0: Il va se chauffer, il va redécoller, tu vas voir. Et il y a un truc qui m'énerve quand tu prends l'avion, c'est que l'hôtesse, elle prend à chaque fois ton carton d'embarquement. Pourquoi faire ? Pour te dire par où il faut marcher dans l'avion. Elle le regarde et dit, allez-y, c'est par là. Vas-y, ça va, je sais, il n'y a pas de feinte, il n'y a pas de... Tu crois quoi ? Je vais y aller tout seul, au bout de 5 minutes, je vais dire, j'aurais dû demander, oh là là. Mais c'est un vrai labyrinthe alors, hein ? Et la même nana, après, elle te fait les démonstrations de sécurité avec les gestes approximatifs. Non, je sais pas, la fin du mot, elle voulait pas venir. Mon cerveau, il disait. Mais quand on fait une erreur, il faut toujours se reprendre quand on fait un spectacle, parce que si tu le dis pas, tout le public... T'as vu, il a dit approximatif. On peut faire les meilleures vannes du monde, il y a 2000 personnes qui sont encore sur approximatif. Cette hôtesse de l'air, elle te fait des gestes, donc... flou. Tu sais les gestes, mesures de sécurité, en cas de problème. C'est... Elle-même, elle sait pas de quoi il s'agit, tu sais, genre... quel problème, toi, tu vas galérer, toi aussi, moi aussi. Peut-être tu vas mourir, l'autre aussi, moi je vais rester, je sais pas. Ça veut dire quoi ces gestes? Tu te vois en plein crash aérien dire s'il vous plaît, c'est quoi les trucs comme ça, il faut faire quelque chose.
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2: I'm Amy. Amy London, and I'm your new English teacher for tonight. Voilà, bah comme ça, vous avez un petit aperçu du métier que j'ai fait pendant 15 ans. En général, je parle toute seule, ils comprennent rien, mais tout le monde est content. Hein. Écoutez, enchantée, vous l'avez compris, je m'appelle Amy London. Je viens du nord-est de la France et je me suis installée à Marseille il y a tout juste 3 ans et demi. Alors, je pense que vous l'avez deviné. À Nancy, j'étais prof d'anglais. À Marseille, au bout de ma vie. Ouais, je peux pas mentir, j'aurais dû m'en douter. Hein. Quand j'ai fait mon pot de départ, mes collègues m'ont pas dit « Bonne continuation, Amy hein, », ils m'ont dit « Bon courage hein. ». Je sais plus si c'était un pot de départ ou un pot d'adieu. Hein. Alors, comme à chaque fois où j'ai besoin d'être rassurée, j'adore aller voir les avis sur Google. Vous faites ça un petit peu, oui ou non? Ouais, hein. Donc moi je tape le nom de mon futur lycée et je vois qu'il y a 2 avis. Je suis très déçue, mais ça attire ma curiosité. Hein. Je regarde le premier avis, 4 étoiles sur 5. C'est pas mal, hein. Et je lis... Lycée éclaté, mais le snack de derrière est tarpimbant. Bon, c'est un critère. Hein. Je regarde le deuxième avis très rapidement. 1 étoile, bon, pas dingue. Hein. Et juste à côté, super lycée. Voilà, donc le mec n'a pas compris le système des étoiles. Hein. Je me suis dit, c'est parti pour l'aventure. Et bien, donc l'été passe et je fais ma toute première rentrée à Marseille. Alors, je ne sais pas comment sont les élèves dans vos villes respectives, mais alors à Marseille, ils ont un accent anglais. Une dinguerie. Je n'étais pas prête. Écoutez bien, je suis en plein cours, en pleine explication, tout va bien, et j'ai un élève qui m'interrompt. Qui me dit, dame, je vais mettre ça à la poubelle, s'il vous plaît? Moi, prof d'anglais de base, qu'est-ce que je dis? In English, please. Il m'a dit, je peux mettre ça à la poubelle. Très bon accent, hein, mais ce n'est pas la bonne langue. Je me suis dit, d'accord, ils sont en train de me challenger. Eh bien, écoutez, challenge accepté. Je vais devenir leur prof préféré. Qu'est-ce que les élèves préfèrent dans les cours de langue? En général, ce sont les projets ou les voyages scolaires. Je vais donc les emmener à Londres. Ils vont être comme des fous. Alors là, je les emmène à Londres. Ils vont dans leur famille d'accueil. Et dès le lendemain, j'ai un élève qui arrive en furie. Madame, ils sont trop forts. Il y a un petit, il a 5 ans, il parle anglais couramment. C'était le voyage le plus long de ma vie. L'année suivante, je me dis, je vais en tirer leçon, on ne va pas partir, on va accueillir, on va faire un échange avec des étudiants polonais. La langue commune, ce sera l'anglais. Voilà, je les prépare toute l'année, je leur fais apprendre des phrases par cœur. C'est vraiment le projet de ma life, hein, d'accord? Et au mois de mai, les Polonais, ils arrivent. Donc moi, je les accueille. Hello, welcome, Polish people! Prof gênante. Ça fait partie de notre formation. Et là, je leur dis, OK, let's go, Kevin, introduce yourself. Et t'as Kevin qui arrive avec sa tête là. Hello, Polonais! Eh ben oui, Kevin, you speak English? Yes? Eh ben pas moi, voilà. Oula, la prof is énervée. Voilà, super, ok. Sit down, Kevin. Oui, voilà, oui, tu peux garder le sourire. Il parle pas français, mais je vais te monter en l'air, voilà, thank you. Sorry, Kevin is too big, hein. Ouais, je me retourne, c'est pas je vois mes autres élèves en train de parler au polonais, en train de leur dire « Do you know SCH, cheveux longs, de très organisés, de Eh bien, ça a été un carnage. Non, je pense que vous ne vous rendez pas compte. C'est pas à la fin de la semaine, les Polonais sont partis en claquettes, chaussettes, maillot de l'OM. J'ai rien pu faire pour eux, je vous jure. Puis naturellement, vous savez, au moment où le car repart, je leur dis, venez, on leur dit au revoir, on les salue et tout. Puis t'as Kevin qui revient me voir. Qui me dit, madame, et nous? Je sais, bah quoi, Kevin? Il me dit, c'est quand qu'on part en Polonie? Il a dit Polonie! Ouais, non, vous savez ce qui me chagrine le plus dans cette histoire? C'est que c'était des terminales. Ah, voilà. Ouais, 7 ans d'anglais minimum, quoi. Le soir-là, j'avais besoin de m'aérer, j'avais un date, ouais. Je marche comme ça, je suis dépitée. Je croise un SDF qui me dit, t'as pas une petite pièce, s'il te plaît? Je lui ai dit, in English, please! Il m'a fait un doigt, il m'a dit, fuck you, bitch, you're very good accent! Du coup, je vais voir mon date, quoi. Voilà, on y va. Bon, je suis pas hyper convaincue, mais j'y vais. Et on s'installe et il me pose la question. Du coup, il me dit, tu fais quoi dans la vie? Je dis, je suis prof d'anglais. Il me dit, oh, je trouve ça trop sexy, une meuf qui parle anglais. Je me dis, super, un gros crevard. Ouais. Je le regarde dans les yeux, je dis, we can talk in English if you want. Avec le recul, je me dégoûte, hein, vraiment. Hein, et puis j'insiste, hein, je le regarde, je dis, so tell me, what do you do for a living? Et là, il me dit, je ne comprends pas. Je suis, oh putain, c'est un ancien élève. Ah, mais, vu la journée que j'ai passée, de toute façon, je reste, c'est pas grave, on va continuer à discuter. Et là, il se met à poser une question qui me met grave mal à l'aise. Il me dit, du coup, tu es séparée? On va pas se mentir que si je dis que je suis divorcée, ça me fait prendre 10 ans dans la gueule et c'est pas hyper sexy. Et écoutez bien, je cherchais même pas à comprendre. Je me suis mise à parler français avec un accent anglais en pensant que ça ferait cool. Je dis, je suis divorcée. J'ai dû tapiner pour payer le loyer. Je peux plus copuler. Le petit dans la chambre juste à côté. M'aider, m'aider. Voilà, bon. Le mec s'est barré, puis moi j'en rajoute. Hein. Reviens, tu n'as pas payé. Voilà, bon, c'est...
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2: François, merci d'avoir accepté notre invitation.
3: Je vous en supplie.
2: Alors François, vous êtes expert dans le domaine du jargon footballistique.
3: Oui, alors plus précisément, en fait, je suis traduiseur des expressions de foot.
2: D'accord. Alors peut-être pour commencer, vous pouvez nous expliquer la différence qu'il y a entre un traduiseur et un traducteur. En dehors, bien sûr, de la faute de français.
3: Alors, en dehors de la faute de français, il n'y a quasiment pas de différence. Hein. Après, il y aura toujours des gens pour pinailler, c'est pas la même chose. En vrai, il y a très peu de différence.
2: D'accord. Alors, bon, moi, le foot, c'est pas mon domaine, hein, mais il y a une expression, va chercher des bières dans le frigo. Alors, qu'est-ce que ça veut dire, ça, François?
3: Vous me demandez de la traduire.
2: Pardon?
3: Vous voulez que je la traduise?
2: Oui, enfin, je l'aurais pas dit comme ça, mais c'est l'idée.
3: Alors, va chercher des bières dans le frigo, ça signifie tout simplement que la personne ne veut pas se lever de son canapé et que donc, l'arbitre vient à l'instant de donner le coup d'envoi du match. Voilà. Tout ceci, en fait, c'est rien d'autre que du logisme.
2: D'accord. La logique, vous voulez dire?
3: Ouais, voilà. Après, je suis vraiment pas sur le français, moi. Hein. Je suis vraiment que sur les expressions de foot. Hein.
2: Aucun problème. Je vous embête pas avec le français, alors. Ouais. Autre expression entendue pendant les compétitions de football.
3: Ah, je vous interromps, on dit football. Ouais. On dit un mondial de football. On dit pas un mondial de football.
2: Autant pour moi. Autant c'est vrai avec le français, je me débrouille. Autant sur le foot, hein, je vous avoue que c'est pas.
3: Y a pas de mal. Vous disiez?
2: Alors, je disais donc. Autre expression entendue pendant les compétitions de football, c'est l'expression « Ah la vache, la femme du 10, elle est quand même hyper bonne ».
3: Ah oui.
2: Alors qu'est-ce que ça veut dire ça, François ?
3: Alors ça signifie tout simplement que l'épouse du joueur qui porte le numéro 10 joue au foot quasiment aussi bien que son mari. Et là, vous touchez ce qui est un problème de société, puisque vous constaterez que la plupart des femmes de footballeurs sont hyper bonnes, et pourtant il y a que leur mari qu'on voit jouer à la télévision.
2: Il y a une expression que j'ai entendue aussi, c'est l'expression avoir une frappe de mule. Alors ça, une frappe de mule, j'ai cru comprendre que c'est là. On parle de la frappe d'un joueur. Un joueur très musclé, avec de grosses cuisses comme ça, bien rouges, bien luisantes comme ça. Il prend son élan, il court, il tape dans la balle de toutes ses forces. C'est ça une frappe de mule, François ?
3: Alors non, là, c'est la frappe de Jean-Philippe Muhl, milieu de terrain d'Anderlecht.
2: Oh oui, pardon, oulala, autant pour moi. Oh, qu'il est musclé, celui-là. Alors... Alors, il y a une autre expression aussi, c'est le rideau défensif. Qu'est-ce que c'est, ça, un rideau défensif ?
3: Un rideau défensif, c'est rien d'autre qu'un grand rideau opaque qu'on place au-dessus des stades pour que les gardiens de but n'aient pas le soleil dans les yeux.
2: D'accord. Mais alors attendez François, est-ce que ça veut dire que moi, chez moi, est-ce que je peux installer dans ma salle de bain un rideau défensif sous la douche pour éviter d'envoyer de l'eau un peu partout comme
3: absolument,
2: ça?
3: Absolument, absolument. Après je vous conseille plutôt des petites portes coulissantes sous votre douche parce que c'est vrai que les rideaux défensifs ça a tendance à venir se coller à vous comme ça de manière très désagréable.
2: Ah oui? Et alors par exemple est-ce que je peux installer sous ma douche des joueurs très musclés qui viennent se coller à moi de manière très désagréable comme ça?
3: Ouais. Après, je vous conseille vraiment des petites portes coulissantes, hein, tout simplement.
2: Cette équipe va au pressing.
3: Alors, là, le rideau défensif est sale, donc l'équipe va au pressing, une teinturée, un 5 à 7 pour le nettoyer.
2: D'accord. Et ce joueur l'a littéralement séché.
3: Il revient du pressing et là, il étale le rideau défensif sur le terrain pour le faire sécher au soleil.
2: En fin de compte, c'est tout simple. Hein.
3: C'est du logisme.
2: Ouais. Alors, il y a une dernière expression sur laquelle j'aimerais avoir votre...
3: Mon expertion.
2: Ouais, même votre expertise, hein, sinon ça suffira.
3: À la bonne heure.
2: C'est une expression que j'aime beaucoup. C'est quand on parle d'un joueur très très musclé, par exemple, et que on dit que ce joueur, il a été pris en sandwich. Alors moi, j'aime beaucoup cette expression.
3: Écoutez, là j'y connais pas grand-chose en français, mais là il s'agit d'une faute grossière de français. On dit pas prendre en sandwich, on dit prendre un sandwich.
2: Ah mince.
3: Qu'est-ce que tu as pris ce midi? J'ai pris un sandwich.
2: En tout cas, le football, reste un sport agréable, ludique et surtout très plaisant à regarder, avec plein de jeunes joueurs fougueux et transpirants qui se courent après lorsqu'ils ont marqué un but et qui n'hésitent pas à faire du pot à pot nu comme des vers quand ils prennent leur douche avant de rentrer à l'hôtel, se caresser avec un gros...
3: Pardon.
2: C'est la fin de cette interview. Merci beaucoup, François.
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2: Je suis très honoré ce soir d'avoir à mes côtés Monsieur Laurent Deutsch. Bonsoir. Alors, je suis très, très honoré. Pourquoi? Parce que, bien sûr, on connaît Laurent, qui est un grand monsieur du théâtre et du cinéma, mais qui n'est pas forcément un humoriste. Alors, c'est vrai, quand je l'ai invité à cette soirée, il m'a dit, mais t'es malade, c'est une soirée, il n'y a que des humoristes, qu'est-ce que je vais foutre sur scène? Je lui ai dit, mais justement, je trouve que dans cette soirée, il y a trop d'humoristes. Je trouve que ça manque, ça, je sais pas,
3: manque de bide.
2: Ça manque de bide.
3: C'est vrai, ça rit trop dans cette soirée. Les gens ont aussi le droit de se faire chier. Donc je suis là, et je suis pas là pour vous faire marrer, mais je suis là pour m'excuser. Oui, au nom du peuple français, je tiens à vous présenter nos excuses les plus sincères. Parce que nous, Français, ça fait trop longtemps qu'on se fout de la gueule des Belges, et maintenant, ça suffit. Oui, oui, peuple de Belgique, la Belgique, ça n'est pas que la bière. Ça n'est pas que la frite, ça n'est pas que la BD. Faut arrêter toutes ces conneries. Peuple de Belgique, on vous a trop calomnié. On vous a trop humilié. On vous a trop méprisé. On vous a trop déconsidéré. On avait des raisons de le faire. Mais je suis pas là pour en parler. Alors ça va, là, les caricatures, les histoires belges, ces histoires à la con, là, qui vous prennent pour des débiles. En même temps, les histoires belges, il y en a des très très drôles, hein.
2: Oui,
3: c'est vrai.
2: Oui, c'est vrai. Drôle.
3: Moi-même, j'en connaissais quelques-unes. Dans une soirée, quand il y avait un petit coup de mou, une bonne petite histoire belge et bon, c'était reparti. Non mais c'est fini. C'est terminé.
2: Bon, après, si t'arrêtes vraiment, tu pourras raconter une dernière.
3: Non, c'est fini. T'as pas écouté ce que j'ai dit?
2: Si, bon.
3: Je t'ai dit que c'était terminé. Oui,
2: mais d'accord, mais si je dis une dernière, tu peux.
3: C'est terminé.
2: Bah, d'accord. Une dernière, tu les racontes super.
3: Je te dis que c'est fini.
2: Non mais Laurent, j'insiste.
3: Oh, c'est l'histoire d'un Belge qui drague une Anglaise dans la rue. Alors elle lui dit, oh, sais-tu, mademoiselle, j'aimerais bien vous inviter à un dîner. L'Anglaise répond, never. Et le Belge, tout content, lui dit, never ou never et demi. C'est l'histoire d'un Belge qui va dans une église voir son curé. Et il lui dit, il vient avec un seau d'eau comme ça. Le curé fait, mais qu'est-ce que tu fous avec un seau d'eau? Et le Belge y répond tout content, ben c'est pour laver Maria. Eh, vous savez pourquoi les Belges...
2: Bon, allez, une dernière, c'est la dernière.
3: Vous savez pourquoi les Belges, ils mettent des capotes sur les oreilles? C'est parce qu'ils veulent pas entendre parler du sida. Et vous savez pourquoi les Belges, ils se baladent toujours avec un doigt dans le cul?
2: Ouais, c'est bon.
3: C'est parce qu'ils ont peur que ça cicatrise.
2: Ouais. Allez, c'est bon.
3: Eh, oh!
2: Non, allez, c'est de la tête.
3: Vous saviez que c'était les Belges qui avaient inventé les chiottes à la turque?
2: Allez.
3: Ah oui, c'est vraiment les Belges. Allez, les Turcs, ils ont juste rajouté le trou. Ça va me manquer. Ça va me manquer. De quoi on parlait déjà?
2: Ben, tu nous expliquais pourquoi il fallait arrêter de se moquer des Belges.
3: Ah oui. Mais oui, ça suffit! Ça suffit de se foutre de la gueule des Belges! Parce que la Belgique, c'est une grande histoire. La Belgique, c'est une belle histoire. Et qui n'a pas à rougir à côté de l'histoire de France. Parce que si on remonte à l'origine du mal de la Belgique, eh bien, vous savez avec qui on a entendu parler des Belges pour la première fois? Jules César! Le grand Jules César, en -58, pendant la conquête romaine de la Gaule. Vous savez ce qu'il disait, Jules César? Que le peuple des Gaulois, le plus brave, le plus vaillant, le plus courageux...
4: C'était les Belges.
3: C'était pas les Gaulois de France. Non. C'était pas les Arvernes. C'était pas les Allobroges. C'était pas les Éduins. C'était pas les Séquanes. C'était pas les Parisis. C'était pas les Sénons. Oh, il y en avait des tas, ils étaient jamais d'accord entre eux. Il y avait plus de 70 tribus. On pourrait citer en vrac aussi les Lingons, les Santons, les Pictons, les Médiomatriques, les Nerviens, les Atuatuques, il y en avait plein, les Ségusiaves, les Vélaves, les Vélovélones. Les Vélaves, c'était déjà plus compliqué parce qu'il y avait deux tribus qui se divisaient. Il y avait les Vélaves des hauteurs qu'il fallait pas confondre avec les Vélaves de la plaine. Ils se supportaient pas, ils se frittaient tout le temps. Mais là, on est en -58. Parce que, beaucoup plus tard, en -57.
2: Attends. Tu vas pas nous faire l'histoire de la Belgique année par année, là?
3: Si, ça intéresse les gens, si.
2: Oui, mais là, on n'est même pas à zéro, là. Tu veux pas avancer un peu dans le temps?
3: Ah, t'as peur que je nique la soirée?
2: Oui. En fait, non, mais non, mais c'est pas. Non,
3: pardon,
2: mais je veux dire,
3: bien sûr.
2: Mais c'est pas méchant, bien sûr. Tu vois, ouais, avance ça, tu vois, essaye d'avancer un petit peu. Des trucs un peu populaires, tu vois. Des trucs modernes.
3: Enfin, moderne.
2: Tu vois, mais tu veux des trucs qui, où les gens connaissent, qui donnent un peu la pêche, des trucs un peu positifs.
3: Clovis. Oh, Clovis. 499 après Jésus-Christ. Ouais. Mais non, mais j'ai sauté 500 ans, là.
2: Oui, mais bon, Clovis, c'est pas...
3: Excuse-moi, mais moi, je suis venu pour parler histoire, hein. Donc, il y a un moment, quand tu parles histoire, il faut parler du passé.
2: Oui.
3: Hein, si tu veux du passé moderne, t'as qu'à aller parler à ta boulangère. Tu lui demandes, est-ce qu'elles sont encore chaudes, vos baguettes? Elle va te répondre, bah non, ça fait une heure qu'elles sont sorties du four, et là, t'auras du passé moderne.
2: J'ai conscience qu'il faut aller dans le passé pour parler d'histoire, mais je dis simplement, peut-être tu vois des trucs qui parlent à tout le monde, tu vois des histoires passées un peu bouleversantes.
3: Eh ben présente-moi ta meuf, et dans une heure t'auras une histoire passée bouleversante. Oh, Clovis. Alors Clovis, messieurs dames, ça c'est super important. Le mec, il va fonder le royaume de Francie. Et il vient d'où, Clovis? Il est originaire d'où? De Tournai. Et c'est où Tournai? C'est en Belgique. Le premier roi de France, celui qui va faire la France, c'était un Belge. Et oui, qu'est-ce que tu dis de ça, Ferrari, hein? Ton roi, le roi de France, ton souverain, c'était un Belge, le mec. Ah ouais, bah tu fais moi le malin maintenant. On n'arrêtait pas de l'entendre en coulisses, là. Oh, les Belges, on s'en fout. Les Belges, c'est des cons, y a rien à dire. Mais si, c'est des souverains, les Belges. C'est des seigneurs, les Belges. C'est eux, les Belges, qui devraient être ici, debout, sur la scène, en lumière. Et c'est toi, misérable idiot, qui devrais être dans la salle, assis dans l'obscurité. Mais tais-toi! On n'entend que toi! On n'entend que toi! Tu parles tout le temps! Hein? Méfie-toi de ton arrogance! Méfie-toi de cette condescendance! Ils aiment pas ça, les Belges!
2: Ça va vachement loin pour pas grand-chose, hein, parce que... Moi, j'ai pas de problème avec les Belges. Moi, je suis à moitié belge.
3: T'es à moitié belge?
2: Ah oui, oui.
3: T'es à moitié belge?
2: Oui.
3: Et ça se mérite, tu sais? T'es prêt à te rattraper?
2: Oui,
3: T'es prêt à aider le peuple belge?
2: Bien sûr, je suis prêt à aider le peuple belge.
3: T'es prêt à te battre pour la Belgique?
2: Bien sûr, je suis
3: là. On l'entend pas! T'es prêt à te battre pour la Belgique?
2: Oui, je suis prêt à me battre pour la Belgique!
3: Est-ce que tu es prêt à rendre justice à la Belgique?
2: Mais bien sûr, je suis prêt à rendre justice pour la Belgique!
3: Promets-le!
2: Je le promets!
3: On t'entend pas!
2: Je le promets!
3: Godefroy de Bouillon. De Bouillon. En Belgique. Donc, un Belge. Le mec, il a vendu ses terres et son château pour partir en croisade et reconquérir le tombeau du Christ. Le premier roi chrétien de Jérusalem en 1099 était un Belge. Vous, les Belges, vous pourriez revendiquer le Golgotha, le Mont des Oliviers, le Saint-Sépulcre, le Jourdain. Et qu'est-ce que vous avez? La Meuse. Alors ça suffit. À partir de maintenant, Jérémy va vous aider à reconquérir Jérusalem.
0: T'es malade.
3: Dès demain matin.
0: Arrêtez, connu.
3: Oui, mes amis. Vous avez votre leader. Un leader qui, dès demain matin, se rendra sur les ondes de BFM TV. Annoncer dans une déclaration publique qu'en vue de la restitution légitime de Jérusalem à la couronne de Belgique, il s'immisce officiellement dans le conflit israélo-palestinien.
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1: 43 ans, c'est pas facile. Je viens d'apprendre que j'avais de l'arthrose. Ouais. Mon médecin, il m'a dit que c'est arrivé souvent aux gens qui font beaucoup de sport. Ce qui n'explique pas du tout pourquoi j'en ai, en fait, mais... C'est pas grave. Non, c'est dur de vieillir quand on est comédienne, en vérité. Parce que vous avez cette phrase atroce, là, vous dites comme ça.

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3: Bien aimé, mais j'ai déjà une copine. Donc déjà, problème, on est sur un DJ fidèle. Ça, je comprends pas. Je veux dire, un DJ fidèle, c'est comme un vegan qui ferait un CAP charcuterie. Tu vois, on comprend pas du tout le projet. Et après, il me dit, donc vraie histoire, hein, c'est là que ça fait mal, il me dit, je garde ton numéro, je n'ai rien contre les femmes mûres. Et en plus, je peux pas lui en vouloir parce qu'il était un peu sous. Or, il y a quatre choses qui disent toujours la vérité, d'accord? C'est les mecs bourrés, les enfants, la science et les jeans taille basse. Ok? Et c'est vrai que j'ai eu mal et je me suis dit, bah du coup, je vais faire un sketch. Voilà. Et je ne donnerai pas, évidemment, son vrai prénom à ce pauvre Damien. En tous les cas... C'est vrai que j'ai peut-être un petit peu renoncé. Voilà, parce que je vois, quand j'avais la petite trentaine, c'était très important pour moi d'être très mince, d'être toujours bien coiffée, bien maquillée. Maintenant, regardez. Ouais, j'ai juste envie d'être présentable. Je pense, dans 10 ans, je voudrais juste être propre. Et dans 20 ans, si je suis vivante, c'est bien. Merci beaucoup d'avoir écouté Rire et Chanson. Merci.
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1: Ah, les gens disent oui, Emmanuel Macron, il fait que de la com. Mais on fait tous de la com. Moi, quand je me maquille, avant de sortir de chez moi, c'est de la com. Ou de la mise en valeur de monuments historiques. Avant un premier rendez-vous amoureux, quand tu mets un string en dentelle au bas de noir, c'est plus vendeur qu'une culotte blanche Monoprix devenue grise au lavage. Mais sur les réseaux sociaux, on passe notre temps à faire de la com sur nous-mêmes. Hashtag, comme je suis jolie avec un filtre. Comment je me kiffe trop. Regardez ce que je mange. Non mais c'est quoi la prochaine étape là? Aux toilettes? Hashtag my beautiful caca. Hashtag gueule, oui. Puis maintenant on dit plus rumeur, on dit buzz. On dit plus fausse nouvelle, on dit fake news. Si tu dis j'ai retweeté une fake news qui fait le buzz, c'est tellement plus chic que de dire j'ai répété une connerie sans réfléchir. On passe notre vie le nez dans notre smartphone. Vous connaissez l'hymne des réseaux sociaux? Allons esclaves de la wifi. Le jour du buzz est arrivé. Contre nous tout ce qui réfléchit. Le portable brandi élevé. Cliquons, cliquons. Que notre cerveau soit lobotomisé. Alors les gens disent « Oui, Emmanuel Macron ne s'occupe que des riches. » Mais il a raison de s'occuper des riches. Ils sont beaucoup moins nombreux. D'ailleurs, maintenant, on ne dit plus riches, on dit « premiers de cordée ». Et vous savez à quoi on reconnaît les premiers de cordée? Parce qu'ils ont des stylos Montblanc. Bon, là, ils sont partis faire de l'ascension fiscale en Suisse, en Belgique, au Portugal. Mais bientôt, ils vont revenir en France et ça sera merveilleux parce qu'il y a la théorie du ruissellement. L'argent va ruisseler du haut de la montagne. En haut, t'as des millions d'euros. Ça ruisselle, ça ruisselle, ça ruisselle. Et 2000 mètres plus bas, peut-être, il y a des gouttelettes. Alors, les gens se battent pour les retraites, mais ceux qui sont pas contents, aussi en France en ce moment, c'est les retraités. Mais eux, ils ont beaucoup de mal à se faire entendre. Ils aimeraient bien créer un mouvement, les gilets de laine. Ils ont essayé de manifester, mais le temps qu'ils arrivent à l'heure au point de rendez-vous... C'est là où je vois que mon public est très âgé. Il y en a qui se rappelaient même plus pourquoi ils étaient là. Pompidou, Delsoux, Mitterrand, t'es foutu, les vieux sont dans la rue. Ils aimeraient bien bloquer le pays, mais ils savent pas comment faire. Ils pourront empiler des déambulateurs place de la Concorde. Non, la seule chose qu'ils peuvent faire pour bloquer le pays, c'est bloquer les caisses des supermarchés. Mais ça, ils le font déjà toute l'année.
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1: Bon, on n'était pas des élèves modèles. Modèles, voilà. Bon. On avait des profs aussi, laisse tomber. Hein. Parce que moi, je compare avec l'école de mon fils. Alors, ses profs, c'est des Ferrari. Hein. Ah, ça va vite. Hein. Nous, on avait des Fiat Punto, nous. Non. Moi, j'avais un prof d'histoire. Tu sais, c'est le genre de prof qui fait des vannes aux élèves. Il se moquait de nous, ouvertement. Une fois, j'ai été le voir, je dis, monsieur, est-ce que j'ai bon? Il m'a dit, bah, Boudère, avec tout ce qui est faux, si on l'enlève, oui, c'est bon. Ces vannes, il les écrivait même sur le bulletin. Prof d'histoire, Boudère est un enfant sans histoire et sans géographie. Boudère a les prétentions d'un cheval de course, mais les résultats d'un âne. La seule date qui nous a apprise par cœur, 732. Charles Martel a arrêté les Arabes à Poitiers. Mais bon, vu la classe que j'ai, il y en a qui ont réussi à passer, hein. Ah ouais, j'avais une prof, c'est là, je suis sûr, vous avez eu une prof hystérique. Elle était énervée, elle avait plein de problèmes. Dès qu'elle rentrait dans la classe, arrêtez! C'était Madame Jambon, ma prof de maths. Bah déjà, elle s'appelait Madame Jambon. La première semaine, personne voulait aller dans sa classe. Mais il y avait que des juifs et des musulmans dans ma classe, wesh. Même le directeur nous a dit, mais allez, on lui dit, mais monsieur, Madame Jambon, c'est haram, wesh. On dit, mais vous allez pas la manger quand même. Ah bah... Et elle avait tellement de problèmes dans sa vie que quand elle nous donnait un exercice, elle appelait ça des problèmes. Je te jure. Déjà, quand elle faisait l'appel, comment elle était énervée. Bon, asseyez-vous. Asseyez-vous. Je vais me foutre en l'air. Je vais faire l'appel. Boudère. Oh non, il est là. Abdel. Oh. Mais pourquoi ils viennent, ces gens-là? Rodriguez, mais pose ta guitare, Rodriguez! Il est en peignoir et en pantoufle! Mais va te changer, ta caravane est en face! Qu'est-ce qu'il fout là, lui? Bon, Ben Soussan! Ben Simon! Ben, bon, tous les Ben sont là! Stéphanie! Merci d'être là, Stéphanie! Sortez une feuille! Sortez une feuille! Problème! Ygritte vend son vélo 150 euros. Mohamed et Souleymane, pur hasard, aimeraient acheter ce vélo, mais ils n'ont que 30 euros en poche. Première question, combien faudrait-il à Mohamed et Souleymane pour acheter le vélo d'Ygritte? Deuxième question, n'ayant pas l'argent suffisant, comment cela se fait-il donc que Mohamed et Souleymane sont repartis avec le vélo d'Ygritte?
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3: En France, vous êtes angoissé par la philo. Je ne sais pas pourquoi. Peut-être le mot est beau. Hein. Le mot est beau, il vient du grec, c'est élégant. Mais ça veut juste dire réfléchir à qui on est. Réfléchir. Non, mais c'est vrai. Tout le monde fait ça. On est tous philosophes. Alors à la télé, il y a des gens un peu prétentieux qui passent. Et en dessous de leur nom, il y a écrit philosophe. Vous voyez ceux avec les longs cheveux là. Eh ben. Il y aurait écrit bipède, ce serait la même chose. Je dis ça pour... Ça vous détendra quand vous les verrez. Non, parce que... En France, vous avez ce rapport du bac philo qui est un problème. En Belgique, on est plus tranquille. Vous pouvez citer un grand philosophe belge. Ça vient pas spontanément. Moi, j'ai tapé sur Google « philosophe belge ». Le premier qui sort, Jean-Claude Van Damme. Mais c'est pas le plus mauvais, c'est pas le plus mauvais de l'équipe. Je vous donne une phrase de Van Damme, ça va vous faire la soirée, et peut-être même les jours qui vont suivre. Il a vraiment dit, et c'est magnifique, un bon truc pour avoir l'air d'avoir 10 ans de moins, quand on te demande ton âge, vieillis-toi de 10 ans. C'est brillant, ouais. Je vous laisse un peu le temps, parce que faut la digérer, mais... J'ai beaucoup lu Bernard-Henri Lévy, il n'y a pas une phrase qui est aussi bonne que celle-là. Donc, bon. J'ai réfléchi un peu à la philo en me disant, mais à partir de quand, dans l'histoire de l'humanité, les humains ont réfléchi à la mort? Et je pense que c'est arrivé tout de suite. Le jour où un premier homme est mort, les autres n'ont pas compris. Ils se sont dit, mais qu'est-ce que c'est? Ils étaient là, ça fait longtemps qu'il dort. Meilleur. Alors j'explique pour le jeune. Le premier homme à nous avoir quittés s'appelait Meilleur. Et c'est comme ça qu'on a pu en déduire que ce sont les meilleurs qui partent. Ça c'est une vanne, ne la tentez pas chez vous. Vous allez prendre un bide, hein. C'est un truc de professionnel. C'est testé en soufflerie. Et donc, meilleur n'est plus. Et les autres comprennent autour quelque chose de très important pour nous. Ils comprennent que les choses ont une fin. Et c'est rassurant de savoir que les choses ont une fin. Et je ne dis pas ça que pour les films de Michael Haneke, mais de manière très globale. Et cette fin, il lui donne un nom, il l'appelle la mort. Et il y en a un qui pige autour ce que ça représente pour lui. Il dit, merde, si meilleur n'est plus, s'il est mort, s'il se réveille jamais. On a perdu sa recette exceptionnelle du pudding. Là aussi, je vous l'apprends, mais meilleur faisait un pudding fantastique. Mais il n'avait jamais expliqué, parce qu'il ne pensait pas qu'il allait mourir, évidemment. Il s'est dit, bah, c'est moi qui vais le faire. Et donc, à partir de ce moment-là, les humains ont compris que quand il y avait un savoir, il fallait se le transmettre. C'est le début de la civilisation. Nous sommes le réceptacle de tous les savoirs transmis depuis ce moment-là. La seule chose qu'on a perdue, et c'est définitif, c'est la recette exacte du pudding. On ne saura jamais comment faire un bon pudding. C'est dingue. Bien plus tard dans l'histoire de l'humanité, les Anglais ont essayé d'en faire. Ça ne peut pas être les bons ingrédients. Je crois qu'on l'aurait goûté.
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6: Moi, je suis chargée mentalement. Oui, je suis l'exemple même de la charge mentale. Et arrêtez les mecs de penser que vous participez. Non, du tout, du tout, du tout. La charge mentale n'est pas du tout dans l'exécution, mais dans la planification. Si on planifie pas, vous n'exécutez pas. À la maison, j'ai un stagiaire. Mais pas n'importe quel stagiaire. C'est le fils du patron. Il fait rien de bien, mais je peux rien lui dire. Et ma mère, elle me dit, Nawel, si tu veux qu'il change, change. Vraiment. Et en même temps, c'est ma mère qui dit ça. Mon père, c'était pas du tout un stagiaire, c'était un colon. Je lui dis, quand même, je vais écouter l'ancienne. Des fois, je me mets à faire la valise et je l'envoie en mission à nous faire un petit truc à manger. Je lui dis, tu peux nous préparer un petit truc? Je te jure que mon mari débarque comme ça dans la cuisine. C'est quoi cette pièce? Ils ont mis où les épices? Ils ont mis où les casseroles? Ils ont mis où les fourchettes? J'ai envie de lui dire, c'est qui il? C'est qui il? Tu crois que j'ai une équipe? C'est qui il? Je te promets. Des fois, je rentre à la maison, il me dit pas, j'ai fait la vaisselle. Il me dit, je t'ai fait la vaisselle. Le gars pense qu'il vit chez l'habitant. Il peut ouvrir le frigo et me sortir un pot de yaourt et me dire, bébé, tu peux me dire si c'est encore bon? Et moi, je nie. Je lui dis, le 6 avril, on est le 7 mai, c'est périmé. Là, il me regarde, il regarde le pot, et il le remet dans le frigo. Je peux le tuer. Je peux le... Et ils sentent, hein, quand on va craquer. Ils sentent quand on est à bout. Hein? Là, il se transforme en faillot. Laisse, je vais faire. T'as envie de lui dire, fallait faire avant. Le laisse, je vais faire. C'est que c'est une technique. C'est une stratégie. Laisse, je vais faire pour mal faire. Donc après, tu lui dis, tu ne sais pas faire, fais plus. Et lui, il sort son légendaire, elle n'est jamais contente. Elle est jamais contente. Mais contente de quoi, bande d'enfoirés? Contente de quoi? De pouvoir passer la serpillière à un bras? Hein, laver la vaisselle à l'eau froide? Ou faire la poussière en contournant les objets? On dirait qu'ils dessinent des scènes de crime. Après, on te dit que les hommes vieillissent mieux que les femmes. C'est normal. Votre vie est une thalassothérapie. Vous savez quoi? On vit des micro-humiliations depuis tout le temps, depuis toujours. Et ça, c'est toutes les périodes de notre vie. Là, en ce moment, j'ai mes copines, 40 ans, quarantaine, cinquantaine, elles bossent leur périnée. Larry, tu sais ce que c'est le périnée? Je sais pas, hein? Non. Pour toi, c'est juste avant l'Espagne. Le périnée. Ils savent même pas ce que c'est. Alors, pour ceux qui ne le savent pas, si tu bosses pas ton périnée, un jour, tu fais pipi, t'as fini de faire pipi, tu te lèves, tu continues à faire pipi. 20 ans, fin de journée un peu intense, tu jettes ta culotte, elle tombe comme une plume. 50 ans, tu jettes ta culotte, fin de journée, elle tombe comme Mbappé. Ben pareil. Moi, ça fait 20 ans que je suis mariée avec Djibril. 20 ans. Merci. Et, écoute, franchement, on a le même âge, mais je fais 10 ans de plus que lui. Parce que je pense pour deux, je fais pour deux. Et je suis persuadée que Brigitte Macron n'est pas plus âgée que le président.
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2: Mes parents petits, ils me disaient toujours une phrase qui m'énervait énormément. Ils me disaient toujours, ouais, tu comprends, quand tu seras grand, ça m'énervait. Je me disais, qu'est-ce qu'il faut comprendre quand t'es grand? Je suis pressé. Et je crois là, c'est bon, je suis grand. Parce que j'ai compris. J'ai compris que la vie, ça a aucun sens. C'est pas grave, hein. J'ai juste l'impression que là, on fait tout semblant, on gère. Après, on rentre le soir chez nous, putain, mais qu'est-ce que je branle, quoi? Tu vois, comme vous l'avez deviné, j'ai fait un burn-out. Ça va, mais attends, j'en parle tranquille. Je suis en burn-in. Mais il y a 2 ans, j'ai arrêté la scène parce que je faisais des crises d'angoisse sur scène. Mais je continuais à jouer et j'avais l'impression que tout le monde le voyait. Pour que vous imaginiez un peu, c'est comme si t'es en entretien d'embauche et là, tu te chies dessus. Et il y a le recruteur qui est là. Ça pue la merde, là, non? C'est moi ou... Ouais. Et globalement, vous êtes que tous les deux, donc... L'enquête, elle a pas duré longtemps, les copains. Hein, c'est... On aurait peut-être dû le faire en visio, l'entretien, hein, ouais. Bah non, c'est mort pour le job. Allez, casse-toi la crotte, là. Meilleure décision que j'ai prise, hein, d'arrêter. Attention, hein, c'est pour ça que j'en parle, là. Ça m'a fait beaucoup de bien. Ça m'a permis de relativiser, d'arrêter de me prendre au sérieux. Je me prenais trop au sérieux, quoi. Comme ces gens sur LinkedIn, vous voyez, qui ont des photos de profil en costard, 3/4 face. Product marketing manager. Qu'est-ce que tu racontes, Corentin? On sait que tu bouffais de la gomme au collège. Enfin, n'importe quoi. Pourquoi on fait semblant? On est des adultes, je comprends pas. Moi, ça me manque d'être un enfant. C'était extraordinaire. Enfant, je devais juste respirer. Aujourd'hui, même respirer, des fois, je galère. Du coup, là, j'essaye la méditation, mais j'y arrive pas trop parce que je pense trop, quoi. Je suis là. Oh putain, j'ai foutu mon passeport. Je me retrouve à chercher mon passeport alors que j'ai aucun voyage de prévu. C'est nul. C'est ça, être adulte, ça, nul. Aujourd'hui, j'ai remarqué, je sais même plus m'ennuyer. Genre, un film de plus de 2 heures, je regarde pas, hein. Je préfère diviser ces 2 heures en 120 TikTok de 1 minute. Je suis nul. Genre, alors que petit, mais je m'occupais avec un rien, quoi. Genre, en voiture, j'avais rien à faire. Suffisait qu'il y ait 2 gouttes d'eau sur le pare-brise. Une course de Formule 1. Tout le trajet. Oh là, regarde comment elle est en train de te baiser la gueule, là. La grosse gougoute. Et voilà, elles se rejoignent, elles font une plus grosse gougoute. Et voilà, et vous vous rejoignez, ça fait encore une plus grosse gougoute, la méga gougoute. Jusqu'au bout, et tu vas gagner, ma grande, en solo, comme ça. Et on recommence, voilà, comme ça, tout le trajet, c'était extraordinaire. J'essaie de retrouver ça, là, l'insouciance, le vide. Pas facile, hein. C'est pour ça que c'est extraordinaire, la scène. C'est un moment précieux qu'on passe ensemble, t'imagines? C'est comme quand j'étais petit, je peux partager les conneries que je me fais dans la tête. C'est trop. Surtout que, avant, j'ai fait d'autres métiers, c'était pas là. Mais une fois, j'étais serveur dans un buffet à volonté. Aucun sens, hein. Alors, ça... Tous les jours, j'allais dire, bah, je sais pas, servez-vous, non. J'ai fait de l'intérim aussi, j'ai détesté. J'ai fait plein de métiers, à chaque fois, j'étais un larbin, quoi. Vraiment, une petite créature. Le chef, il était là, bon, il est où l'intérimaire, là-haut? Mais je suis là, maître. Il était là, hey, c'est pas plus de 5 minutes, la pause, en haut. Mais l'intérimaire ne prend pas de pause, vous savez. Ah, mettez des palettes sur mon dos, maître. L'intérimaire est un elfe de maison. Horrible, je suis là à faire des blagues, c'est mieux, hein. La scène, c'est extraordinaire. Oh, d'ailleurs, la dernière fois, j'ai pas osé faire une blague, du coup, je vais vous la faire, vous êtes chaud ou pas? Merci. En fait, j'étais dans le train et il y a une annonce micro un peu bizarre. Ça faisait on a besoin d'un médecin en voiture 14, s'il vous plaît. Et j'avais trop envie de faire semblant. Tu vois, bah, genre de me lever, de regarder tout le wagon, genre bon, moi je crois que le devoir m'appelle. Je sors du wagon, je m'en fous, j'attends 20 minutes dans les chiottes. Et après, j'y retourne, mais je reviens en héros. Hein. Genre, je fais bourriffer, manche retroussée. On n'est pas passé loin de la catastrophe, mais... Eh bien, c'est une fée. J'aurais trop aimé qu'il y ait d'autres annonces micro. Genre, on a besoin d'un contrôleur en voiture 2. Moi, je me relève. Les gens sont là, je comprends pas, là. C'est pas le médecin de tout à l'heure, là, j'arrive pas à suivre. Et moi, j'aurais fait, bah oui, c'est normal. Je suis intérimaire.
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2: En tout cas, je vous parle d'insectes, mais j'ai une vraie phobie des insectes. Je vous jure, moi, je vois une araignée, je quitte mon appart. Ah, je supporte pas les insectes. Ça me... mais paradoxalement, ça, j'adore les reportages sur les insectes. Voilà, parce que ça me fascine, vraiment, je suis fasciné par ça. Et je veux dire, parce que dernièrement, je regardais un reportage à la télé et il montrait le nombre de morts qu'il va avoir à cause des piqûres d'insectes en Australie. Tu sais, moi, j'étais là, j'étais, waouh, l'Australie, c'est incroyable et tout. J'étais vraiment happé par le reportage. Mais la personne la plus impressionnée, c'était pas moi, c'était ma mère qui était assise à côté de moi. Je dis, oui, l'Australie, oui. Tu te fais piquer, tu meurs, oui. Là, elle a bloqué. Elle s'est tournée vers mon père. Ça serait bien que t'aies une Australie. Tu te fais piquer, tu crèves, Inch'Allah. Si maman a dit que tu crèves, tais-toi, faut qu'il crève avec sa gueule là. Qu'est-ce qu'il est moche. Elle va crever. Toute l'année, il me parle, on dirait fait le ramadan toute l'année avec sa gueule, là, tellement il pue. L'autre fois, elle est venue, il m'a dit, oh là là, tu sais pas ce qui m'est arrivé. J'ai dit, quoi? Il m'a dit, j'ai failli mourir. Dans ma tête, tu peux pas faillir. Il faut mourir. Il m'a dit, je roulais comme ça, avec la voiture, j'ai voulu freiner, il n'y avait plus de frein. Je dis, comme c'est bizarre. Quand on marche dans la rue, les enfants font, oh, Halloween, c'est sa gueule Halloween. Il est moche. Il a des dents cuivre en aluminium. Inch'Allah, il y a un rhum qui te les prend et part avec. Avec ta gueule là. Lui croit qu'il est beau. L'autre fois, il était torse nu dans la chambre, je dis, regarde comme je suis beau. Je dis, éteins la lumière et la tête, beau. Avec ta gueule là. Même les moustiques ils veulent pas le piquer. L'autre fois le mystique il l'a vu, il est reparti en décollant. J'ai pas qu'il m'a dit non. J'ai acheté un pitbull pour ton père, un gros pitbull hein. Ah oui, je l'ai acheté, j'ai dit mords-le. Quand tu l'as vu, il s'est mordu lui-même. Même le médecin il veut plus l'ausculter. Il me dit il me fait peur et moi il me fait pas peur. Trouvez-lui une maladie. Un chikungunya, un zika là. Donnez-lui en cachet, Inch'Allah. Elle va crever. Il a demandé sur sa carte vitale qu'il soit dedans. Ah ouais, hein. Même moi, j'ai dit au docteur, trouvez-moi une maladie. Comment ça, Alzheimer, trouvez-moi Alzheimer. Mais pourquoi? Comme ça, je l'oublie pour toujours. Mais le copain dit, pourquoi tu présentes jamais? Va présenter toi-même. Avoir sa gueule, même moi, je ne le présente pas moi-même. L'autre fois, il m'a dit, oh là là, j'ai rêvé que toute la nuit, tu mettais des coups de couteau. C'était pas un rêve. Ah ouais. RMC Découverte, ils ont dit, va faire un reportage sur sa gueule. Il a le même costume depuis 78. Tellement c'est un crevard. Ah, c'est un crevard, hein. C'est un crevard. L'autre fois, je lui ai dit, il faut m'acheter des lunettes. Il m'a acheté les lunettes les moins chères. Des lunettes de soudeur. Moi, avec mon foulard, les lunettes, on aurait dû une taupe pour marcher. Même pour mes dents, j'ai dit, il faut me refaire les dents. Il m'a dit, d'abord, on va demander un devis au dentiste. Quand il a vu le devis, il fait, oh, non, mais c'est cher là, quand même, là. Mais ce qu'il faut savoir, monsieur, ce qui fait monter le devis, ce sont pas les molaires, mais plutôt les canines. Eh ben, mettez-lui que des molaires. Que des molaires, moi? Moi, que des molaires? C'est ta gueule, le molaire. Moi, je suis la vache qui rit, maintenant, hein, molaire. Ah, j'ai mis une annonce sur ton père sur le banc, quoi. Ah ouais, j'ai mis une annonce, j'ai dit, gratuit, venez récupérer. Ils m'ont dit, il y a un bug sur la photo. C'est sa gueule, le bug. Sa gueule est un bug. J'ai été voir un marabout, hein. J'ai été voir un marabout, hein. Et j'ai dit, vous pouvez éliminer mon mari? Il m'a dit, j'appelle éliminer n'importe qui. Donnez-moi la photo. Ah, il m'a éliminé.
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procédions à la crémanation. Si je peux me permettre, madame, les Kleenex sont à droite. Ça, c'est un linceul. Oui, tout à fait, monsieur. Toutes mes condoléances. Oui, c'est une perte terrible. Oui, c'est terrible. Oui, tout à fait. Oui, monsieur, c'est une personne qui est partie et qui ne reviendra jamais. Oui, tout à fait. Oui, bonjour, monsieur. Ça va, vous? Oh, pardon. Oui, toutes mes condoléances. Oh, elle est mignonne, la petite fille. Pardon. Il manque personne, excepté, bien sûr. Bien, la maison Periglioni, qui vient d'ouvrir ses portes ce matin, a désiré dans un moment ô combien douloureux apporter une petite touche personnalisée en vous comptant une petite blagounette. C'est Toto ? Ayant des problèmes intestinaux et désirant s'acheter des suppositoires. Malheureusement, la pharmacienne se trompe et lui vend des cartouches de chasse. Alors, forcément, quand Toto va aux toilettes, ça fait des trous partout. Bien, je vous rappelle que la maison Periglioni, c'est différents choix de cercueil. Avec différentes essences de bois, du bois des îles au bois de cagette. On rappelle que la maison Periglioni offre au bout de 10 cercueils un petit verre de sangria. C'est ce qu'on appelle le petit plus Periglioni. Tout à fait, madame, on envoie la musique tout de suite.

0: Oh là là, c'est la boulette, là.
1: Confondu avec les Antillais de ce matin, madame. Tout à fait, madame. On envoie la musique tout de suite. Madame, il faut pas vous mettre dans cet appareil, madame. Vous savez, la mort, ça peut arriver à tout le monde. Qu'est-ce qui est arrivé au petit monsieur? Ah oui, c'est cette personne qui nous est arrivée en deux fois, oui. Comme je dis souvent, madame, un train peut t'en cacher tant. C'était votre petit-fils, madame. Oui, je comprends, c'était... Vous avez quel âge, madame? 86 ans? Puis-je me permettre de vous laisser? Je vous rappelle que nous faisons une petite promotion qui s'arrête fin janvier. Alors, mesdames et messieurs, on ne dit plus, voilà, c'est cuit. Nous allons lire, faire lecture de l'horizon funèbre. Cher Achille, tu es parti trop tôt, mais le soleil des Antilles brûlera à jamais. Cher Jean-Paul, toi aussi tu es parti trop tôt. Ton licenciement ne t'a pas laissé indifférent. Ton départ fut un déchirement non seulement pour ta famille, mais aussi surtout pour toi. Mesdames et messieurs, veuillez respecter, s'il vous plaît, la petite minute de silence réglementaire. C'est mignonne. René, ou... C'est bon, tu peux faire partir le four. Comment? Thermostat 4. Et... Mesdames et messieurs, nous allons passer dans ce que nous appelons, dans notre jargon, la salle de chauffe.
2: C'est vous la petite fille, là? Non, elle est mignonne. Tu sais, petite fille, il faut pas s'approcher de la machine. C'est chaud, sinon tu vas finir comme papa.
1: Oh, madame, vous savez, faut pas être choquée comme ça. Vous savez, les jeunes, faut leur parler comme ça. Tiens, regarde. Regarde. Monsieur le clown, il va mettre ton papa dans une grande boîte magique. Et quand il réapparaîtra dans une boîte plus petite. Pardon.
3: Bien, mesdames et messieurs, nous allons procéder à la crémation de la dépouille mortelle de Blatini Jean-Paul, qui va effectuer son dernier voyage sur ce tapis roulant...
1: Dernier modèle? Pardon, monsieur?
3: Oui, tout à fait, oui, c'est plus de 1500 degrés minute. Hein. C'est un système hydraulique, hein. Bâtissons, là, on est géré par ordinateur, mais c'est pas moi qui m'en occupe, hein, nanana.
2: Actuellement, on est sous Windows 98. Hein.
1: Bon, c'est bon, René, tu peux faire partir,
2: Fais coucou à papa.
1: Ah, attends, il y a un problème là. Oh, attends, hop. Attends, arrête tout là, reviens à la position de départ. Attends, t'es en première ou en seconde là?
0: Je comprends rien là. Les Antillais, il était parti comme une fusée ce matin.
3: Bien, mesdames et messieurs, vous allez pouvoir passer un dernier instant avec Blatini Jean-Paul. Comme quoi, on croit que c'est fini et puis... Comme
1: ça. Passe-moi une clé douce, toi. Allez, vas-y, démarre. Oui, à fond, oui, vas-y, oui.
0: De toute façon, il peut rien lui arriver de pire.
1: Ouais. Pardon.

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2: Moi, au final, j'ai mis beaucoup de temps, mais j'ai fini par comprendre pourquoi les gens me suivaient. Sur Insta. J'ai fini par comprendre surtout pourquoi les ados me suivaient. Et je pense que si les jeunes m'ont beaucoup suivi, en tout cas au début, c'est parce que je leur ressemble. Alors que pas du tout, hein. Moi, j'ai 25 ans, enfin, je veux dire, je suis pas un ado, vraiment, je vous promets. Pour les darons, si vous voulez, je suis un petit peu le Canada Dry de l'ado. Ça ressemble à un ado. Ça a ça a l'odeur d'un ado. Mais c'est pas un ado du tout. Moi, j'ai des angoisses. Quand je vais pas bien, je vais chez l'acupuncteur. J'ai jamais de ma vie acheté des vêtements sur Internet parce que j'ai peur de l'arnaque. J'aime bien essayer avant d'acheter. Il y a 3 darons dans la salle qui sont concernés. Et surtout, je fais l'amour que dans un lit. Moi, c'est bon, j'ai passé l'âge de me faire coller par des voisins dans des cages d'escalier, j'ai la flemme. Donc vraiment, je suis un adulte. Et moi, rien que pour comprendre les ados quand ils parlent, mais j'étais obligé de faire une mise à jour de ouf. Hein. Windows à côté, c'est R. C'est rien. Ah ben oui, la base pour communiquer avec l'ado, c'est d'apprendre à parler son dialecte. Oui, bien sûr. D'ailleurs, pour les darons de la salle, quand vos ados invitent des potes à la maison, il faut plus arriver au milieu du salon. Yo les Jones. Alors, ça boum. Eh bien non, papa, ça ne boum plus depuis 82. C'est pas évident à suivre hein, pour les boomers. Boomer, très facile. Si tu sais pas ce que ça veut dire, cherche pas, t'en es un. T'as déjà éteint la lumière en disant, hé, hey, oh, pas vers ça ici, hein. Boomer. T'as déjà mangé des Twix à l'époque, ça s'appelait encore des Raiders. Boomer. Tu t'es déjà fait une coupe mulet pour ressembler à MacGyver et t'étais fier. Gros beauf. Mais panique pas BG, moi je te laisse pas dans la sauce. Même si t'es guest, tu vas devenir le goat, je vais t'apprendre les meilleurs bails en 2 spits, tu vas péter ton crâne, ce sera ton meilleur flex. Je n'ai rien compris à ce que je viens de dire, pas un mot, c'était du phonétique. J'ai un prompteur là, Non, en vrai tout ça, ça passe. Je crois que le pire, c'est quand le boomer essaie de parler d'amour à son ado. Je pense que c'est là qu'il y a des malaises. Hein. La fameuse conversation entre hommes. Toc, toc, toc. Ça va, Théo ? Ouais ? Qu'est-ce que tu fais, là ? Tu chilles ? T'es en train de jouer avec ta Swift ? Ta Switch ? Oui.

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3: Et alors, vous avez déjà
4: fait crac-crac?
3: Tu l'as soulevé. Oh putain. Et ta mère qui pensait que t'étais LGBTQIA+. D'accord, tu lui as fait un boulot, d'accord. Mais depuis quand tu bosses, toi, en fait? Non, faire un boulot, c'est l'expression qu'on a trouvée pour remplacer faire l'amour. On dit faire un boulot. J'ai vu Magali hier soir, je lui ai fait un boulot, elle est très qualifiée. On va partir sur un CDI. Le ministre du Travail est ravi, pour une fois qu'un ado est excité à l'idée de bosser. Et encore ça va, parce que faire un boulot, c'est quand ils sont plusieurs, parce que quand ils sont tout seuls, ce qui arrive plus souvent qu'on veut bien le croire, l'ado dira, je me suis LeBron James. C'est en référence à un basketteur américain qui s'appelle LeBron James et qui n'a absolument aucune idée qu'il y a des millions de Français qui utilisent son prénom et son nom de famille pour parler d'Apiouf. Mais moi, ça m'a rendu parano! Parce que je me dis, imagine à l'heure où on se parle, il y a des ados au Mexique en train de se dire, oh là là, hier soir, il y a MSW, Roman Donwick. Ah, c'est exceptionnel, vraiment. C'était mon plan. Meilleur flex.
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3: Je ne sais pas quel niveau de rire je vais avoir ce soir. Pour le savoir, j'écris un test. Je vous fais une vanne, j'écoute le niveau de rire, d'accord? La balle est dans votre camp. Allez, c'est parti. J'ai une théorie. Quand on est vieux, quand on couche avec une femme plus âgée, on commence souvent par une petite pelle parce qu'en général, il faut la déterrer. J'affine le rire. J'en fais une autre pour voir exactement ce qu'on va avoir ce soir. Allez, jusqu'au palais avec le couple, on y va?
4: Ouais.
3: J'ai une théorie. Jésus est resté célibataire jusqu'à la fin, comme quoi un homme peut réaliser de grandes choses quand il n'y a personne à ses côtés pour le ralentir. Yes. Jusqu'au palais avec les enfants. On y va avec les enfants ou pas? Allez, on s'en fout des enfants. Allez, c'est parti. J'ai une théorie. Je suis devenu écolo le jour où j'ai mis mes enfants dans des chambres séparées. Je me suis dit, je suis devenu écolo. Pour la première fois, je trie mes déchets. Bon, ben, je pense que c'est bon. Est-ce qu'il y en a ce soir qui n'ont pas demandé à venir, dans les couples qui n'ont pas demandé à venir ce soir dans la salle, dans les couples, est-ce qu'il y en a pour qui je serais une monnaie d'échange? Dans le couple, il y en a un qui dit « on va voir de Benoît » et l'autre en échange dit « j'aurais ça ». Non, il y en a ou pas? Je pose la question tous les soirs. Avant-hier soir, il y a un couple qui était à votre place, la femme avait accepté de venir, en échange le mari s'était engagé à réparer le lave-vaisselle. Je sentais que ça le saoulait. J'aurais dit, écoutez, oubliez tout ça, je suis bricoleur, je vous accompagne après le spectacle, j'y suis allé, j'ai démonté le bordel, 5 minutes après, c'était réglé. Oui, rapport public, voilà, artiste, j'adore ça. Je pose la question tous les soirs, tiens, hier soir, t'as un couple qui était à votre place là, ouais, la femme avait accepté de venir, en échange, le mari s'était engagé à lui faire l'amour toute la nuit. Je sentais que ça le saoulait. J'aurais dit, écoutez, oubliez tout ça, je suis bricoleur. Je vous accompagne après le spectacle, j'y suis allé, j'ai démonté le bordel. 5 minutes après, c'était réglé.
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2: Il y a un sondage qui a été fait cette année dans un journal très célèbre en France. Ils ont demandé à un panel de femmes. Ils ont demandé comme ça. Ils ont dit, si vous marchez toute seule dans la rue à 2h du matin, est-ce que vous préférez croiser un homme ou un ours? Vous avez entendu parler de ce sondage? C'est un vrai sondage, ouais, ouais. Vous connaissez le résultat de ce sondage? C'est l'ours, ouais, qui a remporté les suffrages, ouais, ouais. Alors évidemment, je comprends très bien ce que veut dire ce sondage, les amis, hein. On va pas jouer au débile ce soir. C'est pas normal qu'en 2025, une femme, elle puisse pas se balader tranquille, peu importe l'heure de la journée, peu importe sa tenue, peu importe son âge, y a même pas de débat là-dessus, ok? On est d'accord. On est d'accord. Ma question à moi, c'est, pour le prouver, est-ce qu'on était obligé de passer par le sondage de l'ours? C'est ma question. Est-ce que parfois ils mettent les sondages en pratique? Est-ce qu'il y a déjà eu une femme, 2h du matin, elle marche dans la rue, elle entend un bruit suspect? Pourvu que ce soit un ours, pourvu que ce soit un ours. Un ours, un ours, un ours. Elle se retourne, c'est un ours? Tu vois à quoi ça ressemble un ours? 3 mètres sur 2, des griffes comme ça, ça tue pour le plaisir, l'ours il est là. Elle est là, mais qu'est-ce qu'il fait là? Jure, est-ce que vous êtes prêts à démarrer cette soirée? Juste avant, je vous raconte une petite anecdote rapide. Petite anecdote rapide, c'est même pas partie du sketch. Mais comme je me sens en famille chez vous, j'ai envie de vous raconter un truc qui m'est arrivé. C'est dans le sud, et ce soir on est aussi là pour célébrer le sud de la France. J'étais à côté de Marseille il y a quelques jours. J'étais au casino d'Aix-en-Provence. Je rentre dans le casino, et là il y a un Marseillais qui joue à la roulette. Tout le monde visualise bien la roulette? Ok. Bon. Le gars me reconnaît au loin, il m'appelle. Déjà la manière dont il m'a appelé, rarement on avait écorché mon nom comme ça, je vous dis la vérité. Je vous fais la scène, ça s'est fait comme ça, il me voit, il fait « Oh putain !» Canalans ! Canalans ! Viens ! Viens ! Viens ! Donc moi j'arrive, tu vois, je lui dis « Ouais, ouais », il me dit « Fais une photo pour les gamins, fais une photo pour les gamins ! » C'est pas pour moi, c'est pour les gamins, fais une photo pour les gamins ! Fais une photo pour les gamins, c'est pas pour moi, c'est pour les gamins ! Il a rajouté d'ailleurs cette formule de politesse marseillaise très mignonne, il m'a dit « Moi je m'en bats les couilles, c'est pour les gamins !» Fais une photo pour les gamins ! Je dis, vas-y, si tu veux, on fait une photo pour les gamins, tu vois. Donc le mec sort son téléphone pour faire le selfie, d'accord? Et au moment où il va faire la photo, je vous jure, ça se passe exactement comme ça, le croupier dit, rien ne va plus, et la roulette, elle part. Brrr. Le gars me dit, attends, attends, attends, une seconde. Il se tourne vers la roulette, et là, il dit, le 17! Le 17! Allez, donne-le, ta grand-mère, donne-le! Le 17, ta grand-mère, donne-le! Il me regarde, il fait, ah! Je dis, ouais, ben le 17, oui, le 17, oui. Le 17, carrément. Allez, ta grand-mère! Le truc fait pa-pa-pa-pa-pa-pa-pa-pa-pa-pa. Et ça tombe sur, évidemment, pas du tout le 17, ok? Le gars pète un câble. Putain! Putain! J'avais mis une tonne sur le 17 à sa grand-mère! Putain! Il crie tellement fort, tout le casino nous regarde. Silence de mort, tout le monde est là, je sais pas ce que je fous là. Et je vous jure, j'en ai pensé là que cette histoire devient extraordinaire. Le gars se tourne vers moi et il me dit... Bon, vas-y, fais ta photo.
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1: Mon père, je me fous de sa gueule, mais je l'aime. Vous pouvez pas savoir à quel point je l'aime, mon père. Je suis fou de lui, vraiment. Alors oui, il est dans les années 70, mais bon, il vit quand même avec son époque. Il a un iPhone 4. Avec le clapet cuir en tour. Tu le vois, le clapet cuir? Quelle horreur, cette merde! Quelle horreur! Ils l'ont tous, le clapet cuir, tous! Mais qui est le génie qui s'est dit un jour, tiens, on mettrait pas un portefeuille autour de l'iPhone? Connard! Nos darons avec le clapet cuir, ils répondent tous de la même manière. À chaque fois qu'ils répondent, ils font ce geste-là. Ta-ta-ta, ta-ta, ta-ta-ta, ta-ta. Ta-ta-ta, ta-ta. T'as un petit téléphone derrière, toutes les cartes bleues. Ta-ta-ta, ta-ta. C'est plus un iPhone, c'est le présentoir du Crédit Agricole, le bordel! Et alors, clapet cuir, c'est du génie, hein. Mais le génie des génies, c'est celui qui a clapet cuir et fourreau ceinture. Bon, ben là. Là, Bordeaux, on est arrivé, hein. Je te le dis tout de suite, on est dans les étoiles. Juste à côté du couteau, là. Tu vois ce couteau? Nos darons, ils ont tous un couteau, là. Et ils pensent, ils peuvent tout faire avec ce couteau. Parfois, tu l'appelles. Allô, papa, j'ai crevé, je suis dans la merde. T'inquiète, j'ai l'opinel. Mais non! Pour faire un sandwich, ça, ça n'a rien à voir. Mon père est moderne, en tout cas il essaie, l'autre jour il voulait une enceinte connectée, tu vois, il s'offre le HomePod, l'enceinte connectée Apple. Putain, depuis qu'il sait que l'enceinte va lui répondre, il fait ses journées à lui parler, hein, ça. C'est pas compliqué, depuis qu'il a l'enceinte, il parle plus à l'enceinte que ma mère, tu vois. Après, ma mère, ça fait 20 ans, elle répond plus, ma mère, elle a plus de batterie, elle a arrêté, ma mère. Et ce produit Apple, comme tous les produits Apple, pour le lancer, il faut dire Siri, tu vois. Mon père n'a toujours pas compris, les bouts de salon comme ça, Cyril! Wow! Et nos parents, ils ont une manie avec les objets connectés. T'as vu, ils sont obligés de leur parler, mais ils sont obligés de se coller à 3 cm de l'objet, tu vois. Mon père, on dirait, il fait une dictée à l'objet. Il est comme ça. Cyril, Cyril, Cyril, Cyril, quel temps il fera demain? Comme il dit Cyril, ça prend jamais, tu vois. Alors, on a remarqué un truc, quand il est ivre, 2-3 grammes dans le sang, là, ça fonctionne, ouais. Il n'y a plus de syllabes, plus d'articulations, plus de voyelles, plus rien du tout. Du coup, 5 heures, ivre mort, Cyril se transforme en C.A.E. Et là, faut le voir, hein, 5 heures du mat, en train de faire le cacou face à l'enceinte avec tous ses potes, en train de demander son morceau préféré de Bernard Lavilliers, ça vaut son pesant d'or, hein, je vous le dis. Il s'approche, il est là, attends, 2 minutes, on va voir. Ça, c'est révolutionnaire. Genre, voilà. C'est moi, Bernard Lavilliers.
2: Je ne comprends pas. Vous avez un renard sur votre oreiller?
1: Non, je veux Bernard Lavilliers.
2: Je ne sais pas dire Bernard en libanais.
1: Eh ben, va te faire enculer.
2: Je lance Bernard Lavilliers.
1: Hey, toi, ça marche, j'avais dit. Ah, mais il est content, mon père, il est là ce soir. En plus, ça va lui faire plaisir, hein, ce spectacle. Et là, je me fous de la gueule de mon père qui parle à 3 cm des objets. Mais nous, les trentenaires, on est perdus. Il y en a plein, les gens de ma génération dans la salle. L'Apple Watch, là, on est perdu, hein. Alors, ça existe déjà depuis quelques années, l'Apple Watch. Tu le vois, ce trentenaire, il est dans la rue, il a l'Apple Watch autour du poignet. Le gars, il reçoit un coup de fil. Il répond avec sa montre. Tu lui demandes l'heure, il sort le portable. On va nulle part! Et sans les phares, on y va.

0: moi je suis un gars, j'ai besoin de vivre les choses pour les comprendre, toi. J'anticipe pas comme vous. Moi je sais pas ça. Vous, vous savez, madame, ce que vous faites après-demain à 14h30. Lui, là, pour l'instant, il est au spectacle. Il est au spectacle et il y a un monsieur qui dit des blagues. Voilà ce qui se passe dans sa vie à lui. 14h30, plutôt 14h15, sinon on va être en retard. Et c'est lui qui va devoir l'emmener. Ça, il ne sait pas encore. Ah d'accord, bah, j'ai cherché la clé. C'est ça, un gars. Vous, mademoiselle, vous savez très bien qu'après-demain, vous allez peut-être mettre votre réveil plus tôt parce qu'il faut que vous fassiez un shampoing. Mais comment tu veux qu'on pense un truc pareil? Nous, on fait un shampoing quand ça gratte. Gars, on vit le présent à mort, on est à fond dans le présent, et c'est pour ça, parce qu'on vous aide à décompresser, à arrêter d'anticiper, on est votre présent. C'est ça qui est mignon. Un gars, il a gardé son âme d'enfant, n'importe quel gars, il voit un ballon, il faut qu'il donne un coup de pied dedans. Le PDG de Total, il voit un ballon, il faut qu'il tape dedans.
1: Oui, donc on part sur une croissance de 14%,
0: remplir un ballon.
1: Excusez-moi, j'ai vu un ballon.
0: Ça, un gars. Nous, on est des nostalgiques, des fleurs bleues, des amoureux du passé. Nous, on retrouve un briquet dans la poche du short de l'année dernière. On est contents. On vient vous le montrer.
2: On s'en verra plus tard. Oh, t'es là.
0: Peut-être c'est comme Labrador qui a trouvé un truc dans le jardin, il rapporte dans la cuisine, il fout de la terre partout. Elle a déjà repeint la cuisine 4 fois, t'es rendu compte de rien, t'es là avec ton briquet qui marche plus. Ah bah, marche plus. Et hop, tu te le refous dans la poche pour l'année d'après. C'est ça, gars.
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1: Ma vie, elle a changé, les amis. Ma vie, elle a changé. En vrai, le vrai truc qui a changé, c'est que maintenant, il y a des gens, ils me connaissent. C'est bien. C'est un cadeau du ciel, en vrai, c'est magnifique. Mais c'est un truc qu'il faut gérer. T'es pas prêt avant que ça t'arrive. La dernière fois, je sors de chez moi, passage piéton. Ça, je gère. C'est pas mon premier passage piéton. En vrai, ça va. Je m'en sors. Là, il y a un mec qui arrive en vélo. Très vite. Trop vite. Il y a des mecs qui vont trop vite en vélo. T'as envie de les attraper et leur dire, ça y est, passe-le le permis moto, cousin. Ça y est. La vitesse, elle est plus adaptée au véhicule, mon ami. Ça suffit. Il y a des gens, ils font ça en roller aussi. Le roller, c'est pas un véhicule. T'es encore un piéton. T'es avec nous. Quand tu l'as acheté, on t'a demandé ta pointure. T'es un piéton. Redescends. Là, le mec, il arrive vite, comme ça, vite, vite. Et quand il arrive à mon niveau, il tourne la tête, comme ça. Et il fait, oh! Romain Frissinet! Et il s'encule contre une poubelle. Pah! Et moi, je suis là, je me dis, c'est le destin. Mais les gens autour de moi, ils me regardent comme si c'était de ma faute. Vraiment, que des têtes d'oiseaux, comme ça. J'avais l'impression que je venais d'éclore. Les gens, ils étaient comme ça. Et moi, je suis là, moi, j'y suis pour rien, moi. Mais sous la pression du poulailler, je suis obligé d'y aller. C'est mon blessé. Il est à moi, c'est le mien. J'arrive, il est là. Qu'est-ce que tu veux que je lui dise? En total mytho, je lui dis, ça va? Il me regarde, il fait... Après, il me dit, t'es Romain Frissinet? Et moi, je m'appelle pas Romain. Je m'appelle Roman. Donc, je lui dis, non. Et il m'a regardé, il m'a dit, bah, nique ta mère, alors! Et ça, c'est une journée classique, les amis. Attention, je me plains pas, c'est magnifique. Hein. Comme je dis, c'est un cadeau du ciel. Je me plains pas. C'est ma nouvelle résolution, ça. J'ai décidé d'arrêter de me plaindre. Très dur. Quand t'es français, impossible. Bah, c'est la base de notre culture, en fait. Un jour, il y a un mec qui est arrivé, il a dit « ça suffit !» Et la France est née. C'est comme ça que ça s'est passé. L'hymne national en France, ça devrait être « non mais c'est pas possible !» Mais on marche sur la tête dans ce pays ou quoi? On adore ça. J'ai décidé d'arrêter de me plaindre. De toute façon, je suis nul. Je sais pas me plaindre. Il y a des gens, ils sont très forts. Moi, je suis nul. Et la dernière fois, compagnie aérienne. Ils annulent mon billet dernière minute. Je suis en mode scandale. Le téléphone, il est en haut-parleur sur la table basse. Je fais des pas chassés. Je suis torse nu. Je verse du lait sur mon corps de lâche. Mon chat, il a les deux pattes en l'air. Je boxe dedans. Parce que tu sais, quand t'as raison, tu penses que tu vas réussir à négocier des trucs de fou. Moi, je suis devant le miroir, je crie, je dis « ils vont m'offrir un avion, les bâtards !» Je suis chaud. Mais eux, ils ont l'habitude. Avant que ça décroche, ils te font galérer une heure avec la musique d'attente éclatée. Et toi, tu dois garder l'énergie. Moi, ma stratégie, je rappe sur la musique. Vous annulez mon billet. Je sens que je vais vriller. Vous avez cru qu'on était en février? Catastrophique, le rap. Le chat, il est à côté, il veut même pas me regarder dans les yeux, il est dégoûté. Ça décroche. Lui, la conversation, elle commence là. Moi, la conversation, elle a commencé il y a une heure déjà. Je commence trop haut. Le gars, il dit « Allô ?» Je lui dis « Il est où, mon ami ?» Lui, il est prêt, il a l'habitude, c'est son travail. Il me dit « Je comprends pas de quoi vous parlez, je suis déstabilisé. » Il est mieux rentré que moi dans le combat. Je raccroche. Je rappelle, encore une heure d'attente. Psychologiquement, je suis mort, je suis par terre, je lèche le carrelage pour me rafraîchir. Le chat, il me met des croquettes. Je ronronne. Vous annulez mon billet. Je sens que j'ai vrillé. Vous avez cru qu'on était au mois de juillet? J'ai pas progressé, je suis nul à chier. Ça décroche. C'est une femme. Change de stratégie.
2: Bonsoir.
3: On papote, on fait connaissance. Je commence à m'attacher. Je peux plus crier maintenant que je suis persuadé qu'on sort ensemble. Je raccroche. Enfin, je lui dis, toi, raccroche, et raccroche direct, et s'en va les couilles. Je rappelle, cette histoire, ça fait 3 heures. Le chat, il est sur Internet, il essaie lui-même de s'inscrire à la SPA. Il en peut plus. Moi, je suis à mon 8e album studio. Ça fait 12 000 fois que j'ai prié. Vous avez cru que j'étais une araignée. Ça veut plus rien dire. Ça décroche. Je sais même plus ce que je veux. Le gars, il dit « Allô ?» Je lui dis « T'es qui ?» Il me dit « Toi, t'es qui ?» Je lui dis « Moi, je suis qui ?» Moi, je suis qui? Je répète, parce qu'en vrai, je sais plus je suis qui. Ben, je sens c'est à moi de parler. Je tente un truc. Je lui dis « C'est quoi ta radio préférée ?» Il donne la bonne réponse. Après, il me dit « J'ai gagné quoi ?» J'improvise. Je lui dis « T'as gagné un voyage avec Romain Frécinet. » Il me dit « Romain Frécinet qui nique sa mère. À cause de lui, je me suis enculé en vélo. »
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1: Donc maintenant je cours 2-3 fois par semaine et comme je vous le disais, ça me fait vachement de bien. Et je pense que c'est grâce à l'endorphine que je sécrète pendant l'effort. C'est pas que grâce à ça je suis tout le temps heureux, hein. C'est que grâce à ça, eh ben, j'arrive plus à être malheureux. Et vraiment, je vous encourage à trouver une activité sportive, à bouger, faire un truc. Parce que personnellement, moi, ça a changé ma vie. Et j'ai une théorie là-dessus. Vous savez pourquoi on était heureux quand on était gamin? Parce qu'on courait tout le temps. On bougeait tout le temps. On était tout le temps sous endorphine. On était tout le temps défoncé quand on était gamin. Mais c'est vrai, quand on est gamin, on fait que des trucs de défoncé. Il y a quand t'es gamin que tu peux faire 8 heures de vélo pour aller nulle part. Bah, pourquoi tu fais du vélo?
2: J'en ai un. J'y retourne plus.
1: Quand t'es gamin, t'oublies un truc à l'étage, c'est pas grave, t'y vas en courant. Ah, tu redescends les marches sur le cul.
2: Ah, je l'ai oublié, j'y retourne plus.
1: Mais ouais, on était tout le temps défoncé. Et la preuve, c'est que tout ce qu'on fait quand on est gamin, c'est que des trucs de défoncé. Regarde, on mangeait du sucre et du chocolat tout le temps. Truc de défoncé. On regardait des dessins animés. Et on les comprenait. Truc de défoncé. On pouvait s'endormir partout et on dormait bien. Tes parents, ils faisaient une grosse soirée, 17 personnes dans le salon et toi, t'étais tranquille sous la table. Truc de défoncé. On était amis avec tout le monde. Truc d'alcoolique. On était impatients, on était là. Maman, maman, maman, maman, maman, maman, maman, maman. Truc de défoncé.
2: Maman, oui, quoi, qu'est-ce qu'il y a? Je sais plus.
1: On n'avait aucune notion du temps, on était là.
2: Ah si, je me rappelle, c'est quand les vacances?
1: Mais je te l'ai dit, tête de linotte. Les vacances, c'est dans 3 dodos. Ouais, quand tu comptes la vie en dodo, c'est que t'es défoncé. Et enfin, on bougeait tellement que quand on avait soif, on avait vraiment soif. Tu sais, on avait la gorge sèche. On pouvait passer 2 minutes entières sous le robinet, ouvert à fond, comme ça. Eh, c'est quand la dernière fois que t'as fait ça quand t'étais adulte? Quand t'étais défoncé, mon pote?
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2: Nous, les femmes, on ne dit pas la vérité. Oh bah non, nous, on vous dit rien, nous. Bah non, sinon on est folle. Ah non, non, vous croyez nous connaître? Pas du tout, on vous dit rien. On a été dressés pour, nous. Ah, oh, le jour où elles diront toute la vérité, moi, je veux pas être là le jour où ça arrivera. Hein. Je vous le dis, ça va faire très mal, hein.
3: Chérie, ma puce, il est 7h, tu te laves, il y a école.
2: Non? Ok. Ah bah ton frère élevé, tu vois, ça va chérie? Les céréales? Je sais pas, là où tu les as laissées, hein? Par terre, j'en sais rien. Bon là, je m'éloigne un peu. Bah parce que t'es ado, tu pues maintenant, hein? Bah ouais, regarde-moi ça. Ah bah voilà papa, ça va chérie? S'il reste du café? Bah regarde. Allez, moi je vais travailler. Ah, en fait chérie, pour hier soir, non, ça n'arrive pas à tout le monde, et si, c'est grave. Et pour ta gouverne, la taille, ça compte. Tellement. Bonjour Myriam, vous allez bien? Non, bon, pas terrible. Bah, mon mari arrive plus à me baiser, j'ai très mal dormi. Bonne journée. Bonjour patron. Comment? Non, j'ai pas fait les photocopies, non. Et non, pourquoi? Parce que j'ai bac plus 7. Du coup, je me suis dit, c'est pas dans mes compétences, hein. Mais demandez à Laurent, mon collègue Laurent. Bah, il est payé 1000 euros de plus que moi pour le même job, donc je pense qu'il pourra vous faire cette faveur, hein. Non. Ah oui, non, j'ai pas mis mes talons, non. Ah, pour la réunion avec les Chinois. Eh ouais, non, j'ai pas mis... Pourquoi? Parce que ça fait mal, voilà. Si, ah ben, vous avez déjà essayé? Essayez, ça fait mal, vous verrez. C'est pour ça que j'ai mis mes birks. On est bien. Je vais déjeuner, de toute façon. Bah avec, je vais prendre des frites. Non, non, pas la salade, les frites. Parce que c'est gras, c'est meilleur, voilà. Du coup, et en dessert, je vais prendre un éclair au chocolat. Non, non, pas la salade de fruits. Deux, merci. Laurent, Laurent, tu sais pour la présentation client, là, tout à l'heure? Oui, tu sais la présentation Evian. Eh ben, je vais, au client, je vais la faire moi, hein? C'est mieux. Bon, comme c'est mon idée que tu te l'as appropriée, il y aura moins d'intermédiaires. Bah, de toute façon, t'es pas là, t'as tes photocopies à faire, voilà. Oh, 4h30, merde, je vais être en retard à l'école. Allez, ah non, ils sont pas sortis. Bonjour. Bonjour, vous êtes la maman de Théophane? Ouais? Oui, oui, on a reçu le carton d'invitation, bien sûr, elle viendra, oui, oui, elle viendra au goûter, évidemment. Ouais, merci, c'est très gentil. Et par contre, moi, je viens... Oui, non, je resterai pas au pot, là, des parents, avec le champagne et tout, non. Parce que j'en ai rien à foutre, en fait. Voilà, on se voit déjà la semaine, hein, on va pas pousser. J'ai des vrais amis, voilà. Comment? Ah, c'est votre petite dernière. Oh, qu'elle est vilaine, ma puce. Non, mais c'est pas grave, on les voit avec les yeux de l'amour. Mais je sais, j'avais la même. Hein? Allez, ma puce, dépêche-toi. Eh ben, tu enlèves ton manteau, puis tu vas au bain. Hein? Voilà. Ça va, chérie, t'es déjà rentrée? Qu'est-ce qu'on mange? Je sais pas ce que t'as préparé. Rien? Ben voilà, très bien, on mange rien. Les enfants, on mange rien! Avec une sauce de rien! C'est papa qui s'en occupe. Voilà. Qu'est-ce qu'il y a, ma chérie? Non, je peux pas faire les devoirs avec toi. Ben non. Ben parce que je sais déjà combien ça fait, 3 fois 4. Hein? J'ai pas envie de. Qu'est-ce qu'il y a, mon grand? 3 heures de colle, t'as pris, toi? Oh putain, ça va te niquer ton week-end, ça c'est dommage. Hein. Non, mon chéri, je me suis pas occupée des vacances, non. Et non, parce que c'est chiant. Non, pas les vacances, mais de s'en occuper. Voilà, comme je suis pas une agence de voyage, je me suis dit que c'était pas à moi de le faire. Bah, je me couche. Non, j'ai pas la migraine, non, pas du tout. Pourquoi? Non, j'ai pas sommeil, je suis en pleine forme en plus. Non, c'est juste, j'ai pas envie. Bah parce que t'es gros maintenant, puis t'as tes chaussettes, alors je... Du coup, je suis pas excitée. Mais c'est gentil de proposer. Merci, mon amour. Merci. Ça me fait plaisir, parce que moi, je suis pas très belle non plus. Alors, merci. Ouh. Bonne nuit, mon cœur. Eh, tu sais, je t'aime.
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1: Avez-vous signé la pétition pour la libération d'Abel Chemoul, prisonnier dans les geôles fascistes? Avez-vous signé la pétition pour la libération d'Abel Chemoul, prisonnier dans les geôles fascistes? Parce que si vous voulez, j'explique, si vous voulez, en fait, il s'agit de signer une pétition, si vous voulez, en vue, si vous voulez, d'obtenir la libération d'Abel Chemoul. Oui, qui actuellement est prisonnier dans les geôles fascistes. Non, mais comme ça, c'est clair pour tout le monde, quoi, si vous voulez, parce que Abel Chemoul, c'est un poète dissident du régime chilien, qui a sévèrement critiqué le régime militaire et tout, parce que c'est lui, par exemple, il a dit « Ouais, maintenant, je me lèverai et il fera beau ». Bon, il s'est pas emprisonné, quoi, si vous voulez. Il a un peu trop critiqué le gouvernement, quoi. Et ses conditions d'incarcération sont absolument inadmissibles. Étant donné qu'il a ni à boire, ni à manger. Et d'ailleurs, pour protester, il va entamer une grève de la faim. Là, ça va chier. Bon, chance de moi, j'ai une crampe. Bon, mais chez moi, s'il vous plaît, j'ai que deux signatures. La mienne... Et celle d'Abel Chemoul.
2: Alors, la pétition pour l'immeuble de Belleville qui n'a pas signé. Tiens, salut.
1: Salut.
2: Tu as signé la pétition pour l'immeuble de Belleville, s'il te plaît.
1: Ouais, mais non, mais si tu veux... C'est pourquoi, si tu veux.
2: Si tu veux... C'est un immeuble à Belleville qui reçoit vachement mal la 5e et la 6e chaîne. C'est dégueulasse. Tu veux signer?
1: Oh, ça me révolte.
2: Ah ouais, c'est dégueulasse. Voilà, merci, t'as signé entre Bernard-Henri Lévy et Sting, c'est vachement sympa.
1: Ah, super, super.
2: Voilà, t'es le 3000ème, mon vieux.
1: Ah ouais, ça, ouais, ça super, marche. Ça marche super. Dis donc,
2: qui n'a pas signé la pétition pour
1: Abel Chemoul? Ouais, éventuellement, qui a signé la pétition pour Abel Chemoul, qui dans sa jaune fasciste ne reçoit ni la 5e, ni la 6e chaîne, c'est dégueulasse.
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2: Moi, je viens d'avoir mon deuxième enfant. Non, n'applaudis pas. Tu sais pas ce que je vais dire. Ah oui, parce que ça veut dire que quand je suis là, c'est pas moi qui les garde. Parce que la petite de 4 ans, là, elle a un âge, 4 ans, c'est, je pense qu'il faut laisser l'enfant au bord de l'autoroute. À 4 ans, vraiment, c'est insupportable. 4 ans, elle est en train de me rendre fou. Je vous dis un truc, on est dans un espace de liberté d'expression. Ça reste entre vous et moi. Hein. Mais la petite de 4 ans, dans pas longtemps, je pense, va se manger une balayette, quoi. Vraiment, je... Elle marche chez moi, on dirait que c'est elle qui paye le loyer. Elle regarde mal les gens comme ça. Parfois, elle me défie du regard comme ça. Je lui dis, qu'est-ce qui se passe? Elle me dit, parle pas avec moi, gros. Parle pas avec moi. C'est... Sa mère qui lui apprend ça, elle écoute trop de rap et tout. Parfois, j'essaye d'avoir de l'autorité. Je lui fais les gros yeux comme mon père à l'époque. Mon père, il faisait ça, il me regardait, il me disait, viens ici, je venais. La dernière fois, j'ai voulu faire ça, je l'ai regardé, j'ai dit, viens ici. Elle m'a dit, pitoyable, papa. Et ça, c'est ma belle-mère qui lui apprend, cette connasse. Vraiment, non, je peux plus voir les belles-mères, c'est un truc, c'est... Mais bon, j'essaye d'être un papa cool et tout, tu vois. J'ai, par exemple, je n'ai jamais mis de fessée. Moi, je suis dans l'éducation positive, pour ceux qui ne voient pas ce que c'est. C'est quand la communication, elle est rompue avec l'enfant. Ils préconisent pour créer du lien et pour optimiser la pédagogie et son intelligence de se mettre à la hauteur de l'enfant, comme ça. Tu dois le regarder dans les yeux et lui dire, écoute, chérie, maintenant, il faut obéir, sinon papa, il va se foutre en l'air, ok? Montessori, ils appellent ça les... Montessori. Alors, je ferai beaucoup de blagues ce soir, mais Montessori, c'est très bien. C'est très bien, mais il manque une toute petite chose à Montessori. Une bonne tarte dans la gueule. En vrai, bien évidemment, je ne banalise pas la violence faite aux enfants. Je frapperai jamais mes enfants. En public, en tout cas. Parce que, non, je déconne, bien évidemment, je déconne. Mais là, récemment, la petite, elle voulait pas manger son assiette le soir. Elle a tout jeté par terre, elle a tout cassé. Je ne veux pas ça, je veux une pizza. Un petit Godzilla, comme ça. Et moi, je me tourne vers ma femme, parce que c'est ma femme qui me l'impose. Vous l'avez bien compris. Moi, j'ai grandi dans une famille de 10 enfants, hors taxe. C'était vraiment... Oui, parce qu'il y en a toujours qui courent chez toi, c'est pas à qui ils appartiennent. C'était un peu la jungle, quoi, la loi du plus fort. Et dans les familles nombreuses, les gens le savent, hein, la loi du plus fort, généralement, pour savoir...

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3: 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La violence, elle. Je prends sur moi, mais à un moment donné, la petite, elle manque trop de respect. Et à un moment donné, je sais plus si c'est ma fille ou un mec bourré à 4h du matin qui m'a bousculé, quoi. Je suis là, je commence à trembler, je la menace, je suis là, reste tranquille. Ma femme, ça l'a énervé, elle a dit, tu sais très bien que j'aime pas quand tu agis comme ça. Tu prends tes affaires, tu sors, tu vas te calmer. C'est moi qui suis puni. Je sors, je marche dans la rue énervé, le téléphone au point comme ça, je suis là, on m'entend. Et au bout d'un moment, ma femme, elle appelle, et là, je suis là, ah ouais, tiens, bah tiens, tu tombes bien, toi. Allô? Il faut que je rentre chez moi après, c'est pour ça. Oui, quoi? Mais bien évidemment que je suis quelqu'un de déconstruit, tu rigoles ou quoi? Bien sûr que je suis woke. Je vote à gauche, bordel. Bien, pardonne-moi auprès de notre fille, pardon, bisous, voilà, à tout à l'heure. Je raccroche, hypocrite. Parce que dans ma tête, je sais que la petite, si je la croise toute seule dans le couloir, c'est sûr, je lui mets un pénalty, quoi. Ça, c'est dans mon imagination, quoi. Et dans mon plus grand bonheur, il y a le deuxième qui vient d'arriver il n'y a pas longtemps. Il est là. Il est là. Il est tout le temps là, lui, hein. Il ne veut pas rentrer chez lui. Ah, c'est dur d'aimer une deuxième fois. Hein. Si vous êtes arrivé en deuxième position, vous n'étiez pas le projet, sachez-le. Hein. Ah, c'est dur. Mais il n'y a pas longtemps, on a recréé du lien, ça y est, on se tutoie et tout maintenant. Si je lui dis ce que tu veux, tu m'appelles papa, hein, je m'en fous, hein, vraiment. Parce que j'ai circoncis mon fils, c'est ça qui nous a rapprochés alors. C'est pas un truc culturel, ou, tu vois, parce qu'il y a des gens qui disent il s'appelle Richard, c'est ça? Mais il n'a pas une tête d'arabe, lui. Alors qu'est-ce qu'il est exactement? Il est juif, il est musulman. Je suis ni juif, ni musulman, ok? Je suis tranquille pendant cette période. C'est pas le moment. Non, mais j'ai vu une vidéo en trop sur Instagram. Un jour, apparemment, c'est hygiénique. Un mois après, le tilt est sur le billard. Squeak! 2-3 jours après, je me suis dit, t'as pas fait une connerie, là? Après, je me suis dit, en vrai, c'est pas ta teub. Tu t'en fous, hein? Et j'avais pas à quoi m'attendre, moi j'ai appelé la clinique et tout, parce que j'avais demandé le numéro à un de mes potes qui est juif, je lui ai dit, t'as pas un médecin qui peut me faire ça bien? Il m'a donné le numéro d'un mec, je les appelle, il me dit, vous prenez des compresses, des trucs, il y a plein de trucs à prendre, et à la fin il m'a posé une question, j'étais perdu. Il m'a dit, est-ce que vous voudrez garder le prépuce? Il m'a dit, qu'est-ce que je vais foutre avec un prépuce? J'en veux pas de cet anneau, je suis pas sauron moi, je veux dire, j'habite même pas à côté d'un volcan, je veux dire, qu'est-ce que je veux foutre avec ça? Et j'ai raccroché, j'ai dit, je vous rappelle, j'ai appelé mon pote, j'ai dit, qu'est-ce que vous foutez avec le prépuce? Il m'a dit, frérot, si tu veux faire comme nous, tu vas dans un parc, dans un jardin, tu creuses un trou, tu mets le prépuce dedans, tu rebouches le trou, il me dit. Ça apporte bonheur, il me dit. Tu me prends pour un con, toi, quoi. Après, je l'arrose et il y a un juif qui pousse. Comment ça se passe?
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2: Je vous ai pas raconté ça? Ah oui, j'ai vécu une passion destructrice et fougueuse, oui, à Bali, oui. Oh, une rencontre toute bête. J'étais en montgolfière. Et là, tout à coup, je me penche, bêtement, pour vomir. Et là, qu'est-ce que je vois? Un bateau qui coule. Et à quelques mètres de ce frélesque, il fut une sublime créature d'environ 25 ans, pas plus, genre mannequin américaine, yes it is, qui hurle au secours, à l'aide, je me noie, venez m'aider, dans un français cap. Et autour d'elle, une demi-douzaine de requins. Oui, six, oui. Je vois qu'il y en a qui ont la cassette. Je me suis dit, Franck, mon bon Francky, cette fille va peut-être mourir sans jamais avoir connu l'amour. Le vrai. Ni une ni deux, j'ai plongé 80 mètres de chute, même pas peur. Ouverture des bras, saut de l'ange dans le vide, suivi d'un saut périlleux avant, saut très très périlleux arrière, position du petit Jésus, du grand Jésus, plus que 30 mètres, roulade latérale avant gauche, carpé chassé arrière droit, on regroupe les jambes, et là, pour la déconnade, j'ai fini en bombe. Je me suis niqué la cuisse, au nom de l'humour. Ah, c'est tout, moi, je suis foufou dans ces moments-là. La fille, elle a applaudi, forcément, tu parles. Ah ben, réflexe. Et là, je me suis retrouvé au milieu des requins. J'ai fait un carnage. Une boucherie. Enfin, une poissonnerie. Le premier requin est arrivé en face de moi. Je l'ai attrapé par le cou pour l'égorger. Hop, rupture d'anévrisme. Là, il y en a un qui est arrivé par là. Je lui ai mis les doigts dans le nez, comme ça. J'ai commencé à le faire tourner pour l'étourdir. Et hop, à dégager. Là, j'en ai un qui arrivait sur le côté. Bon, je lui ai fait peur. Et là, ça perlipopette. Il y en a un qui arrive derrière moi par surprise, qui croit que je ne l'ai pas vu. Hop là, il pense à une aguette, un coup de poing dans les testicules. Bon, c'est sûr, il faut connaître l'anatomie des requins. Hein. Là, la fille n'a pas pu applaudir. Elle s'était fait manger les mains, la pauvre. Non, je déconne. Elle a applaudi, bien entendu. Puis après, elle est tombée dans les pommes. Enfin, dans les oursins, comme on dit. Alors, j'ai prise dans mes bras et je l'ai ramenée jusqu'à la côte, à la nage, à une bonne dizaine de kilomètres. Oui, 17 minutes. Oui, 10 kilomètres à peu près, oui. Alors, on s'est retrouvés sur une plage déserte. Ma chemise blanche mouillée collée. Mon torse velu. Enfin, velu. Ce qu'il en reste, voleuse de poils. Et elle était là, allongée, endormie, les yeux fermés, calme, sereine, uniquement vêtue, vous savez, d'un pareo bleu, là, qui laissait entrevoir ses cuisses. Et une partie de ses fesses. Très joli petit cul, d'ailleurs. Vous savez, ce genre de petites fesses qui vous rappellent que des milliers d'enfants meurent de faim dans le monde. Et que sur le moment, tu t'en fous complètement. Donc là, tout à coup, elle s'est réveillée, elle m'a regardé, elle m'a dit « Who are you ?»« Oh, I'm Franck Dubosc, I'm a very good actor, you know. » Donc là, je l'ai attrapé par les mains, enfin par les moignons. Et on est parti pour rejoindre la civilisation. Et alors, le soir, quand on est enfin arrivé en bas de mon hôtel, je ne savais pas comment lui dire que si elle voulait, elle pouvait monter dans ma chambre pour éventuellement prendre un dernier vin. « Take a last drink. » Drink. Et éventuellement croquer la pomme. To eat the golden. Et en fait, c'est elle qui a fait le premier pas. Elle m'a dit, you know, Frankie. Oh yes, I hear to you, madame. What's the crime and what's the punishment? The answer seems to vary from place to place and from time to time. What's legal today all of a sudden gets illegal tomorrow because some society says it so. I'm not saying this is right or wrong, it's the way things are. But I've spent 2.5 years of my life in your jail and I think I'm bad for my error. Oh là là là là là là! Tu me prends un petit peu au dépourvu là. Je suis pas dans mon assiette. I'm not in my plate. Yes. Ok. Ah, ok. Si tu penses que c'est mieux, je m'en vais. Ah, no, not understand. No, you not go. You only like fuck you. not fuck you exactly, just a little bit. Bon, ok, d'accord, bon, bah. Ciao, bye bye, alors, ok. À demain, hein. Enfin, à demain, à deux. Eh ben, il baisera pas ce soir. Un samedi, en plus.
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2: Non, mais je te dis, je fais pas l'apologie du cholestérol, hein, mais voilà. Je veux dire, dans bon vivant, il y a vivant. Donc moi, je vais courir tous les matins depuis que j'ai 40 ans. Le problème quand t'es en surpoids, c'est que les gens te jugent. Vraiment, faut garder la foi, quoi. Un matin, il y a un clodo, il m'a regardé que ça, il m'a fait bon, bon. C'est trop tard. Bon, c'est vrai que j'étais tout rouge. Je faisais une crise d'asthme, puis j'étais à l'arrêt. Donc vraiment, j'étais même pas encore arrivé au parc. Donc bon. Même à la salle, une fois, je suis allé, tu sais, pour la séance gratos. Mais direct, la femme de l'accueil, elle m'a regardé, elle m'a dit, vous venez chercher quelqu'un? Je lui dis, je fais des pompes tous les matins. Elle me dit, sur le corps d'un autre, parce que là. Et je lui dis, dis donc, t'es hôtesse d'accueil, hein, fallait bosser à l'école. Bac pro commerce. Quand je suis vexé, je suis de droite. C'est vrai? Non, mais les salles de sport, le truc, c'est qu'il n'y a pas de niveau, t'es, tout le monde est au même niveau. Moi, j'irais dans une salle de sport où je suis pas à côté d'un champion du monde de crossfit, quoi, tu vois. Tu sais, il y a un niveau, t'arrives, tu dis, ben voilà, c'est quoi ton IMG? 30% de matière graisseuse. Bon, ben le jeudi, de 11h à 11h16, faut y aller mollo. T'arrives dans la salle, il y a que des migros comme toi, tu vois. Voilà, tu te dis, ah, l'objectif est atteignable, tu vois. T'as un coach, tu le choisis, il est tout rouge, un peu gros comme toi, voilà, il transpire, et un Jackie coach, quoi, vraiment, tu vois, il fume des clopes, il te parle mal, rentrez les gros lards. Tu sens qu'il ne va pas te tuer à l'effort. Tu vois, il n'en est pas capable. C'est un peu comme un guide de moyenne montagne. Tu vois, un guide de moyenne montagne, bon, tu vas le voir, il te le dit. Tu vois le pic de la gazelle à 3009? Ouais, on va pas y aller. T'arrives, autre. Bon, sur la colline du Mouflon, là, 5 minutes à pied. Après, on casse une graine à l'auberge des Trois Faisanes, tenue par trois sœurs à l'hygiène déplorable. On bouffe un morceau, on se fait un peu sucer, on rentre en bagnole. J'y connais rien à la montagne et j'ai un genou qui queen, donc tu vois. Tu sens que Jackie coach, voilà, il te fait faire de la merde, il te fait faire des jumping jacks. Pour nous, les gros là, on va chercher l'impact ni en haut ni en bas. Voilà, on reste debout. Allez, on va finir par 30 minutes de gainage. 3 minutes, 30 secondes. C'est bon, on a déjà bien transpiré. On se revoit dans 3 semaines. Faut y aller mollo. Ah bah, Rome, c'est pas construite en un jour. Ni Clermont-Ferrand, d'ailleurs. Ni aucune, d'ailleurs. Peut-être Le Havre, mais c'est tout, quoi. Allez, à demain, les gros lards. Mais, en vrai, la liberté, c'est de s'assumer. Parce que moi, en vrai, je suis avec une femme magnifique depuis 20 ans. Donc, tu vois, voilà. Elle est sublime, sublime. Hein, vraiment, ouais. Mais genre, quand on arrive tous les deux dans une soirée, tu sais, les mecs, ils la regardent. Tu sais, ils me regardent. Mais putain, il doit avoir de l'oseille, le gros. Et les meufs, elles font, non, lui, il doit... Il doit être sagittaire. Parce que les sagittaires ont souvent des grosses bites. Je savais pas où j'arrêtais cette vanne et puis je me suis dit, allez, fonce, t'es pas Victor Hugo. Hein, donc bon, voilà. Non, mais... Tu vois, les mecs, ils se sont dit que j'avais de l'oseille parce qu'ils ont vu que j'avais une Rolex. Vous aviez vu que j'avais une Rolex? C'est vrai? Oh, public de droite. Vite, hein. Pas connaisseur, parce que c'est pas vraiment une Rolex. Connaissez la phrase de Jacques Séguéla qui a dit, un homme de 50 ans qui n'a pas encore de Rolex a quand même un peu raté sa vie. Ouais, ou alors il est jamais allé à Marrakech. Ah bah ouais, je l'ai acheté dans le souk. C'est une Rolex. Le vendeur, il m'a dit, franchement, à l'œil nu, ça se voit pas. Il avait qu'un œil, l'autre, putain. Mais c'est vrai que c'est très bien fait. Bon, là, il est midi 10. Tout le temps. Pour ça que je suis gros. Eh bah oui, à chaque fois, je crois que c'est l'heure de becter. Oh non, encore là. Vite, un tagine. On dit un ou une tagine? Bon, t'emmerde pas, mets-en deux. Voilà.

0: N'empêche que c'est vrai que c'est difficile pour un homme, la vie de couple. Bah, quand t'es célibataire, tu décides tout seul. Puis après, bah, c'est ta femme qui décide de tout. Ma chérie, juste, je voulais savoir, est-ce que c'est bon pour toi au niveau du poids, tes trois valises hein? Non, mais je te pose la question parce qu'il y a un maximum autorisé dans l'avion, donc c'est pas... Non, monsieur, c'est bon pour toi, c'est bon pour moi. Pardon, monsieur? Ça fera 240 euros de surtaxe? Non, bon, on va répartir, tiens. Tiens, ma chérie, tu me donnes ma valise qui est à moitié vide? Hein? Je vais regarder un petit peu les tiennes, savoir ce que t'as pris. Attention, qu'est-ce que tu fais, là? Pourquoi tu cries? Tout le monde nous regarde dans l'aéroport. Tu aimes te donner en spectacle? Cela te procure du plaisir? Alors, on peut parler? Es-tu de nouveau disponible? Alors, on va compter combien t'as pris de maillot de bain pour les vacances. Alors, 1, 2, 3, 4, 5, 6, 7, 8, 9, 10, 11, 12, 13, 14, 15, 16 maillots de bain. T'as pris 16 maillots de bain. Non, bah tu as raison, par 8 jours, donc... Ben ça fait 2 par jour, ouais. Si on a un qui est mouillé, tu mets l'autre, évidemment. Pardon, monsieur? Oui, c'est moi, oui. Une photo? Avec plaisir, je vous en prie, venez, c'est... Attention, on se met en place, hein. Attends, ma chérie, s'il te plaît, 2 minutes, là, c'est mon public, hein. C'est grâce à eux qu'on part à l'île Maurice tous les 15 jours, hein. Merci, monsieur, merci, madame, merci pour la visite. Une agréable journée à vous également, bon vol, bonne fête de fin d'année, joyeuse Pâques, au revoir. Pardon, ma chérie, qu'est-ce que tu dis? Si, j'y ai pensé, j'ai tes petits cadenas, sois pas inquiète, on va bien sécuriser tes petites valises. Hein, en même temps, si on voit un bagagiste avec des tongs dorés en 38, on le repérera facilement, le voleur.
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2: Quand je suis arrivé sur scène, il y en a deux, trois qui se sont dit qui a lâché le gosse sur scène. Voilà, je sais que je suis pas tout à fait mûr, je sais qu'on a l'habitude de voir des vrais adultes sur scène. Là, il y a un jeune qui déboule, ça fait un peu bizarre, je comprends. C'est comme si finalement vous voulez regarder un film et que vous tombez sur la version québécoise. Alors, on aime les Québécois, on a juste pas envie d'entendre Leonardo DiCaprio dire « Hey, je pense, je vais voler l'eau, je crois pas. » C'est vrai que j'ai une tête où il y a des choses que je peux pas faire, quoi. Moi, j'ai pas une tête à faire un film avec The Rock. Sauf si ce film s'appelle « Tu fais pas le poids », mais... Ça, c'est parce que je suis très mince. Moi, je suis très content d'être mince. C'est cool. Le seul problème, quand je dors, on a l'impression que je suis mort. Mais sinon, ça va. Pareil, comme je suis très mince, il y a un phénomène très bizarre. En soirée, sans me consulter, il y a des gens qui se permettent de me porter. Tiens, apportez Tom. Bah oui, bonne idée, c'est bien. C'est... Et ils se chauffent entre eux, ils font des chenilles. C'est parti, apportez Tom. Laissez-moi tranquille. Je ne veux pas être avec vous, d'accord je... Donc moi, c'est bien, je vais essayer de me mettre à l'écart. Je suis bien, je suis dans ma campagne. Moi, je ne vis pas ici. Je vis dans le nord de la France. Je vis dans un petit village du nord de la France où il y a très peu de monde. Il y a tellement peu de monde dans mon village que l'année passée, j'ai été élu Miss de mon village. Moi, je suis né là-bas. Je suis né en 2002. Moi, je suis né du coup avec la technologie. Je me rends compte en ce moment que je suis vachement addict à ça. Du coup, on dit beaucoup que les jeunes sont addicts à leur portable, mais moi, je le vois. Et au début, j'étais dans le déni. J'étais comme un mec qui a une énorme calvitie, il aurait trois cheveux et il n'accepte pas ça. Ce mec est tellement dans le déni qu'il achète encore de l'après-shampoing pour cheveux réparateurs. Le mec, il se peine les cheveux et quand il pleut, il dit « Oh putain, ça va friser !» Tu vois ce que je veux dire c'est... Du coup, moi, j'ai voulu me désintoxiquer totalement de mon téléphone. Du coup, j'ai décidé de faire des balades, seul, sans portable, sans rien. Et puis, ce qui est bien, c'est que j'ai pu me reconnecter avec les choses qui se passaient autour de moi, tu vois. Et je me suis fait des observations. Est-ce que vous aussi, par exemple, dans la rue, il y a des gens qui, pour vous, ont des têtes d'animaux? Moi, il y a des gens... En venant ici, là, j'ai vu un gars, je me suis dit « Putain, c'est con, t'aurais fait un beau labrador, quoi, en fait, c'est... » Il a fait « Ouf !» Je dis « Bah voilà, tu vois, c'est... » Mais c'est pas méchant, c'est... Comment vous dire, c'est... Même moi, par exemple, moi, je trouve que je ressemble un peu à un renard. Tu vois, avec mon nez, mon petit air malin, paf, Mozilla Firefox, tu vois ce que je veux dire? Mais c'est bien, ça va peut-être rester dans votre cerveau. À la sortie, vous allez peut-être dire « Oh, il était drôle, le renard !» De toute façon, en ce moment, on peut dire un peu ce qu'on veut sur moi. J'essaie vraiment de travailler ça, mon assurance, parce que je vieillis en ce moment. Si. Je bois des tisanes. Tu sais que tu vieillis quand tu bois quelque chose de très chaud et quand tu le bois, tu fais... Ah bah, ça fait du bien quand même. Hein. Je te promets, en ce moment, je sens que ma perception des choses et de la vie en général évolue. Et moi, je suis pas habitué à ça, quoi. Après, ce qui est bien, c'est quand t'évolues, que tu vieillis, tout ce que tu veux, il y a des nouveautés, quoi. Par exemple, l'année passée, j'ai dû aller voter. C'était la première fois de ma vie que je suis allé voter. Moi, j'avais l'habitude de voter pour Florian de la 5e B. Là, c'est un de nos délires, tu vois. Mais j'ai joué le jeu. Comme tout le monde ici dans la salle, j'ai pris les bulletins, je suis allé dans l'isoloir. J'ai bloqué sur le fait que dans l'isoloir, le rideau bloqué au niveau de ma taille. Les gens de l'extérieur pouvaient voir mes jambes. Et je sais pas pourquoi, du coup, je me suis dit, ils vont savoir pour qui je vote. Du coup, j'ai un peu brouillé les pistes avec mes jambes, tu vois. Il y a un mec de la salle qui me voit et m'a dit, écoute-moi bien, Michael Jackson. Si tu veux pisser, ce n'est pas ici, d'accord? C'est... Je suis sorti, j'ai pris mon bulletin, je suis allé vers l'urne. Je me rappelle, il y avait le maire du village qui était là. Il m'a pris en photo, il voulait figer le moment. En même temps, je suis la miss. Je tapais la peau, tu vois. Et là, j'ai pris le bulletin et je l'ai mis dans l'urne. Et il y a une dame en face de moi qui m'a regardé, qui a dit « À voter !» Et moi, j'ai eu peur, quoi. J'ai cru que cette dame allait commenter les actions durant toute ma vie. J'ai imaginé cette dame, lors de ma première fois, dire « À niquer !» Merci infiniment, merci beaucoup.
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2: J'ai 37 ans. 37 ans, c'est pas vieux. Attends, je dis pas que c'est vieux, mais je me rends compte que dans la vie de tous les jours, j'ai de plus en plus des réflexes de vieux. Des petites alertes comme ça. Par exemple, maintenant, quand je baille, je m'arrête plus de parler.
3: Demain, il faudrait passer à la chaussée, à Vignel, la Vignel.
2: Hein, qu'est-ce que t'as dit?
3: Oui, de la merde, je répète pas.
2: Il y a un autre réflexe de vieux aussi que j'ai de plus en plus. C'est, vous savez, je fais énormément de dîners chez des gens. Et vous avez vu déjà le temps qu'on passe à se dire au revoir? C'est interminable. Allez, salut, merci beaucoup. Hein. Merci beaucoup, c'était super. En fait, tu sais quoi? Hey, je t'embrasse. Hey, vous savez quoi? La prochaine fois, c'est à la maison. Hein, on fait ça à la maison. Ok, allez, salut. Merci beaucoup. Bisous, au revoir. Ciao. Tu rentres dans l'ascenseur et là, la conversation de vieux démarre. Ils avaient un beau dessous de plat. C'est le truc en mosaïque, là, je te jure, c'est hyper pratique. Par contre, Noémie, qu'est-ce qu'elle rigole fort? T'as pas remarqué comment elle rigole fort, Noémie? Si elle rigole fort, c'est insupportable. Tu sors de l'ascenseur, tu sors de l'immeuble, tu fais quelques pas, et là, t'entends un petit... Tu lèves la tête comme ça, il y a tes amis à la tête, il faut « Au revoir !» Là, tu t'es enculé deux fois, oui, bah au revoir! Là, ils te disent « Bon retour !» Là, tu fais une blague de vieux, tu fais « Bon retour, vous aussi !» Insupportable le rire de Noémie, insupportable. Là, c'est pas fini, t'as dit deux fois au revoir. Tu rentres dans la voiture, tu démarres, tu roules quelques mètres, et là, tu fais un petit... Bip, bip! Deux petits coups de klaxon comme ça, bip, bip! Et t'es content. Là, tu dis, oh putain, on a passé une bonne soirée. Puis là, il nous reste 20 minutes de trajet, on va en profiter pour bien leur chier dessus. Ça, les trajets en bagnole, c'est pratique pour chier sur ses amis. Ça aussi, c'est un autre réflexe de vieux que j'ai de plus en plus, c'est que je ne me concentre uniquement que sur le côté pratique des choses. T'as vu ça? Tu connais ça? Non, c'est quoi? 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Les têtes aspirantes, j'ai foutu dans ma penderie. Et mes costards, j'ai foutu à la cave avec les affaires de ski et le carton de la télé. Rien à branler! Bah merci pour toutes ces précisions. 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Hein. 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Tiens, les larmes des enfants. Merde, y'a plus rien à aspirer. Je m'en fous, je pousse un meuble. Oh la vache, y'a des mottes de poussière énormes comme ça, on dirait les cheveux d'un souchon.
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2: Je vais vous dire, moi, je suis devenu super respectueux de la génération de nos parents, tout ça, les anciens. Parce que c'était des vrais couples, hein, sans déconner. Ils tenaient longtemps contre vents et marées, ils avaient des vraies valeurs, tout ça. Parce que nous, il faut le dire, notre génération, on est de la merde. On est de la grosse merde, je te jure. On casse pour un oui ou un non, quoi. C'est du genre, quoi ? Il n'y a plus de Nutella ? C'est fini. Qu'est-ce que Dieu fasse avec la confiture ? C'est bien, bouffe ton Nutella, Inch'Allah, tu t'étouffes avec. Inch'Allah. Là, on est grave, sans déconner. Il y a des gens dans la salle ce soir en instance de pécho ? Ne faites pas les malins, les mecs. Je sais qu'il y a toujours un ou deux lascars en instance de pécho, genre de spectacle. Parce que les comiques, on vous mâche bien le boulot, hein. On fait bien marrer la jeune fille, et vous, en sortant, vous êtes là. Wouh, génial ! Oh, c'était cool, hein ? Bon, tu me fais un petit bibi, maintenant, hein ? On devrait vous réclamer 50%, bande d'enfoirés. Un sein pour toi, l'autre pour Thomas. C'est la semaine dernière, je suis tombé sur un couple très drôle. J'ai joué en province. Il y avait un mec qui avait 30 ans et sa copine en avait 20. Rien de bizarre au vu de la loi, hein. Pas de souci. Mais c'est vrai que pendant un instant, je me suis mis à la place du gars et je me suis dit, moi je peux pas. Je peux pas parce que je fais un calcul tout con dans ma tête où je me dis que quand ce mec avait 10 ans, sa copine venait de naître. Quand il avait 16 ans, sa copine en avait 6. Ça veut dire que quand il était au lycée, il aurait pu passer devant la maternelle et être là, oula, la petite avec le sac babard, là, sacré potentiel. Vous avez vu comment ça devient malsain d'un coup? C'est pour ça que j'aime pas trop ce genre de couple. Il y a des femmes seules ce soir dans la salle? Oui. Il y en a deux, oui, oui. J'ai cru que c'était un jeu TF1, je vais faire... Et voilà des hommes! Voilà! Et non, non, c'est pas ça la vie, ma grande, attention. Non, mais en même temps, t'es courageuse. C'est vrai, ils ont dit oui, tout ça, parce que je rappelle aux filles qui n'ont pas levé la main que je suis surélevé. Je suis sur scène, surélevé, oui. Et je vois beaucoup de visages. Et je peux vous dire que je lis beaucoup de détresse dans certains regards. Ah, il y a des filles, c'est du genre, hein, fais-moi rire, Thomas, ma vie, c'est de la merde. C'est très bien qu'il y a des filles rentrant chez elles ce soir, c'est Facebook, hein. Facebook? Aucun message, allez au lit, Julie, hein. Ta vie est nulle. Je vais me suicider. Je vais changer de profil. Julie est morte, voilà. Ah, j'aime bien les femmes seules. Vous savez comment elles sont agressives sur Paris? C'est n'importe quoi dans le métro. Tu sais, tu leur demandes là, elles sont là, ça m'intéresse pas. Après, elles marchent vite du genre, j'en ai rien à foutre d'être seule. Je suis heureuse. Non, t'es nerveuse, calme-toi, espèce de taré, là. Ah, excusez-moi les filles, je me permets de charrier, mais ma vie aussi est nulle, t'es fou. Moi tous les soirs je suis sur scène et à côté de ça je vais pas être déprimé, tu vois ce que je veux dire. Et souvent quand je rentre chez moi le soir, j'essaye au moins de me rattacher à mes potes. Mais tu sais, les coups de fil c'est souvent du genre, allô ? Ouais, t'es où là ? Ouais, je suis chez moi, là. Je suis avec ma meuf. Hein ? Et vous faites quoi ? Bah on fait quoi, dada. Hein ? Je peux écouter quand même un petit peu. Et vous avez dit que ma vie était nulle, vous me croyez pas? En plus, j'avoue, hein, moi aussi, je me suis mis sur Facebook et j'accepte tout le monde. Tout le monde, sauf les gens qui se prennent en photo. Parce que quand t'as même pas une personne pour te prendre en photo, ça veut vraiment dire que t'as pas d'amis. Alors fous-moi la paix, j'ai assez de problèmes comme ça.
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1: L'addition, s'il vous plaît. L'addition, merci beaucoup. Alors, 1574, 1600 quoi. On partage, hein, parce que sinon il y en a pour la nuit. Alors ça fait, on est 14, si on lit 100 francs, ça fait 1004. Le service, tout, ben, on va lire 110, ça va tout englober, on va pas chipoter. 110, ça m'a l'air bien, voilà. Alors ça fait 110 francs par tête. On paye, hein, on y va, ça commence à se faire un petit peu tard. Pardon Myriam, ça t'ennuie qu'on partage? Vous préférez qu'on fasse le détail? Ça va être simple ça encore, je le sens bien, je sais pas pourquoi. L'instinct, hein. Bien, je peux le prendre ce stylo, ça marche, ça part... Non, je vais pas le faire tête, je m'appelle pas Macintosh, c'est pas moi. Bien, je tourne comme ça, vous m'annoncez les plats. Jean-Claude, tu prends la carte, tu me donnes les tarifs au fur et à mesure. Ok, Nicole, je t'écoute, qu'est-ce que t'as mangé ce soir, Nicole? Poireau vinaigrette, oui, combien? 28. Ensuite, tourne d'eau, 72. Après, dessert, pas de dessert, tant mieux, 8 et le 10, 7 et le 9, 1, 10. 100 francs. Drôlement bien fait de faire le détail, hein. 10 balles, ça vaut le coup de me bousiller la soirée quand même, hein? Ça, je vais bien me l'imprimer, celle-là, je la sens bien aussi. Bon. Ensuite, François, je t'écoute, François, qu'est-ce que tu as mangé ce soir? Une salade. Avec des trucs dedans et des pitonions. Il a pas ça en rayon, Jean-Claude, hein? Donne ça. Alors, c'est la piémontaise, jambon, gruyère, banane. Non, alors c'est l'auvergnate, pomme de terre, lardon, œuf mollet. Quand tu veux laquelle, alors? Une salade verte, mais tu te fous de ma gueule, toi, oh. T'aimes bien quand je lis, peut-être que je la chante, l'auvergnate, avec les sabots et la toque aussi, non? Oh oui, ben non, allez, allez, on avance, alors. Salade verte, combien? 20 balles. Après, bœuf carotte, 55. Après, dessert, tulipe, chocolat. Moi, je te crois, t'as quand même jusque-là, le chocolat. 5 et 4, 9, 5 et 2, 7 et 2, 9, 99 pour toi, François. Ensuite, Patrick, je t'écoute. Alors, quoi formule? Formule, tu dis menu, comme tout le monde. Bon, alors, ceux qui ont pris les formules, levez la main. Alors, une, deux, trois... 4. Pourquoi ils lèvent tous la main au fond du... Ah, on s'est pas compris, hein. Non, eh oh, c'est juste pour ma table, hein. Bonne soirée. Ben, ça a bien marché sur les formules, hein, voyez là-bas. Alors, combien la formule? 79. Donc, vous devez... Personne n'écoute, c'est très agréable.
2: Ceux qui ont pris des formules, vous devez 79 francs, je ne répéterai pas.
1: Bien. Geneviève, je t'écoute, qu'est-ce que tu as mangé ce soir, Geneviève? Et allez, elle s'en rappelle plus qu'elle a bouffé, elle, maintenant. Geneviève, va voir dans la cuisine si tu retrouves pas tes assiettes sales. Pleure pas, arrête, hein, je t'agresse pas, je sais ce que t'as bouffé. Qu'est-ce que tu veux, toi? Qu'est-ce que tu veux avec ton chignon? Tu vas arrêter que tes barrettes et tout ton bazar? Hein, la prochaine fois, ton chignon, tu le prends en kit, tu le démontes et tu le fous par terre. Bon, alors, toi, tu la fermes. Quand on se rappelle même pas ce qu'on a bouffé, hein, c'est que... Bon, alors, toi, hop là, volant, Fangio, ralenti, Ouistiti, et tu nous dis ce que tu as becté. Alors, terrine, après, caille, après, fromage, Jean-Claude, tu peux me rappeler ce qu'il y a dans la formule, s'il te plaît? Terrine, caille, fromage. Dis donc, tu te fous de ma gueule, toi, carrément, en face, là. Tu peux pas dire formule, non? Comment? T'accroches sur les F? Bon, à ce moment-là, tu dis mormule, tu dis crochemule, tu dis bûchemule, tu dis quelque chose. Bon, alors annonce les plats vite, j'en ai marre. Alors, escargot, veau maringo, tarte abricot, égale. Qui est-ce qui vient de dire la tête à Toto? Je vous jure, ça va mal tourner, je vais m'énerver. C'est toi qui as dit poil au nez ici, t'as dit poil. T'as dit. Oui, ben moi, ça ne m'amuse plus. Le premier qui dit un mot, ça va aller très très mal pour lui. Stop, poil au zizi, il est pour moi. Et voilà. Bien. Combien je dois, moi, 100 francs. Alors, je paye, on vérifie, on s'en va. Combien il y a, Jean-Claude? 954 avec mes 100 francs, ça fait 1054. Alors, on a donc 1054 francs, parfait, puisqu'il nous faut. 1574! À mon avis, il y a une boulette! Bien, alors, l'amnésique, elle a quand même pas bouffé pour 500 baluches! Hein, qu'est-ce que t'as pris? Un seul plat, on peut savoir lequel? C'était pas du poisson, Jean-Claude, tu peux arracher la page des poissons. C'était de la viande, automatiquement! non plus. Qu'est-ce qu'il y a ce soir-là? Qu'elle est, hein, elle est bourrée? Elle est bourrée, bah tant mieux. Si elle dégueule, on saura ce qu'elle a bouffé. On est marre. C'est quoi ton plat, connasse? Hein? Une soupe? À 500 balles, bah là, elle va exploser, elle a bouffé un chaud. T'as pris autre chose? Le vin! On n'a pas quand elle va. On va y arriver. 1, 2, 3, 4, 5, 6, 7, 8 pichets. Combien? 40. Tu fois 4, 32, ça fait donc 320. Plaît-il, Myriam? Tu n'as pas bu de vin? Tu préfères qu'on fasse le détail?
3: Oui.
1: On le fait comment? Au verre ou à la gorgée? Garçon, je ne peux pas travailler là-dessus, c'est dégueulasse, hein? Vous n'auriez pas, s'il vous plaît, alors une nappe avec des petits carreaux et une marge.
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1: On a passé le pas là avec ma femme et elle a mis bas. Ouais, elle a pondu un petit truc là. Et c'est particulier pour moi d'être père, parce que moi à la base je déteste les gosses. Hein. Mais c'est pas de ma faute, c'est physique. Tu vois, dès que je les vois, j'ai envie de les serrer fort dans mes bras jusqu'à ce qu'ils deviennent bleus. Tu vois ce... Et je déteste tout chez les gosses. Hein. Mais je crois que le truc qui m'énerve le plus, c'est que t'as aucune autorité. Aucune autorité. L'autre, tu lui dis traverse pas la route, il te regarde comme ça, comme un petit démon. Petite tête de fils d'up, là il est là. Hein. En plus, il sait qu'il va te la mettre, mais réfléchis au meilleur moment, tu vois. Et dès que t'as le dos tourné, il se bat en petite foulée, le bâtard, là. Moi, je me foutais de la gueule des parents qui tiennent leur gamin en laisse, là. Vous avez jamais vu ça? J'étais pas pour, hein. Mais j'ai dit à ma fille, tu traverses pas la route, tu m'attends. Elle a traversé. Putain, le lendemain, j'étais chez Animalis. Ah, je vais vous prendre la laisse qui bloque au niveau du cou, là. Je veux le... Quand elle part en courant, je veux pouvoir la bloquer, comme ça, là. Et tu rigoles, mais il y a un côté pratique. Si, parce que maintenant, quand je fais les courses, bah, je la laisse à l'entrée au poteau, là. Je plaisante, évidemment, hein. Je suis pas inhumain. Je la laisse à côté du vigile. Pas non plus. L'autre truc qui m'énerve, c'est qu'on vit dans une société où tout le monde veut absolument t'imposer un enfant. C'est surtout ta famille, tes amis, tu vois. Moi, en plein mariage, hein, j'ai un pote qui s'est levé devant tout le monde. Il a pris le micro, il a dit, ouais, JB, maintenant que t'es marié, les enfants, c'est pour quand? Ouais, du coup, moi, je me suis levé, j'ai pris le micro, j'ai dit, toi, maintenant que t'es en couple, la fidélité, c'est pour quand? Ouais, sa femme s'est barrée. Sa femme s'est barrée. Ça m'a un peu fait chier, parce que j'aurais bien aimé que ma sœur assiste à toute la cérémonie, mais... Ma femme, elle voulait absolument un enfant. Moi, j'en voulais pas. Du coup, je cherchais tous les stratagèmes possibles pour la faire changer d'avis. Dernier truc que j'ai trouvé, c'était de l'emmener voir le pire gosse de la Terre. Le fils d'un ami, il est horrible. Pour te dire à tel point il est horrible, entre nous, on l'appelle le contraceptif. Vraiment, tu le vois, tu fais une vasectomie. Vraiment, c'est... Et parce qu'on parle beaucoup de l'impact psychologique que peuvent avoir les parents sur un enfant, mais pas de l'impact psychologique que peut avoir l'enfant sur ses parents. Hein? Qui est beaucoup plus important, croyez-moi bien. Parce que moi, cet été, j'étais avec contraceptif et ses parents, là, au bord de la piscine. Tout allait bien, il demande une glace à sa mère. Elle lui dit non. Le gamin, 4 ans, il la regarde droit dans les yeux et lui répond, mais très calmement, hein, « Je vais te noyer !» L'autre, il avait les yeux qui sortaient comme ça. On aurait dit Mélenchon pendant sa perquisition, là. T'sais. Non, mais t'imagines en plus dans quel état psychologique doit se retrouver la mère. Parce qu'inverse, les rôles de minute. Hein. La mère qui va voir son enfant comme ça, « Allez, tu sors de l'eau, on rentre à la maison. Tu veux pas ?»« Je vais te noyer !» Derrière ces 60 ans de psychanalyse pour le gosse, hein, tu peux en être sûr. Hein. Et ma femme aussi, elle sait que je déteste les gosses. Et l'autre jour, petit coup de folie de sa part, elle me dit, viens, on va au parc pour enfants. Et je dis, qu'est-ce que tu veux que j'aille foutre là-bas? Honnêtement, c'est le pire endroit sur Terre pour moi. Vraiment, je préfère aller à une soirée du Ku Klux Klan. C'est... Ouh! Bonne ambiance ici, dis donc. Hey, c'est pour qui le barbecue? Mais comme je suis un mari aimant au conciliant et que j'ai toujours envie de ken, j'y suis allé. Et à ma grande surprise, j'ai kiffé le jardin pour enfants. Genre, dès que j'ai vu un gamin courir et s'exploser au sol, oh!

0: le petit bonheur, là. Le petit bonbon de la journée. Ah, l'autre, elle était par terre, toute potelée, en train de convulser, là. On aurait dit le bonhomme Michelin qui faisait une overdose. Mais le truc que je préfère au jardin pour enfants, c'est en général, c'est mettre dans un coin, les regarder et essayer de deviner ce qu'ils vont devenir plus tard. J'en ai vu un, il ramassait du sable et il le vendait aux autres. C'est-à-dire qu'il ramassait un truc gratuit, accessible à tous, hein, et il le revendait. Tu vois. Bon, PDG d'un groupe du 440, hein, pas. Par contre, il y en a un qui était très bizarre parce qu'il se cachait à moitié derrière un poteau comme ça. Hein, et il matait tous les gosses comme un pervers. Tu vois. Ouais, prêtre.
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2: Je sais pas si vous avez des parents. Je suis stand-up. Mais quand vous avez des parents et que vous allez chez eux en vacances, au début c'est bien. Et au bout d'un moment, on se dit mais qu'est-ce qu'on fout là en fait, hein? Moi, mes parents, ils disaient, mais t'as Perpignan, ça me fait ça à Orly. Putain, y a pas grève, merde. En fait, j'ai compris, je suis pas obligé d'y aller physiquement. C'est psychologiquement que je me sens obligé d'y aller chez mes parents. En fait, c'est ma mère. Elle a une arme. Ça s'appelle la culpabilité. Et elle me tient avec ça depuis que je suis né. Déjà, quand je l'appelle, elle a une voix de culpabilité. Hein, comme vous, les mères, là, vous avez une voix. C'est pas une voix, c'est un râle. C'est un râle. Alors, ça va, maman? Ça va, ça va. Tu vois cette voix, t'as l'air bizarre. Non, ça va, ça va. Tu sais, des fois j'appelle la masque, elle fait allô, je fais c'est Mathieu. Ça va, ça va. Impression quand je suis né, elle m'a pris dans ses bras, elle m'a fait tout ça est de ta faute. Écoutez bien, je suis né le 23 juillet à 14h. Tous les 23 juillet à 14h m'appellent. C'est pas pour me dire bon anniversaire, c'est pour mettre un coup de culpabilité. Cette année ça n'a pas loupé. 23 juillet à 14h, ça sonne. Je fais allô, elle me fait bon anniversaire Mathieu. Je fais merci maman. Ah. Il y a 44 ans, à la même heure, je souffrais beaucoup, Mathieu. Tu t'es présenté par le siège, j'ai perdu beaucoup de sang. Tu le sais que j'ai perdu beaucoup de sang? Toi, tu l'as, excuse-moi de vivre, maman, pardon. Et toutes les mères, vous avez une phrase qui nous tue, une phrase qui nous perce le cœur. La phrase de ma mère, c'est « L'important, c'est que toi, tu sois heureux. » Ah, elle a niqué ma jeunesse avec cette phrase-là. Ma petite soeur, elle s'en fout. Ma petite soeur, elle est passée au-dessus du truc. Elle est immunisée. Une fois, ma mère lui a dit « L'important, c'est que toi, tu sois heureuse. » Ma soeur a fait « Ok, on l'a plus jamais revue. » Vous aussi, dans votre famille, vous avez un frère ou une soeur qui s'en bat les couilles de tout, qui est heureuse, qui est épanouie, et l'autre, c'est vous. Vous l'avez, ce truc-là? Moi, ma soeur, elle s'en fout de la famille. Elle vole au-dessus de nous comme un aigle. Elle nous crache la gueule. Poum, elle repart. Moi, je suis là, je regarde, je fais « Quelle chance !» Elle habite à 5 minutes de chez mes parents. Elle y va deux fois par mois. Elle reste en warning. Des fois, elle s'arrête pas, elle klaxonne. Ma mère à la fenêtre. Elle est partie. Elle a aucun compte à rendre. Pour elle, la vie est belle. Elle s'en fout. Au mois de mars dernier, ma mère m'appelle. Mathieu, on va faire un voyage familial. J'ai dit, cool, qu'est-ce qu'on fait? Ton père a loué une péniche. On va remonter le canal du Midi. Ma soeur s'appelle Olivia. Je fais, et Olivia, elle vient avec son mec? Olivia vient pas. Je fais, et pourquoi? Ben, elle a pas envie. Et moi, je dis, et moi, tu demandes pas si j'ai envie?
3: T'as pas envie.
2: Non mais, on dirait que tu m'imposes le truc là.
3: Ah, je t'impose.
2: Eh ben on annule. Et ma soeur m'appelle 10 minutes après. Ah, t'aurais pu faire un effort pour la famille? Connasse que tu es, va. Mais c'est comme ça. C'est la préférée. Dans toutes les familles, il y a un préféré ou une préférée. Si vous voulez savoir qui est le préféré dans vos familles, comptez le nombre de photos qu'il y a de vous chez vos parents. Moi, je passe après le chien. Et si vous savez pas, le demandez pas, parce que vos parents risquent de vous répondre. J'ai demandé à ma mère qui était le préféré de la famille. J'appelle, je dis, maman, tu peux faire qui entre Olivia et moi? Je vous aime pareil, mais pas pareil. Non, non, imagine, on est sur le Titanic, il coule, qui tu sauves? Olivia, Olivia. J'ai même pas un délai de réflexion, elle fait, ah, toi, tu sais nager, de quoi tu parles? L'eau est à 2 degrés, merde.
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2: C'est quoi un enterrement de supporters? Si nous sommes réunis en ce jour, c'est pour nous recueillir sur la tombe de Kiki le Fada, qui peut-être nous regarde de là-haut. Oh, oh, oh. Sache, Kiki le Fada, que ta mort nous a tous secoués. Oh, ouais, oh, ouais, oh, ouais, oh, ouais. Et que grâce à toi, ce soir, nous sommes tous ensemble, ouais, ouais. Kiki le Fada nous a quittés. Malheureusement, il n'est plus là. Là, là, là, là, là, là, là, là, là, là. Et vous, mes amis, vous êtes là, donc qui ne saute pas n'est pas en deuil. Deuil. Dernière volonté de Kiki le Fada était d'être incinéré. Donc ce soir on lui met le feu. Mais c'est pourri comme mort, messieurs dames. Il n'y a pas plus stupide qu'une mort dans un stade. Moi, mon rêve le plus cher serait que tous les supporters de foot du monde entier se donnent la main et se jettent dans le vide.
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0: Bonjour, bienvenue dans le morning du rire du week-end, il est 6h. Et on est le 25 juillet, j'espère que vous allez bien. Bon courage à ceux qui bossent ce matin. Et aussi, bonnes vacances si vous partez pour des vacances bien méritées. Les juilletistes de fin juillet et les Aoussiens en avance. On aura Charlie Niobé, nouvelle star du rire.
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0: Et pour commencer, Gad Elmaleh.
3: Ça va trop vite la technologie, attends, ça va super vite. Moi je comprends plus rien ce qui m'arrive. Mais ça va trop vite. Ça va tellement vite que l'autre jour, sur mon répondeur de mon portable, la nana qui fait le répondeur, elle m'a dit un truc hallucinant. Elle m'a dit, vous avez reçu un appel d'un numéro inconnu qui n'a pas laissé de message. Analyse cette phrase, ça c'est de l'info, sérieux. La nana, elle t'explique qu'il y a un mec, on sait pas qui c'est, il a appelé, il a rien dit. Ah là là. Je me demande si cette nana, c'est pas la même qu'il y a dans le GPS.
4: Les mecs, je sais pas si vous avez remarqué ça, mais la meuf du GPS, elle a une particularité, c'est que quand elle te parle, elle te chauffe un peu, tu sais, genre...
3: Faites un demi-tour. L'autre jour, mon père, il était dans la voiture, il a entendu, il m'a dit, c'est qui celle-là? Et puis en voyant que je faisais tout ce qu'elle me disait, à un moment donné, il m'a dit, impose-toi un peu, arrête de l'écouter. Et je lui ai dit que j'avais besoin d'elle pour me guider. Je lui ai même dit qu'on avait tous besoin d'une femme pour nous guider. Mais qu'il fallait quand même avoir le sens de l'orientation. Moi, j'ai aucun sens de l'orientation. Moi, j'ai des potes, je sais pas comment ils font. Ils ratent une sortie, ils te disent « Bah attends, c'est bien simple, c'est rien. Je vais prendre la A2 pendant 4 km. » Moi, je rate une sortie, j'ai l'impression que ma vie, c'est de la merde. Je pleure. Je me sens un loser. Je suis là dans la voiture, je dis « Putain, je l'ai raté encore. » Mes potes, ils me disent « C'est pas grave. » Je dis « Oui, je la rate toujours. » Donc, tu t'achètes un GPS. Mais en même temps, si t'as pas le sens de l'orientation, ça sert à rien, un GPS. Moi, je pense qu'il faudrait faire des niveaux dans le GPS. Comme dans les jeux, quoi. Pour les enfants, il faut faire des niveaux. Par exemple, niveau 1, le GPS, il te dirait « Tournez à gauche. » Pas celle-là qui est juste là, celle qui est légèrement à côté. Oui, vous êtes dans la bonne rue. Oui, ayez confiance. Allez-y, vous pouvez vous y engager. Arrêtez de stresser pour rien. C'est bien, bravo. Niveau 2, il dirait, en effet, comme dans tous les GPS, « Tournez à droite. » Niveau 3, il te dirait, moi, j'aurais pas fait comme ça. Et niveau 4, pour les mecs super balèzes, ce serait, devine. À propos de GPS, il y a quelques jours, j'ai été au Maroc et j'ai loué une voiture avec un GPS marocain. Et ils ont fait un GPS au Maroc, un GPS marocain. La voix, c'est un mec, c'est pas une femme, c'est un mec qui parle, qui, quand tu rentres dans la bagnole, il te demande des nouvelles de toute ta famille. Tu rentres le nom d'un resto, il te dit « Laisse tomber, il est bidon, je connais un autre, il est mieux. » Alors je roule dans cette voiture avec ce GPS marocain et au bout de 5-6 km, j'entends « Arrête la voiture. Ouvre la fenêtre. Allez, demande à celui-là si haut la rue que tu cherches. » Je suis descendu, j'ai vu un mec super sympa qui m'a reconnu et qui m'a dit « Oh, Gad Elmaleh !» Sa femme, elle a été super, elle m'a dit « Oh là là, ce comique, je l'adore, j'ai votre DVD à la maison, mais alors avec votre DVD, vous nous avez pissé du rire. » C'est bien simple, alors là, vous avez pissé mon mari, vous avez pissé les enfants, vous m'avez pissé moi-même, je vous vois, je pisse, je vous vois. Merci madame, merci, je suis ravi de faire pisser. Vraiment, vraiment, ça me fait plaisir. Merci beaucoup, madame. Merci. Et puis là, elle me regarde un peu plus intensément. Elle me dit, mais dis donc. Elle voit que j'ai des cheveux blancs qui commencent à pousser quelques-uns. Pas beaucoup, mais un petit peu. Voilà, c'est normal, c'est l'âge. Et je pense qu'elle veut tenter l'expression poivre et sel, hein, qu'on connaît tous. Sauf que il y a eu un traitement qui fait que c'est pas sorti du tout comme ça de sa bouche. Cheveux poivre et sel, elle m'a regardé, elle m'a dit, en tous les cas, je voulais vous dire que ça vous va très bien, les cheveux assaisonnés.
4: Alors, je l'ai embrassé et je lui ai dit qu'un jour je redirai ça dans mon spectacle. Et tous les soirs, je le redis et je pense à elle.
0: Le sketch du GPS de Gad Elmaleh, GPS qui peut servir pour partir en vacances. Bison Futé a appelé dans la nuit de vendredi à samedi les automobilistes à éviter de se rendre ou de traverser le département de la Gironde en raison des incendies en cours, alors que la journée est classée rouge au niveau national dans le sens des départs. On va retrouver une nouvelle star du rire qui s'appelle Charline Niobé dans quelques instants. On aura aussi Haroun.
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2: Les amis, en ce moment, surtout, on a trop d'actualité. En ce moment, on est en plein temps, trop d'actu. Déjà, l'une des actus, les amis, incroyable, Marine. Elle a volé. Vous savez quoi, moi, ce qui me choque le plus, c'est même pas le fait qu'elle ait volé. C'est en fait tous les partis politiques la soutiennent, en fait. Que ce soit la gauche, la droite, ils sont derrière elle. À croire que aussi derrière, aussi, ils ont des casseroles, tu vois. Mais moi, ce qui me choque le plus, c'est de voir, en fait, la ligne de défense du RN. Ils disent qu'on l'a condamnée parce que c'est le RN. Mais non, mais elle a volé. C'est quoi? Elle a la même ligne de défense qu'un cousin à moi qui s'est fait arrêter à 3 jours. Il a dit aux flics, vous m'arrêtez parce que je suis noir? Ils ont dit, non, on t'arrête parce que tu as volé. Il a dit, ok, autant pour moi. J'ai sorti le joker, ça n'a pas marché. Et là, en ce moment, Marine est slash. Hein. Et pas longtemps, elle a sorti une phase, elle a dit, je me sens comme Martin Luther King. Bon, Marine, tu pars en couille, là. Vraiment, à un moment donné, rends l'argent et dégage. Alors, nous avons aussi une deuxième actualité. Il y a eu l'arrestation du fugitif le plus recherché de France. Mohamed Amram, vous avez suivi un petit peu? Ils l'ont chopé en Roumanie. Ils l'ont dit, est-ce que ça vous dirait d'être jugé incarcéré en Roumanie? Il a dit, non, je vais rentrer en France, c'est mieux là-bas. Ce qui est les toilettes et les droits de l'homme, donc faut... Heureusement, Darmanin nous a rassurés. Il a dit, Mohamed Amram est incarcéré dans une prison stricte, avec des conditions strictes. 2 heures de promenade, 2 heures d'appel, 1 heure de toboggan, vraiment... le mec est en vacances, quoi. Est-ce que vous savez qu'à la base, il s'est fait arrêter parce qu'il avait pris rendez-vous chez le coiffeur? Bon, tout le monde a vu la coupe de cheveux, il y avait une urgence, hein, d'accord? Là-dessus, il y avait une urgence. Moi, il y a un truc, j'ai pas compris. Le mec qui se planque en Roumanie, c'était les cheveux en roue. Il pensait quoi? Que les Roumains étaient roux? C'est quoi son truc à ce mec? Non, mais d'accord, il est con. Deuxième chose que j'ai pas compris. Le mec qui se planque en Roumanie, il se tient les cheveux en roue. Et c'est un arabe. Frérot, ça se voit. C'est comme si moi, je suis le mec le plus recherché de France. Je me planque en Finlande, je me tiens les cheveux en blanc, je me dis, ils ne verront que du feu. Vraiment, je me fonds dans la masse. Nous avons aussi une actualité incroyable, quand même, ça fait depuis environ 2 ans maintenant, ça reste quand même la guerre. Macron, tous les jours, il se réveille, il dit, Poutine, tu vas voir, les Français, non, pas les Français, déjà parle toi et Brigitte. Donc nous, on n'est pas du tout avec toi. Moi, j'ai des potes qui sont en panique, ils me disent, imagine la guerre et débarque ici en France. Moi, j'ai la vérité, moi, j'ai des amis, moi, j'ai pas peur à la guerre. J'ai pas peur à la guerre parce que, déjà, moi, je suis un ancien soldat. Hein? Oui, j'ai fait la guerre mars 2020. Ouais. Oh, j'ai quelques masques, moi. Si les Russes, ils arrivent, un masque et du gel. Voilà, vraiment. Honnêtement, on peut dire la vérité, la Russie peut envahir la France, mais pas toute la France. Paris, impossible. Déjà, quand ils vont débarquer à Stalingrad... Mais qui a bombardé ici? J'ai pas compris, là, que... C'est Anne Hidalgo, elle a un guerre contre la France aussi, j'ai pas compris. Ah, ils pourront jamais rentrer avec des chars, ils font des travaux tous les jours, donc... Ah, ils sont pas cons, les Russes, hein. Ils vont débarquer à vélo, c'est sûr, vraiment. L'une des plus grandes actus qu'on a pu avoir, ça reste quand même les JO, les amis, on est d'accord? Les JO, ah oui, on a kiffé les JO, j'imagine. Pour vous dire la vérité, j'avais une pensée énorme pour ces touristes qui ont débarqué en France. Parce qu'à la base, c'était marqué les Jeux Olympiques de Paris. Mais les 3/4 des épreuves se sont déroulées aux alentours du 93. Imaginez surtout les touristes américains, on les connaît, sont tout le temps positifs. C'est sûr, quand ils ont débarqué dans le 93, oh my god, Aubervilliers, waouh! It's beautiful! Ah, le porte de la chapelle! It's wonderful! Attends, je vais faire une photo. Oh my god, oui, mon téléphone!

0: Les Cranberries sur Rire et Chanson. À 6h16, bonjour, bon réveil ou bonne fin de nuit, bonne route peut-être si vous la prenez maintenant. Voici tout de suite Haroun. On aura juste après sur Rire et Chanson, Alban Ivanov.
1: J'ai un projet humanitaire et je vais vous en parler. C'est quand même l'intérêt principal d'un projet humanitaire. Bah si. Si. Surtout pour nous les artistes. Mon projet, c'est de privatiser Disneyland Paris pour inviter les orphelins de France. Parce que j'estime que c'est pas parce que t'as pas de parents que t'as pas le droit, toi aussi, d'être lobotomisé. Et donc, je vais les appeler un par un pour leur dire « Tu es invité, tout frais payé, le mercredi 30 février. » Pour les entendre dire « C'est dans combien de dodos ?» C'est drôle. Si, c'est drôle. Si, vous connaissez pas l'humour. Moi, j'adore l'humour, hein. Ça se voit pas comme ça, mais j'adore l'humour. Moi, j'aime que l'humour soit concret. J'aime les blagues concrètes. Voilà. Tiens, autre blague concrète que j'ai faite. Mon neveu est venu me voir, il m'a dit « Tonton, j'ai perdu ma dent. » J'ai dit « Bah oui, bah, tu sais, c'est arrivé à plein de toxicos, tu sais. » Je lui ai dit « T'as qu'à mettre ta dent sous l'oreiller, il y a peut-être la petite souris qui va passer, qui t'amènera une pièce et quelques bonbons. » Donc il était content, il a mis sa dent sous l'oreiller. Et moi, sympa, la nuit, j'ai mis une pièce, quelques bonbons et une souris morte. Il s'est réveillé le matin et il était là Je lui dis bah ça c'est toi, t'as dû bouger. C'est drôle. Je suis désolé. Bon, je vois vous aimez les blagues concrètes. Je vais vous raconter mon chef-d'œuvre. Ça s'est passé dans un train, parce que je prends pas mal le train parce que je fais des tournées, parce que je suis comédien. Et pour moi, c'est une formalité de prendre le train. J'aime bien arriver en avance. Comme ça, ça me permet d'avoir la prise qui fonctionne dans le wagon. Et je branche mon téléphone. Et après, il y a des gens qui viennent me voir, qui me disent « Excusez-moi, est-ce que je peux vous emprunter la prise ?» Et je leur dis « Mais bien évidemment que non. » Étant donné que mon téléphone est à 100% et que j'aime y rester. Ça, c'est pas la blague. C'est juste un petit plaisir. J'aime bien être à 100%. Je pense que dans la vie, il faut être à 100%. Il y a des gens qui sont stressés à l'idée de prendre le train. Il y a des gens qui sont en pleine aventure quand ils doivent prendre le train. C'était le cas d'une petite dame qui est montée 2 minutes avant le départ, qui était essoufflée parce que visiblement elle avait couru pour être à l'heure. Elle était quand même assez stressée, mais quand même satisfaite d'avoir eu son train. Elle s'est assise juste derrière moi. C'était un train qui partait pour Rennes. J'ai pris mon téléphone, j'ai dit « Oui, j'arrive là, oui! Je suis en train pour Bordeaux !» Et alors là, le suricate. État d'alerte maximum, quoi. Survol de rapace, quoi. Elle a pris sa valise. Elle est descendue en trombe du train. Qu'elle a raté, évidemment. J'en attendais pas tant. Mais pour ma défense, tu n'as pas à écouter les conversations des gens.

0: Donc elle a raté le train pour Rennes. On a dû lui dire que c'était vraiment le train pour Rennes. Elle a dû attendre le prochain train pour Rennes. Et elle a surtout dû se dire, bon, moi ça va encore. Quand je pense au pauvre monsieur qui croit partir pour Bordeaux, elle a eu de l'empathie pour moi. Elle a eu de l'empathie pour celui qui lui a fait la blague. Mesdames et messieurs, c'est ce qu'on appelle une blague de Stockholm.
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0: Bonjour, bon réveil, merci de démarrer votre journée avec Rire et Chanson, de partir peut-être en vacances avec nous. Si c'est le cas, je vous les souhaite excellente, bonne route, soyez prudents et écoutez Rire et Chanson pour passer du bon temps. Je vous propose avant 7h ce matin les Chevaliers du Fiel, Alex Ramirez, nouvelle star du rire. On aura aussi Jean-Luc Lemoyne et Alban Ivanov.
1: J'ai déménagé il n'y a pas longtemps là, et tu sais, dans l'immeuble où je suis le plus jeune et je suis le dernier arrivant. Donc eux, pour eux, dans l'immeuble, dès qu'il y a un truc qui va pas, c'est le gros, c'est moi. Pour eux, tout, c'est moi. Tu vois, dans le hall, le tableau d'affichage, là, bah ça, c'est mon carnet de correspondance, tu vois. Tous les jours, il y a mon nom dessus, tous les jours. Ah non, la gardienne, elle me fait la misère. Oh, la gardienne, c'est une portugaise. Bah, dès le départ, hein. Hein, parce que, tu sais, au début, une fois sur deux, je la confondais avec son mari. Oh, mais tu sais, tu rentres, il est tard. Bonsoir, José. Hein? Ah, pardon, madame. Ah ouais, mais des robes aussi, oh! Alors par contre, un truc bien dans l'immeuble là où je suis, ça c'est le top, j'ai un docteur dans l'immeuble, ça franchement c'est trop bien. Et le docteur c'est The Doctor, le docteur Cohen. Ah il est bon, ah il est bon, un vrai docteur, attention. Mais bon, tu sais comme c'est le docteur de l'immeuble, tu sais lui il fait trop genre l'immeuble il est à lui. Bon après il est à lui mais... Bon... Ben bon, c'est vrai que bon, le docteur juif, on a l'habitude et c'est vrai que c'est rassurant. C'est vrai, tu vois, tu sais où tu vas. Alors bien sûr, attention, bien sûr qu'en France, il faut encore plus de noirs et arabes médecins. Hein, ils méritent tout autant. Bon. Même les arabes répondent pas, t'as vu? Non, mais ça va venir, mais bon, c'est vrai que bon, la confiance, c'est pas la même. Moi, cher, attention, hein, moi le premier, hein, je te dis, hein, moi demain, j'arrive dans un cabinet médical, malade comme un chien. La dame me dit, le docteur Mbaye Dembélé va vous recevoir. Ça va mieux, tu vois. Ouais, c'est cher, c'est un médecin, pas un marabout, hein. Alors aussi, dans mon immeuble au 4e étage, messieurs dames, j'ai un couple qui vit là, très gentil, un couple de gays. Hein, donc, bon, forcément, ils ont un chien. Ouais, ouais, il y en aura pour tout le monde, hein, voilà. Que les choses soient claires, hein. Bon, alors attention. Par contre, moi, j'ai rien contrôlé. Je te jure. Franchement, je m'en fous. Chacun fait ce qu'il veut. Il n'y a pas de problème. Ça. Mais c'est vrai que bon, des fois, les gays aussi, ils abusent aussi un peu. Hein, ils ont tendance à tout guettiser. C'est vrai. Tu vois, moi, j'estime, hein. Moi, pour moi, c'est pas parce que t'es gay et que t'as un chien que t'es forcément obligé de lui donner un nom de gay au chien. Et leur chien, messieurs, dames, eux, ils ont un pit. Hein. Le plus tchaïra des toutous. Eh ben, c'est pas, ils l'ont appelé Stevie. Sur la vie de ma mère, que votre chien, il est pas bien. Tu vois dans son regard. Tu vois que s'il pouvait parler, il dirait, allez, bâtard. M'appeler Stevie, la vie de ma mère, on va tous passer sur BFM, vous allez voir. Ma mère, ils mettent des tricots, je suis itty, moi. Putain, ah, en plus, avec ce que je vois dans l'appart. Ah, je peux te dire que je suis pas le seul à me lécher les couilles, hein, bon. Alors, on n'est pas là pour juger, hein. Bon, alors, tu vois, vraiment, pour finir sur les mêmes, je pensais pas. Mais ceux avec qui je m'entends le mieux, c'est les personnes âgées. Je te jure, en face de chez moi, j'ai un papy et une mamie, ils sont adorables. Toujours bonjour, toujours le sourire, jamais une réflexion. Voilà un voisinage agréable. Après, ils ont Alzheimer, donc... Bon, ouais, c'est vrai qu'ils ratent deux, trois infos, tu vois. Et un jour, moi, tu sais, je sais pas pourquoi, je me suis dit, tiens, tu sais, pour voir, tu sais, déliré, je vais tester la puissance d'Alzheimer. Pour voir combien il reste de place sur le disque dur, quoi. Alors bon, je sais pas pourquoi, tu sais, la mamie, elle était au niveau des boîtes aux lettres. Moi, je descendais, et tu sais, je sais pas, j'ai dit, bonjour, ça va, maman? Ah, c'est pas bien, hein. Et j'ai mangé un très bon bœuf bourguignon, donc... Voilà, faut juste que je pense à récupérer mon linge. Bon.
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3: Tu fais quelque chose, toi, pour les vacances?
4: Oh, ben moi, tu sais, chaque année avec Martine, c'est un peu l'aventure. Cette année, on fait le Sénégal, un voyage organisé avec Touristel.
3: L'Afrique? Ça fait pas peur, l'Afrique?
4: Non, je m'en fous, c'est pas que j'aime ça, quoi. Mais c'est un promo, alors.
3: Fais gaffe à pas te faire tirer dessus, quand même, là-bas.
4: Bah, t'es fou, oh. Attends, tu rigoles, je crée rien. Je suis couvert, j'ai mutuelle d'humain assistance. Ma femme se fait tuer, je prends 100 briques. Si à sa mère avec elle, 150 briques. C'est pour ça, on l'amène toujours, on sait jamais.
3: Dis-moi, à l'Afrique, là, tu vas en avion?
4: Oui, bien sûr.
3: Tu veux foutre l'ambiance?
4: Attends, moi, pour l'ambiance, je suis toujours preneur.
3: C'est tout foutre l'ambiance?
4: Oui, bien sûr.
3: Fais le coup de la pipe.
4: C'est quoi ça?
3: Le coup de la pipe! Tu rentres dans l'avion avec une pipe. Et tu t'installes à ta place, tu dis rien. Au milieu du voyage, quoi, t'appelles à l'hôtel, tu dis excusez-moi, j'ai tombé ma pipe derrière un siège, je la retrouve pas. Et t'es allé la chercher, tout ça, etc. Et t'en la retrouves. Et alors après, tu dis plus rien jusqu'à la fin. Et tu sais, à la fin, quand l'avion se pose,
4: Et
3: les gens pour descendre, ils descendent, et t'as toutes les hôtesses, elles s'attendent, elles disent au revoir et bonne vacances. Tu sais. Quand ça arrive à ton tour, tu dis au revoir, bonne vacances. Et là, très fort, tu la regardes et tu dis merci pour la pipe!
4: Oh putain, la pipe! C'est, l'an dernier, je t'avais pas dit ça, quoi. L'an dernier on avait fait l'Egypte avec ma femme.
3: T'as fait l'Egypte?
4: Oui! En 4x4 blindé, quoi.
3: Putain.
4: On s'est régalé.
3: Bien?
4: Ah, bien, bien. Belle visite, hein. Ils ont fait des espèces de pyramides du Louvre, tu vois.
3: Oui.
4: Mais dans le désert, quoi. C'est moins bien qu'à Paris, mais enfin.
3: Oui.
4: C'est pas mal. Par contre, on a fait la plage sous-marine, quoi. Les bouteilles en apnée, tu sais, là.
3: Oh,
4: on s'est régalé. Hé, attends, j'ai tué 20 kilos de mes roues.
3: T'as tué 20 kilos de mes roues, toi?
4: Non, merci, Touristel. Faut bien les choses. Et le dernier jour, il déverse 2 tonnes de poissons dans la piscine. Nous, on descend, on les tue, quoi.
3: C'est trop classe, quoi. Hé, c'est comme moi, l'année où j'avais fait le safarisque.
4: Hé. Oh?
3: J'ai fait le safarisque.
4: Oui, oui.
3: Et oui. J'ai tué un lion.
4: T'as pas eu peur?
3: Non, il était accroché à un arbre, 32 balles dans la tête, quoi. Une belle bête, quoi. Avec ses grosses rayures noires, la pute.
4: Des rayures noires, c'est un tigre, ça, quoi.
3: Un tigre?
4: Mais oui, c'est un tigre, ça, veut dire.
3: Attends, c'est quoi, Fort Boyard?
4: Des nains?
3: Mais non! Dans les cages!
4: Des tigres?
3: Oh, putain.
4: Qu'est-ce que tu veux dire? Tu pars où, toi, cette année?
3: Mais je sais pas. Je sais pas, ce tata avec ma femme. On regarde Faut pas rêver, là. Tu sais, l'émission sur la 3?
4: Oui, bien.
3: Puis on va choisir un pays. Pays pauvre. Mais il faut se méfier avec les pauvres.
4: Ah bon?
3: Des fois, ils prennent l'air pauvre comme ça sur les photos. Toi, t'arrives là-bas, le type, il vit comme toi, quoi. Je vois pas l'intérêt d'y aller.
4: Non, c'est décevant, quoi, merde. Ton beau-frère, il n'a pas fait le Kenya?
3: Si, il a fait le Kenya, putain, il est revenu emballé, quoi.
4: Ah ouais?
3: Il a ramené un fémur de girafe à ma femme emballée.
4: Ta femme?
3: Mais non, le fémur, quoi, non. Bien emmerdé, mais j'essaie d'y foutre un abat-jour pour en faire un lampadaire, mais c'est pas si facile.
4: En tout cas, t'aimes pas trop à te décider, parce que Fevgueur va pas faire comme Lucien l'an dernier, quand même. Il a traîné, quoi, et il s'est retrouvé en carafe. Tu sais où il a fini?
3: Non.
4: Dans un gîte en Auvergne, quoi.
3: C'est
4: ce qu'il a fait pendant toutes ses vacances.
3: Non.
4: Il a dormi, il a bouffé, il s'est reposé, quoi.
3: Il est con, c'est pas des vacances.
4: Et tu sais ce qu'il a ramené comme souvenir?
3: Non.
4: Du saucisson.
3: Oh, le con. Mais ça, c'est qu'est-ce que tu ramènes, toi?
4: Ah, ben moi, j'ai déjà choisi, moi. Tu sais, Touristel, il t'envoie le catalogue des souvenirs un mois avant ton départ. Comme ça, tu le sélectionnes, on te l'envoie avant que tu partes, t'es sûr de pas l'oublier sur place. Donc. C'est pratique.
3: C'est bien foutu, gars.
4: Ah ouais, moi j'ai choisi un éléphant en ivoire.
3: C'est bien pour l'Afrique.
4: Je pense que c'est original, ouais. J'ai lu aussi dans la brochure qu'on pouvait ramener des amibes.
3: Et?
4: Des amibes.
3: J'aimerais bien que tu m'en ramènes.
4: Bien sûr, je t'en ramènerai, comme ça t'aurais l'impression d'y être un peu allé.
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0: Superbus à 6h38 sur Rire et Chanson, samedi matin le 25 juillet. Et vos messages qui arrivent sur le messenger Facebook de Rire et Chanson. Il y a David de Tours qui nous dit: on a déjà parcouru plus de 300 km. Franchement, partir avant le lever du soleil, c'était le bon choix. Message aussi de Pascal, Damien: le GPS annonce une arrivée juste après le déjeuner. Encore un petit effort et ce sera les pieds dans l'eau. On est avec Rire et Chanson, nous dit Pascal. Et vous aussi, vous êtes avec nous, vous avez raison, pour rire dès le matin. On ira au collège avec Boudère, il est fermé mais il est ouvert avec nous. Boudère dans un instant, et puis Alex Ramirez.
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3: Il est dans un cabaret permanent. C'est fait, Eric. Et moi, mes points préférés, c'est les chefs de brasserie. C'est ceux qui doutent de rien. Chemise ouverte, jean slim délavé, chaussures pointues, qui adorent de la restauration. Ça, tout se passe bien. Tu sais, il prend pas les commandes. Il porte pas les assiettes, hein. Mais alors, il te décapsule les bouteilles de 100p comme on te dégoupille des grenades. L'objectif étant donc d'être, je pense, dans un juste milieu sur cette échelle, voilà. Et de s'y tenir. Ça, c'est le plus dur. Bah ouais, parce que tout dépend quelle petite voix intérieure tu décides d'écouter. Ça dépend des jours, parce que d'un côté, t'as celle qui te parle trop mal, tu sais, celle qui te juge, celle qui punit, celle qui condamne. Alors moi, cette voix, je l'imagine un peu comme une espèce de vieille astrologue un peu nulle. Le genre dont les consultations passent à 3h du matin sur les chaînes câblées, tu sais. Et qui te répondra toujours le pire, mais vraiment le pire de ce que tu veux entendre. Bonjour, je suis Jean-Yves Siro, médium, astrologue, numérologue et penduliste. Ainsi que relais colis le samedi matin. Ouais, vous voulez savoir si votre mari vous trompe? Quel est votre signe? Scorpion? Alors c'est oui, merci, au revoir. Suivant, quelle est votre question? Oula, attendez, soit c'est amour, argent, travail. Hein. Voilà, commencez pas à me dire j'ai les dents qui couinent. Enfin, je suis pas dermato, moi. Amour, donc tout ce qui est sentimental. J'ai senti. Quel est le souci? Vous voulez savoir si vous allez rencontrer quelqu'un? Là, de prime abord, vous n'avez pas une voix qui donne envie. Alors après, on va regarder dans les cartes si vous voulez bien. Bah regardez, j'ai rien fait que tout de suite, il y a une carte qui me parle. Voilà. C'est ça la voyance. Hein. Il y a une carte qui me dit clairement, veuillez mélanger les... C'est les règles. C'est les règles. Donc j'avais de côté. Plutôt faire appel au pouvoir du pendule. Bon, je le fais au doigt, hein. Allez. Regardez, oula, regardez, c'est pas bon ce qui se passe. Regardez, regardez. Allez. Attendez, parce qu'on me parle en même temps, c'est insupportable. Oui? Bonjour? Ouais? Vous avez une pièce d'identité? C'était quoi? C'était un petit ou un gros colis? Hein? Un petit, il y avait quoi dedans? Il y avait quoi? Dites-moi, je suis pas devin, il y avait quoi? Un jeu de cartes? Du tarot? Non, j'ai pas reçu. Au revoir, merci. Allez, revenons sur vous, là. Pensez très fort à un chiffre entre 1 et 10. C'est le 2. C'est le 3. 4. 5. J'ai senti. Le 5, c'est pas bon. Moi, je vais vous dire, restez chez vous. Si vous êtes malheureux à la maison, vous serez pas plus heureux dehors. Hein. Un cornichon, tu le changes de bocal. Ça reste un cornichon. Je vais être là-dessus, c'était un plaisir. Au revoir.
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2: Moi, c'était dur pour moi, le collège. Moi, dans ma classe, on était 45. Et à galérer en cours, on était à peu près 45. Mais je te jure, j'étais pas tout seul à galérer. Il y avait dans ma classe, il y avait Rodriguez, un gitan. Comme Kenji, pareil. J'ai vu de ma mère. Et lui, il galérait puissance 1000. Parce que quand il parlait, personne comprenait ce qu'il disait. Tu sais, il parlait comme les lapins crétins. Eh madame, elle va passer demain parce que demain elle va revenir, c'est pas normal, hein. Oui. Nous, on comprenait que quand il chantait, parce que des fois, quand il finissait de parler, il chantait. Eh madame, à côté de moi, on va à la récréation. Récréationné. Oh. Oh, c'est pas un concert des Gypsy Kings, hein. Dans ma classe, il y avait un mec qui s'appelait Jean-Baptiste. Lui, il était fou, lui. Dans sa tête, ils étaient deux. Jean et Baptiste. Mais c'est vrai. Et dans ma classe, il y avait aussi mon meilleur ami, Abdelkrim. On a fait toute notre scolarité ensemble. De la maternelle au chômage. Bon, lui, il avait un an de plus que moi parce qu'il avait redoublé sa maternelle. Ouais, parce qu'il savait pas faire la sieste. Non, mais c'est pas de sa faute, hein. C'est de la faute de son père. Parce que depuis qu'il est petit, Abdel, son père, il fume du shit à la maison sans ouvrir les fenêtres. Du coup, le petit, il est... C'est devenu mon meilleur ami. Le premier jour où je suis venu, je dis hey, comment tu t'appelles? Il m'a dit 8h30. Abdel, il en faisait plein. Je pouvais pas rentrer dans l'école sans lui. Un jour, on était en CE1, en primaire. Je l'attendais devant l'école. Il est arrivé, je dis Abdel, il est où ton cartable? Il m'a dit oh putain, je l'ai fait tomber. Je dis mais comment on peut faire tomber un cartable? C'est pas possible. Il dit attends, viens, on va faire le chemin inverse. Je suis sûr qu'on va le trouver par terre dans la rue. On a marché. On est arrivé jusqu'à chez lui. Le cartable, il était dans la cuisine, posé à la place du grille-pain. Et Abdel, il m'a dit, ah, c'est pour ça, je chauffais pas les tartines. Même le cartable, il m'a regardé, il m'a dit, Boudet, redépose-moi à Carrefour, c'est abusé, là. Et lui, il en faisait plein, Abdel. En plein cours, quand il parlait, on savait qu'on allait rigoler. Une fois, la prof de français, elle a dit à Abdel, Abdel, cours de conjugaison, si je te dis je suis belle, ça a quel temps? Le dit, oh, madame, si on passait, ça, hein. On passait décomposé, même. Une fois, la prof de maths, elle nous a dit, bon, calcul mental. Si je vous dis que j'ai 6 pommes de terre dans la main gauche et 7 pommes de terre dans la main droite, ça veut dire, elle dit, madame, ça veut dire que vous avez des grandes mains. Une fois, le prof de géographie, il a dit, Abdel, tiens, la capitale de Taïwan. Il lui a dit, Made in. Une fois, il lui a dit, Abdel, c'est quoi ta ville préférée? Il dit, moi, monsieur, j'aime bien Washington. Il lui a dit, ah bon? Ah bah, va l'écrire au tableau. Il a dit, non, je rigole, j'aime bien Paris. Et moi, j'avais passé mon examen de fin d'année avec Abdel. Et t'as vu, quand tu passes ton examen, le lundi d'après, ils affichent les résultats. Et moi, je pouvais pas aller voir les résultats. J'ai dit, Abdel, écoute, vas-y à ma place et appelle-moi. Mais comme je serai avec mon père en voiture, en Bluetooth, faut qu'on mette une tactique en place. Si j'ai raté un examen, tu me dis à l'eau boudère, comment tu vas? Si j'ai raté deux examens, tu me dis à l'eau boudère, comment tu vas et comment va ton père? Abdel, il m'a appelé le lundi. Il m'a dit, allô, Boudère, comment tu vas, toi, ton père, ta mère, tes frères, tes sœurs, tes cousins? Ah, j'étais fou. Un jour, en plein cours d'anglais, la prof d'anglais, elle a dit, Boudère, Abdel, au tableau. Vous allez tenir une conversation en anglais et vous serez noté à l'oral.
3: Yo.
2: Eh, madame, je peux changer de partenaire ou pas? Ah, just in English? We are the world. Bon, vas-y, Abdel, je commence. Hello, my name is Boudère, and you? Hello, my name is Abdel, and you? Eh, mais t'es con ou quoi, toi, là? And you, ça veut dire et toi? Excuse me, Boudère, do you speak French? Yes, ça m'a vu, on parle en français, qu'est-ce qu'on se prend la tête? On a eu 2/20. Ah, et dans ma classe, il y avait aussi la belle Stéphanie. Qu'est-ce qu'elle était belle, d'une beauté rare. Parce que déjà, elle était blonde. Et dans mon quartier, c'était rare. Et elle était tellement belle que tous les mecs voulaient sortir avec elle, mais elle, elle voulait sortir avec personne. Un jour, j'étais avec mon pote, on la suivait dans la rue. Elle s'est retournée d'un coup, elle a dit à mon pote, « Bon, qu'est-ce qu'il y a? Qu'est-ce que tu veux ?» Elle dit, « Stéphanie, je t'aime, je veux devenir ton chéri, je veux sortir avec toi. » Elle dit, « Mais ça va pas, non? Je préfère sortir avec un chien, ouais !»« Et toi, Boudère, qu'est-ce que tu veux ?» Moi ?
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0: Bonjour, bienvenue sur Rire et Chanson, la musique de Tibbs pour accompagner vos stars du rire préférées. Il sera déjà 7h dans 4 minutes. Et avec qui on va jusqu'à 7h? Eh bien avec Jean-Luc Lemoyne. Un moment de scène excellent que je vous propose de découvrir tout de suite.
1: Si je veux pas d'enfant, c'est parce que j'ai déjà un chien. Non, attention, je compare pas un enfant et un chien. C'est juste que j'ai des problèmes de cohabitation avec mon chien. Comment vous expliquer Mon chien me regarde quand je fais l'amour. Dès que je suis avec une fille, il vient au pied du lit et il me regarde les yeux plein de tendresse. Et mon problème, c'est que je ne sais pas si c'est parce que je lui manque ou juste parce que c'est un gros vicelard. Non mais c'est vrai, est-ce qu'il se rend compte de ce qu'il voit? Ou est-ce que c'est moi le détraqué de penser qu'en nous matant, il prend son pied? Enfin, qu'il prend son pied, qu'il prend sa patte. Non mais vous rigolez, mais c'est un vrai problème. Hein. Moi, quand je suis avec une fille un peu expressive, je suis obligé de lui dire avant. Bon, alors, tu dis ce que tu veux. Ah hein. Oh, oui, je te sens bien. Vas-y, continue. Oh, mais qu'est-ce qui m'arrive? Je deviens folle. Oh, mais vous êtes à combien dans moi? Oui, elles le disent parfois, oui. Tu dis ce que tu veux, mais surtout, tu ne dis jamais « on va se promener ». Alors je sais que c'est rare les filles qui disent « on va se promener quand elles font l'amour ». Mais je préfère faire gaffe. Parce que le chien, il peut devenir fou. La fille, elle dit ça, il saute sur le lit avec sa laisse. Alors bien sûr que je pourrais fermer la porte. Mais essaie de te concentrer sur ce que tu fais quand t'as un pitbull qui laboure la porte avec ses pattes. En plus, il pigne. Putain, mais ta gueule!
2: Quoi, qu'est-ce que j'ai dit?
1: Mais pas toi, le chien. Donc tu lui ouvres et il vient tout content au pied du lit. Et il regarde. C'est super troublant. Parce que finalement, tu t'y habitues et ça te prend la tête. Parce que quand le chien s'endort en te regardant, toi, tu te dis que t'as raté quelque chose, que t'as pas été assez performant, ça te coupe tout. À l'extrême limite, à ce moment-là, la fille, tu t'en fous. Tu veux juste donner du plaisir au chien. S'il lui remue la queue, toi, ça te met la pêche. Hein, c'est... Mais attention, hein. Faut pas qu'il s'endorme, mais faut pas qu'il s'excite non plus. Non, moi, j'étais une fois avec une fille qui met les rapports un peu musclés, il a cru qu'elle m'attaquait, il l'a massacrée. Je sais pas pourquoi, il aime pas quand c'est bruyant. Si une fille crie, lui, il hurle à la mort. Ça, j'ai mieux vous dire que ça calme. Hein. Parce que faire l'amour avec une alarme de bagnole dans la chambre... Faut vraiment avoir une libido en béton. Hein. Bon, au début, c'était pire. À chaque fois que j'étais avec une fille, il m'apportait sa balle. Donc j'étais là avec la fille, et toutes les 3 secondes, je devais relancer la balle du chien au fond de la chambre. Alors je sais que j'aurais dû lui refuser depuis le début. Mais bon, un pitbull, tu lui refuses rien. Ah non, tu t'exécutes et tu le remercies de ne pas t'avoir encore égorgé. Moi, mon chien, je le vouvoie. Parce que c'est susceptible, ces bêtes-là. Et puis, c'est puissant. Le pitbull, c'est quand même le seul chien. Tu lui jettes un bâton, il te ramène un arbre. Et quand il le ramène, tu lui dis merci. Hein. Tu lui dis pas qu'il est con. Hein. Bon, maintenant, ça a changé, il a vieilli. Vous savez comment on sait qu'un chien vieillit? C'est quand il vous apporte un bâton, que vous le lancez au fond du jardin, qu'il se précipite au fond du jardin, et qu'en arrivant là-bas, il se souvient plus de ce qu'il est venu chercher. L'étape suivante de la IS, c'est quand vous lancez le bâton et que le chien voit même pas que vous l'avez lancé. J'ai lancé le bâton. J'ai plus rien. Il faut y aller, là. Non, Gérard, sérieux, là, il faut y aller, là. Oui, j'ai appelé mon chien Gérard. Au début, je voulais l'appeler Brutus, mais ma femme ne voulait pas que je l'appelle comme mon fils. Donc, Comment expliquer sereinement à un pitbull qu'il a la cataracte? Avant, il n'avait pas les yeux aussi bleus que Paul Newman. Moi, j'ai pas osé, hein. Alors j'ai pris un labrador, un chien d'aveugle pour chien. Vous avez déjà fait l'amour devant 2 chiens, dont un qui voit rien mais qui se fait expliquer par l'autre.
0: Jean-Luc Lemoyne pour terminer 7h. Il est 7h. On va se faire expliquer la montagne. Alors, Paul Mirabel, c'est lui qui arrive maintenant. Je vous prépare aussi Laurent Barra, la musique de Louise Attaque, celle d'Offspring, le rock pour accompagner vos stars du rire préférés. On aura aussi Philippe Lelouch. Bienvenue sur Rire et Chanson. On est en direct, comme tous les jours. C'est le 6h midi du week-end.
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5: Non, les sports en altitude me font peur aussi. L'hiver, il y a des gens sur la même planète que nous hein, qui font du saut à ski.
4: Soit ski, c'est un mec avec un collant et un casque. Il grimpe au-dessus d'une montagne, comme un phoque. Il s'assoit dans un toboggan, de sa propre initiative, hein. Et après, c'est tout droit. Direction la mort. Bah, il saute d'une montagne et comme équipement, il a un collant et un casque. C'est le même équipement que pour faire de la trottinette. Et après, on dit oui. Il est parti trop tôt. Non, il est parti exactement à l'heure à laquelle il devait partir. Hein. Tu arrêtes avec ta cagnotte litchi. Hein. Parfois, il rajoute même, c'est pour avoir des sensations fortes. Tu cherches des sensations fortes, Barbès Rochechouart à 4h du matin. Et je me demande surtout d'ailleurs, comment on explique ce sport aux oiseaux ? Donc t'es un oiseau, il fait beau, et là d'un coup, hein, de manière totalement inopinée, il y a un mec en collant fluo qui traverse la route. Tu fais quoi ? Tu vas au commissariat des oiseaux ? Tu dis, mais j'avais la priorité, monsieur. J'irais même plus loin d'ailleurs dans la réflexion. Je pense que la montagne n'est pas un endroit pour faire du sport. Ouais, je suis un peu énervé là. Je vous dis ça parce que cet été, on m'a obligé à faire une randonnée. J'ai marché 7 heures pour aller en haut d'une montagne. J'ai mis plus de temps pour aller en haut de la montagne que pour partir en vacances à la montagne. Je crois que le guide était un peu particulier en plus. Quand on était en bas, il m'a dit, tu vas voir Paul en haut, c'est super beau. On est arrivé en haut. Il m'a dit, t'as vu en bas, c'est super beau. Je lui ai dit, bah, je sais, on y était tout à l'heure. Pourquoi on n'est pas resté là-bas, du coup ? Je crois qu'il a même cru que j'étais un peu stupide. Il a rajouté après, c'est très important à la montagne, Paul pense à bien respirer. Il s'est dit, si je lui dis pas, il va oublier. Très particulier ce monsieur. À un moment aussi, il s'est mis à crier très fort et il s'est justifié en disant que c'était pour éloigner les animaux dangereux. Je lui dis certes, mais là on est encore au supermarché, monsieur, donc calmez-vous. Hein. On n'a pas croisé d'animaux très dangereux d'ailleurs dans cette montagne, on a juste croisé une petite marmotte qui creusait des trous. Et le guide m'a dit, tu ne réalises pas à quel point c'est extraordinaire. Non. Si on avait croisé une marmotte qui fait du scooter... Là, ça aurait été extraordinaire, monsieur. Ah, je suis un peu énervé, là. On a creusé un lac, aussi, d'ailleurs, dans lequel il y avait des poissons. Et pendant une seconde, je me suis dit, comment ils sont arrivés jusqu'ici ? Mais il y a 7 heures de marche. Peut-être que c'est la marmotte qui les a déposés en scooter, hein ?
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2: Moi, depuis que je suis en couple, c'est-à-dire il y a deux ans que je me suis mis avec ma compagne, on a le même âge, elle a 42 ans, j'en ai 46, on s'est rencontrés sur Le Bon Coin. Et d'ailleurs, je ne sais pas comment l'appeler, puisqu'on n'est pas mariés, donc la présenter, c'est pas ma femme, c'est pas ma compagne, ma meuf. Bah, ça fait deux ans, bah, mon auxiliaire de vie, voilà, ça fait deux ans que je suis avec mon auxiliaire de vie. Et les amis, je me dis que il nous faut une femme au pouvoir à l'Élysée. C'est le moment, les amis, c'est là. Il nous faut une femme au pouvoir. Et je suis d'autant plus légitime pour vous dire ça que moi, ça fait deux ans que j'ai une femme au pouvoir à la maison. Et c'est très, très efficace, vraiment très efficace. Moi, chez moi, j'ai une ministre de l'Intérieur, une ministre de la Santé, une ministre de la Culture et une ministre de l'Aménagement du Territoire. Tout ça dans une personne d'1m65. C'est la même. Franchement, les amis, le couple après 40 ans, c'est extraordinaire. Il n'y a plus la pression du regard des potes, de la famille. Alors, c'est quoi vos projets d'avenir? Quels sont vos projets d'avenir? Ne te casse pas, 42, 46 ans, nous, nos projets d'avenir, ils sont sur Doctolib. Pff. Les amis, tous les jours, il y a un truc. À 21h30, je m'endors tous les soirs devant la télévision. Mais je m'endors pas comme quand j'avais 20 ans ou 30 ans. La bouche fermée, classe, beau à regarder. Non, après 40 ans, il faut être prêt à voir sa compagne ou son compagnon s'endormir comme un macabé, la bouche ouverte, comme ça. Avec la bande-annonce de régurgitation, là. Et on a toujours honte de dire qu'on s'est endormi devant la télévision. Moi, à chaque fois, je dis non, je réfléchissais. Ah bon? Tu réfléchis en regardant le plafond, la bouche ouverte. Tous les jours, les amis, tous les jours, il y a un truc. Ostéo, ophtalmo, podologue. Une semaine après qu'on ait emménagé ensemble avec ma ministre de la Santé, là, mon médecin généraliste m'a posé cette question hallucinante. Il m'a dit, Monsieur Barra, vous avez déjà fait une colo, vous? J'ai oui, à 8 ans, dans le Jura. Il m'a dit non, plus bas que le Jura. Je fais, ah bon, les Bouches-du-Rhône? Ah, l'enfer. J'ai pas fait la colo, les amis, mais rassurez-vous, je suis très bien suivi médicalement. J'ai une montre connectée. Ça, c'est extraordinaire. Ça, c'est mon auxiliaire de vie qui me l'a offert l'année dernière. Ça, c'est pas un cadeau que tu peux faire avec quelqu'un de jeune, ça. Ça, c'est un cadeau qu'on s'offre entre seniors, tu vois. Ça, c'est l'étape juste avant le bracelet qui siffle quand tu tombes. Putain. Ah, il est tombé le vieux, il est tombé. Oh putain, j'ai hâte. Ça c'est extraordinaire. Ça, c'est 149 balles, ça coûte ce truc. C'est une marque chinoise, ça s'appelle Weiwei. C'est super. J'ai plus besoin d'aller voir le médecin. C'est le docteur Weiwei, il me dit tout. Et il porte très bien son nom, le docteur Weiwei, parce que tous les résultats qu'il m'annonce, il le fait de façon mitigée. La tension, ouais. Le rythme cardiaque, ouais. Le taux d'oxygène dans le sang, ouais, ça va. Il est obsédé par la qualité de mon sommeil, le docteur Weiwei. Tous les matins, je me prends une petite pulsation dans une mauvaise qualité de sommeil profond. Mauvaise qualité de sommeil profond. C'est fou de se dire que si là, je fais un infarctus devant vous, le docteur Weiwei va dire « Ah, très bonne qualité de sommeil profond. »
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2: Ne croyez plus ce que vous allez pouvoir lire ou entendre sur mon âge. Parce que j'ai pas du tout 57 ans. J'en ai 28. Voilà. Oui, parce que je viens de décider. Et comme on voit qu'en ce moment, chacun fait à peu près ce qu'il veut avec son identité, je vois pas pourquoi moi. Ouais, je vois pas pourquoi moi, si je le décidais, voilà, j'aurais pas 28 ans, vous voyez ce que je veux dire. Parce qu'on vient à peine, là, en ce moment, de s'habituer au LGBT Azerty, là. Ils vont nous faire toutes les lettres. Non, mais je vous le dis, ils vont nous faire toutes les lettres. Non, mais vraiment. La dernière fois, j'ai vu que le X était sorti, le X de Xénogenre. Alors, j'ai regardé sur Internet, il y avait deux mecs, enfin, supposément. Et ils disaient, ben voilà, nous, on est Xénogenre. Moi, je suis un écureuil et mon pote, c'est une licorne. On est tous devenus complètement cons ou quoi? Il y a un moment, ça suffit quand même. Il y a un autre truc, bon, ça n'a rien à voir, hein, évidemment. Mais il y a quelques temps, j'étais chez le médecin comme ça, parce que j'avais la crève, j'attendais dans la salle d'attente. Bon, bah, je suis assis à côté d'une personne. Au bout d'un quart d'heure, le médecin arrive. Il va naturellement vers cette personne qui était arrivée avant moi. Et lui dit, bonjour, monsieur. Et là, la personne dit, non, madame. Ah, dis donc. Bon, madame, vous avez un cancer de la prostate. Bon. Oui, mais on devrait pas se marrer. C'est normal, ça. Vous voyez ce que je veux dire? Alors, je vois pas pourquoi lui, enfin, elle, enfin, eux, là. Ils auraient le droit, et moi, si je le décide, j'aurais pas le droit d'avoir 28 ans. Vous voyez ce que je veux dire? Alors là, je sais, je vois bien que vous... Mais vous fiez pas à ce que vous voyez là, parce que là, je suis en phase de transition. Mais j'ai commencé mon coming out. Vous voyez ce que... Donc, naturellement, moi, j'ai été voir ma mère. C'est la première personne qu'on prévient, hein, à ce moment-là. Et je lui dis, maman, assieds-toi, faut que je te parle. Elle m'a dit, qu'est-ce qui se passe? Je lui dis, non, rien de grave, mais assieds-toi. J'ai pas facile à dire. Voilà, maman, j'ai pas 57 ans, j'en ai 28. Là, j'ai vu qu'elle prenait sur elle. Hein. Oula. Ah ouais, elle m'a regardé, elle m'a dit, écoute, mon chéri, surtout, ne prends pas mal, je veux pas te vexer, mais pas vraiment une surprise pour moi. On avait souvent parlé avec ton père. On a bien vu que t'étais pas tout à fait comme les autres, hein. Mais moi, je t'aime, t'es mon fils, hein. Allez, va ranger ta chambre. Donc avec ma mère, je vous le dis, c'est passé plutôt crème. Mais je vous le dis, les copains et les copines, s'il y en a parmi vous qui sont tentés par le changement d'identité, faites gaffe quand même, parce qu'on a beau dire, on a beau faire, on croit que dans ce pays, tout va bien. Non, il y a encore des œillères. Hein. Moi, je le vois. J'ai essayé de parler à l'administration, à la Sécu. La Sécu, c'est les pires. Ils sont dans le déni. J'ai été les voir, je leur ai dit, écoutez, arrêtez, considérez maintenant que j'ai 28 ans. Ils m'ont fait, non, on voit bien que j'ai 28 ans, mon corps, ma liberté, ma décision. Rien à foutre. Ils en ont rien à foutre. Ah ben, je vous le dis, ça ressemble même à de la provocation. Hein. Tous les ans, hein, ils continuent de m'envoyer un courrier. Qu'est-ce qu'ils veulent à mon trou du cul? Faut arrêter avec cette histoire de coloscopie. Hein. Je ne veux pas qu'on touche à mon cul. J'ai le droit quand même. Ou alors qu'on m'embrasse avant, au moins.

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12: Non mais j'adore les enfants. J'ai d'autres enfants, j'ai deux autres garçons et une petite fille avec des mères différentes. Hein. C'est ce qu'on appelle une famille recomposée. Moi la mienne, c'est très bien recomposée. Tout le monde se voit, mais sans moi. Et bougies aubergines. J'aime pas l'envoyer, celui-là. Ah non, à chaque fois, j'ai peur qu'on croie que je veux me taper une ratatouille. La mauvaise foi de cette femme. Non, et méchant pour méchant, quand on s'est séparés, je lui ai tout repris. Mes cadeaux soi-disant pourris, là, le Karcher, les jantes larges. Allez hop, je reprends. Le tatouage que je lui avais offert dans le dos. Zinedine Zidane, la victoire est en nous. Je reprends, madame la méchante. Ça repart dans les cartons, ça, avec les implants mammaires.
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13: Ma fille est supérieurement intelligente. Hein. L'autre jour, elle regarde son doudou, elle dit A-E. C'est quand même les deux premières voyelles. A-E, I-O-U, Y. Elle les connaît. Et dans l'ordre. Oui, bah regarde une télé-réalité, je suis pas sûre que les mecs connaissent leurs voyelles dans l'ordre. Hein. Pas sûr qu'ils connaissent leur voyelle tout court, d'ailleurs, hein. Ah bah non, quand t'as deux candidats, là, Tamalou et Gemalla. Toujours des prénoms qui n'existent pas, les mecs, hein. Qui t'expliquent leur recette de la bifle de homard. Ce qui, entre nous, doit être extrêmement douloureux. Et sont persuadés que l'Holocauste, c'est quand les vols en avion coûtent moins cher. Pas tous logés à la même enseigne. Donc voilà, ma fille est intelligente, ça me ravit, ça me met en joie, ça me place en hyper-émotivité avec palpitations cardiaques. Parce qu'aujourd'hui, attention, t'as vu, faut tout bien dire, faut utiliser les bons termes, faut choquer personne, faut lisser, faut tout renommer, faut faire du néo-naming. Parce qu'on a renommé le fait de renommer, sinon c'était pas rigolo. Aujourd'hui, attention, tu n'es pas cloîtré chez toi avec trois gosses relous. Tu es en burn-out parental. D'ailleurs, tes gosses ne sont pas relous, ils sont diagnostiqués hyperactifs avec difficulté d'acceptation de l'autorité. Et ils bouffent pas leur brocoli parce qu'ils ont des troubles de l'oralité dysfonctionnelle. Ah, on n'est pas dans la merde. Tout le monde parle comme ça maintenant. L'autre jour, j'étais au parc avec ma fille. Elle triait les cailloux par ordre de grosseur tout en récitant l'alphabet grec. Bon, elle chialait dans sa poussette. Mais ça ressemblait à l'alphabet grec. Arrive une mère pro-néo-naming. Ça se voyait qu'elle était dans ce délire parce qu'elle avait un t-shirt à message avec écrit « L'enfant est le reflet de l'âme de celui qui le dirige vers la pluie ». Parce qu'elle avait rentré son t-shirt dans son pantalon. Du coup, on sait pas. La pluie. On sait pas. Chacun finit. À peine entend-elle au loin ma fille pleurer.
4: Oh, mais le vase émotionnel de ce bébé a l'air bien plein. Oh. De plus, elle semble gênée dans son confort physique.
13: Je dis ouais, elle a chié, hein. Ça fait 20 minutes qu'elle pousse, y a pas que le vase émotionnel qui est plein, hein. Ah, laissez, j'aime bien, comme ça je peux l'asseoir au sol, elle bouge pas. Tout le monde parle comme ça, en entreprise.
4: Dites-moi Mireille, vous savez qu'on se demandait l'autre jour où était passé Jean-Claude, s'il était en distanciel ou en présentiel, ou à la selle. Ouais. Eh ben, il a été délocalisé, Jean-Claude. Non, pas en Inde, au Pôle emploi. Oui, suite à la découverte de ses activités reproductives avec la partenaire de vie du leader de l'entreprise. D'autant plus qu'ils effectuaient leur coït sans protection glandulaire individuelle.
13: Tout le monde parle comme ça. Ah, ça me saoule. Enfin, ça me place en hyperalcoolémie, quoi. Sur ce, je dois vous laisser parce que je dois amener ma fille à la piscine pour son cours de bébé nageur. Enfin, je dois accompagner ma progéniture féminine en humidité intérieure afin qu'elle apprenne à traverser le milieu aquatique standardisé en équilibre horizontal et par immersion prolongée de la tête.
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2: J'aimerais savoir, maintenant, si tout comme moi, vous faites partie des traumatisés du Kawé. Ou aussi votre mère, elle vous a forcé à porter un Kawé quand vous étiez petit. L'horrible Kawé en matière chiffonnée, rouge, orange, bleu, vert, marron, jaune, blair. Blair, c'est une couleur entre bleu et vert.
3: C'est Twingo qui l'a inventé.
2: L'horrible Kawé en matière chiffonnée avec la capuche, rien que le nom, capuche. La capuche du Kawé que quand tu la mets, que même si t'as bac plus 10, t'as l'air d'un bonnet, tu sais. Mais qui c'est qui l'a inventé, ce Kawé? Faut l'enfermer, ce type là. Je le connais pas, l'inventeur du Kawé, mais ce que je sais, c'est qu'il avait pas de cou, hein. L'inventeur du Kawé, il avait pas de cou. Il avait la tête direct les épaules. Il était comme ça. Ah bah ouais, parce que quand tu tournes la tête en Kawé, la tête, elle tourne et pas la capuche. Tu sais, il pleut. Tu mets ton Kawé comme ça, tu mets la capuche et tout. Hein, t'es bien, puis d'un seul coup, on t'appelle à gauche. Hé, Dani? Ouais, quoi?
4: Oh, c'était tout noir! Et je pouvais plus respirer! Oh,
2: ça va, Dani? Hein?
4: Oh! M'appelle plus! Ne m'appelle plus!
2: Ou mets-toi devant! On peut pas tourner la tête en Kawé, je vous dis, l'inventeur, il avait pas de cou!
4: Je le vois! L'inventeur du Kawé, la première fois qu'il a dû essayer le premier prototype, tu sais, celui qui allait faire des millions de traumatisés à travers le monde! Le tout premier Kawé!
2: Il l'essaye comme ça, il met les morceaux de Kawé, il met la capuche comme ça, puis il fait: c'est bon, les gars, hein? Hein? On peut fabriquer, hein? Y a pas de problème majeur, hein?
3: Et toute sa famille, ouais, c'est bon, on peut y aller, c'est bon.
4: Il l'a jamais mis, il a fait fabriquer sans le mettre, sans l'essayer avant de le faire fabriquer. Parce que le Kawé, on peut pas le mettre, ça se passe par la tête. Y a que par là que tu peux le mettre, c'est une galère! Tu sais, tu déplies ton Kawé, tu le passes par la tête, comme ça, hop, il s'arrête là, le Kawé, tu sais. T'es dans le noir. Et dans le noir, tu dois trouver les trous des bras en haut, comme ça. Et en même temps, faudrait tirer pour le descendre jusqu'à la taille, mais tu peux pas, t'as les bras en haut qui cherchent les trous! Quand j'étais petit, j'ai tellement vu de gens coincés dans leur Kawé, c'était sûr que c'est comme ça que ça se portait. Le bruit, là, c'est la matière plastique qui rentre dans ta bouche quand tu essaies de respirer. Au bout d'un moment, le cerveau a plus d'oxygène. Tu sais même plus que t'es en train de mettre ta Kawé. Tu régresses. Et quand on te retrouve, t'es à moi, t'es mort. C'est très dangereux, en fait, faut être deux pour mettre ta Kawé. Minimum deux. Toi et un pompier. Tu passes le Kawé comme ça, tu commences à étouffer. Il faut que le pompier tire un grand coup pour te libérer par derrière. Ça, rah. Ah, merci. Ah, enlève-le, j'ai trop chaud, enlève-le. Ouais, parce que t'as chaud à mort dans un Kawé, tu sues à mort. C'est le principe du Kawé. C'est imperméable, mais à l'intérieur, t'es tout trempé.

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3: 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Pas le pulse, ta gueule le problème. Petite expérience sociale, faites boire de l'alcool à un timide un jour, c'est exceptionnel. Moi je vis pour des moments comme ça. Début de soirée. Hein. D'un coup il boit et slash, il dit des dingues là. Je t'ai raconté le jour où j'ai ken une chèvre. Ben, on comprend mieux pourquoi t'es timide, Jocelyn. T'es chelou en fait. Hein, laisse tomber. Le pire c'est le timide qui drague. Je sais pas si vous avez déjà vu, c'est sûr, mesdames, vous le connaissez. Toute la journée là. Il a l'air cool ton travail, c'est cool quand même ce que tu fais. D'un coup il dit un truc bizarre. Ça te dit on prenne une douche ensemble? Bah on est en réunion là, Jocelyn, c'est chelou ce que tu demandes quand même. Après on est tous timides hein, parce que je vois il y a des gens ils me regardent, tant on se fait tailler, on a rien fait, moi le premier, hein. Moi le premier je suis timide. Il y a pas longtemps je suis parti chez le coiffeur, il m'a raté, j'étais dégoûté. Ouais, ça se voit, bah ouais. Et tu sais je vois le résultat, je fais wow, qu'est-ce que c'est que cette merde. Je peux oser dire, je fais ouais, c'est... Vous avez de l'or dans les mains vous, c'est incroyable. Je suis rentré chez moi, j'ai googlisé le coiffeur, j'ai mis à fuir.
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2: Dans la salle, non? Ouais. J'aime pas les garçons. Non, c'est ce mauvais. Oui, les garçons, c'est ce mauvais dans les bras et dans les pieds. Tous. Ouais, ça pique. Oh. Ça a des poils comme ça. Ouh, c'est nul. J'aime pas. C'est tout gros comme ça, les garçons. Oui. C'est, ça a toujours faim, les garçons, c'est pour ça. Toujours faim, n'importe quelle heure de la journée. T'as faim? Ouais. Oh, c'est possible. Et quand tu leur demandes qu'est-ce que ça veut manger, les garçons, ça veut toujours manger la même chose. De la viande et des patates. Ah. Qu'est-ce que tu veux aujourd'hui? Un filet de bœuf. Et demain, une côte de bœuf. Et après, un rôti de bœuf. Ah. Et comme légume, une patate. Ça sert à rien, les garçons. Ça sert à rien, ça fait rien de la journée. Ça fait qu'à jouer à la PlayStation toute la journée. N'importe quel âge, 8 ans, 15 ans, 50 ans. Des fois, même le garçon, ça nous dit comme ça, j'ai trop de travail. Mais c'est pas vrai. Ça a toujours temps de jouer à la PlayStation avec ses copains qui puent et qui boivent. Vous savez, grosse voiture, les garçons. Ma voiture, c'est la plus grosse. C'est la plus grosse de toutes les voitures de tous mes copains. J'ai plus d'argent, mais je m'en fous. J'ai un GPS. Je sais pas m'en servir, mais je m'en fous. J'ai plus besoin de ma femme, oui. Et un jour, je m'en fous, j'aurai une Porsche. Ah. Tous les garçons, ça veut une Porsche. Tu demandes à un garçon qu'est-ce qu'il faut sur la planète, c'est facile. Une Porsche, une vache, une patate. On est content. C'est n'importe quoi, les garçons. Les garçons comme ça, ça voudrait être musqué, comme ça. Oh, j'ai envie d'être musqué, je voudrais trop être musqué. Mais ça fait pas du sport, non. Ça regarde du sport à la télé pour nous empêcher de voir des films avec Meg Ryan. Les garçons, n'importe quoi. Les garçons, quand c'est malade, ça croit que ça va mourir. Oh, oh. Mais se couper avec une enveloppe. Si, ça saigne, bien sûr, ça saigne. Non, mais pas de produit, ça pique. Laisse-moi mourir. Va-t'en. Va me faire un steak. Heureusement, il y avait des filles dans la salle. J'aime pas les filles. Alors, les filles, c'est n'importe quoi. C'est, ouh, c'est encore plus tout pourri que les garçons, les filles. Ça sert à rien. C'est n'importe quoi, les filles. C'est tout pourri, ça colle parce que ça met des crèmes pour pas être vieille. Oh là là, je veux pas être vieille, je veux pas être vieille, mais t'es vieille. Attends. Ça met des chaussures comme ça pour faire croire que c'est grande. J'ai mal au pied. C'est-tu maigre? Maigre, tout maigre. Et ça se trouve gros. Évidemment, ça mange que des légumes et de la salade, les filles. Même en hiver. Les filles, ça boude. Je sais pas ce que j'aime, mais je bouderais bien pour rien. Et puis les filles, ça croit que tout le monde, c'est ses enfants. Surtout son mari. Fais pas ça. Moi, je fais ça. Va pas là. Tu vas prendre froid. Enlève tes doigts. Et un beau jour, et un beau jour après ça, je suis pas ta mère! En plus, les filles, ça a toujours froid. Qui fera? Si, alors ça dort en pyjama, les filles, ouais. Au début, tu crois que ça va dormir toute nue comme le premier jour. Mais non. Oh non, c'est des méchantes. Non, vraiment, j'aime pas les filles. Et puis, j'aime pas les garçons. C'est bizarre. Parce que là, vraiment, je suis trop bien avec vous.
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1: Non mais il faut que je vous raconte un truc qui m'est arrivé. On est parti dans une soirée avec des copines et tout. On arrive dans la soirée, il y a un mec qui est venu me demander de danser avec lui. Oh, mais les filles, mais imaginez. Le mec, mais beau, imaginez votre fantasme. Je vais vous aider. Les filles blanches, vous pensez à un beau black, tu vois. Genre athlète, sportif, fashion blood, tout ça, tu vois. Avec tablette de chocolat, beau gosse, tu vois. Yeah. Je vois, il y en a qui ont faim ce soir. Hein? Les filles noires, vous pensez à un blanc avec un beau portefeuille. Les filles arabes, vous pensez à un arabe parce que moi, j'ai pas de problème, d'accord? Et les filles asiatiques, vous pensez à ce que vous pouvez. Donc là, le gars m'invite à danser, je te jure, je fais l'erreur de ma vie. Je colle ma tête contre sa poitrine. Mon Dieu, l'odeur. Mais attention, hein, pas l'odeur du mec qui n'est pas sûr de lui, qui met plein de parfums. Quand tu fais l'amour avec lui, t'as l'impression de faire l'amour dans Sephora. Pas ça. L'odeur du vrai célibataire. Celui qui a oublié son linge mouillé dans la machine à laver pendant 2 semaines, ouais. Là, tu vois, toutes les femmes, on connaît cette odeur. Hein. Donc je me mets à danser comme ça. Et là, le gars me sort. Oh, bébé, je sens que ton cœur palpite. J'ai dit, hey, je sais juste de respirer un peu. Il me dit, on finit la soirée chez moi. J'ai dit, ouais, on arrive chez lui, le gars, il se met à l'aise. Tu sais, il tombe la veste, il enlève les chaussures. Chie! Les pieds! Je fais, mais tu choses du combien? Il fait, je fais du 48. Je fais, mais coupe-toi les ongles des pieds, tu feras du 42, hein. C'est les ongles longs, quoi. Les ongles longs, sales, tu vois. J'ai dit, bon, Claudia, on va jouer à la sécurité, tu vois. C'est où la douche chez toi? Il me fait, va, bébé, c'est au bout du couloir, je t'attends. Je fais, tu attends qui? T'es pas chiant, va prendre la douche à ta tête, là. Alors, moi, quand j'ai faim, c'est tout de suite, hein. Il va prendre la douche et tout, il revient et tout. Il me fait une petite ambiance romantique, tu sais, il met du Barry White. Comme si c'est Barry White qui allait faire les préliminaires pour lui. Il me met des bougies partout, tu sais, je suis, oh. On t'a dit, je suis venue fêter ton anniversaire? Je t'ai dit que j'ai faim, couche-toi là! Là, le gars, il tombe le peignoir, tu sais, je regarde comme ça, je fais non! Il faisait pas que du 48 au pied, hein! Quand j'ai vu son truc, je fais non, Claudia, on a faim, mais on n'a pas envie de mourir, attends!
2: Claudia Tagbo, qui était comme un livre ouvert dans ce moment de scène, elle nous disait tout et il en fera autant, Thomas N. Gijol. Il nous racontera comment ça se passe dans son mariage. C'est en sa compagnie qu'on s'apprête à démarrer une nouvelle heure ensemble dans un instant sur Rire et Chanson. Attention, sur les routes de ce samedi 25 juillet, ils ont fui des voies rouges au niveau national dans le sens des départs. La circulation s'annonce très difficile sur la plupart des grands axes. Heureusement, Rire et Chanson vous accompagne sur votre départ en vacances. Dans le sens des retours, la journée est classée verte au niveau national, mais orange dans plusieurs régions avec un trafic soutenu attendu sur les axes en provenance de la Normandie, de la Bretagne, des Pays de la Loire, de la Méditerranée et de la frontière nord-est en direction d'Île-de-France. Si vous le pouvez, Bison Futé recommande de reporter votre départ à demain. Et à tout de suite avec Thomas N. Gijol sur Rire et Chanson. Bienvenue.
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2: On pense aussi à ceux d'entre vous qui bossent ce matin. On est en direct comme tous les jours, Rire et Chanson, samedi 25 juillet, il est 8h. Nous sommes là pour vous offrir vos stars du rire préférées. On va en écouter hein, dans l'heure qui vient. On aura entre autres Patrick Timsit. On aura aussi la star nationale Martin, puisque très souvent il se fait griller au téléphone. Ce sera l'appel troquant à 8h45. Best of de cette saison. Et pour commencer en beauté, Thomas N. Gijol sur Rire et Chanson.
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11: Je vais me marier. Ah ouais, ça y est, je me retire du game, ça y est. Merci pour tous les filles, c'est fini, c'est fini. Là, je suis content, puis j'ai fait ma demande à l'ancienne, hein, vraiment, tu sais, le genou à terre, quoi, vraiment, le black dandy, quoi, vraiment. Le gros bouffon, quoi, vraiment. Heureusement qu'elle a accepté, d'ailleurs. Hein. Ah, elle m'aurait répondu, non. Bon, bah, je vais nettoyer le sol, moi, tu sais. L'amour, je connaissais pas ça, vraiment, tu vois, là, c'est la première fois que je suis profondément amoureux et je sais que je suis timbré, ça a ouvert toutes mes névroses, je te jure. Ah bah oui, je pourrais vous parler de bonheur, il y en a plein, mais on s'embrouille comme tout le monde, tu vois. Mais tellement j'aime cette femme, j'arrive jamais à me dire que c'est fini. Et je vous avoue que des fois quand on s'embrouille dur et que je suis vraiment mal, des fois je fais des petites prières, des fois. Ah vraiment, je te jure, je suis là, Seigneur, s'il vous plaît, Seigneur, faites qu'elle crève, vraiment, faites qu'elle meure. Je te jure, ça me libérerait, tu vois, je veux pas la tuer, mais je veux qu'elle crève. Non mais je suis pas là pour vous mentir, moi pareil, je vous dis la vérité, sincèrement. Moi je vous avoue, hein, je pleure devant ma femme. Et c'est pas facile. Non, c'est pas facile parce que j'ai grandi à Maisons-Alfort en plus, tu vois, dans le 9-4, tu vois, j'ai grandi. Non, mais c'est-à-dire, oui, voilà, tu vois, avec ce genre de mec qui crie, ah, pour rien, tu vois. Et c'est pas facile aujourd'hui d'être là face à ma femme. Non mais prends en compte mes émotions là, parce que là, je suis lessivé, vraiment. Oui, je sais, je suis un Renoir fragile, il y a pas de souci. Parce que ma femme, elle a aussi son petit caractère, tu vois, elle est corse, tu vois. Oui, la Corse, une île coincée entre Marseille et l'Algérie, quoi. Des gens dangereux, on peut le dire. Et on s'est embrouillé dur avec ma femme en Corse, là, l'été dernier, là. Et ce qui m'énerve avec ma femme, elle a une attitude provocatrice. C'est quand on s'embrouille, elle fume. T'es toujours là, t'es... Quoi, Thomas? T'es Clint Eastwood, quoi. Quoi, Thomas? Et elle me touche, des fois, elle me touche. Elle est là, quoi, Thomas? T'sais, des fois, je suis là, mais qu'est-ce qu'elle cherche? Un constable ou quoi? T'sais... Et j'ai craqué en Corse, hein, pour la première fois de ma vie. Je lui ai dit, va te faire enculer. Ah, je vous parle de la vraie vie, là. C'est pas scène de ménage. Hein. Oh bah, dis donc, mon petit loulou, ouais. Mais elle, c'est une femme, tu vois. C'est une femme, elle est plus intelligente, plus subtile. Elle était là, ouais, c'est ça, casse-toi. Comique. Oh. Elle m'a fait mal. J'aurais préféré qu'elle insulte ma mère, je le dis tout de suite. J'avais plus de salive, je voulais lui répondre, bah oui, je suis comique, ouais. Et je me suis barré en pleine nuit, mon pote, en Corse, à 3h du matin, dans le maquis, là, les montagnes, là, tout seul, t'es avec ma gueule, t'es. J'ai croisé 2-3 mecs avec la dégaine d'Ivan Colonna, ils étaient là, oh, c'est quoi la tête de bamboula, là? Je suis rentré gentiment à la maison. Ah, moi, je sais très bien, de manière que le jour du mariage, au moment où ma femme va acheter le bouquet de fleurs, je vais faire la même chose avec mes couilles, allez, hop, c'est bon. Au revoir, c'était un plaisir, j'ai plus besoin de ça, cassez-vous. Non, mais je vous avoue qu'en même temps, sincèrement, je suis dans une belle période de ma vie. Parce que c'est ça qui est bien, quand tu vis avec la femme que t'aimes vraiment, tu sais, limite tu redécouvres des choses. Je vous avoue que même sexuellement, non, mais je des fois on fait l'amour, mais comme des dieux, quoi. Je te jure, vraiment, ça glisse, quoi, vraiment. Non, mais je te jure, tu sais, je fais l'amour, tu sais, 15 minutes, tu vois, je suis là, tu sais. Non, mais c'est ça qui est bien, justement, mon pote, c'est qu'aujourd'hui, comme j'aime vraiment ma femme, j'ai le droit d'être minable sexuellement. Tu vois ce que je veux dire ou pas? Parce que quand tu sors avec une fille, tu mens. Tu veux juste l'impressionner, t'es là, tu contractes tous tes muscles, quand t'arrives, t'es là, t'inquiète pas bébé, je vais te mettre bien, allonge-toi là, t'inquiète, on va faire... C'est fini ces conneries, maintenant je suis minable et c'est cool. C'est cool, je te jure, des fois ma femme, elle est crevée, tu sais, elle est déjà au lit, tu vois, quasiment en train de dormir, elle a une longue journée de travail, tout ça, et moi j'arrive genre à minuit, tu vois, on va dire, le lit, il est là, ma femme, elle est allongée là, tu vois, et moi je me couche genre à minuit, tu vois, normal, tu vois, je me couche, tu vois. Mais vers minuit 12, ça commence un peu à me piquer quand même, tu vois, Donc je me retourne, tu vois, normal, tu vois, je commence à la caresser un petit peu, genre, oh, qu'est-ce que je t'aime, tu vois, alors que c'est un mensonge, genre, vraiment, c'est juste pour arriver à mes fins, tu vois, tu sais, et je commence à lui mettre des petits coups de bassin, tu vois, tu sais, pour lui faire comprendre, eh oh, ça va commencer, là, tu vois, elle est là, ah, qu'est-ce qu'il veut, le comique, là, non, c'est pas un sketch, là, je suis chaud comme la vraie, tu vois, tu sais, et je commence à baisser tout doucement mon caleçon, tu vois, t'sais. On n'est pas loin du viol, là, vraiment, j'enlève même pas vraiment mon caleçon, il reste coincé à mes juifs, tu vois. Et là, je mets 3 coups de rein minables, et en sueur en plus, hein. 1, 2, Soleil, ah, c'est nul, mon ami. C'est nul à chier, je te jure. Même mes spermes ont la flemme de sortir. C'est dans ces moments que tu te regardes, tu dis, je suis une merde, je suis une merde.
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2: Est-ce qu'il y en a qui connaissent Yann ce soir? Oui. Eh bien, Yann, dans une de ses chansons, il dit, je cite, « Je sais que le passé, c'est le passé. »
3: Je sais que le passé, c'est le passé.
2: Oh ouais. Le présent, c'est le présent. Le futur, il sera futur. Dis donc, déclinable à l'infini, on peut s'amuser tous ensemble. Un vélo, c'est un vélo. Une moto, c'est une... Oh, vous êtes vif, je vous adore. Non. Ah tiens, en parlant de moto, Joule.
4: La moto, elle fait brem, brem, brem, brem.
2: La moto fait brem, brem, brem, brem. Je ne veux choquer personne ce soir, mais le canard fait coin, coin. Tout va bien. La vache fait meumeu, jusque-là tout va bien. Hein? Weshden, Weshden, qui nous dit cette magnifique phrase.
5: Tu prends tes caleçons sales et tu ardes de ma vue.
2: Qui ne connaît pas ici ce soir le verbe ortir? Qui? Je hors, tu hors, il horte, nous. Oh, m'avait fait peur. Et alors on termine avec le Graal, ma préférée personnellement, la crème de la crème, Aya Nakamura, qui dans une de ses chansons dit... Je crois que c'est l'heure ding-dong.
6: Je crois que c'est l'heure ding-dong.
2: Non mais vous imaginez si on parlait comme ça dans la vie de tous les jours? Je crois que c'est quitting-ting. Je crois que c'est boucher tnut-nut. Je crois que c'est un waf-waf. Je crois que c'est un sam-miam-miam. Je crois qu'il y a le feu papon. J'ai la chasse pout-pout, allons-y, hein. Je crois que ça manque un peu de poésie cette soirée. Il faut quand même avouer que tout ça vole quand même bien bas en matière de langue française. Et si vous savez ce truc-là qu'on a appris à l'école, souvenez-vous de Arthur Rimbaud, Charles Baudelaire, Victor Hugo, qui aujourd'hui sont devenus Weshden, Kinsey, Aya Nakamura. Après, je dis ça, attention, hein, peut-être que vous n'êtes pas au courant, mais ce sont les poètes et poétesses de demain, hein, bien sûr. Ce sont eux qui se retrouveront dans les livres d'histoire de vos enfants, de nos enfants. À l'allure où ça va, cette histoire, vous imaginez les dictées dans quelques années? Ouvrez vos tablettes, page 23. Nous allons faire une dictée, la MIF, de l'auteur Aya Nakamura, dictée. Parle sur moi, y a R. Plusieurs R à R. En Katshana Bibi. Tu d'être ça, en Katshana Bibi, virgule, bien madame, tu d'être ça, point. Bla bla bla, Pookie. Ferme la porte, t'as la Pookie dans le sas. Point final, voilà. Ce sera peut-être ça les dictées plus tard, on ne sait pas. Bien sûr. Non mais... Vous riez, mais vous avez déjà vu vos enfants à l'école réciter des poèmes, réciter du Shakespeare, Roméo et Juliette. Juju, quand je vois ton boule, mon cœur fait bim bam boum, il fait pchit, il fait froum. Quand je t'ai vu la première fois, je me suis dit, cette go qui passe, la vraie peut-être pas deux fois. Donc je vais la voir, je prends ma meilleure voix. Je t'ai approché et je t'ai dit, c'est tout mou. Ton boule me rend romantique. Peut-être qu'il fallait pas que je t'approche comme ça. Alors qu'un soir, je ne m'y attendais pas, tu m'as invité chez toi. Je t'ai fait la bise comme un aristocrate pour ensuite pouvoir m'introduire dans ta chambre. Dans ta chambre. M'allonger sur le lit, espérer que tu me rejoignes. J'ai allumé quelques bougies et mis un son romantique en fond.
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2: Je t'ai approché, je t'ai fait va peiner ma pella. Tu m'as nié, t'as fait la go qui connaît pas Roro. Juju. Nous ne sommes plus revus depuis, mais sache que tu resteras toujours la plus bonne de mes copines.
8: Ce garçon fait partie de la nouvelle scène, les nouvelles stars qu'on cherche et qu'on trouve pour vous. On vous les diffuse avant tout le monde sur Rire et Chanson. Nicolas Lacroix qui joue dans le monde entier. C'est normal, il est tellement doué. Il joue en Corse, il joue aussi en région parisienne à Drancy, il joue en Belgique, dans son pays natal. Il sera à Namur prochainement. Et là, vous l'écoutez à l'instant sur Rire et Chanson, Nicolas Lacroix. On va retrouver Elie Semoun dans les prochaines minutes ou encore un garçon qui s'appelle Tom Villa. Je vous le passe juste après YouTube.
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2: Juste avant de vous laisser partir, mesdames et messieurs, je voulais vous dire merci à toutes et à tous. Et merci aussi aux personnes non genrées. Genrées et ES, hein, bien sûr. Ouais, ce soir, je vous écris un petit texte parce que je pense que dans le monde dans lequel on vit, il est important d'inclure tout le monde et que personne ne se sente abandonné ou laissé de côté. Personnellement, je milite pour l'ouverture à tous, hein, et à toutes, hein, et aux autres aussi d'ailleurs. Voilà. Donc, bonsoir. Ou bonjour, parce que voilà, et donc il y a peut-être des gens qui nous regardent en live, mais il y a peut-être aussi des gens qui vont nous regarder en replay, et du coup des gens, et peut-être même des gens qui sont sur un autre fuseau horaire que le nôtre, et des gens qui vivent ici mais qui ont décidé que le jour et la nuit ne s'appliquaient pas à eux, ou à elles, hein, d'ailleurs, hein, à elles au pluriel ou au singulier, hein, évidemment, voilà. Des gens qui vivent ici mais qui ont décidé que le jour et la nuit ne s'appliquaient pas à ils, à elles, ou à ça, parce que les choses aussi ont une importance. Ah oui, alors je dis pas qu'elles ont plus d'importance, hein. Elles, il ou ça ont la même importance que ce soit bien clair. Voilà. Ou clair-reux, voilà. Mais non, mais parce qu'après, je veux pas qu'on me dise oui, mais ou non, hein, peut-être. Hein. Ah, il peut y avoir des oui, des non, il peut aussi y avoir des pas d'avis, et ce qui est hyper respectable, je ne juge personne. Hein, et en même temps, je juge tout le monde, hein, évidemment. Pas de préférence, voilà, que ce soit bien clair. Voilà. Ou obscur. Ou clair-obscur. Donc voilà. Donc. Bonsoir. Sans transition, je ne juge pas les gens en transition. Hein. Non, mais je sais que c'est toujours des périodes compliquées, ou simples, peut-être, hein, je sais pas. En tout cas, j'espère que ceux qui nous regardent chez eux sont bien installés dans un canapé ou une chaise, hein, parité oblige. Enfin, elle oblige à rien du tout, c'est tout à fait légitime. Hein, ou illégitime, d'ailleurs, enfin, je suis pas là pour dénoncer l'adultère. Hein. Non, mais c'est vrai, chacune fait comme il ou elle veut. Ou veulent mais sont contraints, ou ne veulent pas mais ne sont pas contraints et contrainteux. Enfin bon voilà, chacun voit midi à sa porte, ou minuit, et ou à la porte du voisin ou de la voisine évidemment, donc bonsoir. Concernant les gens qui n'ont pas de voisins ou de voisines proches, qui vivent notamment à la campagne, je ne vous oublie pas, voilà, il faut ainsi prendre sa voiture, alors à essence, électrique ou hybride. Ça marche aussi avec les motos, les camions, les tracteurs et les bus. Je voudrais aussi ce soir qu'on ait une pensée pour les gens sans permis, et ceux qui n'ont pas voulu passer le permis, et ceux à qui on a retiré le permis, et ceux à qui on a retiré le permis et qui l'ont récupéré, et ceux à qui on a retiré le permis et qui ne l'ont pas encore récupéré, et ceux qui ont passé le permis mais qui ont peur de conduire, hein, voilà, donc pense à tout le monde et à personne, évidemment. Et je n'oublie pas non plus les vélos, les trottinettes et les chevaux, mais uniquement avec le consentement du cheval, hein, très important, ou de la jument, hein, voilà. Et n'oublions pas d'ailleurs les amis des animaux, bien sûr, mais aussi les ennemis des animaux, ainsi que les gens neutres envers les animaux. Et tous ceux qui s'en battent les couilles, hein, ou les ovaires. Et ceux et celles qui n'ont pas d'appareil reproductif aussi. Donc pour toutes ces personnes-là, sans voisins, mais y compris, bonsoir. Et puis, avant qu'il y ait toute polémique ou pas, je tiens à préciser que j'ai écrit ce petit texte avec un homme et une femme, et que dans un souci d'équité et de parité parfaite, aucun des deux n'a été payé. Bonsoir.
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0: Soul Man, Ben l'oncle Soul. À ne pas confondre avec les hommes sous, hein, les hommes un peu trop alcoolisés. On évite de l'être hein, d'une manière générale, encore moins au volant et encore moins en janvier. Je dis ça parce que pendant tout l'été, on se fait plaisir, on retrouve les meilleurs appels trop cons de la saison et on repartira au mois de janvier. C'est le mois où a lieu le Dry January, vous savez. Et c'est pas encore trop la mode chez les viticulteurs, donc Martin avait décidé pour l'occasion d'appeler un producteur de vin. Voici un extrait d'appel trop con qu'on va écouter à 8h45 sur Rire et Chanson.
1: On devait me passer la direction.
2: Oui, c'est moi.
1: Super, j'étais en train de voir pour vos bouteilles pour Dry January.
2: Des bouteilles pour Dry January.
1: Ouais, donc j'ai proposé qu'on fasse un switch sur les bouteilles.
2: Alors, mon petit souci, attendez, je ne sais pas...
1: Oula, vous m'avez appelé mon petit?
2: Non, j'ai un petit souci, je me permettrai pas, jeune homme.
1: Elle m'appelle mon petit.
2: Non, j'ai un petit souci, je me permets...
1: Ah bah alors oui, comme vous dites.
0: À tout de suite sur Rire et Chanson, ça promet.
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13: Madame, qu'est-ce qu'elle fout cette connasse? Madame, ouais, c'est ce que vous voyez là, madame. Ouais, exact, ouais, je suis d'accord avec vous, un plafond, ouais, je suis d'accord. Mais là où je ne suis pas d'accord avec vous, madame, c'est qu'il y a des infiltrations, et c'est très grave. Hein. Alors, qu'est-ce qu'on fait, madame? On attend que le plafond il tombe sur la gueule à votre enfant et qu'il le tue, ou on dépense 3000 balles? C'est vous qui voyez, hein? Attends, excusez-moi, madame. Attends, c'est qui le con là, avec la Jaguar sur le chantier? Oh! Oh, c'est privé, le chantier, monsieur! Oh! Vous reculez la Jaguar, tu recules ta belle chiotte et tu fous le camp. Le chantier est privé! Oh, tu comprends le français, tu vas pas dans ta gueule! Hein? C'est votre mari? Ah, pardon. Ah, d'accord, Elie Mouloudi. Oh, d'accord. Oh, ça fait bizarre. Ah bah, enchanté, hein, en chantier, hein. Ah, c'est marrant, quand je vous ai vu, je me suis dit, c'est pas possible, c'est une fausse imitation. Mais on m'a le fait. Oh, vous faites plus petit sur la télé, hein. Ça fait bizarre. Attends, Kevin. Viens voir, regarde, c'est mon gamin, il va halluciner. Tiens, regarde la tête de con, regarde le charlot, regarde, hein. Bon, ça va, c'est pas la peine d'être mal à l'aise non plus. Tu vas pas faire ta star non plus, bah fallait faire un autre métier, puis c'est tout, hein. Tiens, regarde, tu reconnais pas, hein? Un monsieur qui fait des conneries à la télé, hein? Non, pas celui qui est mort, l'autre. Voilà, Elie Semoule. Eh, monsieur Semoule, on doit pas vous le dire souvent, mais j'aime bien ce que vous faites. Oui, donc je disais à madame Semoule, là, que y a des... on a envie de zapper, là. Bon, qu'est-ce que je voulais dire, monsieur, sur le niveau électricité, qu'est-ce qu'on fait? On garde comme ça, tout pourri, ou on change tout? Hein? change tout, hein, bien sûr. Non, c'est un conseil là que je donnais à un collègue à vous qui est dans le métier comme vous, qui fait le con aussi. Dindon.
10: Vincent Dindon.
13: Je connais bien monsieur Dindon, hein. On lui a refait toute sa plomberie à celui-là. Par contre, c'est un vrai connard, hein. C'est pourri comme milieu, non? C'est combine et compagnie, non? C'est ça, hein. Et puis le dimanche, quand on s'emmerde, on se téléphone, puis on fait une partouze générale, non? Le resto du cul, là, je sais pas quoi. Hein? C'est comme l'autre, là, l'autre Mireille Robin, là, avec son sketch du chantier. Fait du tort aux petits artisans, celle-là. Elle nous a fait passer pour des voleurs. Faudra pas qu'elle s'étonne si elle se réveille avec un coup de truelle dans la gueule, à celle-là, hein. C'est une belle connasse. Bon, bref. Bon, niveau plomberie, monsieur Semoule, là, rien à dire, hein. Champion, bravo, hein. Sauf si vous avez l'intention de faire une salle de bain ou des toilettes. Oui, ben, faut tout changer, hein. Oui, les cheminées, là, j'imagine qu'on les garde pas, c'est pourri, de toute façon, on les a déjà détruites avec le gamin. Les portes, les fenêtres, on les a brûlées. Hein? Du 17e siècle? Ah, c'est pour ça, ça a bien pris, Je pouvais pas savoir que vous aimiez les vieilleries, moi, monsieur Semoule. Hein? C'est pas grave, on ira chez le roi Merlin, c'est aussi mieux, hein. Bon, le mur, là, vous pouvez l'abattre, hein. C'est bon, ça, hein. Ça va agrandir les toilettes de 30 à 40 mètres carrés, hein. Ça, c'est bon, hein. Hein? C'est un mur porteur? Ah, faut pas y toucher, monsieur Semoule, hein. Sinon, la baraque, elle se casse la gueule, hein. Heureusement que je vous l'ai aidé, celui-là, hein. Bon, bah voilà, je crois qu'on a tout vu, hein. On va voir le plus important, monsieur Semoule. La partie, financière, monsieur Semoule. Qu'est-ce que vous aviez prévu niveau budgétisation, monsieur Semoule? Ah, il faut rajouter un zéro, là, hein. Ah non, là, je vous le dis, le devis va faire des petits, là, hein. Ah non, croyez-moi, moi, ça fait 15 ans que je suis dans l'arnaque, dans les travaux, Non, puis vous y connaissez rien niveau bâtiment, hein. C'est pour ça le devis n'est pas pareil, hein. Eh, monsieur Semoule, oh! Eh, un petit billet de 100 000, c'est rien pour vous, hein. C'est trois conneries chez Arthur, hein. Faut pas me la faire à moi non plus, hein. Pas de paresseux, on les connaît. Bon, allez, au plaisir, monsieur Semoule, hein, vous me laisserez vos coordonnées. Eh, oh, monsieur Semoule, attendez. Eh, monsieur Semoule, allez pas faire un sketch sur moi, hein.
4: Bonne nouvelle.
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3: le couple c'est génial à condition de pas tomber sur une folle. Hein. Ah bah moi un coup je suis tombé sur une cinglée sous prétexte qu'on couchait ensemble depuis un an. Elle voulait qu'on aille au cinéma. Ça fait peur hein. Non mais une hystérique quoi. Elle voulait qu'on aille au théâtre, au restaurant. Non mais une psychopathe. Une inouïe. Je suis un rescapé. J'avais Francis Holmes dans mon lit. Non, à la fin, elle déraillait complètement. Elle voulait qu'on aille à Venise. Je connais personne à Venise. Non, elle m'a dit, écoute, mon chéri, t'es pas prêt. Voilà, un couple, pour que ça marche, faut qu'on regarde tous les deux dans la même direction. J'ai dit, mais mon amour, je suis d'accord, mais t'es sûr que tu vas pas t'ennuyer à regarder des petits culs toute la journée. Mais moi, j'ai la solution pour que le couple, ça fonctionne et que ça dure. C'est tout simple. Il faut arrêter de penser que mentir, c'est mal. Faut accepter le mensonge. Mais oui, on ne ment qu'aux gens qu'on aime. Moi, je le pratique avec ma femme, ça marche très bien. Bah, par exemple, ma femme, elle pourrait très bien rentrer le soir et me dire « Chérie, hier soir, je t'ai trompé avec mon prof de yoga. » Ça me ferait mal. Pourquoi elle me dirait ça? Elle-même. Non, elle préfère me dire « Chérie, hier soir, j'ai été boire un apéro avec Valérie, elle n'est pas bien, je vais remonter le moral. » Alors que je sais très bien qu'hier soir, elle n'était pas avec Valérie, puisqu'hier, j'étais avec Valérie. Bah, je vais remonter le moral jusqu'à 5h du matin. Hein. Sauf que quand j'arrive à la maison, mais ma femme, je l'aime, alors évidemment, enfin, je vais lui raconter un petit... Alors, j'aime pas le mot, pas un petit mensonge, un tout petit, alors je maquille légèrement la vérité, je raconte ma petite histoire, je lui dis « Chérie, hier soir, il m'est arrivé un gros pépin. Non, mais un truc horrible. J'ai été enlevé par les FARC. Les rebelles colombiens, oui. Non, pas en Colombie, hein, en plein Paris, quoi, en plein Pigalle. L'horreur n'a pas de frontières. Oui, ils m'ont drogué. Bah, il était 18h, je buvais un mojito. Et à un moment, je me dis, tiens, mon mojito, il a un drôle de goût. On a dû me mettre un truc dans mon verre. Je veux vérifier, j'en prends un autre. Même goût. Là, je commence à analyser les choses. Je me suis dit, je vais en prendre un autre, mais sans la menthe. C'était pas dans la menthe. Non, le sucre non plus, non, j'avais vérifié. Mais alors, je me dis à un moment, mais bon sang, mais la drogue, ils ont dû badigeonner le verre avec. Je veux vérifier, j'attrape le checker, je vois directement le checker, bingo. Même goût, c'est là que j'ai compris que j'étais complètement drogué. J'ai senti qu'on m'attaquait. À un moment, je suis tombé du tabouret, j'ai renversé la table. Tous les médecins te le diront. On ne peut pas tomber comme ça sans avoir été poussé. J'ai reconnu la signature des FARC. Bah, c'était pas mon premier enlèvement. Ils sont bien attaqués, il y en avait partout des FARC. C'est très compliqué de les repérer parce qu'ils se mélangent à la population. Il y en avait un, il était déguisé en barman, un autre en client, il y en avait un. Connais à moi, quasi sur les genoux. Si tu sais pas que c'est un FARC, tu dis que c'est une pute. C'est vachement bien fait. Et à un moment, le pute FARC, il commence à me donner des ordres. Touche-moi les nichons, touche-moi les nichons. Et moi, je lui disais, non, je suis marié. Mais avec la drogue, avec des oui, qui sortaient de ma bouche. À 1h du matin, j'avais les deux mains cramponnées au nichon du FARC. Et je pensais à ma famille, à ma femme. C'est ça qui m'a fait tenir. C'est juste après qu'ils ont franchi tous les paliers de l'horreur. Ils m'ont violé. Ils m'ont jeté dans une petite cellule sombre sur une paillasse avec un point d'eau et mon bourreau. Si tu sais pas que c'est une salle de torture, tu dis, il est à l'hôtel avec une pute. C'est vachement bien fait. Puis après, bah, il m'est arrivé le coup classique qui arrive à beaucoup d'otages. J'ai pris fait et cause pour mon ravisseur. Le syndrome de Stockholm. Oui, la Gaule, on peut dire ça aussi. Je me suis entendu dire texto à mon bourreau. Qu'est-ce que t'es bien gaulé pour un ravisseur. Je vais rester un peu. Et ben voilà, c'est ce que je lui ai raconté à ma femme en rentrant. Hein? Et ben elle a très bien pris. Le lendemain matin, quand je me suis réveillé, à midi, dans la baignoire, habillé en infirmière, il n'y avait plus rien. Plus rien, plus personne. Plus de femme, plus d'enfants, rien. Juste un petit mot sur le frigo. Chérie, hier soir j'ai été enlevé par un Basque, le théâtre.

0: 7h.
1: Oh.
0: 7h02.
1: Oh.
0: 7h03.
2: Bonjour, la météo.
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0: des milliers de kilomètres, chantait Vanessa Carlton. A thousand miles sur Rire et Chanson. C'est peut-être ce que vous faites en ce moment. Bonne route avec nous.
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0: 8h45.
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0: 8h45, pour vous qui êtes fidèles à Rire et Chanson, vous savez que c'est l'heure où vous pouvez découvrir chaque jour de la semaine un nouvel appel trop con pendant toute la saison. Martin est là en direct pour vous offrir aux côtés de Bruno Robles les appels trop cons inédits. Et là, pendant l'été, on se fait plaisir, on s'est dit que ça vous ferait plaisir de réécouter les meilleurs appels trop cons de la saison. On repart au mois de janvier, vous savez, la période où on passe en mode dry January, mais pas chez les viticulteurs. Alors justement, Martin avait décidé pour l'occasion d'appeler un producteur de vin pour lui refourguer du vin sans alcool. C'est l'appel trop con. Alors l'appel trop con, contrairement à l'alcool, est à consommer sans modération.
6: Oui, bonjour.
7: Bonjour monsieur, c'est bien le viticulteur.
6: Oui, bonjour.
7: Monsieur Martin, à l'appareil.
6: Ah, vous êtes Martin de...
7: Ah bah alors justement, pas du tout, non, moi c'est Monsieur Martin des Nouvelles Caves Martin.
6: Ah, les Nouvelles Caves, ah pardon, excusez-moi, j'ai bugué, j'ai fait arrêt sur image.
7: Comment ça vous avez l'image? Bah, je veux pas activer la visio.
6: Non, mais j'ai dit arrêt sur image, j'ai bugué, c'est pour ça que je dis ça, arrêt sur image.
7: Ah bah oui, là oui, c'est un gros bug, parce que normalement vous devriez pas me voir.
6: Non, mais je vous vois pas.
7: Oh, et puis désolé pour ma tenue.
6: Non, mais je vous vois pas, monsieur.
7: Martine, passe-moi mon pantalon.
6: Je vous vois pas, allô.
7: Dépêche-toi, je suis en slip au téléphone et le monsieur m'a mis en visio.
6: Mais je vous vois pas, monsieur, allô.
7: Oui, attendez, j'ai une touche sur le téléphone avec un petit micro barré. Je vais appuyer dessus, je pense que ça arrête la caméra.
6: Non, mais...
7: Lulette,
6: allô,

0: minutes. Oui, allô?
1: Oui, je vous entends.
0: Ok, mais surtout, est-ce que vous m'avez vu pendant que j'avais appuyé sur micro barré?
1: Mais non, mais je vous ai jamais...
0: Vous m'avez pas vu, d'accord, donc c'est bien ça. Bougez pas, je vous remets en micro barrage pendant que je finis de m'habiller.
1: Non, non, mais... Allô? Allô? Allô?
0: Tout. Oui, voilà. Allô?
1: Allô?
0: Ça vous dérange pas que je sois en survêt?
1: Non, j'ai...
0: En même temps, c'était ça ou un short, hein, parce que impossible de retrouver...
1: Alors, attendez, à qui vous voulez parler, là?
0: Bah, à vous. C'est pour vous prévenir que je vous apporte du vin désalcoolifié.
1: Mais le vin désalcoolisé, on en a pas, nous, monsieur.
0: Eh oui, c'est pour ça que je vous en apporte.
1: Alors, attendez. Allô, oui?
0: Bonjour, monsieur, j'étais en ligne avec votre collègue.
1: Non, c'est la même personne. Je viens d'avoir la direction.
0: Admettons. Et donc?
1: Et donc, ben, il m'a dit que vous devez faire des erreurs, que nous, on n'a pas...
0: Ah, ben, ça m'étonnerait que j'ai dû faire une erreur, parce que c'est moi qui vous ai fait la commande exprès pour Douai Janaoui.
1: C'est quoi, de Janaoui? C'est quoi, ce truc?
0: Oh là, les gens parlent pas anglais. Douai Janaoui, le mois sans alcool.
1: Ah, le Douai Janaoui?
0: Ouais, c'est exactement ce que j'ai dit.
1: Non.
0: Après, si vous préférez, on peut aussi faire un swish.
1: Pardon?
0: Ben, si vous voulez pas m'acheter le vin sans alcool, je vous le swish.
1: C'est-à-dire?
0: Oh, ben, l'anglais, c'est vraiment pas votre truc. Swish, ça veut dire échanger. On fait le swish entre vos bouteilles et les miennes.
1: Alors attendez, ne quittez pas, je vais vous passer la direction. Ne quittez pas.
0: D'accord, je ne quitte pas.
1: Ne quittez pas.
0: Je ne quitte pas.
1: Ne quittez pas.
0: Je ne quitte pas.
1: Ne quittez pas.
0: Je ne quitte pas.
2: Bonjour.
0: Bonjour madame, on devait me passer la direction.
2: Oui, c'est moi.
0: Super, j'étais en train de voir pour vos bouteilles pour Douai Janaoui.
2: Des bouteilles pour Douai Janaoui.
0: Ouais, donc j'ai proposé qu'on fasse un swish sur les bouteilles.
2: Alors mon petit souci, attendez, je ne sais pas.
0: Oula, vous m'avez appelé mon petit?
2: Non, j'ai un petit souci, je me permettrai pas, jeune homme.
0: Elle m'appelle mon petit.
2: Non, j'ai dit j'ai un petit souci, je me permets.
0: Ah bah alors oui, comme vous dites. Ah, il y a un petit souci, oui, pardon, mais niveau appellation.
2: Je me permettrai pas.
0: C'est un peu familiariste, mon petit. Oh là là. Dis donc.
2: Je me permettrai pas.
0: Bah, c'est-à-dire que vous me l'avez quand même dit.
2: Non, je dis, il y a un petit souci.
0: Ah non, vous avez peut-être l'habitude après entre vous, je sais pas, de vous dire mon
2: petit. Chacun ses appellations.
0: Ah oui.
2: Que nenni.
0: Bah oui, on se connaît à peine. Après, on peut se tutoyer si tu veux.
2: Non, mais arrêtez.
0: Ah non, mais aucun souci.
2: Recentrons-nous.
0: Tu préfères qu'on se dise tu, on se dit tu.
2: Non, mais c'est... Bon, on en est où?
0: Ah oui, on en est que je dois t'apporter les bouteilles de vin désalcoolifié.
2: Oui, mais non.
0: Mais si.
2: Non, je ne vends pas ce type de produit.
0: C'est pas grave, tu changes d'étiquette sur mes bouteilles.
2: Non, je ne fais rien du tout. Je ne commande rien, je vous l'ai dit.
0: Comment ça, je vous l'ai dit? Ah, ça y est, donc on se tutoie plus.
2: Stop.
0: Pardon, mais l'ambiance était quand même vachement plus sympa quand tu m'appelais mon petit.
2: Ça suffit.
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0: Ça dégage, ça envoie. C'était les Odds sur Rire et Chanson. Le rock pour accompagner vos stars du rire préférées. On n'a pas peur de faire des kilomètres. On a fait ça d'ailleurs il n'y a pas longtemps, hein. Il y a quelques jours, Guillaume Pau était à Avignon pour vous offrir le festival avec des émissions en direct. On est toujours sur tous les festivals dans le monde entier. Et là, on était parti pas si loin que ça, hein, à Marseille pour la crème des canailles avec Malik Fares.
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3: Moi, je viens vous parler de ma femme. Moi, j'aime ma femme. Mais vous savez quand est-ce que vraiment j'ai su qui c'était ? C'est quand elle était enceinte. Moi, quand elle m'a annoncé qu'elle était enceinte, ça a été un des plus beaux jours de ma vie. Je rêvais d'être papa, vraiment. Et il y a des potes à moi qui sont venus me voir et m'ont dit, Malik, il y a des envies de femme enceinte. Dès que ta femme te demande quelque chose, fais-le, ne cherche pas à comprendre. Je dis pourquoi ? Ils m'ont dit vraiment, pose pas de questions. Ils m'ont dit des fois c'est bizarre, il y a des envies bizarres, mais fais-le, vraiment fais-le. J'ai dit mais j'ai pas peur d'une femme enceinte. Ils m'ont dit tu devrais quand même. Et c'est surprenant parce que c'était un soir, on dormait, 3h du matin, elle me réveille. Et je dis qu'est-ce qu'il y a ? Elle me dit je veux des pâtes et du concentré de tomate. Et je lui dis, mais c'est un peu acide. Elle me dit, écoute-moi bien, petit fils de pute. Pâte concentrée de tomate. Moi, je vois les yeux qui montent vers le ciel ce jour-là. Je connais les symptômes, cette femme est possédée. Ah oui, moi, en sortant, j'ai fait ça comme ça. J'ai vu ça dans l'Exorciste, le film. J'ai fait un petit signe et je me suis dit, ça va marcher sur elle. Et je le fais, je fais pâte concentrée de tomate. Et je me suis dit, je rajoute un peu du goût, je mets de l'emmental. Je le mets, je l'amène sur un plateau. J'ai découvert, moi, mesdames. Je ne savais pas, j'ai fait un truc mignon, je l'emmène. Elle me regarde, la seule chose qu'elle a vue. Pourtant, j'ai mis une rose dans un petit verre et tout. J'ai fait un truc stylé. Et là, elle me regarde, elle me dit, eh ben voilà. Là, il a mis son emmental de merde. Avec ta tête de merde. Et moi, je la regarde et je fais, mais c'est pour te faire plaisir, mon cœur. Je la vois, elle me refait à 3h du matin. En plus, je trouve personnellement qu'elle me refait mal parce que moi, je fais pas comme ça. Et moi, quand ma femme me refait, toujours, je lui demande. Je lui dis, est-ce que je fais comme ça dans la vie de tous les jours? Je te parle comme ça. Je fais, elle me fait, bien sûr que je fais comme ça. Je dis, ça veut dire qu'à chaque fois qu'on échange ensemble, je m'exprime de cette manière, je fais quoi. Elle me dit, mais bien sûr que je fais comme ça. Avec ta tête de merde. Je me suis dit, je parle pas avec cette personne, parce que c'est quelqu'un d'autre. Je me mets dans le lit en fœtus à côté d'elle. Je parle plus, il n'y a plus de bruit. Je me dis, il n'y a plus de bruit après Paris dinguerie, c'est sûr et certain. Ben c'est vrai, tu vois, ce genre d'animal, à tout moment, hein, s'il n'y a plus de bruit, ça prépare quelque chose. Et moi, je suis à côté d'elle en fœtus, et ça n'a pas loupé. Au bout de 4-5 secondes, j'ai senti un comme ça. Et en fait, comment vous dire, enfin, quand tu prends un taquet, tu sais qu'il est fort quand tu as des frissons. Et je me suis dit, mais elle m'a mis un steak. T'es le plus petit de la famille, tu morfles, c'est normal. Mais dans le lit conjugal, tu prends un steak, c'est pas normal. Ah, je me dis, faut que je me retourne, faut que je pose la question, pourquoi j'ai pris un steak? Et en me retournant, j'ai pensé à deux choses. La première, je me suis dit, ça se trouve, je suis son petit. Et la deuxième, je me suis dit, imagine, elle est sur le plafond, Spider-Man. Et là, elle s'est réellement transformée. Et au moment où je suis sur le dos, elle va me regarder, elle m'a fait... C'est vrai, j'y ai pensé. Et là, en me retournant, je la vois, elle me dit, je me sens pas bien, j'ai envie de vomir. Je dis, qu'est-ce que tu veux que je fasse? Elle me dit, va me chercher une bassine, trou du cul. Moi, je cours, je vais chercher une bassine, je fais chemin retour, je la croise dans le couloir, je savais pas quoi faire. Alors, je la suis. Je la suis, elle rentre dans les toilettes, elle me dit, je vais vomir, tiens-moi les cheveux. Je tiens les cheveux, c'est une queue de cheval. Et moi, j'adore faire des blagues dans mon couple. Ah ouais, s'il y a bien un truc que j'aime faire dans mon couple, c'est faire des blagues dans des moments les plus gênants qui puissent exister. Moi, je vis pour des instants comme ça. Je tiens les cheveux, c'est une queue de cheval. Et là, elle me dit, tiens-moi les cheveux, hein, ça va sortir. Et moi, je fais, ouais. Ne faites jamais ça, les gars. C'est à cet instant précis que j'ai découvert qui était cette personne. Parce que là, il y a une disparition de tout, de la féminité, du moment, de tout, tout. Elle me regarde, elle lève la tête, elle fait « Je termine, tu meurs ». Merci à tout le monde d'avoir écouté, mesdames et messieurs.
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0: La musique de Katy Perry pour terminer cette heure sur Rire et Chanson. Bonjour, il est pile 9h. Vous êtes très nombreux sur la route, départ en vacances avec Rire et Chanson. Très bon choix, hein.
1: Ah ouais, c'est sûr, vous allez pouvoir rire tout en conduisant prudemment.
0: On va écouter maintenant François-Xavier de Maison sur Rire et Chanson. Je vous prépare aussi un peu plus tard Julien Santini, nouvelle star du rire.
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4: Moi, mes héros aujourd'hui, ce sont mes amis. Mes vrais amis. Vous savez, les vrais amis, ceux qu'on connaît bien et qu'on aime quand même. J'ai eu beaucoup d'amis dans ma vie, j'en ai perdu beaucoup. Chaque fois que je me séparais, je perdais toutes les copines de ma femme et leur mec. La solidarité féminine n'ayant d'égal que la lâcheté masculine. Non, mes amis aujourd'hui, ce sont les gens avec qui je travaille. Vous voyez, par exemple, mon metteur en scène, c'est un ami, Éric Théobald. Il est dans la salle ce soir, on peut l'applaudir. Éric, c'est mon metteur en scène, il m'accompagne toujours en tournée. Toujours. Ça lui a profité, hein. Il a pris 9 kilos en un an. On l'appelle monsieur, pourquoi pas. Un petit fromage, pourquoi pas. Un petit dessert, pourquoi pas. Vous avez aussi Samuel Le Bihan. Voilà Samuel, mon producteur, mon ami des débuts. Celui qui m'a découvert. Mon Christophe Colomb à moi. Alors si j'étais pas tout à fait acteur, Samuel, il n'était pas du tout producteur. Oui. Toutes les conneries de production, on les a faites. On nous étudie en cas pratique en école de commerce. Il me dit, j'ai loué un théâtre de 700 places. Je lui dis, Samuel, personne ne me connaît, il n'y aura personne. Et personne. Un jour, il me dit, ce soir, tu joues devant une salle pleine. Et ceux-là, ils ne pourront pas partir pendant le spectacle. Je lui dis, c'est où, Samuel? Il me dit, à Fleury-Mérogis. Samuel, c'est mignon parce qu'il veut s'installer dans toutes les régions où il va. C'est le nymphomane des régions. Il les lui faut toutes. C'est ici. Quoi? C'est ici. Dunkerque, t'es sûr? Du coup, c'est lui qui organise les vacances. Et il y a 2 ans, Samuel a eu une révélation. Le Bihan a découvert la Bretagne. Pas la Bretagne. C'est quand on part en vacances qu'on appelle ça la Bretagne. Quand on emménage, on appelle ça le Finistère. Le Finistère et ses 4 saisons. L'été, l'hiver, l'hiver et l'hiver. Nous avons rejoint Michael Quiroga, mon co-auteur. Michael, je l'adore, il écoute du rap, il fait du free fight. Pas moi, j'en fais pas du... Faut pas que je le fasse, ça. Michael, il dort avec un couteau. Ouais. Ouais. Pour nous, c'est un sabre, pour lui, c'est un couteau. Comme ça, je vais les recevoir. Qui ça, Michael? Ceux qui font du home jacking. Du quoi? Du home jacking. C'est quoi ça, le home jacking? C'est des types qui s'introduisent dans les maisons pour te violer. Oui, mais tu sais, toi et moi, au niveau du viol, on est assez peinards quand même, hein. Puis le dernier home jacking qu'il y a eu à Bénodet, c'est Eric qui est rentré bourré chez la vieille d'à côté, hein. Et il est resté 2 jours, même il voulait plus le laisser partir. Eric, c'est lui qui fait les courses. Enfin, c'est des courses à la Eric, hein. Enfin, Eric, t'as pris pour 2 mois, on reste 1 semaine. On fait Bénodet, on fait pas Koh-Lanta. 30 packs de bière, 18 caisses de 20 millilitres d'eau. Y a vachement trop d'eau. C'est vrai qu'on picole. Oh, qu'est-ce qu'on picole? Le jour où on arrête de boire, la Bourgogne, elle ferme. C'est vrai qu'on est entre pères célibataires, on fait le monde devant une cheminée avec une bonne bouteille. Ben oui, la cheminée, parce que c'est le mois d'août en Bretagne. Sur mon divorce, j'irai qu'une seule chose. J'ai donné beaucoup d'argent à une avocate pour qu'elle dise du mal de mon ex-femme. Ma mère le faisait très bien et gratuitement. Et puis on part avec les enfants. On part avec les enfants. Et puis on a les ados aussi maintenant. Alors les ados, c'est super parce que quand il fait pas beau, ils sont sur leur portable. Et puis les ados, c'est super parce que quand il fait beau, ils sont sur leur portable. Les adolescents, c'est comme les chevaux. C'est toujours mal coiffé. Ça bouffe que des céréales. Et ça a une chambre qui sent l'écurie.
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0: Rire et Chansons. Il y a une grande mode en ce moment, c'est changer de métier, on le sait. Beaucoup de personnes ne font pas le même métier toute leur vie et il y a les gens qui changent de métier pour faire rire la France. C'est le cas de celui qui va arriver maintenant, qui était fonctionnaire et qui est maintenant sur scène, Julien Santini sur Rire et Chansons.
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3: Alors moi, avant d'être artiste, mesdames et messieurs, j'ai été fonctionnaire. J'ai travaillé pendant 10 ans dans la fonction publique. Et je comprends pas, parce que à la base, je suis quelqu'un, vraiment, j'adore la vie, tu vois. Je travaillais 10 ans comme fonctionnaire. Souvent, les gens, ils me posent la question, ils me disent « Julien, qu'est-ce que tu faisais exactement comme travail ?» Parce que c'est vaste, fonctionnaire. Et ça, malheureusement, je ne pourrais pas répondre à cette question. Alors, non pas que c'est secret, tu vois, mais c'est tout simplement que je ne le sais pas. Mais je sais que j'étais fonctionnaire. Ça, c'est une certitude. Je le sais parce qu'il y avait quand même beaucoup d'indices. Voilà, j'arrivais tous les matins, j'avais le nom sur ma porte. Je rentrais, j'avais l'ordinateur sur le bureau, les dossiers qui s'empilent. Alors souvent, je disais, pardon, hein, mais si c'est pas ça, c'était quand même sacrément bien fait. Moi, je pense que j'ai fait fonctionnaire parce que j'avais remarqué quand j'étais petit, j'aimais, mais vraiment du fond du cœur, j'avais une passion pour ça, j'adorais rien foutre. Sauf que, premier jour de travail, le directeur débarque, Santini, vous avez 1 heure pour faire ce dossier. Wow, j'étais sidéré, tu vois, j'étais un lapin pris dans les phares. Et moi je leur disais, vous bossez, super, mais juste, prévenez, tu vois. Parce qu'au final, on nous vend une publicité, on nous vend un état d'esprit qui s'avère faux, tu vois, qui s'avère mensonger. Non, les fonctionnaires travaillent. Le fonctionnaire est rigoureux. Rien qu'avec le badgeage, on devait badger 4 fois par jour. Pour vous dire, un jour, j'ai oublié de badger, juste une fois, le lendemain, les ressources humaines m'appellent. Santini, ici, les ressources humaines, vous avez oublié de badger, vous êtes actuellement en anomalie badgeage. On a donc décidé de vous envoyer en formation badgeage taille. Les réunions aussi, c'était terrible. Je vous explique, chez nous, on faisait des réunions. Quand je dis chez nous, je peux malheureusement pas citer l'endroit où je travaillais, parce que je suis encore fonctionnaire. Je suis fonctionnaire en disponibilité. Donc ça veut dire que voilà, je suis soumis à un devoir de réserve. Donc je n'ai pas le droit de citer là où je travaillais, sinon bah, je perds mon statut. Et autant, je suis joueur depuis le début, autant dans la vie, je suis très courageux, autant là, je suis très créatif. Je bossais à l'ARS. J'étais à l'agence régionale de santé, Auvergne-Rhône-Alpes, à Lyon, métro Garibaldi, à côté de la Part-Dieu, au siège social. Et chez nous, on faisait des réunions, et on avait beau tous se connaître, les mecs voulaient toujours commencer par un tour de table. Je vais reformuler pour que tout le monde prenne la teneur de cette information. C'est-à-dire qu'on se connaissait tous, mais on se présentait. Je vais maintenant apporter une petite nuance. On se connaissait tous. On se présentait et j'étais stressé. J'avais 3 personnes avant moi. J'avais le temps. Il fallait juste que je me concentre. Et là, je commençais à avoir tous les symptômes de crise d'angoisse. Je fais des crises d'angoisse dans la vie. C'est horrible. Moi, chez moi, c'est toujours pareil. Le front qui perle, la bouche pâteuse, le cœur qui bat. Et c'est con. Mais chez moi, il y a 2 seuls trucs qui me permettent de sortir d'une crise d'angoisse. Faut pas me juger. Mais c'est soit je me branle, soit je me tutoie. Et ce jour-là, par chance, je me tutoie. Et je me rappelle de la conversation. Je me suis dit, Julien, ça n'est pas normal. Ça n'est pas normal de se mettre dans des états pareils alors que dans le fond, tu sais comment tu t'appelles. Et là, je me dis, il faut s'en sortir. Il faut trouver un stratagème pour quitter une réunion à tout moment. Et j'ai trouvé la solution, les amis, et je vous la donne ce soir. Vous voulez quitter une réunion dans la fonction publique, il suffit de poser la question suivante. Excusez-moi. Très bien. Mais au final, qui fait quoi? Comment? On verra ça dans une prochaine réunion? Très bien. Là, c'est la fin de la réunion et c'est aussi la fin de mon passage dans la fonction publique. Merci beaucoup.

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2: Je suis monté à Paris, j'ai découvert deux choses. La première, c'est les MST. Et la deuxième, c'est Nature et Découverte. Alors moi, c'est un magasin que je ne connaissais pas. Parce qu'en fait, je vous explique. Moi, à la base, je viens de Normandie. Je le dis pour ceux qui n'ont pas lu ma page Wikipédia. Et quand je suis parti de chez moi, le magasin n'était pas développé là-bas. Donc je l'ai découvert en arrivant ici. Et franchement, il y a vraiment un effet de mode avec ce magasin. Tous ceux qui ressortent de là, ils sont unanimes, ils disent tous « Ah ouais, non mais attends, moi j'adore, allez, je suis Nature Découverte, hein !»« Mais attends, c'est génial, parce que là-bas, tout le monde est calme, posé. » Franchement, j'y suis allé, c'est pas que tout le monde est calme et posé. Non, c'est juste que déjà, t'arrives dans le magasin, il y a 8 mecs autour d'une fontaine à 300€, et devant le prix, c'est comme ça. À côté, il y a une bougie posée sur un galet à 75€. Donc là, t'es un peu intrigué, tu vas voir le vendeur. Tu dis, attends, excuse-moi, c'est un petit peu abusé. Ça, il fait, ah oui, mais attendez, ça sent le cactus. Mais ils vendent n'importe quoi chez Nature Découverte. Ils vendent des CD d'ambiance à 20€. Et dessus, t'as genre, t'as une heure de vent. Il y a des mecs en France qui écoutent une heure de... Et maintenant, retrouver son tube, courant d'air. Il y a l'album Une heure de pluie qui vient de sortir. Alors celui-là, je vous le dis, en Normandie, ça fait un bide. Il y a un article vraiment pourri dans ce magasin. Celui-là, je suis sûr que vous devez le connaître. Vous savez, c'est la grenouille. Et à chaque fois que tu passes devant, ça fait rah, rah. Ça, c'est un des cadeaux les plus pourris au monde. Le cadeau le plus pourri, entre parenthèses, je l'ai trouvé, je l'ai reçu il n'y a pas longtemps. Vous savez, c'est la planche à pain avec parquet dessus. Il y a du pain sur la planche. Cadeau de merde. Merci la foire fouille. J'avais envie de gueuler. Donc, la grenouille, tu passes devant, rah, rah, ça vaut 20€ et c'est vendu comme le produit comique du magasin. Alors, attention, là, je ne déconne plus. Sur la boîte, il y a marqué « Démarrer la journée avec le plein d'humour ». Oh, en avant, la déconne. Et tu vois, moi, je suis un peu dans le métier. Et franchement, ça, ça me fait chier. Parce que je me dis, est-ce qu'il y a un mec qui achète ça et ça le fait marrer pendant 8 ans? Tous les matins, t'as un mec qui part au boulot. Bon, les enfants, papa va au travail. Putain, ça valait le coup, hein? Ah, c'est marrant, papa, tu me fais flipper. Ça, c'est marrant, tu saignes du nez. Pourquoi je m'appelle Google? Et l'article phare du magasin, ce qui se vend le plus, c'est le jardin zen. Alors, le jardin zen, c'est pas un jardin, non, non, c'est un bac. Avec du sable, 3 galets, et t'as un mini râteau. Et quand tu fais ça, t'es zen. Oh, hey mec, tu veux mon bédo? Bah c'est bon, j'ai mon râteau, t'inquiète. Hey, on va niquer Amsterdam avec ce truc. Et tu vois, là le vendeur, j'en pouvais plus, tu sais, j'ai été voir, je lui dis attends mais tu te fous de ma gueule, mais ça c'est n'importe quoi. Ben non, non, je vous jure, non, c'est le fait de ratisser, ça détend énormément. Personnellement, j'ai encore jamais vu un mec dans un parc. Vous savez, ceux qui galèrent avec les feuilles là, tu sais, oh là là, c'est exactement ce que je voulais faire quand j'étais petit. Oh purée, qu'est-ce que je suis zen.
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0: toute la musique qui va bien pour vous mettre de bonne humeur ce matin sur Rire et Chanson. On est en direct le samedi 25 juillet. Je vois venir dans les prochaines minutes le Lyonnais Céligue qui nous emmènera en colonie de vacances. Justement, à propos de vacances,
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0: Le soleil reste bien présent sur de nombreuses plages, mais la météo devient un peu instable sur une partie de la moitié sud avec des orages parfois marqués, attendus du Languedoc jusqu'à la Provence. Sur les plages de la Manche, commençons par le nord de la France et la mer du Nord. La journée sera largement ensoleillée avec quelques nuages passagers, comptés de 23 à 26 degrés sur le sable, une eau à 18 jusqu'à 20 degrés, indice UV de 7 à 8. Une légère brise de nord-ouest rendra l'atmosphère très agréable. Sur la façade atlantique, de la Bretagne jusqu'au Pays Basque, le soleil dominera une grande partie de la journée. Les températures atteindront de 26 à 31 degrés avec des pointes proches de 32 en Aquitaine. L'océan affichera quant à lui de 20 à 22 degrés, indice UV élevé, hein, de 8 à 9. Les conditions resteront excellentes pour la baignade et les activités nautiques. En Méditerranée, l'ambiance sera plus contrastée avec une matinée qui s'annonce encore bien ensoleillée de 30 à 33 degrés sur les plages et une mer de 25 à 27, indice UV de 9 à 10. En revanche, des orages parfois forts pourront éclater du Languedoc jusqu'à la Corse, jusqu'à la Côte d'Azur, accompagnés localement de fortes averses et des rafales de vent. Il faudra donc surveiller l'évolution du ciel au cours de l'après-midi. En résumé, une belle journée sur les côtes de la Manche et l'Atlantique. Les vacanciers de la Méditerranée devront rester attentifs à une dégradation orageuse une seconde partie de journée. Et dans tous les cas, pensez à vous hydrater, à renouveler votre crème solaire après chaque baignade et à limiter les expositions entre midi et 16h. Excellente journée en bord de mer avec Rire et Chanson et à tout de suite avec Ahmed Silla.
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5: C'est pratique ce Skype, au moins les choses sont dites clairement. Vous êtes assis, monsieur Front, hein. En même temps, hein, c'est normal, vous êtes en chaise roulante, alors je dirais ça roule. Hein, toujours des petites plaisanteries, surtout quand on a des à annoncer. Bien. Voilà Nathalie, ça fait un petit moment que je l'ai en travers de la gueule, hein. Enfin, il faut que je te le dise, pour moi, tu aimes trop le cul. Voilà, c'est un rythme trop élevé pour moi, je n'arrive pas à suivre le rythme. Nathalie ! Certes, j'aime la bagatelle, mais d'un commun accord avec mon thérapeute, c'est un panneau de stop que je t'oppose. Hey, par contre, docteur, si vous tenez absolument à faire une coloscopie, eh ben, je peux vous présenter ma femme, hein. Elle a pris un sacré coup de pelle.
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6: J'ai quelque chose à vous dire. Est-ce que vous vous rendez compte, par exemple, hein, tout hasard, qu'on m'a déjà dit à moi, en toute détente, tu sens bon pour un noir. Bah oui, c'est marrant ça, hein. Bon, ça, c'est parce que je vais me faire parfumer gratuitement chez Sephora aussi. Oui, c'est gratuit, j'en profite. Et la dernière en date, elle voulait me vendre un parfum en fonction de mon physique. Bonjour, en quoi puis-je vous aider? Oula, c'est pour du parfum, j'imagine, pas pour du fond de teint. Je plaisante, ne me dites rien. Black XS. Je plaisante. Allez-y, suivez-moi. Pas trop près, hein, distance de sécurité nasale. Alors, quand je vous regarde comme ça, j'ai envie de partir sur quelque chose d'assez fort, hein. Quelque chose d'assez épicé. Quelque chose qui rappelle vos origines. Est-ce qu'on partirait pas sur de la banane ou de la noix de coco, éventuellement? Oui, parce que je suis assez physionomiste, c'est-à-dire que j'aime analyser le client, comprendre ses besoins, afin de lui proposer une prestation globale au niveau du parfum. Je vous demande une petite seconde. Sylvie ! Sylvie ! Sylvie, regarde la cliente asiatique là-bas. Regarde la cliente asiatique là-bas. Bah oui, mais je sais pas si tu regardes, tu louches, ma chérie. Hein ? Voilà, regarde. Regarde si en réserve, il ne nous reste pas des effluves de crin de riche. Ou quelque chose à base de jus de citron ou de jaune d'œuf, éventuellement. Hein, enfin, tu choisis, hein, j'ai pas envie de te brider. Bon, où est-ce qu'il est, Banania? Ah, vous voilà. Alors, est-ce qu'on partirait pas? Est-ce qu'on partirait pas sur le Banana Moon de chez Guerlain? En même temps, pour les gens comme vous, Papa et Coco de chez Fabrice, ça vous irait très bien, hein? Vous voulez que je vous vaporise pour la journée ou pour la semaine? Est-ce que c'est possible pour le mois complet? Parce que bon, vous savez, les gens comme nous, bon, on a peur de la douche, quoi, on a peur de ça! Bon, elle, la connerie, elle s'est clairement parfumée avec, hein, ça, y a pas de doute, hein. Mais le problème aujourd'hui, c'est que les cons, ils ont plus honte d'être cons. Les cons, aujourd'hui, ils pensent avoir le droit d'être cons. Et un con qui pense, c'est comme Marine Le Pen en boubou à un concert d'Amadou et Mariam, hein, ça n'existe pas.
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2: Mesdames et messieurs, je ne sais pas si dans votre enfance, vous êtes allés dans des colonies de vacances. En tout cas, moi, j'y suis allé toute mon enfance. Je suis allé partout, à la mer, à la montagne, à la campagne. Et quand je repense à ces colonies aujourd'hui, je me dis... Oh, waouh, j'ai survécu. Ah ouais, parce que c'est le mot. Hein. Ceux qui ont fait des colos dans les années 70, ils savent de quoi je parle. Hein. Pour les autres, pour les plus jeunes, je vais vous expliquer. On aurait pu mourir 100 fois, tout le monde s'en foutait. Ah mais tout le monde. Déjà le transport, attention, on partait dans des cars, le contrôle technique n'existait pas. C'est-à-dire tant que le moteur il tombait pas sur le bitume, le machin il roulait, tu vois. Hein. Dedans c'était des sièges en sky, l'été on se brûlait les cuisses au troisième degré. Aïe, aïe, aïe, aïe, aïe, aïe, aïe. Il n'y avait pas de ceinture de sécurité dans les cars, on sautait dedans comme des chimpanzés. Blam, blam, blam, blam, blam, blam. Les chauffeurs de l'époque, ils fumaient en roulant. Gitane de maïs. Il y avait une fumée dans le car, on se voyait pas à 2 mètres, on toussait comme des tuberculeux. C'était rigolade. Hein? Aujourd'hui, les voyages scolaires, c'est d'un triste. Les gamins, t'es obligé de leur mettre des bracelets anti-nausées pour pas qu'ils vomissent. Oh. Bichette. Hein, ça te brûle la gorge quand tu vomis? Oh, bichette. Sérieux, t'es obligé de les attacher dans leur siège comme des paupiettes, ils peuvent plus bouger. Ça me gratte. Tu te gratteras dans 8 heures. Bichette. Et pour les occuper, il faut leur mettre des lecteurs DVD. Sérieux? Des lecteurs DVD? Nous, à l'époque, dans les cars, il n'y a pas de lecteurs DVD. Vous savez ce qu'on faisait pour s'occuper? On crachait sur les voitures qui nous doublaient. Par la petite fenêtre, comme ça. 2 points pour le coffre, 3 points pour le capot. Évidemment, mais faut s'amuser un peu. En plus, sur l'autoroute, vous connaissez aujourd'hui le slogan, là, toutes les 2 heures, la pause. Voilà, et bien à l'époque, les chauffeurs des années 70, le slogan, ils en avaient rien à foutre. Heureusement qu'ils buvaient de la bière en roulant. Hein. Ah ben ils étaient obligés de s'arrêter pour pisser, ça nous faisait des pauses. Nous on était contents, on se jetait du car comme des sauterelles. On ravageait tout ce qui nous tombait sous la main. Et si en plus il y avait une décharge publique, on était les rois du monde. Hein. Ah ben on jouait avec des rats morts. Ouais, je jure. On se les attachait sur la tête comme ça. Pour faire le chapeau de David Crockett. Ah ouais? Ah bon, on se marrait, hein. Et si en plus par terre on trouvait des vieilles seringues, ah bah là, jackpot, hein. Ah bah là, on joue à Médecins sans frontières. Qui c'est qui veut que je me vaccine? Aujourd'hui, ton gamin, il se coupe avec un papier de vache chérie, tu cours aux urgences en panique. À l'époque, les monos qui nous surveillaient, enfin je dis les monos, c'est un grand mot, hein. À l'époque, t'étais mono parce que tu le disais, tu vois. T'as de l'expérience avec les gosses? Bah ouais, j'ai un neveu. Ouais. Super. Bien, on va t'enfiler 80 complètement enragés. Donc les mecs, c'était les anciens de 68, des babacool à la con, qui fumaient pétard sur pétard. Oh, ils étaient à 2 tensions, les mecs, tu vois. Eux, il y a longtemps qu'ils voyaient les films en 3D sans lunettes, hein. Je te le dis, hein. Oh, c'était dépassé. Nous, on jouait à mai 68. On se balançait des tessons de bouteilles dans la gueule. Blam! Blam! Eux, ils étaient là comme ça. Ah, arrêtez de vous chamailler! Aimez-vous les uns les autres et allez jouer à la clé de Saint-Georges! Nous, on préférait se fouetter la gueule avec des orties. Aujourd'hui, les gamins, ils s'emmerdent, les gamins. Moi, je le vois, hein, sur les aires d'autoroute. Ils ont, écoute bien, ils ont des aires de jeu sécurisées avec des sols mous au cas où ils tombent. Bichette. Tu t'es fait mal? Oui. Je me suis fait mal en tombant sur du mou. Bichette. C'est normal, t'es une chiffre molle, allez, va. Nous, à l'époque, les balançoires, elles étaient boulonnées sur des dalles en béton. Ah bah, tu tombais qu'une fois, hein. Ah bah, je te le dis, hein. Pareil pour le tourniquet, hein. Tes potes, ils te faisaient tourner comme des perceuses. Toi, t'es comme ça. De temps en temps, il y en a un qui lâchait. Boum. On a perdu les gens. On a perdu les gens. Aujourd'hui, les gamins, ils ont fait 8 heures de bagnole, ils leur mettent des animations pédagogiques pour leur apprendre la faune et la flore. Et ils ont fait 8 heures de bagnole, filez-leur des gants de boxe qui se foutent sur la gueule. Et après, quand ils ont chaud, il y a des brumisateurs girants pour les rafraîchir. Comme les salades à Carrefour. Ça fait des légumes. Et attends, et pour leur donner leur goûter, t'es obligé de leur laver les mains avec des lingettes désinfectantes. Bichette. Sérieux, des lingettes désinfectantes. Nous, on n'avait pas tout ça, même pas de brumisateur. Nous, quand on avait chaud à l'époque, le car, il se garait le long des routes, on se jetait dans des mares dégueulasses. L'eau, elle était marron gluante. Même les crapauds, ils y allaient pas. Allez, va te baigner. Non, non, non, c'est trop dangereux. Moi, je préfère fumer, c'est moins dangereux. Et c'est ça qui fait les souvenirs, mesdames et messieurs, c'est ça. Malgré que j'aurais pu mourir 100 fois, électrocuté, brûlé, intoxiqué, noyé, c'est vrai, eh ben, je me dis que quand même, ces colonies, si c'était à refaire, oh, eh ben, je les referais pas. Mais alors, jamais !
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2: J'ai 32 ans et j'aime trop manger au restaurant. Vous rigolez parce que ça se voit, c'est ça? Moi, mes restaurants préférés, c'est les restaurants chinois à volonté. J'aime trop ces restaurants. Le concept, il est ouf en vrai. C'est les seuls endroits où tu payes 25 euros et t'as le droit, si tu veux, de manger jusqu'à la mort, quoi. C'est... Waouh! Et je crois que c'est ça la règle du jeu en vrai. Si tu meurs en mangeant, ils t'offrent le repas, quoi. C'est... Y a que comme ça que tu peux gagner là-bas, je te jure. Et moi, quand je vais dans ces restaurants-là, je deviens quelqu'un de très bizarre. Très bizarre. Parce que quand j'y suis, je pense pas à me nourrir comme un être humain normal, tu vois. Moi, dans ma tête, je pense juste à être rentable, quoi. C'est... Ouais. Je me mets à chiffrer tout ce que je mange. Je suis là, 5 euros de merguez, 6 euros de spaghetti, 8 euros d'île flottante. Et je mange jusqu'à que j'ai atteint les 25 euros, quoi. C'est... Et quand je mange plus, j'ai l'impression que j'ai gagné de l'oseille, quoi. Je suis plutôt fier de moi. Je suis là, ça, c'est une bonne journée de boulot, Donny. T'as bien bossé, là. T'as bien bossé. Non, je te jure. Mais il n'y a pas si longtemps, j'ai un peu craqué mon slip. J'ai un peu craqué mon slip. Je suis allé au restaurant avec ma femme et j'ai payé une entrecôte de bœuf, 190 euros. Ouais. Là, vous êtes sûrement en train de vous dire, donc ce mec-là, là, il a une femme. Moi, je vais être honnête avec vous. Mon objectif dans le stand-up, pour l'instant... c'est de me rembourser une entrecôte de bœuf à 190 euros. Vous êtes pas mal nombreux ce soir. Je vais faire une cagnotte litchi, les amis. Je compte sur vous, vraiment. Le truc, c'est que la serveuse, elle m'a vendu ça trop bien. Trop, trop bien. Elle est venue à ma table avec le morceau de viande. Elle m'a dit ça, monsieur. C'est du bœuf wagyu qui vient tout droit du Japon. Pendant 10 ans, il a été nourri au blé bio, au saké. Et tous les jours, il a été massé. Moi, je suis là comme un gogol. Waouh! Tous les jours. Il a une meilleure vie que moi, le bâtard. Et par jalousie, j'ai pris ça, quoi. Je me suis dit, c'est quoi? Je vais prendre ça. Comme ça, je vais bien savourer sa chair à ce fils de vache, là. On va voir. Ça me détend, tu vois. Ça veut dire que moi, une fois dans ma vie, j'ai réussi à être jaloux d'un bœuf mort, quoi. C'est... Très, très grave, hein, en vrai. Ils me servent mon plat. Je commence à manger et c'est vraiment très, très bon. Très, très bon. Je passe un super moment. Mais il y a quand même une petite partie de moi qui est un peu gênée. Voilà. Un peu gênée parce que moi, j'ai pas l'habitude de manger de la nourriture de luxe. Pour vous dire, ce jour-là, à midi, j'avais mangé un tacos 3 viandes. Kebab, merguez, cordon bleu. Ouais. C'est sûr qu'en entrecôte, elle est arrivée dans mon estomac, elle s'est dit « Waouh !» Mais où est-ce que j'ai atterri et tout? C'est vraiment très mal fréquenté comme endroit ici, tu vois. C'est sûr, le tacos, il a essayé de lui vendre des cigarettes à l'unité, tu vois ce que je veux dire, quoi. C'est sûr, tu vois. Mais moi, de mon côté, je passais un super moment. Je passais un super moment, même si je vous cache pas que chaque bouchée avait un peu le goût d'un paiement sans contact, quoi. C'est... À chaque fois que j'avalais, j'entendais le TPE faire pip pip, j'étais en galère, j'étais en galère. Ah, je l'ai vu au moment de la note, hein. J'ai vu au moment de la note, quand j'ai vu marquer 220 euros, j'ai cru que je m'étais fait flasher sur l'autoroute, quoi. J'ai pris une amende pour excès de confiance à ce moment-là, vraiment. Et là, j'ai ma femme qui me propose très gentiment de partager la note, tu vois.

0: mais c'est ma femme. On est mariés, alliance, mairie, tout le tralala, tu vois. Mais j'ai quand même accepté sa proposition. Parce qu'en vrai, quand ça dépasse les 200 euros, la galanterie, elle est partie élever des bœufs wagyu au Japon. Je te dis, regarde.
1: 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C'était Denis London, à ne pas confondre avec Amy London, une autre star du rire, mais c'est une femme. Une autre femme qui fait rire à la France, c'est Inès Reg. On va l'écouter dans quelques instants sur Rire et Chanson. Très belle journée avec nous.
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3: Moi, mon rêve, c'est d'être une nana d'Instagram. Je vous jure, j'aimerais tellement être ces filles. Vous savez qu'ils font des photos en tenue de sport comme ça, tu sais? Vous voyez un peu ou pas? Et après, les gens, ils mettent hashtag Elsie, hashtag Fit Girl, hashtag ta mère. Elles me mettent la haine, je vous jure, j'en peux plus. Alors que nous, les filles normales, vous avez vu, dès qu'on veut s'inscrire à la salle de sport, avant toute chose, qu'est-ce qu'on fait? On achète la tenue, hein? Et après, on va pas à la salle. Et on met la tenue en pyjama, vrai ou pas? Hein, on regarde des séries, on mange des chips et les miettes, elles tombent sur la tenue. C'est ça, une vraie fille, d'accord? Sur Instagram, cet été, il y avait une photo qui était grave à la mode. Tu sais, ces nanas-là, elles étaient à la plage et puis elles se mettaient de dos comme ça. Elles avaient un cul de malade. Fermez les yeux pour imaginer la vanne. Et du coup, elles sont comme ça, il y avait l'océan et tout, et elles tenaient la main de leur mec en trois quarts comme ça. Vous voyez cette photo de connasse ou pas? Non, je vous dis la vérité, cet été, j'ai pas pu résister et je l'ai faite. Voilà. Instagram, il a bloqué mon compte. Je vous jure. Parce que quand moi je fais trois quarts comme ça, j'ai un bourrelet ici. Tu connais le bourrelet dorsal? Même tu peux ranger des trucs, tu mets des CD, des stylos. Ça tient de dingue, d'accord? Vous savez quoi? Avec ce physique exceptionnel, parce que alors, j'essaye de faire du footing. Y en a qui courent un peu dans la salle ou pas?
4: Ouais, bien sûr.
3: Ok. Ok, non, c'est que j'essaye de courir, mais je galère en fait, parce que quand je cours... Enfin, je sais le geste, respectez-moi. Mais du coup... Non mais quand je cours au début je suis motivée et après je sais pas où mettre mon cerveau. Ça vous fait ça ou pas? Tu sais au début tu cours, t'es là ouais vas-y tu vas être bonne. Et plus tu cours plus t'es là ah je vais manger quoi moi ce soir en fait. J'ai vraiment ce problème là d'accord, je sais vraiment pas. Mais sachez qu'avec ce physique exceptionnel, il s'est passé un truc d'exceptionnel du coup. Je me suis mariée, c'est dingue ou pas? Applaudissez très vite et fort. Moi je préfère. Eh je fais un putain de message d'espoir. Si moi je me marie, les filles, vous allez toutes vous marier, c'est sûr. Tous les jours, je sors de chez moi et je regarde les nanas en galère et je suis là, oh, single ladies, oh, oh. Je serais contente d'être mariée. Je suis vraiment, vraiment... Est-ce que vous saviez que quand on se marie, il fallait faire un thème à son mariage? Vous étiez au courant ou pas? Non, moi je savais pas, je vous jure non plus. Je demandais aux gens autour de moi, ouais, vous avez fait quoi comme thème? Et tu sais, c'était là, ouais, nous on a fait rose cotillon, hippie chic, plume dans le huc, vous voyez ou pas? Et moi, j'ai pas ce petit côté mignon, tu sais, genre rose cotillon, tu vois, j'ai pas ces trucs-là, tu vois. Et deux jours avant le mariage, on avait pas de thème, on a paniqué. Nous, on a fait chicha pépito. C'est exceptionnel, hein, vous avez vraiment raté une fête incroyable. Je serais contente d'être mariée, ça se passe très bien avec mon amoureux. En plus, c'est trop cool, tu vois, on habite ensemble et c'est trop bien. Parce que tu vois, je le vois faire plein de petits trucs que je savais pas. Tu vois, par exemple, mon mec, quand il regarde un match de foot à la télé, il met le maillot de l'équipe qu'il supporte. C'est trop mignon. Les gars, vous faites beaucoup ça, dès que vous regardez un match de foot, vous mettez le... C'est trop... Pourquoi vous faites ça? Vous croyez que vous allez rentrer à la mi-temps, les gars, ou quoi? Qu'est-ce qui se passe? C'est dingue, vous avez des problèmes avec le foot, les gars, je vous jure. Vous parlez tout le temps en honte, tu sais, genre, on a gagné. Alors qu'on vous a pas vu sur le terrain. C'est trop marrant. Je vous jure, mon mari, la dernière fois, il regardait PSG Reims et il s'énervait comme ça sur le canapé. Putain, ce soir, on n'est pas ouf. Oh, ce soir, on n'est pas chaud. Je lui dis, mais bien sûr, t'es pas chaud, t'es sur le canapé, connard, bien sûr. Vous avez un vrai problème avec ça. Pareil, quand vous regardez un match de foot à la télé, vous parlez avec les joueurs. Ils sont dans la télé. Ils vous entendent pas, vous savez ou pas? Tu sais, vous donnez des conseils, en plus, vas-y, cours! Vas-y, centre! Vous croyez quoi? Vous croyez Mbappé, il va marquer un but, après il va regarder la caméra, il va faire « Merci mon frère, heureusement t'étais là !» On n'arrivera jamais, d'accord? Et je sais de quoi je parle parce que mon mari fait tout le temps comme ça des soirées avec ses potes, il regarde le match tous ensemble et il donne des conseils et tout, et moi j'aime bien leur mettre la haine. Tu sais, je vais les voir comme ça et je fais genre « Oh les gars, hey, vous avez l'air trop chaud! Comment ça se fait, vous avez pas fait carrière? Mais pourquoi vous êtes pas footballeur? Comment ça se fait? Tu travailles à Footlocker. Comment ça se fait? Ah? Et là, vous avez tous la même réponse, les gars. Vous êtes en mode, ah, tu connais, hein? Ah, ligament croisé, hein? Merci beaucoup!
0: Merci, Inès Reg. Elle nous parlait de son ex-mari, qui était à l'époque son mari, et oui, les temps changent. Et elle parlait aussi d'Instagram. Je vous recommande d'ailleurs de nous suivre sur nos réseaux, puisque pendant la relâche estivale, vous pouvez retrouver tout ce qui s'est passé pendant cette saison. Je parle notamment du morning, plein d'extraits du morning avec Karine Dubernet, qui a défoncé tous les matins avec beaucoup d'impertinence l'actualité. Et à son billet d'humeur qui se trouve donc sur l'Insta de Rire et Chanson. Et puis aussi plein d'extraits de ceux qui sont passés dans l'émission du soir, l'Afterwork du Rire. Attention, si vous êtes sur la route, Bison Futé a appelé dans la nuit les automobilistes à éviter de se rendre ou de traverser le département de la Gironde en raison des incendies en cours. La journée est classée rouge au niveau national dans le sens des départs. Bonne route avec Rire et Chanson. On s'apprête à démarrer une nouvelle heure ensemble dans un instant avec Franck Dubosc.
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0: À 15 secondes près, il est 10h, c'est Rire et Chanson. Merci d'être de plus en plus nombreux tous les jours à écouter Rire et Chanson, à venir profiter du rire avec nous. Vos stars du rire sont là. On écoute Franck Dubosc maintenant. On aura aussi l'excellent Comte de Bouderbala dans les prochaines minutes. Et puis aussi du rock pour vous accompagner ce matin. Bonne route, belle journée. On est en direct, on est le 25 juillet.
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11: Vous voulez que je vous dise, messieurs, dames, en ce moment, tout m'emmerde. Tout m'emmerde. Je sais, je suis pessimiste, mais bon, qu'est-ce que vous voulez que c'est comme ça. Et j'aime ça en plus. J'aime être pessimiste. Les optimistes m'emmerdent aussi. Non, mais c'est vrai, quoi. Moi, je me complais. Quand ça va mal, je suis bien. Quand ça va mal, je suis très bien. Bon, en même temps, de ce côté-là, j'ai un gouvernement qui me suit, ça rassure. Mais. Non, mais quand je dis je suis pessimiste, on s'entend, les gars. Je suis pas le pessimiste de base à deux balles, là. Moi, je suis un vrai pessimiste. Non, le faux pessimiste, lui, quand il prend l'avion en famille, il se dit que bah, peut-être ils vont s'écraser, tous mourir ensemble. L'optimiste. Ah non, moi, je me dis que peut-être on s'en sortira vivant, mais paralysé. Tous aveugles. Sauf un qui pourra encore pousser les chaises des autres avec le bras qui lui reste. De toute façon, je prends plus l'avion. L'avion m'emmerde. Les toilettes d'avion me stressent. Ah, je vous jure, j'ai toujours peur d'être aspiré en tirant la chasse d'eau, là. Alors, t'imagines les mecs qui te retrouvent en bas, ils te prennent pour la boîte noire. Et... Ah, et les toilettes de train, c'est pareil. Hein. Puis attends, c'est les vieux trains, là, qui ont encore... tu sais, dans les chiottes, là, les grosses boîtes en fer avec l'énorme rouleau de PQ, là. Tu sais, tu tournes comme ça, là, tu tournes, puis tu trouves pas le début. À un moment donné, tu dis, il y a bien une petite feuille qui va balancer. Non, rien.
12: Alors bon, bah qu'est-ce que tu fais? Bah t'arraches où? Tu fais ton début toi-même, tu te retrouves avec la SNPQ pour torcher tout le wagon. Mais comme t'es timide et tu connais personne, tu jettes le paquet, tu bouches les chiottes. C'est pas écologique, hein, je vous le dis. Hein. Oh, bah, l'écologie, remarque pareil, hein, même topo, ça aussi, ça m'emmerde. Attends, et il paraît que la planète se réchauffe. Eh ben moi, je dis tant mieux. Eh ben on va tous mourir, mais bronzés, beaux gosses. C'est vrai, quoi, pareil. Attends, le tri sélectif à la maison, j'ai ça. J'ai trois poubelles selon ce que je jette. Bientôt, il me faudra trois chiottes selon ce que je mange. En plus, c'est moi qui trie. Les poubelles, hein... Je voulais que je vous fasse une confidence. Parfois, le succès m'emmerde. Ouais. Ah, mais c'est pas le succès en soi, c'est que j'ai peur que ça s'arrête trop vite. Mais non, c'est vrai, c'est comme le sexe. Tu voudrais que ça dure toute la nuit, puis bah... au bout de... 5... 6 heures. Parfois 7, quand j'arrive à penser à quelqu'un d'autre. Ça s'arrête, faut laisser la place aux autres, c'est injuste, l'injustice m'emmerde, vous voulez que je vous dise? Même devant la maladie, on n'est pas égaux, alors de toute façon, je sais de quoi je parle, je suis hypochondriaque, moi, attends, oh, quand les médecins vont arriver, ils flippent, je m'auto-diagnostique, moi. Cette année, j'ai fait 13 crises cardiaques, 6 cancers de la jambe et une irritation de l'utérus, tu vois le travail? Je me suis inquiété, j'avais plus mes règles, oula, j'ai toujours un truc, moi, en ce moment, j'ai des ballonnements, par exemple, voilà, c'est terrible les ballonnements, tu souffres en silence. Puis finalement, tu guéris dans le bruit, quoi. Puis alors, les visites médicales, alors là, ça, moi, c'est mon grand stress. Les visites, oh, l'horreur. Ah, les analyses, là, d'urine. Oh, on n'a pas trop l'air con en face de l'infirmière avec notre flacon d'urine, là. T'essaies de faire décontracter, genre, oh, dis donc, il y a de la mousse, on sent la pression, hein. Limite cappuccino. What else? Je peux te dire que si la fille est jolie, pas mal, le speed dating. Hein. Oh là là là. Attends, non, je vous jure, hein, je suis vénère. Hein. J'en ai remas. Tout est relou. Je laisse un petit temps pour que tout le monde comprenne, hein. Je vois qu'il y a des yeufs dans la salle. Ça m'emmerde, le verlan. Attends, ça va commencer un mot par la fin. C'est quoi l'histoire, là? C'est comme si tu crachais avant d'ouvrir la bouche. Tu pues avant de péter, enfin, je sais pas, mais c'est... Ah non, je vous jure, je suis au bout du rouleau, tout ma gasse. Je suis fatigué, je suis au bout. Il faudrait que je reprenne le sport, quoi. C'est tout. J'ai pas dit que j'avais complètement arrêté, hein. Et le sport m'emmerde, tu m'emmerdes aussi, toi. C'est pas la gym en soi qui m'agace, c'est les vestiaires, je suis mal, j'ai toujours peur de rendre les autres jaloux. Ah ouais, je suis pudique, j'aime pas faire du mal. Alors en général, ce que je fais, c'est que... Non, je prends toujours un petit casier isolé, loin des autres, tu vois, tranquille. Eh ben, je vous jure, ça loupe pas. Chaque fois que je reviens de mes 5 heures d'abdos fessiers, il y a forcément un mec... qui a pris le casier juste à côté de moi. Collé, celui-là. Tous les autres sont vides. Hein. Non, non, lui, il a pris celui-là. Là. Le collé à moi, là. Et forcément, il est à poil en train de s'essuyer, le gars. Hein? Moi, je suis assis, comme ça, avec ma serviette sur le sexe, pudique, en train de remettre mes chaussettes. Et l'autre, il a son petit cul à 3 cm de mon visage, prêt à me faire une confidence. Oh. Oh, je crois que Flipper veut nous dire quelque chose. Et moi, j'ai qu'une envie, c'est de prendre ma carte bleue et de lui passer entre les fesses pour voir s'il y a un ticket de caisse qui sort. Oh, je vous jure, hein, je suis au bout du rouleau. Au bout. Je sais ce que vous vous dites, hein. Si tout t'emmerde, t'as qu'à partir. Partir m'emmerde!
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2: Ah, écoutez, moi j'ai pas toujours fait de la scène, juste avant de faire de la scène, je me suis frotté un peu au monde de l'entreprise. J'ai l'impression que les gens sont au bout du rouleau. Plus personne ne veut bosser. Depuis le Covid, j'ai l'impression que tout le monde est en télétravail. Voilà, je pense qu'il va falloir qu'on se mette d'accord. Plus personne ne bosse. Enfin, à un moment donné, il va falloir le dire. Moi, j'ai des potes qui me proposent de faire des tennis un mardi à 10h. À un moment donné, c'est que l'agenda n'est pas surchargé, on est d'accord. Et j'ai vu ça, justement, apparemment, ils veulent interdire le télétravail. Je te jure, mais ils savent pas comment faire revenir les salariés dans le monde de l'entreprise. J'ai vu, apparemment, les chefs d'entreprise essayer d'innover un peu. Je voyais un mec qui disait, ouais, là, on va mettre une salle de sport dans l'open space pour motiver un peu les salariés. Là, on va mettre une salle de détente, ça va les mettre bien, etc. Bientôt, tu vas avoir des trucs, genre, alors là, entre la machine à café et la salle de réunion, on va mettre du karting. Là, c'est une fontaine au chocolat, et les filles qui dansent autour, c'est des putes. Allez au boulot! C'est n'importe quoi! Ah non, mais c'est un truc, moi, je le vois avec mes potes, hein, honnêtement. Plus personne ne veut bosser. Quand je demande un peu à mes potes comment ça se passe en entreprise, j'ai l'impression d'assister à une réunion des alcooliques anonymes. Les mecs sont au bout du rouleau, je leur demande un peu comment ça se passe, ils sont là, j'en peux plus, j'aime pas mon boss, je sais pas ce que je fais de ma vie, tous les matins je vais au travail en vélo, il pleut, c'est de la merde, je deviens fou, mon collègue il pue, j'en peux plus. Moi, je suis là mec, tu vas au travail en Ukraine, enfin calme-toi, il y a des marges de malheur. Après je vais pas les blâmer, moi j'ai bossé en entreprise, franchement j'ai pas aimé. Sauf les entretiens d'embauche, c'était sympathique, je disais n'importe quoi, comédie française avant l'heure, j'adorais, je te jure. Le mec me demandait de me présenter. Moi, j'arrivais, j'étais là. Bonjour, je m'appelle Vincent Cirouci, j'ai 25 ans. J'ai accumulé 5 expériences professionnelles dans 5 entreprises différentes, ce qui m'a appris à résoudre des problèmes compliqués dans un laps de temps limité. Compétences dont j'avais déjà posé les bases lors de ma formation à l'Institut Brémanuel des études de commerce et de gestion. J'ai acquis des compétences techniques lors de mon parcours académique qui feront de moi un excellent atout pour votre entreprise. Enfin, du moins, c'est ce que je vous voudrais croire jusqu'à la fin de ma période d'essai et qui me permettront de travailler en bonne intelligence avec mes collègues dont je ferai tout pour qu'ils fassent le travail à ma place. Je parle 4 langues dont la langue de pute. Je suis sérieux, dynamique et ponctuel. Aptitude que j'ai acquise lors de mon stage à la NASA au cours duquel j'ai eu l'opportunité de faire le ménage dans le local toujours de 4h du matin. Je sais mener des projets exigeant à bien et travailler en équipe dans la joie et l'efficacité. Enfin, j'ai une maîtrise totale des outils bureautiques, dont la fameuse triplette, PowerPoint, Excel, Pornhub. Ah, c'était un délire. C'était un parti. Lui, il se marrait pas. Il me regardait, en vrai, il voyait vite l'ampleur de la supercherie. Le mec prenait mon CV, il était là. Alors, vous avez indiqué espagnol, bon niveau. Ouais, vous parlez espagnol. Moi, j'étais là. Si, señor. Las chicas. Le mec était là, mais écoutez, ça tombe très bien. J'ai vécu 8 ans à Madrid. Ben écoutez, on va faire un petit test. ¿Quieres trabajar aquí? Aquí, je sais pas, moi, je connais encore personne dans la boîte. Vous me prenez comme ça. À vous. À qui de droit? À qui sociaux? Ben, le mec était là, espagnol, espa, ouf. Allez, je raye. Non, franchement, l'enfer. L'enfer, avec 20 000 questions à chaque fois auxquelles il faut répondre que tu sais pas. Ça s'éternise tellement en permanence. Et quelles sont vos motivations? Et pourquoi vous et pas un autre? Et où vous voyez-vous dans 5 ans? Et ben, pas là. Voilà, pas là. Pas là. Sur une île déserte, avec des femmes, sans toi. Excuse-moi, mais pas là. C'est marrant, les gens appellent leur chef leur N plus 1. Moi, c'était de la haine tout court. Vraiment, Ah ouais. Beaucoup de haine. Beaucoup de haine hein, pour cette personne. En plus, il s'appelait Enrique. Franchement, on était mal partis pour s'entendre. Il était toujours sur mon dos et tout. Je faisais les cafés, les photocopies, stagios. Je servais absolument à rien. Et un jour, je me suis dit, vas-y, rebelle-toi. Je vais me rebeller. Je vais être le seul stagiaire de France à se rebeller. Je vais le faire. J'arrive au bureau un mardi. Je vais voir Enrique. Je fais, ah, je peux te parler? Il me dit, ouais. Je dis, ouais. Bonjour, déjà. Je voulais te dire... Par rapport aux photocopies, là, il y a plus de papier. Voilà. Faudrait en remettre. Il me dit, non, mais c'est pas moi de le faire. Je lui dis, non, mais d'accord, mais c'est pas moi non plus. Il me dit, bah, c'est à qui, alors? Je lui dis, à qui de droit? À qui sociaux? Il m'a emmené voir la DRH. Ouais. Mais j'étais content parce qu'elle était mignonne, la DRH. Parfois, on se croisait dans les couloirs et tout, on souriait, machin... J'arrive dans son bureau, il y avait une tension sexuelle. Il y avait. De mon côté, en tout cas. Il y avait... Ah ouais, ouais. Non, mais je te jure, on se regarde, elle commençait à me parler et tout, et elle était un peu vénère. Elle me dit, ouais, Vincent, c'est pas très sérieux, t'arrives souvent en retard au travail. Je dis, oui, mais c'est parce que je me couche tard, du coup, je me lève tard. Elle me dit, non, mais c'est pas une raison, arrête. Et là, on se regarde, et je sais pas pourquoi, il se passe un truc, quoi. Je l'ai senti, il se passe un truc. Elle me dit, tu fais quelque chose dimanche soir? Je dis, non, je suis totalement libre. Elle me regarde, elle me sourit. Et elle me dit, bah, c'est bien, comme ça, tu pourras te coucher tôt, arriver à l'heure lundi matin au travail.
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1: Et en fait, moi, je suis allé vivre un petit peu aux États-Unis. En fait, j'étais dans des problèmes identitaires. Je sentais qu'en France, certaines personnes me considéraient pas, entre guillemets, comme un vrai Français. Donc, je suis allé aux États-Unis. Là-bas, c'était complètement différent. Là-bas, les Américains m'ont carrément traité de fucking French. What? Me fucking French? Merci. Enfin reconnu à ma juste valeur. Et là-bas, en tant que Français, on a sale réputation. À chaque fois que je disais aux Américains que j'étais Français, les Américains me disaient « Ouais, les Français, vous êtes sales, lâches, arrogants. » Je dis « Arrêtez, ça va. On n'est pas si sale que ça. » Et par contre, les Américains, un truc que j'ai découvert, c'est qu'ils sont complètement parano. Dès que t'arrives au comptoir d'American Airlines, t'as toujours une hôtesse qui vient te poser une série de questions bizarres. Bonjour monsieur, c'est à vous cette valise? C'est vous qui avez fait cette valise? Vous avez laissé quelqu'un faire cette valise? Vous avez laissé quelqu'un garder cette valise? Vous avez laissé quelqu'un regarder cette valise? Vous avez laissé quelqu'un admirer cette valise? Vous l'avez acheté où cette valise? Depuis combien de temps vous l'avez cette valise? Pourquoi vous avez une valise monsieur? Et ça c'est que la première étape, parce qu'après quand t'es dans l'avion, tu remplis une petite fiche d'embarquement. Pareil, que des questions bizarres. Voulez-vous assassiner le président des États-Unis? Alors moi, personnellement, non, mais je connais des millions de barbus qui en rêvent. Par contre, il y a un truc que j'aime bien aux États-Unis, et c'est vrai qu'on n'a pas en France, c'est l'enthousiasme des Américains. Quand tu rencontres un Américain pour la première fois, il est comme un fou. On dirait qu'il vient de gagner à l'euro-million, le mec. What's your name?
2: Sammy.
1: Sammy! It's amazing! It's great, it's wonderful, it's beautiful, it's cute, it's so lovely, oh my God! Oh, ferme ta gueule, oh! Ah, nous, Français, quand on rencontre quelqu'un pour la première fois, on est complètement différent. Comment tu t'appelles? Jean? J'en ai rien à foutre, mon gars. Hey, pour vous dire que les Américains sont super enthousiastes, ça, tu le vérifies dans les bars et les restos au steak. Tu sais, là-bas, le client est vraiment roi. Tu sais, là-bas, les serveuses, quand elles s'occupent de toi, on dirait elles ont envie de te pécho. Elles sont comme des folles. What do you want, honey? Do you want a drink, darling? Et en France, les seules serveuses qui t'appellent mon chéri ou mon sucre, c'est les serveuses du Bois de Boulogne. C'est de qui je parle, les mecs, hein? Celle qui ressemble au frère Bogdanov. Non, c'est vrai, le service en France et surtout sur Paris, c'est complètement différent. Vous avez vu les serveurs parisiens, comment les mecs se la racontent? Tu leur demandes un café, on dirait que c'est eux qui ont inventé le concept du café. Et pour vous dire que les Américains sont enthousiastes, il y a toute une culture aussi de la valorisation qu'on n'a pas en France. T'sais, en France, t'sais, on n'a pas de cérémonie de remise des diplômes, par exemple. T'sais, aux États-Unis, ils ont tous des cérémonies de remise des diplômes. Et on a tous vu ça aussi dans les séries américaines. T'sais, le diplômé est en costume, avec ses amis, sa famille. Il y a les professeurs de l'université, les administratifs. T'as même des recruteurs qui viennent proposer du boulot diplômé directement sur place. Il y a l'hymne national américain derrière. Là, tu prends une photo qui immortalisera ce grand moment de ta vie. En France, c'est légèrement différent. En France, tu reçois une lettre de la fac avec ton nom, ton timbre, ton enveloppe et même ton écriture sur l'enveloppe. Attends. Tu vas chercher ton diplôme dans un bureau minable. Une vieille secrétaire te reçoit comme une merde. Dans l'élan, tu files directement à l'ANPE la plus proche. Là, à l'ANPE, tu tombes sur un conseiller ANPE qui te regarde avec un mélange de pitié et de satisfaction. Parce qu'il sait pertinemment qu'il n'a pas le quart de ton niveau scolaire, mais il s'en fout, lui. Il a un job. Là, tu dis que t'as bac plus 4, et là, il dit, ah bah désolé, ces temps-ci, les patrons recrutent des bac plus 1. Ça n'existe pas, mais c'est comme ça. Et il dit, par contre, j'ai une super offre, là. Alors, c'est un prestage d'insertion d'emploi jeune intérimaire, à durée illimitée, non rémunéré, mais payant. En Roumanie. Ah bah c'est génial, je prends ça. Par contre, est-ce que la vaseline est offerte?
3: Vous avez reconnu le comte de Bouderbala à l'instant sur Rire et Chanson. Il est 10h21, je vous souhaite la bienvenue et je vous invite à faire un tour sur le site de la radio rireetchanson.fr. 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À tout de suite.
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3: Prendre la route, c'est beaucoup plus sympa avec Rire et Chanson. Nous sommes heureux de vous accompagner peut-être sur votre départ en vacances. Bon courage à ceux qui bossent aujourd'hui ou alors bon week-end si vous ne faites ni l'un ni l'autre. On va retrouver dans quelques instants Olivier de Benoît et Jean-François Quéré et la Sega d'El Malé.
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18: Personnellement, il m'est arrivé des choses. J'ai eu 50 ans déjà, c'est une étape. S'il vous plaît, non, arrêtez, ça va. Oh. J'ai rien fait pour ça. 50 ans, c'est chaud comme âge en plus. Je sais pas. 50 ans, c'est pas vieux, c'est pas jeune. 50 ans, c'est l'âge où les filles de 25 ans ce soir, elles me regardent, elles disent « Waouh, il pourrait être mon père !» Et en même temps, ça passe, c'est bizarre. Et en même temps, j'aime bien. 50 ans, je ressens une forme de sérénité, hein, non ? C'est... Je suis bien, quoi. Plus d'artifice, plus de superficialité. On affine, on élimine, on est pur. On enlève le gras, l'inutile. On va à l'essentiel, à la vérité. T'as vu comment je suis arrivé sur scène? J'ai marché comme ça, je suis arrivé, je vous ai parlé. Il y a pas de « je descends avec un fil et une moto, du feu, des danseuses et ça va à Paris, ouais. J'entends rien, ouais. Vous êtes toujours là, on est toujours là. » 50 ans, c'est agréable, les amis. Tu peux dire la vérité aux gens, t'as pas peur des conséquences. Hier soir, je dînais chez ma mère, elle m'a dit « alors, on n'est pas mieux qu'au restaurant ?» Je dis non. Non, maman, on n'est pas mieux qu'au restaurant. Il y a CNews à fond, je vais repartir avec un Tupperware. On n'est pas mieux. Mon producteur, il y a deux semaines, je fais un dîner avec lui, c'est un mec génial, il lui manque un doigt. Je lui en ai parlé, ça fait 20 ans que je le connais. J'osais pas avant et personne n'ose dans le show business, l'hypocrisie. Le mec, il est là, André, il parle en plus avec les mains, il est là, ouais. Il me provoque, tu vois. Et il manque un doigt, c'est pas il est tort du machin, il manque un doigt. T'as envie de dire, où est le doigt? Il y a une histoire, il y a quelque chose derrière. Et il se met à raconter, ouais, c'est des malades, ça se fait pas, sur le périph', ils me font ça à moi, comment, c'est possible, on va pas, c'est... À un moment donné, il se chauffe, il raconte une anecdote, il dit, on arrive au resto, je dis, on est 5, je dis, arrête, là, tu peux pas. André, à la limite, 4 et quelques, je veux bien, tu vois. Et je défends ces valeurs, et aujourd'hui, j'ai envie de vérité, j'ai envie d'authenticité, les amis. La vérité, c'est une valeur importante pour moi que j'essaie de transmettre à mes enfants. Je suis papa, j'ai des responsabilités, je suis papa de deux garçons, 7 ans et 20 ans. Alors c'est un peu compliqué quand ils sont les deux ensemble, parce que ce sont deux énergies différentes, 7 ans et 20 ans. Hein. Il y en a toujours un qui est en train de courir partout, de se jeter du haut des meubles, de rire pour rien, de pleurer, de bouffer des stabilos. Et l'autre, il a 7 ans. Donc... Mais j'essaie de les éduquer sans trop les protéger. On ménage nos enfants en ce moment. Hein? Moi, je fais partie d'une génération de papas où on a peur. On veut pas qu'ils s'ennuient. On veut pas qu'il leur arrive des trucs. On descend deux minutes à la boulangerie. On fait des consignes de sécurité comme si on partait dans un pays lointain. Papa revient. La fenêtre reste ouverte. Dans la boîte à gants, il y a de l'arnica. On sait jamais. Sous ton siège, il y a un gilet de sauvetage avec un sifflet. Au pire des cas, t'as un vrai problème. À l'avant du véhicule, il y a ta maman. Franchement, les amis, vous vous rappelez quand votre père il sortait de la bagnole, vous saviez même pas s'il allait revenir. Il n'y avait pas de jouets, il n'y avait rien, il n'y a pas d'iPad. Il y avait deux choses pour te divertir, la buée de ta bouche et la vitre de la bagnole, c'est tout. Je suis parti pour les vacances scolaires avec mon fils. La maman de mon fils, elle m'a dit, est-ce que tu l'as préparé psychologiquement? Je dis, quoi? Pourquoi, à quoi tu veux que je le prépare psychologiquement? À aller en vacances? Mon père? Il nous réveillait la nuit pour partir en vacances. On n'était même pas au courant qu'on partait en vacances. 4 heures du mat, il rentrait dans la chambre. Allez ! Dans une colère inexpliquée, une tension, une anxiété sans raison. Tout le monde, les vacances ! La seule différence entre ça et un kidnapping, c'est que je connaissais le gars qui conduisait la bagnole. C'est tout. Je me souviens un jour en vacances, on a été dans un resto, il est arrivé, il a dit à la dame, bonjour, on est 6. La dame lui a dit, c'est pas possible, on est complet. Il lui a répondu un truc, les amis. Je m'en souviendrai toute ma vie. Il lui a dit, et pour 5? Toute la nuit, avec mes frères et sœurs, on a dit, qui va quitter l'aventure? Ils s'en foutaient, nos parents. Il s'en avait rien à foutre. Mon père, il me disait pas qu'il m'aimait. Moi, je lui disais pas que je l'aimais. Dieu sait si je l'aimais. Dieu sait si il m'aimait. Mon père, pour nous dire qu'il nous aimait, il coupait une pomme en 8, il l'épluchait lentement et il te la donnait avec un clin d'œil. Voilà. Mais il fallait décoder le message quand même, hein. Alors, il y a pas longtemps, j'étais le voir. Je lui dis, papa, pourquoi tu me parlais pas quand on était petit? Oh! J'ai 50 balais, j'ai envie de savoir la vérité. Il a pas répondu. Et quand j'ai voulu sortir de la pièce, il m'a dit, et toi, tu voulais me dire quoi quand t'étais petit? Je lui dis, papa, moi déjà, je voulais te dire que tous les matins, quand tu m'accompagnais à l'école, tu te trompais de chemin, ok? Et moi, ça me stressait. Et je me demande un truc, papa, s'il te plaît. Il m'a dit, oui, vas-y. Je me dis, écoute, comme j'ai fait ma scolarité dans le même établissement pendant des années, et que tu te trompais de chemin tous les jours, je me demande si tu le faisais pas exprès. Il m'a dit, je le faisais exprès. Je lui ai dit, pourquoi? Il m'a regardé, il m'a dit, c'était pour passer plus de temps avec toi. Bon, moi, hein, comme tous les parents d'aujourd'hui, je suis pas pareil. Je me suis construit contre le modèle de mon père et je suis totalement différent. Je suis vachement dans la communication avec mes enfants. Je transmets un truc qui est vachement... Ouais, c'est ça. Ils vont grandir, ils vont dire que je fais de la merde moi aussi, mais c'est comme ça, tu vas voir. C'est la raison pour laquelle les petits-enfants et les grands-parents s'entendent à merveille. Ils ont le même ennemi.
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3: Quand t'es célibataire, le mieux c'est de te mettre sur un site de rencontre, ouais. Genre Tinder, comme ça t'es sûr, t'as l'embarras du choix quoi.
4: Et une fois que t'es en couple, t'as plus le choix, t'as juste l'embarras.
3: C'est ça.
4: Ma femme, une fois, elle a voulu me prouver qu'elle était encore séduisante, du coup, elle s'est inscrite sur Mythic.
3: Non.
4: Et comme ça marchait pas, finalement elle s'est inscrite sur deuxièmemain.be.
3: Et alors ?
4: Ben, on attend les offres.
3: Ouais.
4: Non mais la drague, ça n'a pas toujours été mon fort, voilà. C'est pour ça que c'est génial, ces sites de rencontres, ça aide à draguer, t'es d'accord ?
3: Bien sûr.
4: Moi, voilà, j'ai des excuses. Moi, pourquoi la drague, ça n'a pas été toujours mon fort ? Parce que j'ai 6 frères, donc pas de sœurs, j'étais dans une école non mixte, j'ai fait du scoutisme au week-end et vacances. Ça. La première fille que j'ai vue, c'était en 4e, dans mon livre de biologie, c'était une coupe transversale. On voyait tout à l'intérieur, ça m'a fait peur. Moi, j'aimerais m'inscrire une fois sur Tinder. Tu peux le faire ?
3: C'est très simple.
4: Vas-y.
3: Je te fais une photo.
4: Voilà. T'as pas moi, t'es con, je suis marié. Attends, je vais me faire griller, arrête tes conneries.
3: On va faire une photo de moi, comme ça, voilà.
4: Ouais.
3: Et puis une phrase d'accroche, quelque Vas-y. Chose, voilà, tu mets des trucs que t'aimes, tu mets.
4: Vas-y, dis-moi quoi, par exemple.
3: Bah, je sais pas, tu mets.
4: Mais déjà, est-ce qu'il y a des gens qui trichent, déjà?
3: Il y a énormément de gens qui trichent, il y a que ça.
4: Vas-y.
3: Moi, j'avais un rencard avec une gonzesse. Bon, pas mal. J'arrive, je me mets bien, je mets une chemise, je mets du sambon, la totale, tu vois, j'avais un rencard, c'est le premier rencard exigeant, c'était sur une aire d'autoroute.
4: Ah oui, hein, quand c'est exigeant, ouais.
3: Ouais, évidemment. Donc j'arrive, putain, je vois arriver la gonzesse. Attention la gonzesse quoi. Rouler comme un caddie. Ah c'était vrai, c'était le petit banc la meuf. Hein. C'était un bourrelet avec des yeux. Voilà. Ah oui, là, c'est pas l'avion de chasse. Hein. C'était vraiment c'était la remorque avec les deux pneus crevés quoi. Voilà. Et tu sais, je l'ai vu arriver, je me suis dit deux choses. Je me suis dit, soit je suis sur TF1 et c'est mon ange gardien. Bon. Si c'est ça, ça veut dire que dans 2 minutes, il y a une bombe atomique qui arrive. Bon là, un coup de savate, elle dégage. Soit je me suis fait avoir, donc on est d'accord, je me suis fait avoir.
4: Oui.
3: En plus, j'étais emmerdé parce que j'avais rien prévu pour elle, évidemment, j'avais pas de cadeau, j'avais rien amené, tu vois, même pas un bol d'eau, une croquette, rien du tout, hein, rien du tout. Je la vois, je lui dis, écoute, la meuf, elle se casse, mais hyper loin. Elle revient avec son sourire. J'arrive pas à le faire parce que je suis trop joli, moi, évidemment, donc bon. Et là, je lui dis, écoute, bidule. Elle rebondissait pas, mais je lui tapais sur la tête. Hein. J'ai dit, écoute, bidule, vaut mieux pas rester parce que c'est dangereux, quoi. Elle me regarde, elle me fait, ah bon, c'est dangereux. J'ai dit, bah évidemment, tu vois, on est mardi, c'est les encombrants, ils vont arriver, ils vont t'emmener, là, c'est sûr. Donc oui, il y a les gens qui trichent.
4: Bon, ben moi, je veux pas tricher, voilà.
3: Eh ben, donne-moi ton âge.
4: 25 ans.
3: D'accord. Donc voilà, il faut une phrase aussi qui te définisse, quelque chose que t'aimes bien faire, quelque chose que voilà, t'aimerais partager avec elle, par exemple.
4: Mais la chasse et le pâté.
3: Ouais, j'ai rencontré des gonzesses qui aimaient la chasse et le pâté, je peux te dire, c'est pas les plus belles. Hein. Faut un truc plus général, un truc plus culturel, hein, et en même temps viril, c'est pas évident.
4: Bah, mais vas-y, littérature, musique classique, boire et me bagarrer.
3: C'est pas mal. Bon, bah, tu vois, je scanne, clac, et voilà. C'est pas mal.
4: Bah, elle est vachement jolie.
3: Physiquement, elle est jolie quand même.
4: Oui.
3: Vas-y, tu fais un truc sur son physique.
4: Pas, vas-y, un truc drôle, non?
3: Bah,
4: vas-y,
3: oui.
4: Vas-y. Waouh, jolies jambes, à quelle heure elles ouvrent?
3: Faut un truc moins lourd, putain. Faut un truc. T'as deux beaux poteaux, ma cocotte. Quand est-ce que j'aplatis au milieu, quoi? Non, voilà.
4: Non, c'est horrible. Horrible. Non, arrête, tu laisses la mienne. Non. Vas-y, jolies jambes, à quelle heure elles ouvrent? Vas-y.
3: D'accord, jolies jambes, à quelle heure? À minuit pour les 12 coups, c'est pas mal. De l'humour. En plus, elle a dit qu'elle aimait l'histoire avec un grand H. Donc, faut faire un truc dessus.
4: Je sais pas, tu dis un truc sur l'histoire?
3: Oui.
4: Je sais pas, dis-lui que j'aurais aimé vivre au 18e siècle. Voilà.
3: Pourquoi?
4: Parce que, à l'époque, les femmes portaient des culottes fendues, c'est génial, c'est le même principe que l'ouverture facile sur les paquets de jambon.
3: C'est rigolo. Tiens, par contre, elle fait de la voyance aussi, c'est marrant ça. Elle dit que c'est pas ta photo. Voyons. Elle dit que tu t'appelles Olivier de Benoît.
4: Mais comment elle a su?
3: Ben. Ça fait 10 ans qu'on est mariés, j'ai tout de suite reconnu ton humour à la con.
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0: Et une avril peut en cacher un autre. C'est-à-dire que là, c'était Avril Lavigne. Et on va avoir Avril l'humoriste. C'est un humoriste et auteur originaire de l'Ardèche. Il a poursuivi des études à Lille, Honolulu et Buenos Aires. Et le voici maintenant sur Rire et Chanson, Avril.
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3: Vous avez l'air sympa. C'est chouette parce que c'est loin d'être toujours le cas. Franchement, ça arrive pas souvent. Parfois, il y a pas longtemps, en sortant de scène, un monsieur vient me voir, un spectateur, et il me dit « j'ai beaucoup aimé, le texte est top. En revanche, quel dommage que vous ne dégagiez aucune sympathie. » C'est ça arrache le trou de balle en sortant de scène, franchement. Quoi. T'es, qu'est-ce que tu veux répondre en plus ? Bah, merci du retour. Hein. Enfin une piste d'amélioration. Je sais pas, en plus, je crois pas à la sympathie en tant que concept fixe. Je crois pas qu'il y a les gens sympas d'un côté et les gens pas sympas de l'autre. Je pense que tout dépend du contexte. Par exemple, quand un Parisien va à la campagne, il trouve tous les gens sympathiques. Normal, parce que le contexte y est favorable. À la campagne, on paye nos courgettes moins de 10 euros le kilo. On respire un air qui nous butera pas dans les 12 ans. Et on n'a jamais affronté des transports en commun bondés vu qu'on n'a pas de transports en commun. Donc c'est normal, en fait. C'est normal. Moi, j'habite dans un immeuble à Paris. Je capte 53 Livebox. Vous avez pas du tout assez réagi par rapport à l'information que je vous ai donnée. Je capte 53, parce que j'ai compté Livebox. Et quand je dis que je les capte, je ne parle pas de mon ordinateur. Je parle de mon cerveau. C'est mon cerveau qui les capte. 53 ondes potentiellement mortelles. Et après, les gens s'étonnent que je sois tendu. Et tout ce que je veux dire, c'est que si j'avais pas de voisin, je serais un excellent voisin. Dans ma tête, c'est clair, en tout cas. Tout dépend toujours du contexte. C'est pour ça que je comprends pas des trucs comme les entretiens d'embauche, par exemple. C'est un endroit où on te pose des questions sans tenir compte du contexte. Ça n'a aucun sens. Tu sais, les gens, ils viennent te voir et te disent, êtes-vous esprit d'équipe? Ça dépend de l'équipe. Oh oui, montre-moi la gueule de l'équipe, je te dirai si j'ai de l'esprit, à ce moment-là, en fait. Je peux pas répondre avant. Êtes-vous dynamique? Ça dépend du salaire. Êtes-vous ponctuel? Ça dépend de l'heure. Il comprend rien, en fait. Bah, moi, j'aime bien les entretiens, parce que pour moi, c'est un peu comme une séance gratuite chez la psy. T'sais, pendant une heure, tu parles, on t'écoute, et tu payes rien. Mais c'est formidable, c'est génial. Moi, dès que je vais mal, j'envoie un CV. Hein. C'est le premier truc que je fais. Je m'offre ce petit moment. J'adore lire la confusion dans les yeux des gens. Pouh, quel bonheur. Tu sais, ils arrivent, je vous en prie monsieur, parlez-nous de vous. Écoutez, je suis né en 1991, ça n'a pas toujours été facile. Ok monsieur, qu'est-ce que vous avez de plus que les autres? Écoutez, si vous avez 5 minutes, je veux bien qu'on se pose et qu'on cherche ensemble. C'est dur pour moi, c'est dur. Vous n'avez pas ce fantasme-là d'aller à un entretien où vous n'avez pas du tout envie d'être pris et de pouvoir vous lâcher? Je rêverais de faire ça. Juste, moi mon rêve, c'est de pouvoir dire des trucs un peu bizarres, mais en restant très sérieux. Tu sais? Juste de dire ça. Et quelle est votre plus grande qualité? Écoutez, je suce plutôt bien. J'aime sucer de manière dynamique, ponctuelle et perfectionniste. C'est peut-être que mon fantasme à moi, je me rends compte là, je sens que peut-être que mon fantasme. Non, mais tout dépend du contexte. Même nous, on est mouvant en tant qu'être humain, on change tout le temps. Il y a pas longtemps, je fais un test de personnalité, je suis très content du résultat, je trouve que ça me définit très bien. Et là, il y a Damien, un mec que j'aime pas du tout. Il vient voir, il me dit, c'est marrant, j'ai eu pareil. Non. Je refuse. Tous mes triangles sont devenus des ronds. J'ai préféré changer de personnalité entière que ressembler au Damien, quoi. Ça n'a aucun sens. Elle est absurde, cette quête de différenciation. C'est tellement absurde. Parfois, j'ai l'impression que si quelqu'un venait me voir et me disait, hey, est-ce que tu aimes les nazis? Bah, non. Bah, bien sûr que non. Ah, c'est marrant parce que Damien les aime pas non plus. Eh ben, du coup, j'aime bien. Voilà. Tant pis pour vous. À la base, j'aime pas les nazis. Hein. Je préfère préciser, je sens un doute dans la salle. Mais j'aime encore moins les Damiens. Peut-être qu'en 39, il y avait beaucoup de Damiens et le monde est devenu moins sympathique.
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2: Quand on partait en vacances dans les années 90, c'était pas la même que maintenant. Ah bah écoute-moi, la bagnole, pas de GPS, Pékin Express le bordel. Hein, puis alors, pas de clim, hein. Derrière on était en peignoir. Excusez-moi. Est-ce que quelqu'un peut arrêter de mettre de l'eau sur les pierres parce qu'on va crever, nous, derrière. Je me rappelle, années 90, je partais avec la Renault. On partait avec la Renault 21 Nevada de ma mère. Donc autant te dire que dans la bagnole, il n'y a rien de Nevada. Je me rappelle, hey, vous vous souvenez ou pas? Moi, je faisais Rouen-Saint-Tropez. Non, on faisait Rouen-Cogolin. Bah, même quand on partait en vacances, c'était en banlieue. 1000 km, 10 heures par l'autoroute. Sauf que pour nous, c'était trop cher. On prenait la nationale. 1700 km, 27 heures. Et le GPS, c'était ma mère. Bon, R! Dis, oh Jean-Claude, merde Jean-Claude, t'as raté la sortie, merde, dis, oh! Dis, tu vas leur mettre une heure et demie dans la gueule, oh! Bon, c'est pas grave, tu sors à la prochaine, Jean-Claude. Hein. On est à 500 mètres, tu sors à la prochaine, d'accord? On va se rattraper, d'accord? Ouais, on est à 400 mètres, Jean-Claude, hein. Mets-toi sur la droite parce que sinon on va être baisé là. Ouais. Mets-toi sur la droite, Jean-Claude, on va t'emmerder avec le G9 au milieu là, Jean-Claude. Mets ton clignotant sur la droite, c'est à 150 mètres, Jean-Claude. Hein. Jean-Claude, mets ton clignotant, Jean-Claude, Jean-Claude, merde! Jean-Claude, on l'a encore raté! Bah, tu me fais chier, je vois rien avec la carte! Bah, c'est pas grave, marche arrière. T'es malade, on est sur l'autoroute. Ta gueule, mets les warnings. Oh, Ducré, aide-nous. Poussez-vous. Jean-Claude, un poids lourd. Connard. La maman arrive. Maman, j'ai faim. Bon appétit.
3: Tu t'en souviens de celle-là, hein?
2: Non mais c'est pas ça, c'est que moi, quand je partais en voyage comme ça avec maman, j'avais toujours envie de bouffer, c'était un truc de dingue, tu vois. C'est quand même les meilleurs moments quand on s'arrête, tu sais, avec nos parents qu'on part en vacances, quand on s'arrête sur le bord de la route pour pique-niquer. T'as. Par contre, moi, le problème, c'est que ma mère, elle avait toujours le chic pour trouver les meilleurs spots de pique-nique. Rocade de Saint-Etienne, voie du milieu. À table. Vous êtes malade. Quelqu'un veut du jambon. Vous êtes fous, vous allez mourir. Tiens, du babybel. Maman, caca, ouvre les deux portes. Ah, y a un mec qui chie. Maman, y a plus de PQ, prends une chips.
3: En plus, le problème, c'est que nous, on les mangeait au vinaigre, alors.
2: Non, mais on était des miraculés. On était des miraculés, on aurait pu mourir au moins 200 fois, je te jure. Même des fois, quand on arrive dans les stations de service, le personnel le reconnaissait. Ah bah les mecs, ils nous accueillaient comme au Club Med. Ils sont en vie, ils ont leur braillard, la dire la dada. Il y a Jean-Claude qui est pas dans le coma, la dire la... Marie-Vonne a vomi que trois fois, la... Ils seront vivants à Carpentras, la dire la dada. Bip, bip. Putain, vous connaissez la station? Ah ouais. Moi j'adore les stations service, hein, c'est extraordinaire. Les stations service, ils te vendent tout et n'importe quoi maintenant dans les stations service. J'adore m'arrêter dans les stations quand on part faire de la route comme ça. Ils te vendent tout ce qui se branche en allume-cigare dans les stations. T'as vu ou pas? Une bouilloire, une glacière, un grille-pain. Juste pour savoir, quelqu'un s'est déjà fait une tartine de beurre salé à 130 km/h sur l'autoroute? Non mais je te jure, l'autre fois je rentre dans la station service, je te mens pas. Je te jure que c'est vrai, dans la station service, sur le même rayon, il y avait un scellé de dernier brillant, un chargeur d'iPad, un plug, des boules de gaïcha, des tongs, des sablés bretons, un cric, une poire de lavement. Une peluche rose avec des gros yeux, tu sais même pas quel animal c'est. Ah, qu'est-ce qu'il y a, Gaëtan? De quoi? Tu veux la petite belette sous LSD qui s'est fait enculer par un ours? Ah!
4: 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Il était sur la route des vacances. Il nous racontait ça avec beaucoup d'humour. Arnaud Ducré, c'est peut-être votre cas aujourd'hui pour cette journée classée rouge dans le sens des départs. Attention, Bison Futé a appelé dans la nuit de vendredi les automobilistes à éviter de se rendre ou de traverser le département de la Gironde en raison des incendies en cours. Et la journée est classée rouge donc. On va retrouver dans quelques instants Jérôme Commandeur sur Rire et Chanson. Bonne route et à tout de suite.
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4: Bienvenue sur Rire et Chanson, nous sommes en direct, samedi 25 juillet, il est 11h. Dans une heure pile, je vous laisserai avec l'émission qui fait le tour des Comédie Club de France pour vous offrir le meilleur des nouvelles stars du rire. Midi 14h, Rire et Chanson 100% nouvelle génération. D'ici là, des stars, en voici. Jérôme Commandeur pour commencer, on aura aussi Maxime Gasteuil et puis un petit tour sur la météo des plages tout à l'heure.
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24: Tous les médecins le disent, je vais te dire, moi j'essaye un petit régime en ce moment. Tous les médecins le disent, un régime réussi, ça démarre par un choc. Tu vois ce que je veux dire? Faut te prendre un truc dans la gueule, un choc, puis clac, t'embrayes sur le régime. Alors ce choc peut prendre des formes très différentes selon les gens. Hein. Chez certains, ça va être le fait de ne plus pouvoir sortir de l'ascenseur alors qu'ils ont pu y rentrer. chez l'autre, c'est le fait d'en avoir marre de faire des crises de panique chez Auchan quand on leur annonce qu'il n'y a plus d'Oreo. Et moi, non, rien, je suis monté sur la balance, voilà, un samedi matin, j'ai dit, voilà, ce chiffre-là, Jérôme, je ne veux plus le voir, voilà. Voilà, ce chiffre, pour vous le donner, parce que ça remue des vieux souvenirs, mais un peu douloureux, mais je peux vous donner un indice, si vous voulez. Dalmatien. On s'est pas arrêté à 101, on en a fait rentrer des petits chiots après, ouais. 7, 8, 9, 110 chiots, on tenait une année, on était bien, hein, on se tenait chaud dans le chenil. J'ai même pensé à un moment me faire installer un anneau gastrique. Enfin, poser, installer, ça fait chaudière, hein, on voit le mec. Oui, c'est pas très élégant. Tu sais que ça se fait de plus en plus à l'étranger. Nous, en France, on ne le permet pas. Mais de plus en plus à l'étranger, tu as ce qu'on appelle le tourisme esthétique. C'est-à-dire qu'il y a des pays qui te reçoivent pour que tu te refasses la shape, quoi, le body. Le body. Moi, j'ai vu l'autre jour, il y avait un bandeau Fram, le voyagiste. 3 jours et 2 nuits en hôtel club. C'était à Monastir. 3 jours et 2 nuits en hôtel club. Pose de l'anneau gastrique. Rehaussement des fessiers. Changement des couronnes dentaires, balade en chameau, blanchiment des dents, pas du chameau, hein, les vôtres. Ouais. Plat couscous offert, le tout, 180 euros, je ne l'ai pas fait, je ne l'ai pas senti. Parce que c'est ça que je me suis dit. C'est un coup à se retrouver dans Capital ou Zone Interdite, tu sais, le dimanche soir sur M6. T'as 1 heure sur le thème, mais à la fin, t'as 20 minutes sur tous ceux qui sont quand même bien fait enculer par le thème. T'as 1 heure sur les bigoudis chauffants, puis à la fin t'as 20 minutes sur une vieille qui s'est fait cramer la gueule par 2 bigoudis. Elle a une pupille dans la main, on dirait Albator. C'était pas urgent les bigoudis, Lucienne, tu vois, t'avais dit. Bah oui, voilà. Puis alors l'étape d'après, c'est les reportages sur les escroqués. Alors moi j'en suis dingue. Tu sais, t'as toujours à la télé très friande de ces reportages où c'est les gens, c'est malheureux, hein, mais ils se reçoivent entre eux, tu vois. Alors il y a vraiment celui qui a pris, voilà, pour tout le pâté de maison, il reçoit chez lui, avec les petits roulés aux saucisses du bon gars, tout ça. Puis il y a le nouvel escroqué, alors qui sonne, ding-dong. Alors la porte, tu vois ça dans les reportages, c'est ici qu'on s'est tous fait, ouais, c'est ici, entre. Et puis alors il y a le chef des escroqués, celui qui reçoit, il se fait masser les épaules par sa femme. L'autre, il a encore les yeux pleins d'étoiles, il s'est pris un tel truc, c'est fou ce qu'il s'est pris, quoi. Et puis les escroqués, c'est, je trouve ça formidable, ils ont tous le même tic, ils disent, je sais pas pourquoi, ça leur vient, j'ai gardé tous les papiers. Oui, si tu veux, oui, avec ce que tu t'es pris, tu peux les garder, les papiers. Puis ils sont obsédés, parce qu'ils prennent la caméra, puis ils ouvrent une commode, ils sortent ça de papier. J'ai tous les papiers. Alors ils posent ça sur la table, ils prennent la première feuille, ils disent voilà, j'ai payé 17 000 balles par mois d'EDF pendant 10 ans. Ah oui, tu t'es fait enculer, pardon. T'as Linky qui fuit, Robert, c'est pas possible. Elle est épaisse, la douille, là. Non, mais je veux dire, on la sent passer quand même, c'est. L'autre jour, il y avait un reportage. J'ai l'air de me moquer. Une petite dame, elle avait un accent du Sud. Elle était charmante comme tout, elle pleurait. Mais ça fait mal au cœur, hein, les gens qui se font escroquer à la télé. Elle était là, dans zone interdite. Elle escroquait les voyages. Elle était là, elle pleurait. Elle fait, avec mon mari, on a payé 2 semaines, tout compris. À Gerba, à avion plus hôtel à 89 euros. Il y avait des rats dans la chambre. C'est même pas le prix du taxi pour l'aéroport, idiote. C'est même une chance qu'il soit venu, le rat, quelque part. Non, mais, regarde. Qui d'autre est venu à part le rat, hein? Voilà.
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0: Vous écoutez Rire et Chansons, la musique qui accompagne vos stars du rire préférés. On va avoir les Cranberries tout à l'heure, je sais que vous les adorez. On aura aussi Maxime Gasteuil qui a cartonné avec son spectacle Retour aux sources. Véritable succès de ce spectacle. Il va nous raconter tout à l'heure son arrivée à Paris, c'est dans quelques minutes.
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3: Moi mon truc c'est les fautes de français. Ah je lâcherai jamais ça. Ah non, c'est trop important de parler correctement. Hein. Ah, il y a pas longtemps, mon petit se vautre au square.
4: Ah, papa, j'ai tombé.
3: Non, tu es tombé.
4: Oui, j'ai tombé.
3: Non, on dit pas j'ai tombé, on dit je suis tombé. Allez, on recommence. Donc je le repousse, il retombe.
4: Ah, papa, je suis tombé.
3: Ben voilà, c'est bien mon grand, voilà. J'adore passer du temps avec mes gamins. Et en tant que père, je pense que c'est très important. Génération papa cool, on s'implique. Pas comme la génération d'avant. Papa des années 80, papa qui ne foutait jamais rien. Après, c'était une autre époque, hein, voilà, je juge pas. Le papa cool à l'époque, c'était celui qui faisait que bosser pour que maman reste à la maison avec les gamins. On dérogeait pas à la règle, hein. Ma mère appelait ça du travail d'équipe. Ouais, ouais. Mais elle était hyper exigeante avec mon père, hein. Elle lui demandait quand même de se souvenir de nos prénoms. Voilà. Je l'admirais beaucoup quand j'étais gamin parce que mon père, c'était un grand pacifiste. Ah, je vous jure. Ah, je me souviens, on l'entendait gueuler dans la maison à longueur de journée. Je veux la paix ! Quand on était petit, il disait beaucoup « fais pas chier ». À moi, il me le disait tellement souvent qu'à un moment, fais pas chier, je croyais que c'était mon prénom. Mon frère, c'était dégage. Et aujourd'hui, il est grand-père. Et il me donne plein de conseils sur l'éducation de mes enfants. Et moi, je bois ses paroles et je me demande, mais d'où lui vient tout ce savoir ? Oh ! Merci, grand sage. Oh, puis-je me permettre de te poser humblement une question, toi qui t'y connais un rayon en éducation, où sont les enfants qui ont profité de ta formidable expérience? Alors je demande parce que je ne connais que mon frère et moi. Et bah non. Ah, il n'y en a pas. Donc, tu ne sais pas, hein? Mais c'est pas toi qui m'as appris que quand on sait pas, on ferme sa gueule? Je lui parlerai jamais comme ça, hein? Non, je me permets des vannes sur mon père parce qu'il a beaucoup d'humour. Et qu'il est pas là ce soir. Et pourquoi? Ben parce que je flippe encore un peu devant lui, hein? C'est ridicule à mon âge, hein? Mais c'est peut-être ça le résultat d'un poil trop de sévérité. Nous, on est plus cool parce qu'on a complètement laissé tomber la sévérité. Mais je parle pas d'autorité, de fermeté. Je parle de sévérité, voyez ? Je ne pense pas qu'un gamin doit forcément avoir peur de son père pour devenir un bonhomme. Avant, l'autorité du père, c'était un levier de négociation quand l'autorité de la mère était épuisée. Elle arrivait dans la chambre. Ah ! Range ta chambre. Non ! Tu veux que j'appelle ton père ? Ok ! Et aujourd'hui, papa, tu fais quoi? Je range ta chambre, va t'amuser mon chéri.
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2: Très très fier d'être ici, vivre à Paris. J'étais à Saint-Émilion, je suis arrivé à Paris, je suis arrivé en train. Je me rappellerai toute ma vie de mon arrivée. Moi dans le train, je suis un mec un petit peu anxieux. Un quart d'heure avant l'arrivée, je suis le genre de mec qui prend toutes ses valises comme ça. Il fait chier tout le monde dans les rangs, hein, pour se mettre dans le sas, pour sortir en premier. Tu le vois cet enculé? Eh ben c'est moi, voilà. Après, il y a deux places stratégiques quand t'arrives dans un train. Soit tu te mets là et tu sors en premier, soit tu restes assis dans le wagon, t'attends qu'il se vide et tu sors en dernier. Voilà. On voit ce mec qui sort en dernier. Moi, il m'angoisse. Il me fait peur. Lui, il est en total recul sur la ville, on n'a plus rien à branler de tout, lui. Tout le monde se barre, il les regarde, il lit. De toute façon, on n'ira pas plus loin. Hein. Ce gars-là, je te jure, il sort en dernier pour attendre le chauffeur, c'est obligé. Lui, il est là, Sylvain, il est ligne droite, parfait, hein, c'était nickel, ouais, super. Et avant de sortir, je croise un contrôleur, j'avais passé un petit voyage houleux, et je lui dis, monsieur, le PQ, il va falloir le changer. Pourquoi? Bah parce que le papier canson, c'est pour dessiner, voilà. Ah mais tu sors des chiottes, t'es un bonobo, voilà. Ce qui m'a choqué le plus quand je suis sorti du train, chez les Parisiens, c'est leur façon d'utiliser les mots anglais en parlant français, tu vois. Paris, c'est la seule ville où à 17h, tu peux croiser un mec avant qu'il sorte, il appelle sa nana comme ça. Hey honey! Yeah. Sur le meeting, gros brainstorm. Ouais, je vais en afterwork, c'est happy hour. Je rentrerai late en Uber. Moi, en province, avant de sortir, j'appelais ma nana, je lui disais « Oui, allô chérie, tu vas bien ?»«
3: Oui. Ce soir, je vais me fracasser la gueule. »
2: Non, c'est un truc de fou, les mots anglais. Il y a un mot qui revient aussi beaucoup. En sortant du train, je croise des gens et ils disent « Ce soir, on va boire l'apéro sur un rooftop. » J'aurais dit « Le rooftop, c'est à New York. En France, ça s'appelle un balcon. Hein ? On va se calmer. Voilà. » Un mot qui était jusqu'à Saint-Émilion, hipster. Je leur ai dit « C'est quoi un hipster, les mecs ? C'est un mec qui a un bonnet trop petit, une barbe trop longue, une chemise à carreaux ?» Non, parce qu'à Saint-Émilion, des hipsters, il y en a partout. Ça s'appelle un agriculteur, ça n'a rien à voir. Ils vont plus loin encore. Moi, il y a plein de gens qui ne font pas le même boulot que moi, donc ça m'enrichit en tant qu'humoriste. Il y a un pote qui travaille dans des bureaux qui me dit « Demain, on a une team building. » Je lui dis « C'est quoi une team building ?» Il me dit « En fait, tous les salariés se rejoignent une journée par an et on fait des activités dans des parcs en plein air. Donc, course de sac, barbe à papa. » Je dis « Oui, oui, nous aussi, on a ça, Saint-Émilion. Ça s'appelle une kermesse. » Ah, c'est pour les enfants, c'est à 16h. Oh, parce qu'à Saint-Émilion, un mec dans un parc en costume qui fait des courses de sac, la gendarmerie va l'amener quelque part, lui. Hein. Ils sont tarés, hein. Il y a un truc qui m'a vraiment choqué dans la gare. J'arrive au fond, il y a un mec, il est sur des vélos. Vous les avez vus, les vélos accrochés en bois, là? Puis il est à grosse goutte, hein. Ah, il pédale comme un malade. Ah, je fais, qu'est-ce que tu fais? Mais je recharge mon téléphone, ça fait 4 heures que je pédale 2%. Puis ben, arrache le vélo, va acheter un chargeur avec, hein, ça ira plus vite. Je me fous de la gueule des Parisiens, mais je suis devenu Parisien, mes parents me le disent. Non, pour vous le prouver, je suis devenu Parisien. Cet été, je me suis acheté une paire de lunettes de soleil en bois. Il n'y a qu'un Parisien pour acheter une paire de lunettes de soleil en bois. Hein? En plus, paire de lunettes de soleil en bois, tu peux même pas les mettre au soleil. Oui, parce que tu te mets sur ta serviette en plein cagnard, c'est des parts de feu. Pff, le vendeur me l'avait dit, mettez-les à l'ombre, jouez pas au con. Tu peux pas les mettre sous la pluie non plus, parce que le bois, ça gonfle. Ah ben, il pleut, tu sors de chez toi, t'as des Ray-Ban, 10 mètres plus loin, t'as des Velux. Je suis devenu Parisien, par exemple, maintenant, à chaque fois que je suis invité quelque part, j'offre une bougie parfumée. Tu sais, cette bougie qui t'a coûté le prix d'une Fiat Punto, hein? Que tu sais même pas si tu vas lui offrir. Tu te dis, est-ce que je l'aime vraiment ou je la garde, la bougie? T'arrives chez lui, tu veux que tout le monde te regarde, hein? T'attends, hein? Sylvain? Sylvain? Je sais pas si tu l'avais. C'est muscle du Caucase. Tu reviens chez lui 15 jours après, il l'a mis sur un meuble en décoration. 45 euros! Allume-la! La semaine dernière, j'ai le réflexe, j'achète la bougie, je vais à Saint-Émilion chez mes parents. Mon père ouvre la porte, c'est pour leur offrir, tu vois. Il ouvre la porte, il me dit « Qu'est-ce que tu fais avec une bougie dans les mains? Tu sors d'un baptême ?» Je lui dis « Mais non, papa, c'est un cadeau pour toi et maman. » Il me dit « Mais t'es con ou quoi? On a l'électricité à la maison, nous, hein ?» Avant d'offrir cette bougie, je offrais une petite bouteille de vin de Saint-Émilion. Pas un truc très cher, hein, 110 euros, tu vois. Ouais. Non, ouais, Saint-Émilion, c'est 5000 euros la bouteille. Donc quand t'as un choix entre une Twingo ou l'apéro, c'est que t'es farci d'oseille, hein, à un moment donné. Et j'ai amené cette petite bouteille de Saint-Émilion. Puis la première fois que j'ai amené ça, le mec il me regarde, il me dit « Ah super, c'est gentil, bouge pas, je vais à la cuisine l'ouvrir, je vais chercher les verres. » Et il revient, il me dit « C'est bon, j'ai les gobelets blancs en plastique. » Eh bien je lui dis non, hein. Là c'est du Saint-Émilion, donc tu sors les verres ballons. Sinon tu prends un grand coup de poing dans le foie. Il me dit « Oui mais c'est plus pratique les gobelets, comme ça il n'y a pas de vaisselle. » Je lui dis « Ben la semaine prochaine tu viens chez moi, t'amènes ton foie gras et je te le sers sur une tongue. » Voilà.
0: Bah oui, c'est plus pratique. Les verres ballons, c'est pas très pratique à la plage. En revanche, les tongs, si.
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0: Saluons le travail extraordinaire du programmateur. C'est pas moi, hein, le programmateur de cette radio qui nous a parlé de tongs juste avant la météo des plages. Le soleil reste bien présent sur une bonne partie des côtes françaises, mais la prudence sera de mise sur le littoral méditerranéen où les orages pourraient perturber la journée. Sur les plages de la Manche et de la mer du Nord, belle journée avec un large soleil. Les températures atteindront de 23 à 26 degrés avec une eau entre 18 et 20 degrés, indice UV de 7 à 8, des conditions idéales pour profiter du bord de mer. Sur la façade atlantique, pour ce samedi, de la Bretagne jusqu'au Pays Basque, le soleil dominera également. Comptez de 27 à 31 degrés sur les plages et une eau entre 20 et 22 degrés, indice UV de 8 à 9. Protégez-vous bien du soleil. En Aquitaine, le ciel pourra devenir le plus menaçant en fin de journée, mais les plages conserveront de belles conditions une grande partie de la journée. Et enfin, en Méditerranée, la matinée sera encore largement ensoleillée, 29 à 33 degrés sur le littoral et une mer entre 25 et 27 degrés, indice UV de 9 à 10. L'après-midi verra quant à elle arriver des orages, parfois forts, accompagnés localement de pluies intenses, de rafales de vent et parfois de grêle. Donc si vous êtes à la plage, gardez un œil sur le ciel et n'hésitez pas à faire profiter des meilleures conditions sur la plage aujourd'hui. Dans quelques instants, Florence Foresti, à tout de suite sur Rire et Chanson.
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0: Bienvenue sur Rire et Chanson, merci de venir rire avec nous, peut-être sur la route, au boulot, pour ceux qui bossent le week-end, à la maison, où que vous soyez, on est là pour rire ensemble. À midi, je vous laisserai avec l'émission Rire et Chanson 100% Nouvelle Génération. D'ici là, Florence Foresti, Anne Roumanoff et Nathalie Boitel. 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
23: 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J'ai fait le maximum pour me présenter sous mon meilleur jour, parce que je sais que ça va pas être simple, hein. Je suis pas con. Hein. Bah, célibataire 50 ans, ça va pas ensemble, hein, je le sais. Et puis surtout, je sais ce que je vaux sur le marché, hein. Je suis pas con. Hein. Oui, oh ben ça va, je sais que je suis pas un avion chasse, comme on dit. Non, non, si on part dans les métaphores aéronautiques, moi je serais plutôt un Canadair dans ce cas. C'est-à-dire que oui, ça fait du bruit, ça vole pas haut, mais enfin t'es quand même bien content quand tu vois arriver le Canadair, pardon. Hein. Ah ben si, ça soulage, hein, quand il arrive derrière la colline, on est hardi, hein. Ça dépanne. Le voilà, le voilà. Non, franchement, quand j'y pense, c'est tout moi le Canadair en fait. Capacité d'absorption 6000 litres en 12 secondes. Alors, bon, le problème, là, c'est que le Canadair, il a pris un petit coup dans l'aile, là, c'est sûr, 50 balais, là, ça y est, il a des heures de vol, comment dire. En plus, moi, la dernière fois que j'étais célibataire, j'avais quoi? J'avais... Oui, j'avais 30 ans, tu vois, donc l'offre était jolie. Là, yeah. Ben là, j'ai réalisé qu'il allait falloir que j'en prenne un de mon âge. Moi, je veux pas sortir avec un vieux, je vous le dis, hein, ça m'intéresse pas, ça me dégoûte. Non, franchement, ça pique, ça sent pas bon, ça ronfle. Non, ça m'intéresse pas, je vous le dis. Alors, quand c'est ton vieux à toi, c'est pas pareil, mesdames, hein, attention. Non, non, non, quand c'est ton vieux que t'as connu jeune, ça n'a rien à voir. Parce que tu t'as vieilli en même temps que lui, voilà, puis clairement, tu vis dans les souvenirs. Oh ! Donc ça, je respecte. D'ailleurs, petit conseil, gardez-le, votre vieux, mesdames. S'il marche encore, gardez-le, franchement. Ah si, soyez dans une démarche éco-responsable. S'il vous plaît, hein, on remplace pas, on répare, d'accord? Parce que franchement, le jour où tu veux en changer, je peux te dire qu'il n'y a plus grand-chose en magasin. Dégling, dégling, dégling. Bonjour madame, bonjour. Qu'est-ce qui vous reste en 48? 50, peut-être, je sais pas, peu importe. 48, 50, disons. Ça? Ça? C'est tout? Putain, j'ai cru que c'était les invendus, moi, ça. Bah parce qu'il y a rien, puis parce que c'est dégueulasse, ça a déjà été porté, non? C'est de la fripe, hein? Bah c'est tout distendu, regardez-moi ça, il n'y a plus de forme. C'est tout, ça bouloche, madame, ça peluche. Je le vois d'ici, et puis vous avez du gris, qu'est-ce que vous voulez que je foute avec ça, moi? Que du gris, gris souris, gris chiné, gris anthracite, gris tempête, gris... Oh bah carrément couleur chère, là-bas, plus rien, allez, hop. Non, ça m'intéresse... C'est... Oh. C'est quoi, là-bas? C'est la nouvelle collection. Hein. C'est quoi? C'est du 24, 26. Oh là là, c'est bon. Oui, je jette un œil juste comme ça pour le plaisir. Cette matière. Oh,
2: ça sent bon. Oh, c'est si doux. Oh, je vais en essayer un rapidement. Non, mais juste pour le plaisir. Comment ça, je rentre pas dedans? Non, on s'en fout du moment qu'il rentre.

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1: 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Non mais les sites de rencontres, mais c'est des supermarchés, il y a des milliers de produits en rayon. Par contre, il faut pas croire tout ce qui a marqué sur l'emballage. Si tu vois épicurien, cherche femme sensuelle pour relation sans prise de tête, il faut traduire. Épicurien en général, ça veut dire alcoolique. Femme sensuelle, ça veut dire bon coup. Et relation sans prise de tête, ça veut dire aventure sans lendemain. C'est sûr que si le mec mettait alcoolique, cherche bon coup pour niquer juste une fois, c'est moins vendeur, hein. Il y a aussi ceux qui mettent à la recherche d'un moment intense hors du temps. Là, faut savoir que ça sent le 5 à 7 dans l'ibis de la zone industrielle. Et le Formule 1 si le mec est un peu radin. Il y a aussi ceux qui racontent ce qu'ils cherchent. Je t'espère, féminine et authentique. Là, déjà, faut m'expliquer. Pour moi, féminine, c'est bien coiffée, bien maquillée, les ongles faits. Et authentique, c'est quoi l'idée? Nature et découverte? La moustache qui s'échappe du string? Il y a aussi ceux qui se plaignent, grands blessés de la vie amoureuse. Oh, choupinou! Là, ça veut dire que le monsieur, il cherche une infirmière, psy, aide-soignante, maman, pour soigner ses bobos, parce que les femmes, elles ont été croues, mais chanteurs de plus! Oh, choupinou! Il a des bobos partout! Il y a ceux qui mettent, le romantisme n'est pas mort, je n'en cherche qu'une. Tu lis ça, tu dis, waouh! Je croyais qu'en 2021, les princes étaient seulement au rayon biscuit. Et là, tu t'aperçois que le mec, il est inscrit depuis 2016. Il en cherche qu'une, mais il veut bien en essayer plusieurs. C'est important aussi de regarder les photos. Par exemple, il y a des mecs qui publient des photos d'eux en coupe, mais coupées en deux. Avec juste la mèche de cheveux qui dépasse. Tu te dis qu'en 2021, le mec qui est même pas capable de recadrer correctement une photo sur son smartphone, il y a peu de chances pour qu'il sache se servir correctement du reste. Alors après arrive le moment de la première rencontre, là faut pas croire tout ce que dit le mec. Le mec arrive qui dit, bah moi tu viens d'une rupture, j'ai pas mal butiné, j'ai beaucoup papillonné, ça veut dire j'ai niqué tout ce qui bougeait. T'as juste envie de lui dire, bah pas la peine de sortir ton dard, moi les insectes ça me file le bourdon. Attention, hein, les femmes ne disent pas non plus toute la vérité. Jamais lors d'un premier rendez-vous, vous verrez une fille dire « Bah moi, si tu veux, je suis tendre, attentionnée, douce, sensuelle, souriante, charmante. Par contre, si on me contrarie, je change totalement de personnalité. » Ah bah non, ça on ne le dit pas, le monsieur s'en apercevra le moment venu. Nous les femmes, on est quand même très carrées quand on rencontre un homme pour la première fois. On aime bien savoir à qui on a affaire. On lui fait passer ce que j'appellerais un espèce de questionnaire de fiabilité. C'est limite un interrogatoire. Dans notre tête, on compte les points. En général, ça se passe dans un bar, il y a une petite musique douce. On met l'homme en confiance. J'aurais pas des barres de Sprite, j'ai la tête qui tourne alors que pas du tout. Donc t'as deux enfants? D'accord. Et ton fils a quel âge? 22 ans. Oh, c'est bien, c'est grand. Plus 800 points. Et il étudie à Montréal. Oh, ça doit être dur pour toi, tu dois pas le voir sous tous les 6 mois. Oh là là, plus 4000 points. Et ta fille a quel âge? 7 ans. Ah, c'est petit, petit, petit. Moi, j'adore les enfants. Moins 3000. Et comment ça se passe au niveau de la garde? C'est un week-end sur deux, une garde alternée, je te félicite, je trouve ça génial. Les mecs qui assument leur paternité, félicitations, moins 9000. Mais il y a vachement d'écart entre tes deux... Ah, c'est pas la même maman, d'accord. Donc t'as deux ex de pension alimentaire, deux dates de vacances différentes, deux folles qui peuvent appeler en pleine nuit, moins 3500. Et tes parents font quoi comme métier? T'as perdu ta mère l'année... Oh, je suis désolée. Mais je sais, mais à n'importe quel âge, c'est tellement douloureux. Vraiment, toutes mes condoléances. Pas de belle-mère, plus 15 000. Et ça fait longtemps que t'es séparée de la mère de ta fille? 5 ans! Ah oui, d'accord, ça fait un petit... Et après, t'as une histoire qui a duré 2 ans, d'accord, et une autre, 1 an, ok. Et la dernière, 6 mois, ça se réduit. Et là, t'es séparée depuis combien de temps? 3 jours. Tu ne perds pas de temps. Moins 3900. Attends, Et juste pour savoir, quand t'es en couple, toi, t'es quel genre d'homme? T'es plutôt fidèle ou alors t'es plutôt fidèle? Ça dépend des moments. Et bien, évidemment, infidèle mais sincère. Moins 4300. Tu m'excuses parce que je vais faire mes petits calculs. J'ai demandé de pas parler en même temps parce que je suis pas très bonne en maths. Je pose deux, je retiens ça. J'ai dit ta gueule, alors attends. Ah, j'ai ton score. Le conseil s'est réuni et sa sentence est irrévocable. Tu vas quitter l'aventure. 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

0: Bienvenue sur Rire et Chanson, on approche tranquillement de midi. Nous sommes la seule radio pour découvrir les nouvelles stars du rire. Ça va se passer d'ailleurs pendant deux heures, tout à l'heure avec Franck Duré, entre midi et 14h, l'émission Rire et Chanson 100% Nouvelle Génération. La plupart des artistes qui passent chez nous ont une actualité, y compris The Weeknd qu'on écoutait en musique tout à l'heure, il a cartonné au Stade de France. Et là, on parle des nouvelles stars du rire. Nathalie Boitel, elle aussi sera en spectacle prochainement et elle est déjà sur Rire et Chanson. On va l'écouter tout de suite.
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3: 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Comme mon prénom l'indique,

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5: Et aujourd'hui, je vais fêter mes 20 ans de couple. Je l'ai connu à 18 ans et je me dis heureusement que je cherchais pas l'homme de ma vie à 18 ans parce que je trouve qu'on est tellement pas armé pour savoir ce que c'est un mec bien à 18 ans. C'est vrai, on n'a pas les bons critères à 18 ans. Moi, j'ai vu chez lui des qualités que j'avais pas perçues comme telles. Je vous explique, je dors dans son studio. On se connaît depuis quelques semaines. Studio nickel, propre, impeccable. Il fait ses lessives. On est étudiant, il propose de faire mes lessives. Il repasse même des vêtements à moi. Mais à 18 ans, tu sais pas que ça a une valeur sur le marché, ça? Bien sûr, 6h du mat, ensuite je dors chez lui, j'entends du bruit, je me dis qu'est-ce qu'il fout, on a cours qu'à 9h. Je me mets à m'inquiéter, je me dis attends, je le connais pas tant que ça, c'est quoi tout ce vacarme? Je l'observe d'un œil, et là je vois que le mec est en train de faire les poussières. Mais moi, Dieu de mes 18 ans, je vois qu'une explication rationnelle. Il efface ses empreintes, il va me buter. Je suis tombée sur un malade. Pas du tout, c'est un mec qui avait de l'avance, alors il faisait sa petite routine intérieure. Mais à 18 ans, tu vois ça, ça te fait flipper. À 35 ans, tu revois ça, ça te fait kiffer. Aujourd'hui, voilà, on sait précisément la valeur que ça a sur le marché. Le problème, c'est que si moi, j'ai pris conscience que c'est vrai que c'est un homme d'intérieur extraordinaire, ça a une valeur sur le marché, il en a pris conscience aussi. Hein. Dans sa tête, c'est devenu un Pokémon rare. Il en fait des caisses, bien sûr, c'est à chaque fois que mes amis sont là. Tu sais, il est là, bon les filles, bon apéro. Chérie, avant de partir, j'ai lancé une petite machine, j'ai vu qu'il n'y avait plus de drap propre. Et il se casse. Parce qu'il sait que ça va mordre à l'hameçon, bien sûr. Il sait qu'une fois le dos tourné, il y aura forcément une de mes amies qui sera là. Donc la meuf, ça veut dire qu'il sait que les draps ne s'auto-nettoient pas. Et ça, c'est le Graal. Mais bien sûr, ça c'est le Graal. Et c'est là où je me dis, on est quand même encore dans une société à double standard. Parce que toi, en tant que meuf, va faire ça un apéro entre mecs, ça rend pas pareil. Bien entendu, si je dis, bon les gars, bon match. Chérie, avant de partir, j'ai lancé le lave-vaisselle. J'ai vu qu'il n'y avait plus de couvert propre. Ses potes, ils seront là. Ok. Ça va gros ta meuf en ce moment? Chelou, non? Pourquoi qu'elle nous dit ça? Ils en auraient rien à faire, bien entendu, parce que c'est pas la même chose, ça n'a pas le même rendu. Donc c'est pour ça que moi je trouve, malgré tout ce qu'on dit, que c'est une belle période pour les mecs. C'est vraiment, là moi je trouve que de ce côté-là, tu prends un peu plus d'initiative que la norme, tu peux vite briller, tu peux vite poser pour un héros, faut en profiter. Moi je le dis à tous mes potes mecs, fais-en un peu plus. Je vous cache pas que je le dis surtout à mes potes mecs qui sont pas partis avec les bonnes cartes dans la vie. Calvitie précoce, les chicots un peu décalés. Bon, si tu sais séparer le blanc des couleurs, tu rattrapes le peloton. Faut en profiter. Alors le problème c'est que moi voilà, c'est quelqu'un de maniaque avec qui je vis et c'est vrai qu'au final, c'est là où c'est pas forcément genré, c'est que quand l'autre prend beaucoup d'initiatives, énormément d'initiatives, bah moi j'avoue j'en prends de moins en moins. C'est vrai, il y a un petit peu ce truc naturel où tu te recules un petit peu et puis du coup bah parfois je me retrouve le soir, il rentre du boulot, il me dit mais t'as pas vidé la machine, je l'avais lancée ce matin, mais ça va plus le moisi. Je me retrouve à dire des phrases de mec. Mais tu me l'avais pas dit aussi. Mais moi je veux bien t'aider, fallait m'envoyer un texto. Je deviens le boulet de mon propre foyer, c'est compliqué.
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1: La mode, je suis pas très familier de la mode, j'essaie de m'habiller pour qu'on me laisse tranquille. Je suis assez bien habillé pour pas qu'on m'en parle et assez mal habillé pour pas qu'on m'en parle. Parce que quand t'es trop bien habillé, tu risques d'entrer en contact avec des gens qui sont très bien habillés aussi, ils vont te parler de mode, et je panique à l'idée d'avoir une conversation à propos de mode. Je panique, je serai là, j'aime bien cette chemise, il y a des manches, voilà. Fin de la conversation, c'est mon maximum sur la mode. En plus, à Paris, c'est impitoyable. Il y a la mode, c'est impitoyable. Il y a un classement très précis à Paris. Il y a les gens qui sont très à la mode, les gens à la mode, les gens bien habillés, les gens habillés, les gens mal habillés, les gens très mal habillés. Et là, il y a les gens très, très, très, très, très à la mode. Ça, c'est impressionnant. Hein? Moi, à Paris, entre un SDF qui a pris une douche et quelqu'un qui sort de la Fashion Week, je vois pas. Bon, c'est très impitoyable, la mode. D'ailleurs, la mode est cyclique. Il paraît que ça revient régulièrement, comme ça. Et tu passes très vite de ringard à vintage. Et l'inverse. Donc maintenant, quand on me dit t'es mal habillé, je fais, bah, attends un peu. Voilà. C'est toi qui n'as pas de patience. Et c'est comme ça que j'ai appris que Hugo Boss s'était fait connaître en dessinant les uniformes nazis. Bah, c'est une anecdote assez cocasse, quand même. Et c'est vrai que si t'enlèves les écussons, la coupe est pas mal, quand même. Hein, c'est vrai, bon, c'est vrai que ça taille un peu large, parce que SS, je sais jamais si c'est avant ou après XS. Mais tout le monde s'en fout, cette information. Tout le monde s'en fout. Non, on continue quand même à acheter du Hugo Boss. C'est sûr qu'un jour, il y a quelqu'un qui allait dans ses bar mitzvah avec un costume Hugo Boss, c'est sûr. C'est sûr, avec le père qui était là. Mais t'es sérieux, là? Tu viens à la bar mitzvah de mon fils avec un costume Hugo Boss, t'as acheté un costume Hugo Boss. Alors j'en ai plein à la boutique. Je suis déjà allé dans ces soirées hype où les gens sont très à la mode, très bien habillés. Il y a beaucoup d'amour dans ces soirées que chacun a pour soi-même. Hein, c'est assez fou, hein, c'est assez fou. Hein. Il y a des coupes dans ces soirées, des coupes élancées, beaux, fins, bien habillées. Et paradoxalement, ça fait pas forcément de beaux couples. T'as pas l'impression que ce sont les gens qui sont tombés amoureux, t'as l'impression que ce sont accessoirisés avec un humain. Le gars était là, ouais. Elle est bien cette veste, elle est bien. Ça irait bien avec une Libanaise. Alors, je me suis dit maintenant que je suis un peu connu, mais pas trop... fallait quand même que je fasse un effort vestimentaire, donc j'ai voulu me renseigner sur la mode, donc je suis allé sur Google, j'ai tapé faire un effort vestimentaire quand on est un peu connu mais pas trop quand même. J'ai rien trouvé. Alors j'ai tapé mode et je suis tombé sur des articles de mode. Des articles de mode dont un qui disait une erreur de style ça pardonne pas, ça vaut aussi pour la jante masculine. Alors déjà une erreur de style ça pardonne pas. Qu'est-ce que tu vas faire si je mets un pull jacquard avec une doudoune sans manche? Qu'est-ce que tu vas faire? Tu vas intervenir? Vous allez me courir après avec ton gang d'anorexiques, là? Vous allez me courir après? Mais en restant stylé comme ça? Et moi, je me réfugierai dans un kebab, je vous lancerai du gras de viande et vous serez là, oh non! Non, s'il te plaît, pas des lipides! Et la personne ajoute, ça vaut aussi pour la jante masculine. Sous-entendu, pour les femmes, c'est mort. Pour les femmes, c'est mort. On pardonne pas. Vous êtes dans une merde, les filles. C'est impressionnant. Déjà que vous essayez de vous débarrasser de la domination masculine, mais après, il y aura la domination esthétique. Parce qu'apparemment, il y a des hommes et des femmes qui se permettent de ne pas te pardonner si t'es mal habillé. Si tu fais une erreur de style. Tu vois, l'avantage d'un harceleur, c'est qu'il te juge pas sur ton style. Il n'y a pas un harceleur qui a un jour plaqué une fille dans une rue. Je voulais te harceler, là, mais les rayures, ça va pas du tout. Oh là là.
2: Et les rayures sur la serviette de plage, on a droit ou pas? C'était Haroun à l'instant sur Rire et Chanson. Je souhaite de passer une très belle journée. Bonne route si vous la prenez aujourd'hui. Vous êtes nombreux d'ailleurs, c'est classé rouge dans toute la France. Passez une belle journée, elle se poursuit tout de suite avec Franck Duré. Et je vous retrouve demain matin avec plaisir pour le 6h midi du week-end. Ciao, ciao.
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7: Ta madame... gueule.
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0: Il est midi. Et vous le savez, ce qui se passe ce midi sur Rire et Chanson? Non, vous savez pas? Bah alors montez le son, je vais vous expliquer. Bonjour, bienvenue, Franck Duré jusqu'à 16h. Tous les jours, lundi, mardi, mercredi, jeudi, vendredi, samedi, dimanche, de 12h à 14h, la nouvelle génération est là pour vous. Ces nouveaux talents que vous allez découvrir ici sur Rire et Chanson, et vous direz un jour, ah! Je m'en rappelle, c'était avec l'autre là, qui avait une voix à la mort moelle-neu un samedi sur Rire et Chanson. J'ai découvert Jonathan O'Donnell, j'ai découvert Manuel Salmero, j'ai découvert Nordine Ganso. Ça c'est le programme de la première demi-heure. C'est rien que pour vous, 100% nouvelle génération, profitez-en. On commence avec les enfants moches. Ouais, parce que c'est pas facile les enfants moches. Jonathan O'Donnell, c'est tout de suite.
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3: Moi j'ai envie d'avoir des enfants. De temps en temps, hein. Ah, à temps plein, ça a l'air un peu dur quand même, hein, vraiment. Mais j'ai une petite appréhension sur les enfants, qui est peut-être un truc de mec, vous allez me dire, hein, c'est vrai que j'ai peur qu'ils soient moches quand même, c'est vraiment bien. Ah, c'est chiant à câliner, à emmener à l'école, tout ça, au prix que ça coûte en plus, hein. Je me suis renseigné, hein. Il paraît qu'un enfant entre 0 et 18 ans, ça va te coûter 200 000 euros. Alors, excusez-moi, mais j'estime quand même qu'à ce tarif, j'ai le droit d'avoir quelque chose de mignon, d'accord, ok? Normalement, t'es heureux à la maternité, hein. Moi, j'ai pas envie d'être là, genre, maman. Va falloir être fort au foot, mon grand, quand même, hein. Parce que le mannequinat, ça va pas passer, là, hein. Puis, va falloir que j'envoie des faire-part de naissance. De moche. Oh là là. C'est les mêmes, mais on met pas de photos, t'as compris, hein. Déjà, les faire-part, j'aime pas ça. Mais pour moi, il y en a un, c'est le pire de tous. C'est quand ils font parler l'enfant. Ah, vous avez déjà reçu un truc comme ça, hein. Tu reçois un pauvre message, genre, salut, c'est Mathéo. Alors, moi, je suis né cette nuit à 2h30. Pff, ta gueule, Philippe. Oh. On n'est pas des abrutis à la baraque, hein. Oh, on le sait qu'ils parlent pas le mioche, tu vois. À moins que Mathéo soit déjà HPI, peut-être, mais hein. Eh, j'adore ce truc d'HPI. Meilleure invention qu'on ait trouvée quand le gosse, il est con. Hein. Si. Oh, le petit suit pas à l'école, il a des mauvaises notes, il doit être HPI. Non. Il est teubé, ton gosse, à toi, hein. Il a une tête à connaître le goût des feutres, hein, ça se voit quand même, hein. Miam, miam, le verre, et oui, hein, bah, il finira pas ministre, hein, de toute façon, donc. Quoique si, en fait, il sera peut-être ministre, ce con. Bah oui, bien sûr. Parce que le problème des gens, c'est qu'ils veulent trop que leur enfant soit en avance, tu vois. Pour tout et n'importe quoi. Ils sont là, genre, ah bah, moi, le petit arrive à chier en marchant, hein, c'est une prouesse, hein. Eh bah, c'est pas une prouesse, c'est un poney, ton gosse, mais si t'es content, c'est bien pour toi, hein. Alors attendez, je vais préciser quelque chose, parce que après, on va dire que je suis méchant. C'est pas qu'il soit moche à la naissance, mon vrai problème, évidemment, parce qu'on a vu des glow-up un peu dans la vie, tu vois. Le problème, c'est s'il est moche, et qu'il reste moche, évidemment, hein. Parce que je la connais, la suite de l'histoire. À l'école, après, il va se faire d'autres copains moches, ok? Et il va commencer à traîner avec sa petite bande de moches, tu vois? Et ils vont venir jouer chez moi, tous ces moches, là, ok? À courir, à créer l'appartement, à venir me voir, monsieur, on peut avoir du jus d'orange? Moi, je serais là, eh, c'est pas pour les moches, mon grand, hein? Il te reste qu'une dent à pas choper une carie maintenant, quand même, ce serait dommage. L'autre con, en courant, il va se prendre un coin de mur, c'est sûr, il va avoir une gueule comme ça. Sa mère, elle va m'engueuler. Oui, regardez ce que vous avez fait à mon fils. Eh bah, franchement, il est mieux comme ça, le gamin, hein? Deuxième boss, c'est légaliste. C'est vraiment pas mal, tout ça, hein? Et quand on a eu ce projet d'enfant avec ma femme, moi, j'ai voulu savoir si physiologiquement, tout allait bien chez moi, ok? J'ai voulu savoir s'il y avait assez d'attaquants dans mon équipe. Donc, je suis allé voir un médecin. Tu vois, on a commencé à discuter tout ça. Et je vois, il est un peu gêné, le gars. Alors, je la connais, la suite de l'histoire. La suite de l'histoire, c'est Jonathan. Il faut aller au laboratoire, faire les prélèvements de sperme, tout ça. Et il osait pas me le dire. Et moi, je voulais le rassurer, lui dire, mec, je te le fais là, moi, ton truc, si tu veux, hein. Oh, baisse la lumière, on est que tous les deux. Je vais te régaler, attention, hein. Mais je suis allé à son labo. Alors, le labo, c'est chelou. Parce que quand t'arrives au laboratoire, souvent, il y a un étage exprès pour ça. Donc, dès que t'arrives à l'étage, tout le monde connaît ta mission. Tu t'installes en salle d'attente avec les autres, là, la petite bande de branleurs qu'elle est avec toi, là. Tout le monde se regarde au travers. T'as demandé, vas-y. Ok, nickel. L'assistante, elle t'appelle haut et fort, alors on a rien à secouer. Monsieur O'Donnell, bah, pas la peine de le dire à tout le monde, madame, on va venir, hein. Tu remplis tes petits documents, tout ça, et il y a une infirmière qui vient te chercher pour t'emmener dans ton petit cagibi. Bon. Et ce qui est dommage, selon moi, c'est qu'on n'est pas sur de l'infirmière sexy comme dans les films, tout ça, là. On est sur de la fin de carrière, quand même, hein. Qui commence à me briefer, puis qui me dit, bon, bah, surtout si vous avez besoin d'aide, n'hésitez pas. Bon, on va hésiter, madame, je te le dis. J'ai vu tes mains de maçon, on va hésiter très longuement, hein. Pas venu couler une dalle de béton, moi, madame, d'accord?
0: Jonathan O'Donnell, pour ce 100% nouvelle génération. Tiens, un petit message qui est arrivé, un petit coucou. Un joyeux anniversaire à souhaiter. Il s'appelle Marco. Il a pas osé nous dire quel âge il avait aujourd'hui. Ben Marco, toute l'équipe de Rire et Chanson, toute la famille, tous les amis se joignent à moi pour te souhaiter un joyeux anniversaire. Keane, Everybody's Changing, et c'est 100% nouvelle génération. À venir juste après, vous aurez Édouard Delognon et Manuel Salmero. C'est pour vous. Bon après-midi sur Rire et Chanson.

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1: Mesdames, messieurs, juste que je vois par applaudissement avant de commencer, est-ce que certains me connaissent que je vois par applaudissement? Pas mal, vous êtes 12 et c'est un bon début. Alors je vais me présenter pour tous les autres. Moi je me présente, je m'appelle Edouard, je suis comédien. J'ai fait 3 ans de cours Florent, célèbre école de théâtre, pour ceux qui connaissent. Voilà, 400 euros par mois, 4000 euros par an, 12 000 euros sur 3 ans. Alors j'espère que vous allez vous marrer, ok? J'ai fait mes débuts au cinéma dans le film La Finale avec Thierry Lhermitte. Tu as peut-être certains qui l'ont vu ce soir. Allez, c'est pas grave. Pareil, les cours de théâtre. Voilà, mais voilà. Après, mes parents ont vu ce film. Ils étaient tellement fiers qu'ils ont appris que j'étais au cinéma, qu'ils avaient organisé une énorme sortie familiale vers le cinéma le plus proche. Et en fait, ce qu'ils savaient pas, c'est que j'avais une phrase dans le film. Du coup, je vais vous la faire. On a cherché partout. Il est nulle part. Voilà. Ouais, alors attendez, parce que pour vous dire comment mon passage à l'écran, il était rapide, mon père, il a éternué, il m'a loupé. Après, je me mets à la place de mes parents, ils m'ont aidé financièrement, 400 euros par mois, 4000 euros par an, 12 000 euros sur 3 ans, et je vais pas critiquer le cours Florent, parce que j'ai appris plein de trucs, genre si demain je dois pleurer dans un film, c'est facile. Je pense à mes 12 000 euros. Alors, ceux qui me connaissent pas du tout, qui me découvrent ce soir, peut-être vous m'avez vu dernièrement, en ce moment, je suis tout le temps sur M6, dans une pub Flunch. J'ai l'impression que je me fous de votre gueule, mais c'est pas une vanne, hein, c'est vrai. Non, vous avez pas vu cette pub? Non. Moi, je vais vous la faire. Allez, hop. Carrière de merde. Allez. Chez Flunch, les légumes sont à volonté, mais pas les desserts. On peut leur dire qu'on est passé à ça, du paradis? Voilà, bon. Alors attendez, vu que vous êtes chaud, j'en ai même une deuxième là qui passait cet été pour des matchs de foot. C'est une pub Uber Eats où j'étais au bout d'un banc comme ça, et je faisais... C'est tout. C'est-à-dire que mon père, un jour, il zappe, il voit les deux pubs à la suite, il me dit « Edouard, viens là, ouais. Rends-moi 12 000 euros, dépêche-toi. » En plus, moi, j'ai eu beaucoup de mal quand je suis arrivé au cours Florent à Paris, parce que moi, je viens de Normandie, et j'ai eu beaucoup de mal avec les élèves du cours Florent. Parce que les élèves du cours Florent, tu sais, c'est un peu des fils à papa, de Neuilly, des bobos, de la rive gauche parisienne, très cultivés, certes, mais ils avaient des références que j'avais pas du tout. Tu sais, ils me disaient « Oh, Edouard, la dernière œuvre de Dostoïevski n'a rien à envier à celle d'Albert Camus, hein, t'en penses quoi ?» Tu sais, moi, j'avais jamais écouté les albums de ces gens-là, j'en sais rien. Mais moi, Kinvé, Mademoiselle Valérie, ça... Ok, il reste quelques fans, ça fait plaisir. Pareil, les cours de théâtre, Shakespeare, Molière, moi, je comprenais rien. Moi, mon truc, c'était les cours d'impro. Alors, cours d'impro, si vous savez pas ce que c'est très simple. C'est des cours où tu peux jouer n'importe quoi. Genre, premier cours, je suis arrivé, j'ai joué la pluie. Le pire, c'est qu'à l'époque, je vivais en coloc avec un gars. Il était en école d'ingénieur. Il payait 12 000 euros comme moi. Le soir, on avait des conversations. Il me disait « Aujourd'hui, Edouard, j'ai appris à construire un avion. Et toi ?»
2: Bah, ça, voilà, la pluie, quoi. C'est...
3: 100% Nouvelle Génération sur Rire et Chanson avec Edouard Delognon, qui sera en tournée à partir de septembre. Bon, il sera tous les vendredis et samedis à partir de fin septembre au Théâtre Fontaine à Paris, mais après à Châteaubriand, Château-Renard, Nice, Bordeaux, Angers, Saint-Coulon. Toutes les dates sont à retrouver sur rirechanson.fr, bien sûr. 100% Nouvelle Génération, à venir, Manuel Salmero. Bon après-midi à vous. Il est 12h11.

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3: Tu passes devant dans une file d'attente. Là, je te sors cette fameuse phrase. Nous sommes en guerre. Je sais pas, c'est insupportable de se faire passer devant dans une file d'attente. C'est souvent, c'est à la pharmacie. Je sais pas si vous voyez ces files là qui sont en S comme ça. Je nous vois, j'ai l'impression d'être dans un documentaire animalier quand je nous vois à la pharmacie. L'hominidé, pour se soigner, a pour habitude d'aller dans une officine où il pratique le rituel de la file d'attente unique, en attendant qu'une des quatre caisses se libère. Lorsqu'un de leurs confrères pénètre dans les lieux et passe délibérément devant tout le monde parce qu'il a cru que c'était la pharmacie de sa grand-mère. Et ce gars-là, quand tu le reprends, tu sais, il te sort cette excuse. Bah, c'est pas une file par caisse. T'as envie de dire, bah ouais, nous on est tous des gros teubés. Qui font la queue à la même caisse. Parce que nous, on a trop de temps. Voilà. On s'est dit, on va tous faire la queue là comme des cons. Là-bas, la caissière, elle est moche. Non mais c'est vrai, qu'est-ce qu'il se dit, hein. Et le pire, moi je suis en guerre, mais dans la file derrière, personne n'intervient. Tout le monde regarde ses pompes. Oh, elles sont pas mal, mes nouvelles godasses. J'avais pas vu qu'ils avaient changé le plafond ici. Moi, il n'y a que la pharmacienne qui est intervenue. Elle fait, bah oui, effectivement, hein. C'est une file par caisse. Je lui dis, mais prévenez, on est cette gros teubée, là. Elle me dit, bah avec le poteau, je vous avais pas vu. Ouais, c'est jamais clair à la pharmacie, hein. Et d'ailleurs, on en parle de cette légende à la pharmacie, selon laquelle, quand t'es au comptoir, si tu fais un pas de 1 mètre derrière toi comme ça, il n'y a plus aucun son qui passe. Il y a des pharmacies, au sol, ils ont mis un scotch, ils ont écrit « zone de confidentialité ». Ah, il n'y a pas d'ingénieur acoustique qui est passé sur le projet, hein, parce que... Non mais c'est vrai, toi tu chuchotes, le pharmacien il se chauffe la voix, c'est pas possible. Le pharmacien il est là « pour l'herpès génital !» Tu sais, toi t'as envie de dire « tu veux pas gueuler plus fort là ?» Tu crois qu'au fond ils ont pas entendu ou... Non, sérieux, le pharmacien, surtout qu'en plus ils ont travaillé l'acoustique dans cet axe-là. Mais ils ont pas travaillé l'acoustique en latéral. Parce que quand la pharmacienne, elle va chercher tes médicaments, t'as du temps et t'écoutes ce qui se passe au guichet d'à côté. On est tous pareils. Hein. On est là, oh là là, pouh. Double dose. Oh. Il doit être bien constipé, le monsieur. C'est rien. Hein. Bon, en vrai, je vous parle des pharmacies, mais je trouve que les pires files d'attente, c'est sur le marché chez le fromager. Et le fromager, oui, il te montre les parts avec son couteau comme ça. Et toi, t'es en galère, t'es là, bah, je sais pas combien ça fait, ça. C'est parce qu'elle est prise au kilo, mais il n'y a pas les prix au couteau. Bah, comme quand tu vas chez le boucher, tu lui dis « je voudrais 900 grammes » et qu'il te dit « il y a 1,8 kg. » Je laisse. Bah non. Bon, en vrai, je vous dis, le fromager, il prend son temps, mais des fois, c'est les clients, hein, tu sais, qui sont là « excusez-moi, il y a du lactose dans la tome. » Oh. Tu sais, t'as envie de dire « Martine, tu viens tous les dimanches, tu la connais, la tome. » Bah, je vais prendre le comté, alors. Il y a du lactose dans le comté? Ah, non? Eh ben, remettez-moi la tome. Et derrière, elle nous regarde, elle est là. Je suis embêtante, hein. Et non, mais c'est vrai. Et le fromager, avant, il y avait le fromager classique. Aujourd'hui, t'as l'impression que le fromager, c'est devenu un coffee shop, hein. Bientôt, ils vont nous faire du fromage au lait de coco. Ça, c'est la suite. Oh, je vais nous voir comme dans un documentaire animalier. L'hominidé a pour habitude d'aller chez le fromager et de payer son fromage 10 fois plus cher qu'avant. Décidément, cette espèce aime se faire arnaquer.
4: Manuel Salmero qui sera au Boui Boui Café Comique à Lyon à partir de ce soir. Oui, à partir de ce soir et jusqu'en décembre, tous les samedis.
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2: Il y a beaucoup de meufs, c'est cool. Vous allez bien les filles? Ça va, je vous aime trop. Non, j'aime trop les meufs, c'est cool. Moi, je suis content parce que pour moi, vous êtes des créatures incroyables. Pour moi, il y a vous et les dauphins. C'est vraiment comme ça que je vois. Je vous jure, j'aime tellement les meufs que des fois, je me comporte comme vous et je me rends même plus compte. L'autre jour, j'étais avec un pote à moi, on s'est pris la tête de fou et j'ai boudé. Mais un boudage sérieux, hein. Il me dit à quoi? J'ai dit non, y'a rien, t'inquiète. Si tu as pas de problème, c'est qu'il y a pas de problème. Bref, après moi, tu m'as saoulé en fait, c'est bon. Puis après, il m'a acheté une glace et ça allait mieux. Je vous jure, j'ai eu l'occasion de voir des dauphins en vrai, c'est pour ça que je vous dis que vous êtes des créatures incroyables. J'ai été à Tahiti récemment, je sais pas si vous connaissez un petit peu. Moi, je connaissais les shampoings de douche, mais là, l'endroit en vrai, c'est vraiment magnifique. J'ai eu l'occasion d'aller là-bas pour mon travail de stand-upper. Je suis allé faire la première partie d'un ami que vous connaissez sans doute, Paul Mirabel. Vous connaissez Paul Mirabel? Ok, pour ceux qui ne voient pas qui c'est un humoriste très, très blanc. Et il a peur un peu de tout, tu vois. C'est quelqu'un de très peureux. Et on part à Tahiti. Et pour ceux qui ne savent pas, quand tu vas à Tahiti, tu dois faire une escale à Los Angeles, aux États-Unis. Moi, c'est mon rêve d'aller là-bas. J'arrive, mais on m'a pas dit que le contrôle de la douane là-bas, il est très dur. Et moi, je suis arabe et noir. Donc mon contrôle, il est plus dur que pour Paul, en fait, tu vois. Moi, j'arrive, je dois réviser. Paul, main dans les poches, comme ça, il est tranquille, tu vois. Moi, je dois faire des fiches, tu vois. Oh, pas, c'est vraiment dur. Paul, il est avec moi, et je sens qu'il est serein. Il sait qu'il va passer. Moi, j'arrive et il me pose des questions techniques. À un moment donné, il me dit, excusez-moi, monsieur, est-ce que vous êtes là pour un acte terroriste? Moi, à la base, non, hein. Mais l'espace d'un instant, j'ai eu un doute. Je me suis dit, peut-être, j'ai une mission, je suis pas au courant, tu vois. Et je me dis, c'est normal, je me fais pas contrôler, je suis avec Paul qui est très blanc. En plus, ce jour-là, il avait un t-shirt We Love Green, donc il était vraiment au top de sa blancheur, tu vois. Et on arrive à passer la douane quand même, je suis avec Paul qui est un peu rassuré, il est un peu timide. Et on arrive à Tahiti, et c'est la première fois de ma vie que je vois cette île, c'est vraiment incroyable. Je connaissais pas, là-bas tout est gentil, tous les gens sont gentils, les animaux sont gentils. Là-bas, les requins, ils mangent des gaufres, pour te dire à quel point tout le monde est gentil. Et on a fait des choses que j'avais jamais faites auparavant. On a fait une randonnée. Moi, je connaissais pas ce concept de marcher sans aller dans un but précis, tu vois. On va là-bas. Et c'est à ce moment-là que je me suis rendu compte que j'avais une maladie que je connaissais pas, qui est assez particulière. Je suis narcoleptique. Je sais pas si vous connaissez. En gros, c'est quand tu peux t'endormir à n'importe quel moment de ta vie. J'ai attrapé ça aux Antilles. Et faut pas serrer la main trop fort aux Antillais, tu vois. Ils sont gentils, mais méfiez-vous quand même de cet individu. Et je suis là-bas, je suis avec Paul et tout. On fait une randonnée en falaise, 3-4 mètres d'altitude, puis après 5, 60, beaucoup d'altitude. Vraiment, on est très très haut. Et à un moment donné, je m'assieds parce que je suis un peu fatigué et mon corps, il commence à s'endormir sur la falaise. C'est pas trop un endroit pour faire une sieste, tu vois. Et je suis avec Paul qui a vraiment peur. Il a vraiment peur. Il est à côté de moi. Il voit que je suis en panique. Et il voit que je suis en train de dormir. Et il dit une phrase incroyable. J'avais jamais entendu Paul crier. Et il crie une phrase de fou. Il dit « Gros, réveille-toi. T'es en train de mourir d'une sieste. » Et j'avoue, la flemme en vrai. T'imagines, tu meurs de ça? Une sieste qui a mal tourné. J'ai pas envie qu'ils mettent ça comme article de presse, tu vois. Surtout que mourir, c'est un truc qui me fait peur. Moi, j'ai peur de mourir bêtement. J'ai vraiment peur de ça. Je fais vraiment attention à chaque fois que je marche dans la rue. Déjà, comment je m'habille, c'est important. Je veux pas mourir mal habillé. Moi, je veux que quand on voit mon corps, on se dise, oh, il a du flow quand même pour un mort. Il est mort trop tôt, lui, tu vois. J'ai peur de mourir bêtement, surtout qu'aujourd'hui, on peut mourir vraiment de façon très très bête. Là, il y a plein d'activités qui te permettent de mourir facilement. Les trottinettes, les vertes là, ça va vite ça. Moi, je connaissais pas le concept. Tu vas vite, tu peux tomber. Et t'imagines, tu meurs de ça? T'as pas le temps de verrouiller l'application, ça coûte beaucoup trop cher comme mort, tu vois. Moi, je veux une mort gratuite. T'sais. Et j'ai vraiment peur de mourir parce que j'aimerais bien avoir, voilà, des rencontres avec certaines personnes que j'ai pas pu voir avant de mourir, tu vois. Moi, j'ai pas envie de mourir tout simplement parce que je me suis dépucelé très tard. J'ai attendu longtemps avant de faire du sexe, tu vois. Et c'était marrant parce que je me suis préservé parce que j'avais un sketch à l'époque sur le fait que j'étais puceau. J'avais plein de blagues là-dessus, les gens y rigolaient parce qu'ils en avaient jamais vu, tu vois. Le problème, c'est que j'aimais tellement ce sketch que pendant ma première fois, je pensais à mon sketch. Pendant l'acte, j'étais en mode, mais je suis en train de perdre des blagues, là. À la fin de l'acte, elle me dit, alors t'as passé un bon moment, mais j'ai perdu mon travail, madame. Est-ce que vous trouvez ça normal?
3: Nordine Ganso qui va bientôt redémarrer une tournée de rodage pour son nouveau spectacle le 1er décembre à Caen et le 16 décembre à Lille. Sur Rire et Chanson, le 100% Nouvelle Génération, rien que pour vous, vous allez voir tout à l'heure dans le désordre Alison, David Azinco, Kevin Debonne et Paco Pérez. Ça se passe où? Où découvrez-vous les nouveaux talents? Hein? Sur Rire et Chanson.
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3: 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Vous avez de 12h à 14h la nouvelle génération. Tout à l'heure, vous allez avoir Kevin Debonne, entre-temps Daft Punk. Mais pour le moment, voici Paco Pérez, extrait du Rire et Chanson Comedy Club de février dernier. Paco Pérez, ukulélé, pourquoi ukulélé ?
18: J'ai apporté un petit ukulélé. On peut se faire un peu de musique pour se détendre, ça vous va ? Il y a quelques années, je suis parti en Inde, le pays de la spiritualité. Je ne sais pas s'il y en a qui sont déjà allés en Inde, mais moi, ce que j'ai préféré dans ce voyage, c'est revenir. Avant, j'étais triste, alors je me suis mis à la méditation. Maintenant, je suis triste en pleine conscience. J'ai lu les commentaires sous un de mes sketchs sur YouTube. Le premier commentaire, c'était l'humoriste le plus sous-estimé. Et le deuxième, à juste titre. Je suis en train d'écrire un film en ce moment, c'est une histoire d'amour entre deux homards qui vivent dans l'aquarium d'un restaurant. À la fin, on découvre que c'est le restaurant du Titanic. Donc ça se termine bien, c'est mignon comme tout. S'il y a des producteurs ce soir... Ça n'a pas l'air de vous chauffer. Je suis sur une série, sinon. C'est un Dexter revisité. Au lieu d'un tueur qui tue des tueurs, c'est un frotteur qui frotte des frotteurs. Dexter, le frotteur justicier, ça s'appellera... J'essaie d'être quelqu'un de bien, mais j'y arrive pas toujours. Je suis assis dans le train, je regarde par la fenêtre. Je vois un gars courir pour attraper le train, les portes se ferment juste devant lui. Et je suis heureux. J'ai pas de copine et ça me manque. Du coup, je vais voir des couples dans la rue au hasard et je fais semblant de reconnaître des ex. Puis je lui dis, essaye de m'appeler, s'il te plaît. Tu manques à ton fils. J'ai une date de mon spectacle le 2 novembre prochain à Dreux. Moi, j'irai pas. Si vous voulez suivre mon explosion médiatique, ça se passe sur Instagram, c'est Paco tout simplement. PACOTOUTSIMPLEMNT. Merci beaucoup.
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2: Il y en a qui me connaissent peut-être déjà dans la salle ? Trois, ça fait plaisir. Je sais où est ma carrière. Pour ceux qui ne me connaissent pas, je vais me présenter. Peut-être il y a un petit moment maintenant, vous avez vu une vidéo qui s'appelle « Kevin met des paillettes dans ma vie ». Quoi ? Ben voilà, on se connaît, voilà. On se connaît. Et d'ailleurs, pour vous expliquer avant la vidéo des paillettes, avant cette vidéo, ça faisait un moment qu'on faisait des vidéos avec Inès, tu vois. Et que dans chacune de ces vidéos à elle, tu sais, moi j'étais derrière et j'essayais de passer ma tête pour gratter son buzz, tu vois. Et écoute-moi bien, la seule vidéo qui marche et qui fait des millions de vues, je suis pas dedans. C'est pas des... Tu sais, j'ai l'impression que je suis Adil Rami. Je suis champion du monde, mais j'ai joué aucun match, mon pote. What a lose. Ouais, on est restés mariés 10 ans. C'était nos 10 ans de mariage cette année. 10 ans de mariage. Et on s'est offert le plus beau des cadeaux. On a divorcé. Je sais pas si vous êtes au courant, mais en France, les 10 ans de mariage, c'est les noces d'étain. Nous, c'est clairement ce qu'on a fait avec le mariage. On l'a éteint. On était un peu trop loin dans le titre. Tu vois ce que je veux dire? On s'est quitté en très très bon terme. Faut dédramatiser le divorce, c'est pas toujours grave. Il y a juste un truc qui est un peu embêtant avec ça. C'est, tu sais, mon statut, il a un peu changé. Enfin, ça m'embête un peu. Parce que tu vois, avant d'être avec elle, bah, j'étais célibataire. Après, j'étais marié. Maintenant, je suis divorcé. Tu sais, j'aime pas le mot divorcé. Tu sais, je trouve ça une connotation négative, ce mot. Tu vois, genre, t'as mal fait un truc, t'es pas le bon gars ou t'es pas. Je trouve que ça envoie pas le bon signal pour les prochaines meufs. Vous voyez ce que je veux dire ou pas ? Non, vous voyez. Ce que j'essaye de vous dire, c'est que j'aurais préféré être veuf. C'est ça que je veux vous dire. Non, les amis, moi je parle. Je veux pas du mal, attention, je veux pas du mal. Je parle juste du statut, hein, les amis. Hein. Juste le statut. Je suis désolé, le statut de veuf, ça envoie pas le même signal. Tu sais, il y a un petit côté de oh le pauvre. Tu sais, j'ai envie d'en prendre soin, lui redonner goût à la vie. Est-ce que c'est lui qui l'a tué ou pas ? Tu sais, il y a un petit délire. Petit délire qui est pas négligeable, tu vois. Ah, nous on sait qu'il est en très bon terme, mais même si c'était en très bon terme, tu sais, il fallait aller voir les avocats. Ah, oh, ça c'est chiant les avocats. Parce que je sais pas si vous êtes au courant, mais en France, quand tu divorces et que t'as pas fait de contrat de mariage, parce que nous on l'avait pas fait, et ben chacun des deux part avec 50% de ce que possède l'autre. En plus, on va pas se mentir, c'est pas moi qui avais les plus gros 50. Donc vraiment, j'ai des chaussures neuves, tout va bien, les amis. Mais tu sais, on a quand même dû aller voir des avocats et tout. Franchement, s'il y a un endroit où j'avais pas envie d'être reconnu, c'était là-bas. Et ça a pas loupé, je rentre dans le cabinet et tout, et je vois qu'elle me reconnaît. L'avocate, elle m'installe dans son bureau, tu vois, elle me sert un petit café. Puis elle fait, bon, bah voilà, je préfère vous le dire, voilà. Je sais que c'est pas très professionnel de ma part, mais voilà. Comme ça, après c'est fait, on s'en débarrasse. Je suis absolument fan de votre femme. Voilà, je préfère vous le dire. Ah. En quoi puis-je vous aider? Et tu sais, moi, je suis là avec le petit café, je vais te faire changer de fan club, tu le dis tout de suite. Parce qu'au prix où je vais te payer, c'est moi que t'as intérêt d'aimer, hein, je te le dis. Les amis, quand j'ai annoncé le divorce à ma famille, j'ai fait un groupe WhatsApp. Ouais, mauvaise idée. Et dans ce groupe-là, tu sais, je mets ma mère, mon frère et mes deux sœurs, tu vois. Et j'envoie un message. En plus, je suis un peu taquin, j'avais appelé ça la fin des paillettes. Tu vois, j'envoie quand même. Et j'envoie ce message, je dis, ouais, salut la famille, voilà, avec Inès, on divorce. Mais rassurez-vous, tout va bien, on est en très bon terme. Juste, j'ai pas trop envie d'en parler pour le moment, tu vois. Et j'envoie ça. Et au bout d'une heure, pas de réponse. Alors, je sais que j'avais dit que je voulais pas trop en parler. Mais là, ils en ont rien à foutre. Tu comprends ce que je veux dire? Il y a une petite nuance, tu vois, c'est une petite nuance. Non, c'est qu'il était en très très bon terme, mes amis. Très très bon terme, vraiment. Tu sais, il n'y a pas eu de menaces de mort, de main courante, de petite salope. Il n'y a pas eu de... Vous êtes au courant, hein. Allez, on y vient. Eh, les amis, niveau timing, franchement, je suis sincère avec vous. Je suis trop content d'avoir divorcé avant de danser avec les stars. Ah ouais, tu sais, c'est même pas par rapport à la polémique. Si je suis honnête, c'est même pas par rapport à ça. C'est parce que je connais mes potes. Tu sais, je sais que ça aurait été un enfer, tu vois. Imagine, elle fait danse avec les stars, d'accord? Elle est dans l'émission, nous on est toujours ensemble, je suis à la maison, je regarde, je l'encourage, tu vois, c'est normal. Mais je sais pas si vous vous souvenez, pour ceux qui ont vu, à un moment, au deuxième prime, elle fait le grand écart sur le dos de Christophe Licata. Je répète, elle fait le grand écart sur le... Vous avez vu ça? Moi j'ai vu. Et en 10 ans, j'ai jamais eu de grand écart, voilà, c'est ça que je veux dire. En plus, je ne demande pas forcément le grand écart, fais-moi un écart, ça me suffit, j'ai pas besoin du grand, tu vois. Et les amis, je connais mes potes. Je sais que pile à ce moment-là, pile au moment où elle aurait fait le grand écart sur le dos de Christophe Licata, eux, ils auraient mis pause. Et tu sais, j'aurais regardé là. Bah alors, Kevin, tu peux nous expliquer ce que tu vois sur ces images? Tu sais, dans leur tête, danse avec les stars, c'est devenu mon île de la tentation. Tu comprends ce que je veux dire? Ça y est, c'est mon feu de camp dans leur tête, tu vois. Et tu sais, moi, je suis là dans les images avec une petite larme. Bah là, Licata, il va la zouker.
3: 100% nouvelle génération, stand-up sur Rire et Chanson à l'instant. Kevin Debonne. Vous allez avoir tout à l'heure Alison, extrait du Canaille Comedy Club de Marseille en février 2026, puis David Azincott. Tout ça, c'est pour vous, c'est sur Rire et Chanson. 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
2: Écoutez, moi j'ai mon père qui est venu me voir sur scène. Et lui, il a un petit délire. C'est qu'il aime bien offrir des livres de développement personnel. Où en fait, le titre du livre, c'est le reproche qu'il veut te faire. Et là, il m'a offert le livre « Ne changez rien, mais modifiez tout ». Voilà. Et il m'a aussi offert le livre de Marie Kondo. Alors, je ne sais pas si vous savez qui c'est, mais en fait, Marie Kondo, c'est la personne qui apprend à ranger, à faire le tri. Et dans son livre, elle dit que tous les objets qui vous apportent pas de bonheur, il faut s'en débarrasser. Du coup, j'ai jeté son livre. Voilà. Parce qu'en fait, avec moi, ça marche pas, ce genre de délire, je vous le dis. Hein. Moi, j'accumule trop d'objets, en fait. J'accumule tellement d'objets que j'ai gardé la notice d'installation de la Freebox, alors que j'ai toujours été chez SFR, en fait. Écoutez, dans la famille, on a tous un petit délire, et ma grand-mère, elle aussi. Elle aurait pu être commerciale, je vais vous le dire, hein, parce que pour elle, la mythomanie, ce n'est pas une maladie, c'est un art de vivre. Voilà. Tu dis, mamie, j'aime pas les tomates. Eh ben, il n'y a pas de tomates dans la bolognaise. Ben, si. Si, si, mamie a des tomates. Oui, mais enfin, j'ai enlevé la peau. Comme je vous ai dit, on a tous un petit délire, et moi aussi. Moi, j'aime beaucoup les jeux vidéo, et j'ai un petit préféré en ce moment-là. C'est un jeu de gestion de supermarché. Voilà. Je me régale. Écoutez, je range des cartons. Je passe des commandes, voilà, je fais la caissière, je me régale, vraiment. Et j'ai mon ami qui m'a dit, Alison, ce qu'il y a de bien avec toi, c'est que tu fais des choses que personne d'autre fait. Eh ben, il a raison, c'est vrai. C'est vrai que voilà, moi je suis au RSA et j'ai payé 10 euros un jeu pour jouer à travailler, quoi. Là, c'est beau truc, écoutez, je me régale. Moi, j'adore dormir. Voilà, super transition. Pour vous parler de mes passions dans la vie. Mais j'adore dormir, vraiment. Tu me dis, Alison, ça te dit ce soir, on va se coucher. Ouh, on va se coucher. J'adore dormir, voilà. D'ailleurs, j'aimerais vraiment remercier le RSA. Qui me permet de pouvoir caler mes siestes avec celles de mon chat. Donc c'est plutôt pas mal, finalement. Je me régale. Écoutez. Vous savez, moi j'aime beaucoup dormir, mais je fais beaucoup de cauchemars. Et mon dernier cauchemar, c'est une petite fille qui me tend une corde comme ça. Et qui me dit « Ah, est-ce que tu peux m'aider à me pendre ?» Super. Autant vous dire que je sais pas faire les lacets. Donc... Le cauchemar était très long. C'était très long. Écoutez, moi j'ai 32 ans et je dors encore avec un doudou. Voilà, je sais qu'on s'en bat les couilles, mais j'aime bien partager l'information. Écoutez, ça me fait plaisir. Je l'ai appelé Gnogno. Voilà. En même temps, j'avais 4 ans, donc j'allais pas l'appeler Didier. Puis je vois pas mes parents me dire « Alison, retire Didier de ta bouche !» Voilà, c'est pas la blague qui rend le plus fier mes parents, mais écoutez, c'est pas grave, hein.
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2: Il y a un truc quand t'as un gosse, c'est que t'as peur pour lui tout le temps. On n'est pas du tout sur la même longueur d'onde avec la mère, en fait. On n'a pas les mêmes peurs. Et la peur numéro un de la maman, c'est la pédophilie. Voilà. C'est une peur très répandue chez la plupart des parents, hein. Sauf chez les parents pédophiles, j'imagine. Qui eux, pour le coup, doivent être assez rassurés. Oh, on peut l'envoyer en colonie, risque moins qu'à la maison. Réfléchissez, hein. Ils sont tranquilles quand ils voient partir l'autocar. Vraiment, il n'y a pas de... Alors que moi, ma peur, évidemment j'ai peur de ça aussi, mais ma peur numéro un, c'est plutôt que la petite se fasse renverser par une voiture. Peut-être conduite par un pédophile pressé, au volant de sa camionnette blanche en retard pour la sortie de l'école, je sais pas. On est différents aussi spirituellement, on n'a pas la même foi. Mais c'est ok, franchement on s'est mis d'accord, on a décidé d'élever la petite dans nos croyances respectives. Moi, dans le judaïsme, et elle, dans l'homéopathie. Et... Ce qui se vaut au niveau des délires, hein, franchement, c'est croire en un mec qui peut ouvrir la mer en deux ou au pouvoir des petites boules de sucre, vraiment au niveau délire, ça se vaut. Hein, c'est... Je plaisante, évidemment, je crois pas en Dieu. Mais attention, si vous croyez, c'est marrant. Hein. Franchement, les religions, big respect, oh là là, c'est tellement bien, ça marche tellement bien. Non, il y a des bons trucs, le paradis par exemple. Après, ça va un petit peu loin les histoires de paradis et d'enfer des fois. Hein. Parce que j'ai vu l'autre fois, quand ils ont mis l'IVG, l'avortement, dans la Constitution, sur CNews, ils ont dit qu'en fait, l'avortement était la première cause de mortalité dans le monde. Ouais, devant le tabac, les maladies, Xavier Dupont de Ligonnès, bah tout ça. Et en fait, ils sont persuadés que les fœtus, après l'avortement, ils vont directement en enfer. Non mais c'est du délire quand même. Pour moi, c'est aussi délirant que ces mecs qui se font exploser dans un attentat et qui pensent qu'ils vont avoir 72 vierges derrière. C'est pareil. D'ailleurs, je sais pas si vous pensez comme moi, mais t'imagines, les mecs, ils arrivent dans l'au-delà, on leur fait, bah voilà, 72 fœtus. Ah ben on avait dit vierge, on n'avait pas dit l'âge, hein. Ah c'est leur délire, hein, c'est pas le mien. Hein. Moi j'extrapole. Mais le paradis, vraiment super concept, ouais, vraiment super concept. T'as une vie de merde, m'ont dit, mais la prochaine, elle va être super. C'est, au niveau marketing, c'est brillant, quoi. C'est... Vraiment, vraiment. Sauf qu'on peut pas avoir tous le même paradis, tu vois. Ok, il y a que des gens bien qui vont au paradis, mais les gens bien, ils sont différents. On n'a pas les mêmes centres d'intérêt, les mêmes passions, on est différents. Moi je pense qu'on devrait avoir un paradis sur mesure. Peut-être en fonction du métier qu'on a fait. Par exemple, les pompiers. Paradis des pompiers, et ben, ce serait tous les jours le 14 juillet. Il y aurait le bal des pompiers, ils pourraient baiser des meufs bourrées, ben voilà. Paradis des pompiers. Paradis des professeurs qui étaient tout le temps en burn-out, et ben, ce serait un endroit où il n'y aurait que des écoles vides. Sans élèves, sans bruit, les petits oiseaux, quoi. C'est... Alors vous allez dire, oui, mais du coup, il faudrait aussi un enfer sur mesure. C'est pas faux, ouais. Par exemple, tiens, l'enfer des pédophiles, eh ben, ils y attendraient pour l'éternité devant des écoles vides. Du coup, oui, ce serait aussi le paradis des professeurs. C'est gênant. Bon, tout ça pour vous dire que voilà, moi, vieillir, je suis OK avec ça, mourir aussi, finalement. De toute façon, je veux dire, j'aimerais pas être jeune en ce moment. Parce que j'ai vu une étude il y a pas longtemps, un sondage, comme quoi les 18-24 ans en France, c'est ceux qui sont les plus sujets à des pensées suicidaires. Et j'ai vu un autre sondage sorti la même semaine, comme quoi les 18-24 ans sont aussi ceux qui sont le plus abstinents sexuellement. Il y a peut-être un rapport entre les deux, non? J'ai envie de dire baiser les enfants. Ah, baiser, virgule, les enfants, vous m'avez compris, hein. Je veux pas aller au paradis des professeurs. Allez, merci beaucoup, l'Apollo!
3: Vous l'entendez régulièrement dans le Morning du Rire, David Zinzenkot à l'instant sur Rire et Chanson. Ben voilà, ça fait déjà une heure quasiment, hein, 55 minutes. Tout à l'heure, vous aurez pour commencer Imen Lamar, mais aussi Alex Fredo, Younes Hanifi. 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
17: Oui, bah écoutez, on va essayer de faire au plus vite, hein, parce que là, j'ai des abonnés qui attendent. 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

0: 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Bon après-midi sur Rire et Chanson, 13h, vous le savez, tous les jours de la semaine et même le week-end, enfin fin de semaine, si vous êtes très francophile, nous avons de 12 à 14h le 100% Nouvelle Génération. Mais voilà, on est en plein dedans. Paf, il est 13h, bonjour, bienvenue, bonne route, et puis une pensée pour les Girondins et tous les Landais, bien sûr, aux alentours de Cap Ferré, là-bas de tout ce qui se passe. Prudence, soyez prudents. Soyez respectueux, si vous roulez, pas de cigarette par la fenêtre. Ça, c'est, voilà, c'est la première cause d'incendie. Bon, allez, continuons notre 100% Nouvelle Génération avec tout à l'heure Alex Fredo qui se promenait régulièrement dans les parcs avec sa guitare. Vous aurez aussi J.M. Assam, extrait du Canaille Comedy Club de Marseille en février dernier, février 2026. Et tout de suite, voici rien que pour vous, 100% Nouvelle Génération que j'apprécie, Imen Lamar, 44 ans et toutes ses dents. Ben voilà, c'est un beau programme, tout ça, ça s'enchaîne.
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2: J'ai fêté mes 44 ans récemment. C'est trop chouette la quarantaine. Vraiment, je navigue dedans, c'est parfait. À part les ballonnements, tout va bien. Hein, c'est bien la quarantaine. Souvent, on me dit, ouais, mais tu fais pas ton âge et tout. Moi, on me dit, mais qu'est-ce que tu fais? C'est quoi ton secret? Moi, c'est ce que je fais pas. Je fais pas d'enfant, par exemple. Ça aide beaucoup à préserver sa jeunesse. Je te jure. J'ai pas eu le privilège de pousser un être vers la vie. Et à 44 ans, si je pousse, il y a pas qu'un être qui sort. C'est ça que j'essaie de vous dire. Après, je pense que je ferai une bonne maman. J'ai une petite particularité, j'adore donner le sein. Et je trouve que les personnes à qui je l'ai donné jusqu'à présent n'ont pas été assez reconnaissantes, malgré la singularité aromatique. Qui pense que 44 ans, c'est vieux? Applaudissez si c'est le cas. Oh, vous êtes trop aimable. Oh. Moi, je le sais que pour certaines personnes, c'est vieux. Ma petite sœur, on a 10 ans d'écart. Pour elle, 44 ans, c'est le bout du monde. Je le ressens à chacun de nos échanges. La dernière fois, je lui dis, oui, j'ai un projet. Elle me dit, t'es sûre? Je lui dis, mais meuf, je suis jeune, je peux lancer un projet. Elle me dit, oui, tu vas le lancer, mais après. C'est terrible. On n'a pas la même perception de l'âge. Elle et moi, on discute, on échange. Elle me dit, Clint Eastwood est mort. Je dis, mais non, il est vieux, c'est différent. Elle me dit, renseigne-toi, le mec est mort. Je me renseigne, il va très bien, Clint Eastwood. C'est juste ma sœur qui a décidé qu'il avait vécu trop longtemps et qu'il fallait mettre un terme à sa vie. Voilà, si vous posez la question de qui invente les fake news sur les célébrités qui meurent, c'est ma sœur. Je me dis, tu sais quoi, elle a tué Clint Eastwood, je vais lui tuer une artiste qu'elle adore, une chanteuse libanaise qui a 90 ans aujourd'hui, qui est encore en vie. Une légende vivante, Fayrouz. Je dis, ma sœur, écoute, je suis navrée de t'annoncer ça, mais ta chanteuse là, Fayrouz, elle est morte. Elle me dit, mais ça fait longtemps, elle est morte, elle. Je dis, non, mais laisse tomber, elle veut tous les tuer, elle. Pareil, la dernière fois, je suis en soirée, je discute avec une nana, elle a 21 ans, elle est un peu timide. Je me dis, tu sais quoi, je vais la mettre à l'aise, je suis une femme mature, je sais faire ça. Je parle de ma vie, de mes voyages, de mes expériences. Je suis dans ce projet altruiste qu'elle se sente bien. Je parle, là, elle m'écoute, elle me fait, t'as vécu. Elle me dit, mais t'as quel âge pour avoir vécu tout ça? Je lui dis, j'ai 44 ans. Elle me dit, ouah, tu dates en vrai. Pour elle, j'ai expiré, en fait. Elle me dit, c'est dingue, t'aurais pu être ma mère. Je lui dis, non. Elle me dit, bah pourquoi? Je lui dis, t'aurais été belle, ma chérie.
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2: Je me présente, je m'appelle Jean-Michel. C'est pas une blague, par contre. D'accord. Est-ce qu'il y a d'autres gens dans la salle, par hasard, qui ont un prénom un peu décalé, original? Merci du soutien, d'accord, y'a pas de soucis. Par exemple, toi, si je te pose la question, comment tu t'appelles? Boris. Fallait lever la main, Boris. Heureusement que j'ai trouvé une technique, je voulais la dire ce soir pour toutes les personnes qui ont un prénom décalé. Moi, personnellement, je le traduis en espagnol. Et en espagnol, ça fait... Juanier. A mí me gusta mucho la playa. Moi, j'ai une très grande nouvelle à vous annoncer ce soir, puisque je viens de finir mes études. Et c'est vrai que finir ses études, tu vois, ça te met face à certaines réalités. Première réalité, celle du monde du travail. Moi, je trouve que le monde du travail, c'est compliqué, tu vois. C'est compliqué parce que, tu sais, tu peux pas être toi-même à 100%. Tu vois, c'est pas possible. Moi, je sais qu'en entreprise, je deviens lâche. Moi, typiquement, je vous raconte une situation qui est arrivée. La dernière fois, mon manager m'engueule. Il avait tort, je le sais, lui aussi. Le seul truc que j'ose lui répondre, c'est « Merci pour tes retours constructifs. » Il y a quelques jours, là, il y a la direction qui a décidé de faire appel à une coach contre le stress. Je sais pas si vous vous êtes stressé dans votre travail, tu vois. Elle a fait appel à une coach contre le stress. En plus, elle avait un peu une particularité, parce que lorsqu'elle parlait, elle avait la tête penchée, comme ça. Elle était en mode, c'est pour les énergies, d'accord? Elle nous a donné une astuce, je vais vous la dire ce soir, pour toutes les personnes qui sont stressées dans leur travail. Elle nous a dit, si jamais vous êtes face à quelqu'un qui vous stresse, n'hésitez pas à imaginer cette personne-là entièrement nue. Sauf que moi, depuis qu'elle m'a dit ça, j'ai fait une fixette, tu vois. C'est-à-dire que toutes les personnes avec qui je parle, je les vois nues. Après, je vous avoue, je dois vous avouer une chose, c'est que malgré le fait que voilà, la coach contre le stress est venue, c'est vrai que moi, parfois, j'ai envie de péter un câble, tu vois. Après, attention, hein, moi, quand je te dis péter un plomb, c'est pas juste être là en mode... Jean-Luc, oui, Jean-Luc, ouais, je crois que tu t'es trompé, Jean-Luc. Ouais. Bon, après, c'est pas grave, hein, je veux dire, tout le monde se trompe. D'ailleurs, toi, moi, ta femme avec le voisin, pour tout le monde se trompe. Moi, je te parle pas de ça, déjà. Moi, je te parle de péter un vrai câble. Et il y a qu'un lieu au monde, Marseille, où tu peux péter un plomb sans risquer de te faire virer. Ce sont les émissions de télé-réalité. Moi, je rêve qu'on se clash dans l'open space, comme si on était dans les Marseillais à Cancun. Tu vois ce que je veux dire? Moi, j'arriverai le matin. Wow! Il a eu peur. Attends, ça tourne là? Ok. Ah, donc toi, en fait, Jean-Luc, t'arrives? Ah, tu dis pas bonjour? Ah! Donc moi, je suis une pute, Jean-Luc, en fait! Moi, je... Vas-y, dis que c'est moi la pute, Jean-Luc! Dis que c'est moi la pute, Jean-Luc, vas-y! Oui. Oui, je suis peut-être une pute, Jean-Luc. Ben, tiens, moi, je rêverais que ça se passe comme ça. Après, c'est vrai que je dois avouer une chose. Moi, parfois, avec tous ces pétages de clams, j'ai eu envie de faire comme vous. J'ai eu envie de démissionner, tu vois. Mais avant de démissionner, je me suis un peu renseigné sur le marché pour voir si c'était possible. Donc, je suis allé voir, du coup, une voyante. Est-ce que vous croyez un peu à la voyance et tout ou pas? Oui? Ok, c'est vrai. Il y a des voyantes peut-être dans la salle ce soir? Arrête, c'est vrai? Non, parce que ça m'intéresse énormément. Parce que moi, je trouve qu'il y a vraiment des énergies qui nous unissent, tu vois. Par exemple, toi, je trouve que t'as une énergie très positive, c'est vrai, tu vois. Moi, je trouve que toi, tu... Bah, t'es là, voilà, devant... là, d'accord, tu vois. Donc, chacun dégage quelque chose, tu vois. Et en plus, je connaissais la voyante, je me suis dit, tiens, c'est peut-être un signe du destin. Là, je rentre dans son cabinet, et là, elle me dit... Est-ce que vous êtes stressé?
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0: Quand le frangin et la frangine se mettent ensemble, c'est Eagle Eye et Néné Chéri sur Rire et Chanson. Ça ne peut pas faire de mal, il est 13h15. Bon après-midi à vous, bon appétit si vous êtes à table et si vous êtes en voiture, un petit coucou. Un petit coucou à passer à Christelle qui est en voiture en famille, a priori avec son fils et sa fille. Eh bien, Christelle, fille et fils, nous vous souhaitons une bonne route et merci d'être fidèle au programme de Rire et Chanson, au 100% Nouvelle Génération qui continue jusqu'à 14h avec tout de suite un gars que j'aime bien. Plein de vidéos sur les réseaux sociaux, il se balade dans les parcs et il improvise des chansons comme ça. S'il voit des filles seules, des filles en train de discuter, des amoureux. Il s'appelle Alex Fredo, il sera en novembre à Troyes, à Saint-Étienne et à Clermont-Ferrand, entre autres. Tout de suite dans le 100% Nouvelle Génération, Alex Fredo.
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3: Mon frère et ma sœur ont 2 enfants, séparément, avec des gens. Et en fait, depuis qu'ils ont des enfants, j'ai réalisé que nous, les adultes, on avait perdu nos âmes d'enfants. J'ai une anecdote qui l'illustre, en fait. Je me souviens, un soir, je vais à la maison, c'est un grand dîner de famille, ma mère, elle offre un livre à mon neveu de 4 ans. Il prend le livre et il me le donne, il me dit « Lis-moi l'histoire ». C'était l'heure du coucher, on va dans la chambre, il y a ma mère, ma sœur, mon beau-frère, mon frère qui est là, tu vois. Et puis, je commence à lire le livre et j'aimerais vous lire cette histoire. « Oh, la queue du loup ». Il était une fois un loup très très méchant. Il avait de grands yeux, de grandes oreilles et surtout une grande queue touffue dont il était très fier. Le loup prenait grand soin de sa queue. Il la lavait tous les matins pour qu'elle sente bon la rose, la séchait, la peignait et la faisait même boucler au fer à friser. Puis il allait se pavaner dans la forêt pour montrer à tous combien il avait une grande queue. Là, je regarde mon beau-frère et mon beau-frère baisse les yeux. Je comprends donc que je vais être seul dans cette épreuve. Et le pire, c'est que ma mère, premier degré, elle prend le livre comme ça, elle fait « C'est vrai qu'elle est grosse, sa queue ?» Le loup adorait jouer de vilain tour aux autres avec sa queue. Il se cachait derrière pour faire peur aux petits chaperons qui se promenaient dans la forêt. Et la nuit, au clair de lune, il s'en servait pour créer des ombres inquiétantes sur les murs et effrayer les petits chevreaux dans leur lit. Là, à ce moment-là, mon frère sort de la pièce. Ce loup féroce adorait par-dessus tout embêter les bêtes de la forêt à la queue petite et ridicule. Là, je ferme le livre et je dis à mon neveu, et là, c'est mamie qui va continuer. Et je donne le livre à ma mère. Et ma mère, elle dit, pourquoi? Qu'est-ce qu'il y a? T'arrives pas à continuer? Je dis, je sais pas, c'est un petit peu long, l'histoire pour moi, voilà. Ma mère, premier degré, me fait, il y a 8 pages, ça va aller, non? Bon. Là, tout le monde sort de la pièce, je finis le livre. Je vous fais l'histoire très très courte, mais le loup se brûle la queue et ça finit par dire, c'est ainsi que le loup commença à se faire des amis à queue en ficelle, à queue en toupet, à queue en pompon et même à queue en tire-bouchon. Et le loup finit par les trouver plutôt jolies, ces petites queues rigolotes. Alors la sienne toute pelée ne lui sembla plus si laide que cela. Après tout, c'était sa queue, celle d'un loup pas si méchant. Et je tourne le livre et je vois un message des auteurs qui dit « Une histoire qui fera sourire les petits, mais aussi les grands ». J'étais là « Oh les bâtards !» Et donc, je sors de la chambre et là il y a mon frère et mon beau-frère sur le canapé mort de rire. Il me regarde, il me fait « Alors, elle est grosse cette queue, hein ?» Et là ma mère, elle fait « Attendez, je comprends pas, un loup ça a une queue, non ?» Donc si on veut parler de la queue du loup, on dit la queue du loup, non? Et là, c'est là qu'on a compris qu'on ne pourrait pas rire de cette histoire en présence de ma mère, ok? Et du coup, le soir même, mon beau-frère a créé un groupe WhatsApp avec mon frère et moi. Et le nom du groupe WhatsApp, c'est « Quelle est grosse cette queue ?» Mesdames et messieurs, ça fait 6 mois que cette histoire a eu lieu. Ce groupe WhatsApp est encore actif aujourd'hui. Pas plus tard qu'hier, mon beau-frère, il a laissé un message audio sur ce groupe. Je vous le fais écouter et je m'en vais.
4: Coucou, j'ai pensé à vous parce que ce week-end, j'étais en maison de campagne et je suis passé devant un grand mur blanc avec une lampe et j'ai fait comme le loup. J'ai fait des ombres avec ma bite.
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2: Je vais souvent à MS, c'est très important de rester connecté. Je vais à MS, c'est voir ma famille, mes amis. Il n'y a pas longtemps, j'y vais et je suis avec mon pote d'enfance. Mon pote d'enfance, il s'appelle Adram. C'est un grand noir costaud. Je vous fais la scène. Il conduit la voiture la nuit. Il n'y a personne. Forêt à droite, forêt à gauche. Personne. À un moment donné, il y a quelqu'un, il est tout seul au milieu, tu sais, il fait du stop. Et Adram et moi, on a pitié. On dit, mais ce qu'il est, le pauvre, tout seul la nuit. Faut l'aider. On s'arrête devant le gars, on baisse la vitre, on fait, vas-y frérot, monte. C'est pas le gars, il a peur. Il nous regarde, il dit, non, je vais continuer à pied. Merci les gars. On a dit, n'inverse pas les rôles, c'est toi le gars chelou dans l'histoire. C'est à nous d'avoir peur normalement. Du coup, nous, on est vexés, on s'énerve, on regarde le gars, on fait, mort. Qu'est-ce qu'il fait le gars? Il regarde Adram et moi, il se retourne, il court dans les bois. Adram, il voit ça, c'est pas, il ouvre la porte. Il lui court après. Je suis assis dans la voiture, je vois Adram, il part derrière le gars. Viens, va te déposer! Il revient 5 minutes après, essoufflé, branche dans les cheveux, il monte dans la voiture, il me regarde, il me dit, j'étais à ça de l'attraper. J'ai dit, mais on va l'aider ou lui faire du mal? Mais moi, je sais pas ce qu'on va faire. Vous savez, ce qui m'a énervé, c'est pas le fait que le gars, il court dans les bois, non. Ce qui m'a énervé, c'est avant de courir dans les bois, le gars, il a eu un temps de réflexion. On sait tout ce qu'il s'est dit. Le gars, il a réfléchi, il a dit, j'ai le choix. La nuit, la forêt, où il y a des animaux sauvages, des loups, la voiture avec l'arabe et le noir. Il a dit, non, la forêt, c'est plus sûr. C'est une vraie question hein, qu'on se pose, qu'est-ce qu'on dégage physiquement? On se pose tous cette question. C'est pour ça que j'envie les fous, parce que les fous, ils sont détachés du regard des gens. Et je connais très bien les fous, parce que je prends souvent le RERD. Et ils sont là, on sait pas où ils vont, mais ils sont là. Et les fous, face à eux, on a tous la même réaction. T'as vu ou pas? Ils font des gestes inattendus. Et toi, tu veux éviter le conflit avec lui. Donc, tu sais, tu fais semblant de pas le voir. Tu connais ça ou pas? T'es dans le métro, il est devant toi, il boxe dans le vide. Ah le regard de côté, tu le connais celui-là? Genre tu maîtrises la situation, t'es. Tu dis prochain arrêt, je descends. C'est même pas ton arrêt. Il t'en reste 5. Une fois je finis une scène, c'est la dernière. Je dois rentrer à Évry. Avant j'habitais Évry. Donc je prends le RERD. C'est le dernier les amis. Dernière scène, dernier train. Je rentre, je me mets assis, il n'y a personne dans le train. D'un coup, il y a un gars, il traverse toute la... tout le train. Il se met assis en face de moi. Tu sens ça, c'est les problèmes déjà, tu sens. Tu contactes tes proches, tu connais le message là? Je vais sûrement disparaître ce soir, tu connais? Le train il démarre, le mec il me fixe, il me regarde, il fait ça. Paris-Évry, 40 minutes de trajet comme ça. Il est là, j'ai pas craqué face à lui, je suis resté comme ça. Des fois, j'acquiesçais, je disais, ben on le dit pas assez, ça, heureusement que t'es là. Et là, tu veux éviter le conflit, donc tu fais semblant de lire des trucs dans le train, c'est pour éviter de le regarder. Mais il n'y a rien à lire. Il y a juste une pub dans le train, tu sais, c'est un lapin, il se coince les doigts dans le métro. Je regardais ça comme si c'était intéressant, j'ai des lapins et voyages. L'autre, il est en bas, et je lui ai rien dit, pourquoi? Parce qu'on dit rien aux fous, c'est vrai ou pas? T'as vu, les fous, on dit rien. C'est pour ça, si vous voulez éviter les embrouilles dans votre vie, faites les fous. Personne n'embrouille un fou. T'auras aucune embrouille. Fais le fou. T'es chez toi, posé sur ton canapé, ta femme d'un coup, elle rentre. Elle dit, bah oui, bah tu fais rien, comme d'habitude. T'es sur le canapé, tu devais sortir les poubelles, t'as rien fait. Tu fixes ta femme, tu fais là, là, là. Elle dit, laisse, tu fais un burn-out, va te reposer.
3: Ah ben c'est peut-être une bonne idée hein, de faire le fou, de faire le couillon comme ça pour passer au travers des ennuis et des emmerdes. 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Si vous êtes sur la route du départ, c'est classé orange en Ile-de-France et ça roule bien partout ailleurs. Classé vert dans le sens des retours. Alors si par exemple vous revenez de Bretagne, vous rentrez à la maison, si vous voulez vous arrêter boire un café, on est sur Paris, il n'y a pas de problème, la machine c'est gratuit ici. À venir, après Younes Hanifi que vous venez d'entendre, vous aurez Certes Mathurin, un extrait du Rire et Chanson Comedy Club qui va revenir à la rentrée. Rire et Chanson Comedy Club qui va revenir, vous aurez aussi Alex Tramoni et Romain Barré. Reda. Tout ça, c'est pour vous. Et ça se trouve où? Sur Rire et Chanson.
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3: 100% nouvelle génération sur Rire et Chanson, encore une demi-heure, oui, 13h32, encore 28 minutes, avec tout à l'heure Alexis Tramoni, extrait du Rire et Chanson Comedy Club de juin 2025. Mais pour le moment, fondons une famille, madame, fondons une famille, mademoiselle, fondons une famille, monsieur, avec Certes Mathurin, qu'il sera ce soir, Certes Mathurin, ce soir avec les amis. Il sera encore à Avignon pour la dernière journée, ce soir à 22h. Alors profitez-en si vous êtes dans le coin.
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14: C'est pas facile d'être père, pas facile de fonder une famille. Je veux une belle et jolie famille. Franchement, c'est important pour moi. En fait, le truc qui est dur quand tu fondes une famille, c'est que ta personne avec toi, elle a une famille également. On peut pas les enlever de l'équation, ceux-là, non? Tu sais, en plus, je me rends compte que les familles, elles mentent. Chacune de nos familles, elle veut être stylée par rapport aux autres familles. Ce qui fait que tu mens aux autres. Je me souviendrai toujours le jour où j'ai amené ma copine à ma famille. Il y a mon père, ma mère et mes sœurs. Elle arrive à la maison, déjà mon père, il a mis Arte. Le premier mensonge est là. Il a jamais mis cette chaîne de sa vie, il regarde les animaux d'un seul coup. C'est un menteur. Ma mère, elle a fait du pot-au-feu. Deuxième mensonge. Ces assiettes, je ne les ai jamais vues de ma vie. Elle ment. Mes petites sœurs étaient habillées pareil. Elle faisait, elle rigolait. Ma copine, elle sort, elle fait, ta famille, elle est incroyable. C'était pas eux, c'est pour ça. Ils mentent tous à part. Dur de fonder une belle et jolie famille. Dur d'être un bon père. Je parlais avec mon père il y a pas très longtemps. Franchement, c'était difficile. Mon enfance avec lui était assez difficile. Il dit toujours que les hommes ne pleurent pas. Vous connaissez ces genres de pères? C'est les hommes, ça ne pleure pas. Il me tapait. Il me disait, tu pleures pas. Bah, arrête de me taper. Tu sais que moins de douleur, moins de pleurs ou pas du tout? T'as pas eu SVT? Je vais être un bon père, je pense, je vais être un bon père. Parce que je parlais avec mon père, il m'a dit, quand je suis né, je suis son aîné. Il est venu arriver d'Haïti. Et il n'a jamais fait ce qu'il voulait. Il a commencé, il a été éboueur. Ensuite, il a été un peu maçon. Il a fait plein de jobs comme ça. Ça fait qu'il a jamais de sa vie fait ce qu'il voulait. Et il a élevé un enfant avec ce cœur un peu dur, qui s'est endurci parce qu'il n'était jamais à sa place. Et moi, il m'a dit que je serais un meilleur père que lui. Ça m'a choqué qu'il me dise ça. Je lui dis, pourquoi tu me dis ça? Il me dit, parce que tu fais exactement ce que tu veux. Et puis, il a pas tort. Je suis devant vous, au Rire et Chanson Comedy Club. Et j'adore ça. Mais maintenant, c'est l'heure d'aller coucher mon fils. Excellente soirée à tous.
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0: 100% nouvelle génération, voici Alexis Tramoni.
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3: Je fais des blagues sur les gens que j'aime. Et plus j'aime quelqu'un, plus je fais des blagues. Et putain, qu'est-ce que j'aime les juifs, les gars, c'est un délire. En fait, je suis resté 5 ans avec une feuge, elle vient de se séparer, donc j'en cherche une autre pour pouvoir recycler mes blagues. Et il y a grave des feuges qui veulent qu'on ken depuis la séparation parce qu'elles pensent que je suis circoncis. Et tu les connais, elles peuvent pas résister à un truc à moins 20%, donc... J'ai tout donné à mon ex, en plus on s'est fiancé, je me suis converti, je suis un ancien juif. Et j'ai démissionné. Comme le shérif, j'ai rendu mon étoile. Et mes blagues, elles ont toujours été hyper bien accueillies par la communauté. J'ai fait des blagues dans des synagogues, j'ai joué devant le grand rabbin de France. Je fais des blagues qui font rire les juifs et on m'accuse d'être antisémite. Mais si l'antisémitisme c'était de faire rire les juifs, Hitler aurait construit des chambres à gaz hilarants. Ce serait la show. Après, je me suis pas mis que les feuges, hein, depuis que j'ai commencé l'humour. Les meufs aussi, j'ai beaucoup de blagues sur les meufs, mais parce que je vous aime, les filles, c'est ça la vérité. Et pas que les filles, hein, les femmes transgenres, les non-binaires, les croque-monsieur, moi j'aime tout le monde, hein, je fais de différence pour personne. Alors on dit que l'humour, ça aide avec les meufs, pas le mien. Moi, je me suis déjà retrouvé en boîte avec une de mes copines qui me passe en sac à main, tu vois, moi je suis comme n'importe quel mec à qui on donne un sac à main, les deux mains accrochées aux hanches comme pour ne pas tomber dans le gouffre de l'homosexualité, tu vois. Et là, il y a une meuf qui me reconnaît, tu vois, déjà ça n'arrive jamais, hein, sauf derrière un miroir sans teint, c'est lui numéro 7. Elle me reconnaît, elle me dit « Alexis, je savais pas que t'étais gay ». Je dis « Bah, je suis pas gay ». Elle me dit « Bah, tant mieux parce que t'es mignon ». Je dis « Bah, je préférais être gay ». Alors qu'elle me plaisait. Elle me plaisait, mais je fais des blagues sur les gens que j'aime. Les féministes, c'est pareil. Les féministes, je leur ai mis tellement cher. Ça va, on peut parler des féministes un peu ?
4: Ouais.
3: Hein, personne a les cheveux bleus. D'ailleurs, c'est marrant pour des meufs qui veulent plus faire le ménage de ressembler à des Swiffer, mais ça, c'est... Ça, c'est une autre histoire, hein. Les féministes, c'est pareil, je leur ai mis tellement cher, mais je suis d'accord avec elles sur 99% des sujets. Le seul truc sur lequel on sera pas d'accord avec certaines, c'est la définition d'une blague. Et je dis bien certaines, hein, parce qu'il y en a qui m'adorent. J'ai même ken une féministe. Prudemment. Et ça s'est hyper bien passé, parce que moi, ce que j'aime au lit, c'est de voir que la meuf, elle a envie de moi. Moi, ce que j'aime le plus chez une femme, c'est son oui. Et j'aime bien quand on me le dit, quand c'est formulé, quand c'est explicite. La meuf, elle m'attendait les jambes en l'air dans le lit. Je lui pose quand même la question. C'est ça qu'elle a kiffé. Je lui dis, tu veux que je te fasse l'amour? Elle me fait, Donc, je repose la question. Mais tu veux que je te fasse l'amour? Elle me fait, Je suis un homme étant, il a aucune valeur juridique. Donc, même sur le papier, un juge, il peut lire, Moi, c'est oui ou rien. Je suis littéralement l'inverse d'un violeur. Bon, malheureusement, ça, c'est une phrase de violeur, mais... C'est les meilleurs plans cul, les féministes. Hein, elles m'appellent que pour ken, elles me donnent jamais de nouvelles, elles dorment pas avec moi. En gros, je me tape un mec toxique, c'est ça la vérité. Et j'adore ça. Faut arrêter de juger les meufs qui se comportent juste comme les mecs l'ont toujours fait. Hein, elle, c'est même quelque chose qu'elle revendique. Elle est polyamoureuse. Alors, je savais pas ce que c'était. Vous savez ce qu'elle m'a dit? C'est le nom scientifique de salope. Elle a raison. Elle a raison, salope, ça devrait même pas être une insulte. C'est quoi une salope? C'est quelqu'un que tu peux baiser facilement, quelqu'un qui baise n'importe qui. Une salope, c'est moi, c'est ça la vérité. Elle a ken tellement de mecs, un jour on était en levrette, elle s'est retournée, elle m'a fait « Ah, c'est toi !» Après, le feeling, il passe pas aussi bien avec toutes les militantes. Tu vois, il y en a une qui m'a prise à partie derrière moi, elle a commencé à me gueuler dessus. « Alexis, ce que tu fais, c'est inadmissible, tu nourris une entité maléfique !» La meuf, c'est cru dans Harry Potter, quoi. Elle écoute mes sketchs, elle a le clito qui la brûle comme la cicatrice d'Harry en présence de Voldemort.
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0: 100% nouvelle génération tous les jours, du lundi au dimanche et du dimanche au lundi, de 12 à 14h, avec un artiste que j'aime bien. Inspiré, c'est le nom de son spectacle. Il sera le 9 janvier, oui, l'année prochaine déjà, à Thonon-les-Bains, et le 4 décembre à Clermont-Ferrand. Voici Romain Barreda.
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3: J'ai vécu 2 ans en Inde. J'ai été guide touristique là-bas. Et ce pays, ça m'a transformé. Vraiment, sa spiritualité, sa culture, sa cuisine aussi m'a transformé. Là, tel que vous me voyez, j'ai plus d'anus. Voilà. Non, mais disparu, hein. Envolé, vraiment. Il a sauté dans le Gange, il est parti en dos crawlé. En fait, moi, je demandais au serveur si leur plat était pimenté. Mais tu sais, là-bas, pour dire oui, ils font non avec la tête, ces bâtards. Non, ce pays, c'est incroyable. Un jour, j'ai vu un mouton sur un scooter. Je répète, un mouton sur un scooter. Dieu merci, c'est pas lui qui conduisait, hein. C'était la chèvre. Mais vu leur vitesse, les deux-là, c'était bientôt l'Aïd, clairement. Vous voyez ce mec à Paris qui klaxonne en continu dans les bouchons? En Inde, ils sont 2 milliards. Au code de la route, ils ont une question. Faut-il klaxonner tout le temps? C'est incroyable. Dans la religion hindoue, l'un des dieux les plus connus, Shiva, il s'appelle. Parfois, il est présenté en masculin-féminin. Et c'est pour ça que les personnes transgenres, les Hijra, ils les appellent, même si la société est traditionnaliste, elles sont acceptées. Et ça, c'est plutôt cool, tu vois. Sauf que moi, j'ai eu un date avec une Hijra. Et elle me l'avait pas dit, cette chippie. Enfin, du coup, cette chipo. Non, c'est un pays de fou. Un jour, j'ai fait 42 heures de train d'affilée au lieu de 6 prévues à la base. Nous, là, on a des Ouigo, leur train, c'est des Maybigo. Comment ? En plus, dans le train couchette, moi, il y a un Indien, il dormait au-dessus de moi, mais il n'y avait pas de lit superposé. Pour lui, j'étais un lit king size, à mémoire de forme. Il était là, no problem, Mr. Sissi, il y a un problème, tu es très lourd. Non, c'est un pays de fou. Tu sais, c'est une autre planète, l'Inde. Tu sais, genre Elon Musk, qui veut aller sur Mars, alors que l'Inde, c'est Mars avec de l'eau et du curry. Va en Inde. Donc après, je suis retourné en France pour devenir acteur. Mais après, j'ai regardé, en fait, en France, les acteurs connus, ils font pas plus d'1m90. Et moi, je fais 1m95. J'ai fait le calcul, je suis passé à ça de réussir, vraiment. Alors, vous allez me dire, dans ce cas, ben, fais du porno. Ben pareil, à ça de réussir, vraiment. Sans transition, j'étais à la FNAC, il y a pas longtemps. Tout le monde écrit des livres maintenant. Tout le monde a pris la confiance. Tu sais, bientôt, il y aura la biographie de Jules qui s'appellera « Y en a qui croient qu'ils sachent alors qu'ils sachent pas. » L'ouvrage de Booba, « Niquer des mères, mode d'emploi. » Le best-seller de Fianso, « 100 conseils pratiques pour mettre la daronne à l'abri. » Et notamment à l'abri de ceux qui auront lu le livre de Booba. Et moi, j'ai compris un truc, j'ai compris pourquoi en forêt, il y a des arbres qui se tiennent droit comme ça et d'autres qui sont penchés. C'est parce qu'en fait, les arbres, ils savent à l'avance pour quel livre ils vont servir, tu vois.
4: Je vais donner ma vie pour la réédition des Fleurs du Mal de Baudelaire. C'est une immense fierté. Et toi, Stéphane? Moi, je vais devenir la notice d'un Doliprane. Et toi, Bobby? Moi, c'est pire, je vais être le cahier à blagues d'un humoriste qui se fout de ma gueule.
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0: Muse sur Rire et Chanson pour terminer. Oui, terminer en beauté. Ce 100% nouvelle génération. Vous pouvez retrouver tous ces artistes, tous ces nouveaux talents, toutes ces nouvelles stars sur rirechanson.fr et en téléchargeant l'appli. Pour terminer, pour vous accompagner jusqu'à 14h, voici Richard Sabac. Yeah.
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3: Qu'est-ce qui s'est passé depuis le Covid? On nous a pissé dans le cerveau ou qu'est-ce qui s'est passé? Quand est-ce qu'on se redit bonjour normalement, les mecs? Non, mais je vous le dis, il y a quelques jours, j'ai tendu la main à un pote humoriste, il m'a tendu le poing. Je lui ai tendu les ciseaux, il m'a tendu le puits. Qu'est-ce que c'est? C'est devenu un pierre-feuille-ciseaux, ce bordel. Comment on va faire, les gars? Pour venir ici, j'ai pris le métro. Je prends le métro systématiquement pour me déplacer sur les plateaux. En 2023, il y a encore des gens, quand le métro il arrive, qui se mettent devant les portes, et si personne n'appuie sur le bouton, ils attendent. Ah bah moi, je peux attendre 2 jours, alors. Il n'y a personne qui appuie sur le bouton. Ils mettent le coude, le genou, la fameuse technique de la phalange. T'attends 5 minutes, ils sont perdus dans le métro, ils se frottent le nez avec la phalange, comme ça, ils sont là. Les vieilles dames, elles sont devenues agressives. C'est incroyable. Je vois que monsieur fait des réactions, c'est incroyable. Elles sont là, elles sont masquées, gantées dans le métro, elles te poussent, laissez-moi sortir. Très mal poli, très énervé, des coups de coude. Elle arrive devant la porte, personne n'appuie sur le bouton, elle attend. En chien de faïence, en train de regarder le mec d'en face, elle redevient polie, elle dit, y a pas quelqu'un qui peut appuyer sur le bouton, s'il vous plaît? S'il y a personne qui ouvre, elle toque à la vitre, elle menace les gens sur le quai. Appuyez sur le bouton! Ça fait 8 stations que je dois descendre, faites quelque chose! Les gens qui veulent pas tenir la barre dans le métro. Eh? Réveillez-vous, ils sont là, ils veulent pas toucher la barre tout le long, ils préfèrent twerker, vraiment, ils sont là. Il est hors de question que touche la barre. Je ne toucherai pas la barre. Tout le monde met ses doigts dégueulasses dessus. Je ne toucherai pas la barre. Ils veulent pas toucher la barre. Ça tangue un peu. Ils acceptent de la caler entre leurs fesses, comme ça. Ils contractent le fessier. Voilà. Ils attrapent jamais la barre en bas. Ça pue la merde, cette histoire, ok? Il y a des gens qui se mettent un peu plus loin de la barre. Ils fléchissent leurs jambes. Ils la défient du regard et ils font confiance à leur équilibre. Ils sont là. Wow. Wow. Dès qu'ils sentent qu'ils vont tomber, ils préfèrent tirer les vêtements des gens d'à côté. Ils les arrachent. Ils sont là. Crac! Après, ils essayent de créer du lien. Ils sont là. Crac! C'est du bolinge, hein? J'ai arrêté les transports en commun. Moi, j'essaye de sauver la planète en prenant des Vélib. Alors, je sais pas s'il y en a qui sont familiers avec ça, mais on a un problème avec les Vélib en France. Hein. Tous les biens publics. C'est-à-dire, t'es là, à 1h du matin, t'arrives à une station, il n'y a qu'un vélo, tu regardes le pneu, il est dégonflé. Tu regardes autour de toi, tu te dis. Bah, je vais le gonfler avec ma bouche, hein, en fait. Tu tires le vélo, il manque une pédale. Qui a besoin d'une pédale? Je veux dire, pourquoi? Le panier, c'est une poubelle. Une fois sur deux, les selles sont à l'envers. Je savais pas, moi, ce que ça voulait dire au début, mais apparemment, les utilisateurs communiquent entre eux. Tu sais, ça veut dire... Je sais pas, moi, la première fois que j'ai vu une selle à l'envers, je me suis dit, comment je vais m'asseoir dessus et piloter en même temps? Tu prends un vélo, tu crois qu'il fonctionne, tu fais 100 mètres, t'arrives à un feu rouge, tu freines. T'as une surprise. Il y a un corbeau mort dans le frein? Vraiment, on en est là? Vous les voyez dans Paris, ceux qui ont pris le mauvais vélo? Ils ont perdu leur dignité, ils transpirent, tout le monde les regarde comme ça, ils sont là, allez nous regarder! On fait ça pour sauver la planète! Tu freines 2 fois de suite, tu ressuscites Michael Jackson. Il est là depuis le début, les gars.
0: Richard Sabac pour terminer ce 100% nouvelle génération sur Rire et Chanson que vous retrouvez demain à partir de midi au programme. Ouais, parce que ça continue, on est ensemble jusqu'à 16h, jusqu'à l'heure du goûter. Au programme tout à l'heure, Elise Moon et Danny Boone, rien que pour vous.
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19: 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Je dis, d'accord, mais c'est toi qui vas faire les courses. 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
0: Et bon après-midi, bon samedi. Le Tour de France arrive demain sur Paris, mais là c'est une pleine étape de montagne où il fait chaud, il fait beau. Alors rafraîchissez-vous avec Rire et chanson. Ah. Il est 14h. Pour commencer, rien de tel qu'un grand classique. Voici Elie Semoun. Bon après-midi.
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22: Je m'appelle Monsieur Patel. Et c'était pour dire... C'était pour dire rien du tout. Ça fait 8 ans que je suis en domaine hospitalier. J'ai mon opération tous les mois et tout va bien. Voilà, c'est pour dire rien. Rien du tout. La première fois que je suis arrivée en hôpital, c'était pour faire réparer une arthrose des paupières. Alors, le grand professeur de l'hôpital, professeur américain, monsieur Janvier, me dit, monsieur Patel, il faut qu'on vous fasse un ketchup complet. Je lui dis, oui, why not, monsieur Janvier? Alors, ils m'ont fait une radio du cerveau. Ils ont mis une heure pour trouver quelque chose. Alors, après l'examen, monsieur Janvier me dit, monsieur Patel, il faut que je vous voie. Me dit, d'après l'examen radiophonique, on aurait découvert, monsieur Patel, que vous auriez un cerveau de poule. Ça m'a cloué le bec, j'étais... J'ai pourtant pas été élevé au grain, monsieur Janvier, que je lui dis. Attention, monsieur Janvier, une poule qui cotise à la Sécurité sociale depuis 15 ans, vous en trouverez pas beaucoup, monsieur Janvier. Alors il me dit, Monsieur Patel, vous nous couvez quelque chose, c'est pas normal. Alors là-dessus, il y a le service gynécologique qui a voulu m'observer, mais là, non. On a sa fierté, hein. Alors, après, ils ont tenté de me nourrir au ver de terre pendant 15 jours, mais... Non. Non, je... C'est pas évident pour une poule de s'exprimer. Parce que la première fois que je suis arrivé dans le poulailler, j'étais pas beau à voir. Je me vidais. Oh là là là là. Les Martiniquaises, elles avaient jamais vu ça. Elles m'ont dit, Monsieur Patel, pour vous achever, il faudrait faire comme avec les huîtres, un coup derrière la nuque. Ben, il est encore là, Monsieur Patel. Non, je rigole, mais ils m'ont mis sous anesthésie tout de suite. Voilà, c'était pour dire... C'est pas évident pour une poule de... La semaine dernière, il y a mon épouse et un collègue qui sont passés me voir. Ils étaient tout bronzés. Ouais, ça m'a fait plaisir. La semaine prochaine, je vais faire du cinéma. Ils vont me faire passer une caméra pour... Voilà, c'était pour dire rien du tout. Ah si, il y a qu'une chose que je n'apprécie pas en domaine hospitalier, ça je tenais à le signaler. C'est la compote de pommes.
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0: C'est un nom de James Bond Girl, Sophie Ellis Bextor, à l'instant, Murder on the Dance Floor sur Rire et Chanson. Voici une nouvelle star tout de suite. Il sera le 13 novembre à Saint-Brieuc, le 11 décembre à Pornic. Après, il reprendra sa tournée en 2027 à Reims, à Belfort, à Chenôve, mais aussi du côté de Marseille, de Nice, de Sanary, de Nancy, de Montpellier. Bref, tout le tour de France. Un gars que j'aime bien, Vigilance, c'est le nom de son spectacle. Voici Edgar Yves.
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3: Il m'est arrivé un truc marrant, je sais pas, vous allez en décider vous. Il y a pas longtemps, j'ai participé à l'émission Fort Boyard. J'ai manqué de vigilance, vraiment. J'aurais dû relire plus l'énoncé. Mais moi, je savais pas que pour aller à Fort Boyard, il fallait une condition physique. Et comment vous dire, je suis arrivé physiquement pas prêt du tout, vraiment. Je me suis fait le dernier McDo le matin même du tournage, quoi, vraiment. Donc une sorte de boule de bowling qui arrivait sur l'île de Fort Boyard. La première épreuve pour moi, ça a été de suivre le nain, là. Il est rapide. Je suis arrivé sur site, j'avais le cardio à moins 100 000. Je me dis, bon Edgar, reprends-toi, tu dois avoir encore un peu le temps de respirer. Et là, on me dit, Edgar, tu passes en premier. Je dis, ah, là, c'est le noir qui m'a au début du film aussi. Je me dis, bon, quand il faut y aller, il faut y aller. Jésus, prends le volant. On me dit, épreuve numéro 1, Casino Royal. Le nom est marrant, mais l'épreuve, c'est l'enfer. Vraiment, tu te mets sur une sorte de fauteuil incliné. Tu t'allonges sur le fauteuil. Une fois dessus, tu actives une manivelle. Alors, le fauteuil se met à tourner sur lui-même à 360 degrés à 100 km/h. Tu sors de là, Bordeaux, c'est à gauche, Toulouse, dans ton cul, vraiment. Tu chopes une bassine. Tu dois marcher ensuite sur trois plaques qui tournent sur elles-mêmes. Ça tournait pas assez comme ça, voilà. T'arrives au bout, il y a une fontaine d'argent là. Tu mets la bassine, tu replaces les trois plaques qui tournent sur elles-mêmes, Inch'Allah, voilà. Tu remplis un récipient, la clé monte, tu la prends, tu gagnes. J'ai perdu, hein, vraiment. Une défaite de lumière. C'est allé vite, hein. Je me suis levé, brah, vraiment. 2 heures à l'infirmerie, 4 vomitos. J'allais appeler ma mère, c'est elle qui sait le médicament qui me calme, s'il vous plaît. Et là, le nain me dit, Edgar, suis-moi, on y va. Et là, il y a un moment donné, le nain, il se stoppe. Il y a deux gars autour de moi qui me fixent, comme si je me dis, ils veulent mon oseille, ce mec-là, ou quoi. Et ils me disent, Edgar, Yves, tu vas nous suivre, on va t'emmener au sommet du fort et on va t'équiper. J'ai fait, Je suis pas un enquêteur de renom, mais sommet du fort équipement, ça sent le vol plané quand même, non. On sait jamais, faisant leur confiance, on va bien voir. J'arrive au sommet de Fort Boyard. Petit point géographique, monsieur, dame, le sommet de Fort Boyard, c'est haut, hein. C'est très haut, hein. T'es dans le salon des oiseaux, littéralement, hein. Tu peux prendre l'apéro avec les corbeaux sans pression, hein. C'est haut, hein. Bon. Et là, on m'installe sur une catapulte. Soudainement, on met des chaînes autour de mon cou, comme ça. Je dis, mais vous avez prévu de me demander mon avis pour l'épreuve, quand même. Ils me disent, ah, vous voulez la faire? Ah ben non, pas du tout. Ça tombe bien que tu demandes, vraiment, je veux pas. Ils me disent, oh Edgar, come on, tu es quand même là pour te battre, pour une association, pour des enfants. Je dis, ouais, mais les gosses, faut qu'ils se gèrent maintenant, vraiment. J'en ai plus rien à foutre, moi, monsieur. J'étais venu faire de la promotion, moi. Ils ont pas des parents? Ouais, ben appelez-les, hein, parce que... Là, l'assaut, ils vont faire zéro, hein, je te le dis. Hein. Moi, j'ai pas le temps. Je fais 120 kilos ta machine, là, ça va être un vrai plongeon, hein, vraiment. J'ai pas du tout envie d'y aller, quoi. Et me dire, oh, come on, Edgar, fais-nous confiance. J'ai dit, quelle confiance? Dis que ta mère, t'es un fou, toi. Je vais vous dire un truc par rapport à la confiance qui est drôle, un truc de backstage. Quand tu débarques à Fort Boyard, par rapport à la confiance, ils te font signer une décharge. C'est bien pour la confiance, ça, non? Comme quoi, si tu meurs, tes proches reçoivent 90 000 euros. Alors, la daronne va être contente, mais enfin bon. Moi, c'est quand même un départ définitif, quoi. C'est pas genre, je vais à Bordeaux, je reviens demain matin, quoi, tu vois. On est sur un ciao pantin, quand même, quoi, tu vois. Et si tu ne meurs pas, mais que tu perds un bras ou une jambe, tes proches reçoivent 150 000 euros. Les calculs sont bizarres, déjà, hein. Très chelou, cette histoire. Donc, je dis non, je refuse de faire. Là, il me dit, Edgar, je vais te rassurer. Pour te rassurer, je vais te décrire l'épreuve. Je dis, ouais, vas-y toujours. Il me dit, alors, on va te propulser à 80 km/h dans le vide. Je lui ai dit, je me sens beaucoup mieux là, c'est vrai. Il dit, là, tu vas faire une chute de 100 mètres. Vraiment, ça va beaucoup mieux, vraiment. Et là, l'élastique te ramène à 50 mètres de hauteur. Et là, il faut avoir le réflexe d'attraper une clé suspendue dans les airs, d'ouvrir le cadenas à ta cheville, de filer le col à tes poteaux et tu gagnes. J'ai perdu, hein, vraiment. Une défaite de lumière.
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2: Oh, je meurs pas de Calais Picardie, j'en ai disparu. Là d'où que je suis né, là d'où que j'ai grandi, là d'où que j'ai appris à bien parler le français comme il faut. C'est une catastrophe. Maintenant, ça s'appelle les Hauts-de-France. Les Hauts-de-France. On est devenus les hautains et les hautaines des Hauts-de-France. Eh ben, pourquoi? C'est quand on peut plus dire ch'ti ou ch'timi de ch'nord, hein. Mais je suis plus une biloute de ch'nord, hein. Non, je suis un hautain, tête de quien. Hautain, tête de quien. Pour les non-ch'tis, c'est hautain, tête de chien. Mais t'imagines, dans Bienvenue chez les Ch'tis, si Michel Galabru, au lieu de dire « C'est le Nord », il aurait dû dire « C'est les Hauts-de-France ». Mais c'est n'importe quoi. C'est que, hein, on peut plus dire non plus « Hein ?» Plaît-il ? Je suis retourné dans le Schneur, là, depuis que ça a changé de nom. Pour rendre visite à ma mère, eh ben je l'ai pas retrouvée. Hein. Ma propre mère a pas déménagé, mais avec tout qu'à changer de nom, je sais plus d'où qu'elle habite. Par mon temps de Paris, j'ai tout raté. J'ai raté le Picardie, le Faux de Calais, j'ai perdu le Schneur. Il n'y a plus de panneau, il n'y a plus rien. Quand tu vas sur la 1, il n'y a plus qu'un grand panneau comme je suis sur l'autoroute avec marqué dessus « Hauts-de-France ». Écrit comme ça, tu sais, avec une écriture de péteux comme ça. Et après... Après, mais j'ai roulé, tu sais, j'ai roulé. J'ai chaque état comme carrette, hein. J'ai roulé vite en voiture. Et je me. Bah ouais, je traduis, hein, obligé, hein, attends. Je me suis paumé, tu sais, tout oh, j'ai pris comme une vassagne. J'ai pleuré comme une serpillard. Et j'ai désarmé une carrette, tu sais. J'ai quitté mon véhicule. Et d'un seul coup, heureusement, j'ai croisé quelqu'un. Et je dis, hé, Biloute, je pardonnez-moi. Je me suis Zegara. Je suis hautain des Hauts-de-France. Et je suis en quête de ma contrée. Il me dit, oh, à la cœur, non, bah, tu t'es trompé, Diffieux. Tu t'es trompé, Diffieux. Ouh là là. Ne serais-je point monté un poil trop haut? Je suis en Belgique, ici n'est-il point? Une fois. Il me dit, oh non, non, ça s'appelle plus la Belgique, ici non plus. Hein. Dieu, entre vous aussi? Mon Dieu, mais comment votre belle Belgique s'appelle-t-elle maintenant, par-devers moi? Oh là, oh, le nouveau nom est fort gay. Suite à l'initiative française, notre gouvernement a aussi décidé de changer. Hein. Notre Belgique s'appelle maintenant le Royaume du Dessus des Hauts-de-France d'en dessous.
3: Danny Boone qui sera avec Rire et Chanson les 27, 28 et 29 avril prochains à l'Olympia pour la dernière de son spectacle Clown n'est pas un métier.
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3: Alors la météo des plages, c'est très simple. Hein. Vous avez sur la côte nord, sur la Manche et sur la Normandie, 21 à 23 degrés. Sur le Cotentin, 21 degrés sur la Manche. Avec un plein soleil sur la pointe bretonne, si vous êtes du côté de Saint-Brieuc, Côte d'Armor ou alors dans le Finistère, c'est 21, 22, 23 degrés du côté de Brest avec quelques passages nuageux. Du côté de la plage des Libraires, Pornichet, Nantes, mais aussi sur le Morbihan, vous avez 28 degrés, 29 degrés au niveau de la Vendée. Attention! Si vous êtes du côté de la Charente-Maritime, il y a des risques d'orage et c'est pareil sur le Pays Basque, des risques d'orage. La côte girondine, Lège, Cap Ferret, Arcachon, bien sûr, avec les incendies, zone à éviter, soyez prudents. Sur la côte méditerranée, de 28-29 degrés jusqu'à 31 du côté de Perpignan et des risques d'orage cet après-midi, temps nuageux sur la moitié sud de la Corse et 35 degrés, plein soleil avec sur la moitié nord simplement, si je puis dire, 27 degrés. La température de l'eau de la Manche jusqu'à la Bretagne, c'est du 20 degrés. Sur la côte atlantique du Sud-Bretagne, Morbihan jusqu'à la Gironde, 20 degrés, 23 degrés sur le Pays Basque, 25 à 28 degrés sur la Méditerranée, 25 degrés du côté des Pyrénées-Orientales, Perpignan, Marseille et Montpellier, 28 degrés sur Nice, Menton, Saint-Laurent-du-Var et 28 degrés sur la Corse. En ce qui concerne l'indice UV, là, c'est quand même assez chargé cet après-midi. Vous avez l'indice UV qui est... ça vient de se changer là, ça s'est calmé. 1 sur la côte méditerranée, de 1 à 2 sur la côte atlantique en partant du Pays Basque jusqu'aux plages du Morbihan, et de 2 à 3 degrés sur le reste, mer du Nord, Manche, Cotentin et Normandie. Donc attention tout de même, lorsque vous vous mettez au soleil, à venir sur Rire et Chanson, rien que pour vous, vous allez avoir tout à l'heure, tiens, c'est pas l'heure du thé, mais nous aurons du thé, nous aurons Tim Sit et de sa mère.
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24: 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Il y a ta mère, elle venait te défendre, même la défense de ta mère, elle était bancale de fou, tu te rappelles ou pas ? 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
3: Bon après-midi à vous, l'écoute de Rire et Chanson, il est 14h26, dans le sens des départs sur les routes, eh bien Bison Futé prévoit du rouge. Alors téléchargez l'appli, détendez-vous, écoutez Rire et Chanson avec les plus grandes stars du rire, voici Franck Dubosc.
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27: La civilisation me manque.
1: La pollution me manque, les embouteillages me manquent, ta gueule, connard, me manque, ma voiture me manque. Enfin voilà, oui, ma voiture, ça c'est sûr, elle me manque, oh mon Dieu. Oh, ma voiture, les gars. Oh, il y a un truc que je peux vous le dire. Il y a prescription. Allez, un truc que j'adorais faire quand j'étais dans votre civilisation, je suis dans ma bagnole, je suis bien garé sur une bonne place, handicapé, et là, ça va, à côté d'une patinoire, c'est bon. Et là, au moment où je vais partir, tu vois, il y a un mec qui arrive. Il est soulagé, ça fait une heure qu'il tourne, le gars. Alors il se met à mon niveau, il baisse la vitre, il me dit, vous partez. Et là, moi, quel bonheur de pouvoir lui dire, non, j'arrive. Je le laisse s'en aller, puis je me barre. Oui. Ah bah, je sais, je suis un enculé. Mais j'ai une place de parking, quoi. J'aimais rouler, j'aimais ça. Ah, rouler, prendre ma voiture, direction l'autoroute, le sud. Oh, je suis bien, je suis tout seul, les vacances. Je roule, il fait beau, j'ai la vitre ouverte, je suis là. Oh, j'écoute Radio Classique, tu me connais.
2: J'encule la société, j'emmerde les bourgeois, j'écoute les politiques, fini.
1: Et c'est Radio Classique, Taras.
2: Je te défonce, ça coûte fric, tu vas fermer ta gueule. Espèce.
1: 93.9.3. Dans ta gueule, je crois. Je suis bien, si vous saviez comme je suis bien. Je suis à 140 au lieu de 130. Je suis un voyou, je suis un rebelle. Je suis un déglingos sur la route, moi. Le police, je m'en fous, moi, les radars, je les connais tous, moi. Tiens, on perd. Station totale à 1000 mètres, hop là, clignotant sur la droite. Et là, lieu mythique, s'il en est, que j'adore. Les toilettes d'autoroute. Nettoyées à 13h07 par Béatrice. Mais ressalies à 13h08 par Xavier, Rachid, Bertrand, Philippe. Et une bonne vingtaine d'autres désireux de laisser leur premier petit souvenir de vacances sur l'autoroute du soleil. Yeah. Non. Moi ça, pas besoin de chasse d'eau. Oh, Dieu, on n'est pas chelou. Oh. Oh. Oh bah attends, non. En plus, c'est un cadeau, hein. Puis regarde, celui-là, il flotte. Tiens, mets une allumette, ça va faire un voilier. Non, vous voyez, tout ça, ça me ressource, moi. Hein. Je sais que certains d'entre vous vont dans les stations-service pour faire le plein. J'y vais pour faire le vide. Poésie d'autoroute. Puis alors, il y a un truc qui est rigolo que j'ai remarqué, c'est que les gens sont souvent surpris de voir des gens connus qui prennent de l'essence. Pour quoi faire ? Pour faire avancer ma voiture. Oh, l'autre, la grosse tête. Et puis, il y a l'expansif. Celui qui a le cœur gros comme ça, il t'aime depuis le début. Il est là, il sort de la station-service, il te voit, t'es en train de faire le plein, puis là, il en peut plus. Oh, c'est pas vrai ! Oh, mon Dieu ! Christine ! Viens là ! Discret ! Viens là ! Oh, c'est pas vrai, il est là, viens, ouais, viens là ! Chirac! Oh, c'est pas vrai, nom de Dieu! Oh, on t'adore, on adore tous tes films de boules et billes, tout ça! Oh là là! Oh là là, on t'adore, t'es notre fan préféré! Oh là, hé! Oh! Alors? On n'attend pas Patrick? Tu me manques, public! Oh, c'est bon, c'est bon, c'est bon! Oh, tu me manques, public, mon Dieu! Le quotidien me manque! Oh oui, hé! Me bourrer la gueule me manque! Ah oui, me bourrer la gueule. Oh, ça me manque, si vous saviez. Oh, et rentrer à 3h du mat, les cheveux ébouriffés, avec du rouge à lèvres sur le col en sentant Chalumeau. Et dire à ta femme qui t'attend depuis 5h au milieu du couloir, toi, tu vas être la prochaine. Ça, c'est du courage. Attends. Attention les gars, si elle a un balai dans les mains, évitez de lui dire, tu fais le ménage ou tu vas t'envoler. L'alcool n'excuse pas tout. Hein. Ah là là là, t'as à ce propos. Un homme qui boit, c'est moche. Mais alors une femme qui boit, faut en profiter.
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1: Non, je me suis fait avoir une fois, pas de... Les vacances. Koumak. Non, l'été dernier, j'étais dans un pays plus civilisé. Les États-Unis d'Amérique. Bien ! Ah déjà, quand t'arrives dans l'avion, t'es dedans. Ils te font remplir le fameux questionnaire là pour pouvoir pénétrer sur le territoire américain. J'ai noté quelques questions, si vous voulez, je peux vous en lire une. Hein. Avez-vous l'intention de nuire à la sécurité des États-Unis d'Amérique ? C'est qu'avec des questions comme ça, si t'es un terroriste, tu te fais gauler direct, hein ? Ah, c'est les plus forts, les Américains, parfait ! Et puis après, ils m'ont fait un petit toucher rectal et puis ils m'ont laissé passer. Parfait. Comme ça, bah, j'ai pu aller tranquillement à la police des douanes. Hein. Alors là, eux, direct, toucher rectal. Parfait. Très pro. Et puis après, bah, vérification, ils m'ont laissé passer. Hein, très correct. Comme ça, j'ai pu aller bah, tranquillement à la police de l'immigration. Hein. Là, ça a été un petit peu plus long. Non, mais c'est de ma faute. Hein. Je suis né en Algérie. Mais qu'est-ce qui m'a pris à moi de naître en Algérie ? Non mais faut être con quand même, hein ? Pour eux, les pays arabes, c'est des destinations pour la guerre, hein ? Ah, toi, tu vas là-bas, tu reviens avec un platagine, eux, ils reviennent avec une jambe en moins. Hein. C'est culturel. Hein. Bon, et puis après, ils m'ont laissé passer. Non, ils m'ont fait un petit toucher rectal et ils m'ont laissé passer. Et puis après, ben, j'ai pu sortir de l'aéroport, hein ? Et puis j'ai sauté dans un taxi. Et ben comme ça, après, j'ai pu commencer la visite, hein ? Je me suis rendu tout de suite à la Statue de la Liberté. Ah, ben la Liberté, elle a sa statue là-bas. C'est là-bas qu'elle est enterrée. Après, j'ai voulu visiter la banlieue de New York. Le Queens. Ouf, le choc. Et la première chose qui te frappe quand t'arrives dans le Queens, c'est un black. Vous saviez que dans le Queens, un black, il a une espérance de vie de 32 ans. 32 ans, la vache, c'est énorme. Moi, ça fait 5 minutes que j'étais là-bas, je me suis déjà retrouvé à l'hosto. En Amérique, le médecin, il fait un diagnostic en une minute. Il appelle ta banque, t'as pas d'argent, t'es pas malade. Bon, en sortant de l'hosto, je me suis dit, bon, si j'allais vers l'ouest, le rêve américain, Los Angeles. Ouf, le choc. À Los Angeles, que des jeunes. Partout que des jeunes, mais alors des jeunes de tous les âges, hein. La chirurgie esthétique. Ah ben c'est pour ça là-bas, tu vois partout des mecs qui ont 20 ans qui baladent des caniches en parlant de la météo. En fait, ils ont 82 ans, mais ils sont refaits. Et puis pour la drague, alors là, parfait. Il suffit que ton avocat se mette d'accord avec l'avocat de la jeune femme. Bon, moi, j'avais signé pour un contrat qui me donnait droit à un dîner suivi d'un bisou sur la bouche. Suivi de 3 rapports sexuels de 26 allers-retours, dont 4 rapides avec un orgasme à chaque fois. Parfait. Sauf que là, j'ai fait une connerie. Je me suis emmêlé les pinceaux. Oh, j'ai eu 26 orgasmes en 3 allers-retours. Ma connerie. Elle était furieuse, elle m'a attaqué en procès. En plus, je sais pas comment je me suis démerdé. En manœuvrant, j'ai dû lui rayer son clitoris tout neuf. Magnifique clitoris en titane. Elle avait fait graver ses initiales en lettres d'or dessus. Non, et par contre, derrière, alors là, elle n'était pas choquée. Hein. Au contraire, elle m'a même encouragé. Elle m'a dit, vas-y, amuse-toi, je refais les travaux dans 15 jours. Affaine, baby, tape dedans, casse les cloisons. Et j'ai vu les plans, elle va faire quelque chose de magnifique. Hein. Sauf qu'avec son procès, elle m'a mis à la rue. Ils m'ont mis dans un charter, allez hop, direct la France. Oh, je me suis dit, oh, le retour en France, ça va être terriblement fadasse après tout ce que j'ai vécu là-bas. Ben non, direct à Roissy, touché rectal. Je suis né en Algérie. Là, je me suis dit, on est sur la voie du progrès.
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0: L'hymne pour le week-end sur Rire et Chanson, Hymn for the Weekend, avec Coldplay. Il est 12h42, non, il est pas 12h42, il est 14h42, qu'est-ce qui se passe là? Voici une nouvelle star, deux fois par heure nouvelle star au programme avec vous. Il s'appelle Tristan Lucas, il sera le 10 septembre à Compiègne, le 11 à Caen, puis Libourne, Bordeaux, Le Mans. Bref, il recommence sa tournée bientôt.
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3: Non, mais il y a un sujet qui, pour moi, va dans le bon sens. C'est au niveau de la condition féminine. Alors, vous inquiétez pas, ce malaise était prévu dans mon passage. Non, mais c'est pas parce que je suis un mec que j'ai pas le droit de dire que ça va dans le bon sens, même si, évidemment, il y a encore plein de trucs à régler. Notamment, il y a une différence salariale de 16-17%. Mais j'ai étudié un peu le dossier. Comme ça va en s'égalisant, si on continue à ce rythme-là, 2123, match nul. Est-ce qu'on peut pas vous demander un tout petit peu de patience, les filles? Et même au niveau de la contraception, tu vois, moi j'ai des copines qui me disent « Ouais, fais chier, faut que je prenne la pilule. » Bon, avant 67 et l'arrivée de la pilule, un des moyens de contraception, c'était la sodomie. Ah bah quand tu sais ça, la pilule, elle passe mieux. Hein. Ah bah ouais, surtout qu'avant, il n'y avait pas les petits gels qui vont bien. Avant, c'était une noix de beurre et hop. Ah, je vous promets qu'après avoir compris ça, je regardais plus ma grand-mère de la même manière. Quand t'es préparé des crêpes. Surtout qu'elle vient de Guérande. T'as l'image, hein? C'est dégueulasse quand on y pense. Bon, on n'y pense plus, hein? Non, mais on dit de la merde, on dit de la merde. S'il y a un sujet sur lequel on dit de la merde, c'est au niveau de l'écologie. Oh là là, c'est un torrent de conneries. Mais c'est vrai qu'on en parle beaucoup, mais on fait pas grand-chose. Moi, j'ai ma copine qui me dit « Tristan, t'en parles beaucoup, mais tu fais rien. » Je dis « Bah attends, je viens de pisser sous la douche. » Elle me dit « Oui, mais t'as pris un bain. »

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3: Il vient de me répondre, mais il était un peu trop loin de son joystick. Il y a des gens qui disent qu'on peut pas rire de tout. Moi, je suis pas d'accord. Et il y a des gens qui disent qu'on peut rire de tout, mais faut que ce soit bien écrit. Pas forcément. Hein. Moi, je pense que ce qui est important, c'est d'avoir un beau public d'enculés. Et je crois qu'on s'est trouvé. Non, mais c'est vrai, t'essaies de faire des efforts, mais on te les reproche tout le temps, tu vois. Moi, je mange moins de viande, mais je continue à en manger. Et je suis tombé dans une catégorie que je connaissais pas, c'est les flexitariens. En fait, j'ai des convictions, mais je suis flex. Alors, pour ceux qui connaissent pas, flexitariens, en fait, t'as les véganes, les végétariens, les flexitariens, c'est une troisième catégorie. C'est-à-dire que tu manges pas de viande. Mais si t'es invité chez quelqu'un et qu'on te propose de la viande, tu veux pas faire chier, t'acceptes. Tu vois. Et je me demande si tu peux avoir la même flexibilité dans d'autres domaines. Tu vois. Dans les relations de couple. Tu sais, t'as les monogames, les polygames, tu peux être flexigame. Genre, tu trompes pas, mais si t'es invité chez quelqu'un et qu'on te propose de la viande, tu veux pas faire chier, t'acceptes. Allez, merci, Rire et Chanson.
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1: Alors on fera des photos ce soir à la fin du spectacle parce que je suis quelqu'un de sympathique et... Il suffit d'un mot pour qu'on le fasse pas, hein. Eh ben, sur les séances photos, vous êtes agaçant. Ah là là là là là là, parce que vous ne respectez pas certaines règles. Il y a des règles à respecter, de base, quand on prend des photos avec un artiste, je ne sais pas. Comme par exemple, savoir où se situe l'application appareil photo dans son téléphone, voilà. Ah ça paraît évident, hein, c'est la base, mais ça, croyez-moi, hein. Ah, croyez-moi, j'en ai vécu des... Pardon, je peux prendre une photo avec vous? Oui. Alors... Oh, mais où est-ce qu'il est l'appareil? Pardon. D'habitude, c'est mon fils. Bernard. Il est où l'appareil? Hein? Ah, ce n'est pas ton téléphone, d'accord. T'es ronchon, Bernard, ce soir. Il est ronchon, Bernard. Pardon, hein, monsieur de sa mère. Hein. Je ne vous dérange pas longtemps. Hein. Vous devez être fatigué. Quelle énergie! Voilà, en fait, à partir du moment où vous êtes amené à me dire la phrase « Je ne vous dérange pas longtemps », c'est que c'est déjà trop long, hein. Voilà. Voilà. Ah oui, un autre truc aussi très agaçant, un autre truc très très agaçant quand vous prenez la photo, mémoire saturée, ça c'est agaçant. Alors d'ailleurs c'est rigolo parce que on l'a vu dans le premier point, vous ne savez pas prendre de photos, mais vous en prenez suffisamment pour saturer la mémoire d'appareil qui quand même aujourd'hui ont des capacités illimitées. Hein. Donc vous vérifiez avant, sinon qu'est-ce qui se passe? Bah il se passe que moi je me retrouve à choisir avec vous des photos à effacer qui ne m'intéressent pas. D'autant que là, je vais me rendre compte que vous avez pris des photos avec tous les artistes qui sont passés dans la région. Donc moi, hein, ça va me titiller. Bah, petit égo d'artiste, hein, évidemment. Parce qu'en fait, vous prenez pas une photo avec moi parce que ça vous fait plaisir. Vous prenez une photo avec moi parce que c'est en fait pour compléter une collection, en fait. En fait, vous venez pas à mon spectacle parce que vous appréciez mon travail. Vous venez à mon spectacle parce que vous allez à tous les spectacles qui passent dans la région. Donc là, on a affaire à une perte de temps pour moi, pour des gens qui, visiblement, en ont trop du temps. Hein. Oh, bah si. Si, hein, quand dans la même semaine, on va voir une chorale de chants grégoriens, Pierre et Leloup et Arnaud de sa mère, on n'est pas dans une logique artistique, hein. On est dans une logique de je comble les cases, je comble le vide, hein. Et puis alors, quand vous prenez une photo avec moi, ne me dites pas la phrase « C'est pas pour moi, hein, c'est pour ma femme ». Voilà, ça vous ne le dites pas, voilà. Parce que qu'est-ce que j'entends, moi? Moi j'entends « C'est pas pour moi, vous me faites pas rire, en revanche ma femme qui a un humour de merde sera contente ». Voilà, voyez? Voyez à l'oreille, c'est différent, hein. Puis qu'est-ce que c'est que cette phrase, là, « C'est pas pour moi, c'est pour ma femme ». Ma femme, c'est quoi? C'est pour me rappeler que moi j'en ai plus de femme, c'est ça? Et je vous préviens, quand vous prenez un selfie avec moi, pensez à ce que l'appareil il soit tourné vers nous! Sinon je me retrouve enlacé comme ça avec vous et vous prenez en photo la bande de joyeux connards qui vous accompagne! Et je vous préviens, si au moment de prendre la photo il y en a un ou une qui, au lieu d'appuyer sur le déclencheur, éteint le téléphone, j'annulerai sur le champ la séance photo de ce soir. Et s'il y en a un qui me rajoute un minuteur de 10 secondes, bon, vous m'avez saoulé, j'annule la séance de ce soir. Voilà, vous êtes contents? Putain, je viens gentiment faire des photos à la fin du spectacle et vous avez tout gâché.
2: Arnaud de sa mère, qui reprend sa tournée le 25 septembre à Lyon, Puzès, Voiron, Chambon-Feugerolles, ben bref, il y a aussi Lagny, Versailles, il a habité Versailles, Neuchâtel, Joué-les-Tours, Nantes, Besançon. 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Bon après-midi à vous, attention, dans le sens des départs c'est rouge, mais dans le sens des retours, sur la moitié, le quart nord-ouest de la France, c'est orange, partout ailleurs c'est vert, soyez prudents, écoutez Rire et Chanson, à venir tout à l'heure. Il y a du lourd, encore du lourd, toujours du lourd, vous aurez Gad Elmaleh et Jarry.
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22: La dernière fois, j'étais dans un bar avec une copine et à un moment donné, je tourne ma tête et je vois qu'il y a un grand monsieur qui me fixe et qui fonce dans ma direction. Tu vois, ça aurait pu être une grande dame, j'ai de l'amour à donner. Et vraiment, tu vois, ouais, si. 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Il arrive devant moi, je lui dis, oulala, je vois que monsieur est entreprenant. Et il me dit, non, monsieur est barman, il voudrait juste passer, en fait.
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23: Le pire c'est pour elle, c'est parce que moi je suis intermittent du spectacle. Pire race de France. Je sais pas comment te dire, je suis tout le temps là. Non, c'est elle part le matin, je suis encore là. Elle rentre le soir, je suis déjà là quoi. C'est à moi, elle arrive, on regarde Netflix. Moi j'ai déjà tout vu. Hey, t'as fait la vaisselle? Ah mais je regardais Netflix, je vois.
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24: Mais c'est vraiment, mentalement, j'ai de plus en plus une petite musique dans ma tête qui me dit c'était mieux avant. Et là, c'est le début de la fin, quoi. Je le sais, c'est vraiment un truc de vieux con. 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
2: Bon après-midi, bonne fin de sieste si vous étiez en train de siester, je sais pas si ça existe mais j'aime bien, ou alors bonne route si vous êtes en voiture pour les départs ou les retours, c'est la fin juillet, nous sommes le 25, samedi 25 et il est 15h, à 15h qu'est-ce qu'on fait? Ben on en profite encore et toujours, voici tout de suite Gad Elmaleh.
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25: Tu sais ce que je regarde la nuit moi?
1: comme la plupart de tout le monde. Chasser... Vous aussi? C'est pas un phénomène incroyable, ce truc, chasse et pêche? Histoire naturelle, chasse et pêche, tradition. L'émission que tu la regardes jusqu'au bout, tu lâches pas l'affaire, tu sais pas pourquoi. T'as vu comment tu bloques devant ce truc? Je sais pas comment ça se passe. Il y a deux mecs avec des bottes vertes en caoutchouc, ils cherchent un canard et toi tu cherches avec eux, t'es là. À un moment donné, il y a un gros plan sur un chasseur, il est là, il te parle carrément, toi tu dis qu'est-ce qu'il va me dire, il est là. Eh, on va essayer de. On va attraper les bergons. Et il fait, il est 4h30 du matin, le mec, il fait des bruits d'animaux et tout dans ta télé. Et toi, tu dis, ah, il le fait bien, on dirait vraiment. Je sais pas quel animal, mais on dirait un vrai, vraiment. Alors moi, je zappe, j'arrête pas de zapper. Je vais sur France 2, la nuit, ils font des rediffusions d'un jeu auquel j'avais rien compris avant. Pyramide. Pyramide, sérieux, c'est pas un jeu de fou, ça. Pyramide, le mec, il est là, il dit, le papillon. L'autre, il réfléchit, il fait, barbecue, ouais, bravo. Si vous restez un peu plus tard sur France 2, vous pouvez tomber sur des émissions littéraires qui peuvent vous endormir un petit peu, où les invités de ces émissions, entre chaque phrase, ponctuent de ce fameux... C'est vrai qu'à ce moment-là, dans une France totalement réhabilitée... on assiste à la rédemption totalement graciée, impartiale, totalement merovingienne. T'es là, tu regardes et ils font des blagues d'intello que eux ils peuvent rigoler. Hein. Le mec il est là, il fait des vannes à lui, genre. C'est un peu comme en 1505 le médaillon d'Isis Novlak. Va rire à cette blague, toi qui as lu que un oui-oui. Et le seul oui-oui que t'as lu, c'était oui-oui, il veut pas aller à l'école. Moi, j'arrive pas à lire de toutes les manières. J'arrive pas à lire des bouquins. Des fois, je lis, je vois. Jean-Baptiste, là, regardez, j'ai dit d'où il sort Jean-Baptiste. Il n'y avait pas Jean-Baptiste au début. Des fois, je lis aussi, je ferme, je dis, moi aussi, j'ai des problèmes, laisse-moi tranquille. Heureusement qu'il y a Canal Plus la nuit. Hein? On est d'accord. Hein? Canal Plus, c'est pas ce que vous pensez, hein? Canal Plus, non, moi, claque et. Et toi, t'as pas l'abonnement, mais tes yeux, ils ont développé une technique. Et il y a Arte aussi, Arte. Avec leur jingle, même leur jingle, ils sont culturels. Même les images, c'est Arte, tching, bing, tung. Ça fait 4 heures que t'arrives pas à dormir, ils te disent Arte, c'est la nuit. Je sais, oh, je galère depuis tout à l'heure. Toi. Et Arte, des fois, à 5 heures du matin, ils te mettent des programmes culturels. Si tu sais pas que ça s'appelle de la danse contemporaine, tu peux te dire, qu'est-ce qu'ils ont, les pauvres? Il faut envoyer de l'argent? Où est-ce qu'on peut le faire? Qu'est-ce qui se passe? Heureusement qu'il y a M6 pour nous mettre les clips du Flex. T'as vu les clips du Flex? Ils sont forts, les mecs. Vraiment, ça relate la réalité des jeunes en France. Un mec en train de boire un cocktail dans une piscine. 24 mannequins qui fait toi, t'es super, eh oh, eh oh. Quand je vais à la piscine avec le maillot parachute, y'a pas une nana qui me dit, eh oh, eh oh.
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0: la musique irlandaise à l'instant. Les Corrs sur Rire et Chanson. 15h07, laissons place maintenant à une nouvelle star du rire. Vous savez, deux fois par heure, la nouvelle star du rire. Il sera le 23 octobre prochain à 21h15 au Mont-Orgueil, dans le deuxième à Paris. Voici Denis Richir, nouvelle star du rire.
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3: Je m'appelle Denis, je suis très content de jouer en France. Moi, j'adore les Français, même si je suis belge, hein, et que donc légalement, vous le savez, je suis tenu de vous détester un minimum, hein, sinon je peux perdre ma nationalité. Ça, oui, ça c'est une obligation, hein, depuis l'épidémie, depuis le grand somme de 2018, c'est obligatoire. J'adore la France, j'adore votre langue française, même si, attention, je n'aime pas tout dans la langue française. Par exemple, je n'aime pas qu'elle soit sexiste. Elle est sexiste. Déjà, cette règle du masculin l'emporte. Les gars, qu'est-ce que c'est que cette règle? Il y a 10 femmes, il y a un homme, et il faut dire « il ». Attends. Quand, dans la vraie vie, tu as vu que le masculin l'emportait? Mets un mec dans une conversation avec 10 femmes, tu vas voir s'il l'emporte. Hein. Mais même juste une femme face à un homme, c'est jamais le masculin qui l'emporte. Exemple, avec ma compagne Jessica. Le même soir, à la télévision, tu as Real Madrid-Barça et le journal de Bridget Jones. À votre avis, qui de nous deux a eu le dernier mot? C'est elle! C'est madame qui a gagné, c'est madame qui a pu regarder son stupide match. C'est comme ça. Donc cette règle est sexiste. Et puis aussi dans les mots. Un gars, mais une garce. Un chiot, mais une chiotte. Copain comme cochon, oui. Copine comme cochonne, jamais. Donner sa langue au chat, oui. Utérus, l'organe féminin, a donné le mot hystérie, véridique. Là où l'organe masculin a lui donné l'expression que Dieu vous pénisse. Et puis t'as des mots dont le sexisme est à peine voilé, hein. Trompe de
4: fallope.
3: Ouais, on l'a tous entendu, hein. Mais voilà, malgré ça, j'adore la langue française et c'est difficile pour moi d'en parler. Parce que cette langue que j'aime tellement, elle ne va pas très bien aujourd'hui. Elle est un petit peu en train de s'appauvrir. Par exemple, il y a un mot que j'aimais beaucoup, c'est l'adverbe « très ». Ah, c'est très chouette. C'est fini, ça. Aujourd'hui, c'est trop. Tout est trop, c'est trop bien, c'est trop génial. Denis, tu m'as trop fait jouir. Tout est trop, tout en trop. Tout est exagéré, tout le temps. C'est comme l'autre jour, je vais faire des courses. Et au moment de passer à la caisse, la caissière me demande si j'ai la carte de fidélité du magasin. Je réponds oui. Elle me dit « ah, génial ». Génial. Donc pour cette dame, le fait que je sois par hasard en possession de la carte du magasin quand je vais dans le dit magasin, ça tient du génie. Quand tu penses qu'Einstein s'est fendu le cul à nous pondre la loi de la relativité pour qu'on le traite de génie, alors qu'il lui suffisait d'avoir sa carte Leclerc, ça fait un peu mal au cul quand même, hein. Et donc voilà, donc la langue française me fascine et elle m'interpelle. Par exemple, je me suis toujours demandé qui à l'Académie française a validé le mot tumeur. On est d'accord, c'est un stagiaire. Et t'as d'autres mots comme ça qui sont des vrais mystères. Soutien-gorge, pas vraiment une gorge. Ménopause, pas vraiment une pause. Belle-mère, non, pas toujours. Non. Et parfois, c'est carrément de la provoque, hein. On est d'accord que le gars qui a décidé qu'un assortiment délicatement parfumé de fleurs séchées s'appellerait un pot pourri, il cherche les baffes. Le gars qui a décidé que cochon d'Inde désignerait un hamster d'Amérique du Sud, il mérite de crever. Celui qui a décidé que sans doute, voudrait dire « ah, probablement ». Son hobby, c'est de replier des notices de médicaments. C'est un psychopathe, le gars. Hein? Et t'as des expressions, il vaut mieux ne jamais y réfléchir. Parce que quand tu réfléchis, branle-bas de combat, c'est des mecs à genoux qui font l'escrime avec leur bite, hein? C'est ça. Et puis t'as aussi des mots dont la sonorité ne colle pas avec ce qu'ils désignent. Exemple, mise en contexte. Dans cet appartement de standing, ce qui frappe immédiatement, c'est le lustre Louis XIV sublimé de magnifiques moulures. Non. Un mot comme moulure, ça peut pas aller avec magnifique. Moulure, c'est un mélange de moule et d'ordure. Déjà, ça peut pas sentir bon, une moulure. Je suis désolé. Moulure, pour moi, c'est plus un vieux champignon qui sointe le pu, tu vois. Genre, qu'est-ce qu'il a, Jean-Marc, à l'entrejambe? Ah, il s'est pas protégé, il s'est chopé une vieille moulure. Ça, ça marche. Ça, c'est cohérent. Et puis, complètement à l'opposé, t'as chlamydia. Chlamydia, c'est le printemps. Chlamydia, c'est fleur des champs. Moi, de l'huile essentielle de chlamydia, oui, j'achète, bien sûr. En fait, c'est deux mots qu'il faudrait interchanger, tu vois. Les chlamydias au plafond, elles sont d'époque. Ça marche, ça marche. Échange de culottes, il y a plein de traces de moulures. Ben, ça marche, ça marche. Et puis, à côté de ça, t'as des mots qui sont des véritables pépites. Je vais vous en citer un, mon préféré. Après s'être disputé, deux amis font quoi? Ils se rabibochent. Oh, fantastique. Pour un mot qui veut dire réconciliation, avoir mis rabi à côté de boche.
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1: Ah non mais pardon, excusez-moi, je fais n'importe quoi, j'ai complètement oublié qu'on était à Pôle emploi. Ah bah y a du monde, hein. Excusez-moi monsieur, ça va, je suis pas trop marqué, fripé. Non, parce que hier soir je suis allé en discothèque. Au bal, c'est bon. Ah, on a le public qu'on mérite. Alors. Et vous savez, j'avais mis un petit moulant pailleté près du corps, j'ai eu un succès. Oh, bah, je suis pas rentré seul, hein, non. Je suis rentré en bus. En plus, il y avait des pompiers dans le fond, c'est éclaté. Oh, feu les pompiers. Non, mais je sais pas si vous avez remarqué, il y a toujours un problème à Pôle emploi. Moi, la dernière fois que j'y suis allé, je leur ai donné mon CV, ils m'ont dit il est atypique. Je fais allô la vie, pardon, excuse-moi. Non, mais c'est vrai, ça veut rien dire ce mot atypique, atypique. Faire l'amour à ta mère, ça, c'est atypique. Je vous ai choqué? Mais attendez, vous savez que chez moi, dans le Nord, c'est une tradition, hein? Maman, t'as 2 minutes, bim! Ah non, mais on perd toutes les valeurs, c'est horrible, c'est dommage, hein? Alors là, mon conseiller, il a été super, il m'a dit, tu sais, Jarry, on est amené à changer 7 fois de métier dans notre vie. Non, mais moi, je lui ai dit, mais déjà, un, je serais content. Alors, 7, t'imagines le bonheur, je pourrais vous faire l'amour. Faites pas à tout le monde. Je sais ce qu'on va faire. Que tous ceux qui sont d'accord pour me faire l'amour restent assis. Non, mais 7 métiers, t'imagines, faut que je lui demande s'il compte les jobs d'été. Parce qu'on a tous fait plein de trucs. Par exemple, moi, j'ai fait du babysitting. Il y en a parmi vous qui ont fait du babysitting? Levez la main, ceux qui ont fait du babysitting. 1 pauvre, 2 pauvres, 3 pauvres. Ah non, mais moi, tous les week-ends, je gardais ma grand-mère. Et puis, j'ai perdu mon job. Merci la canicule, hein. Ah ben oui, parce que moi, je viens d'une famille de paysans. Et vous savez, l'été, pour me faire de l'argent de poche, je vous donne le truc, je vendais des bougies dans mon village en faisant du porte-à-porte. Et à l'époque, je faisais croire aux gens que c'était pour financer les vacances à la mer pour les enfants malades en fin de vie. Oh, j'ai cartonné! Je t'ai vendu de la bougie, en veux-tu, en voilà. Attendez, je suis quand même partie 3 semaines all inclusive aux Bahamas, hein. Merci les enfants! Tu en as? Non, des bougies, est-ce qu'il me reste une boîte de 12? C'est comment ton prénom? Ludovic, Ludovic. Ah! Mais j'adore les prénoms rebeux! Ludovic, je sais pas depuis combien de temps t'es inscrit à Pôle emploi. Bon, bah j'ai une idée en te regardant, hein. Mais. Je sais, c'est long. Mais alors, moi j'ai eu plusieurs conseillers, mais ils ont tous craqué, on va pas se mentir. Le premier, démission. Le deuxième, dépression. Le troisième, accouchement. Ah, mais je suis pour rien, hein.
2: Jarry sur Rire et Chanson qui reprend sa tournée à partir de 2027, 13 janvier à Grenoble, 14 à Chambéry, 23 à Saint-Herblain, puis ensuite il y aura Amnéville, Orléans, Caen, Le Grand Quevilly, Trélazé, Rennes. Tiens, Trélazé, c'est dans son coin, il est né à Angers, Jarry. Voilà, salutations à tous les Angevins. À venir pour vous, oh là là, il y a du lourd, tout l'été encore et toujours, Les Appels Trop Cons de Martin, mais aussi Chantal Latsou et Mathieu Madénian. Tout ça, c'est pour vous, c'est sur Rire et Chanson. Donc accrochez-vous au pinceau, on enlève l'échelle.
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20: Il y a des gens dans la salle ce soir en instance de pécho? Ne faites pas les malades, les mecs. Je sais qu'il y a toujours un ou deux lascars en instance de pécho, ce genre de spectacle. Parce que les comiques, on vous mâche bien le boulot, hein. Je fais bien marrer la jeune fille et vous, en sortant, vous êtes là. Wouh, génial! Oh, c'était cool, hein. Bon, tu me fais un petit bibi maintenant, hein. Benoît, il se faisait crever dès le début du film, tout le monde s'en branlait. Par contre, dans le même film, quand le chien mourait à la fin... Ah, t'as des spectateurs en dépression. Non, ça va, je ne peux plus, écoute. La scène où Pilou, merde, pendant son... Lâche-moi, Mario-Di, ça va, un dalmatien. J'ai ramené avec moi ce soir à la Cigale, en fait, une lettre d'un de mes cousins du Cameroun. Et c'est vrai qu'en lisant cette lettre, je me suis dit, mais pourquoi je me prends la tête à écrire des sketchs alors qu'il suffit juste de lire des lettres, quoi.
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2: Ben oui, c'est l'heure, 15h25. Il est temps. Il était en petit navire, comme dirait l'autre. Martin a des idées saugrenues. Martin a décidé d'appliquer ses idées saugrenues en téléphonant aux gens. Et ça s'appelle un appel trop con. Il a décidé d'installer une salle de sport dans un restaurant parce qu'il manque de logement. Tout ça, c'est pour vous, c'est maintenant. C'est l'appel trop con et c'est vraiment très con.
26: Bonjour.
1: Bonjour monsieur, c'est bien le restaurant ?
3: Oui, oui.
1: Monsieur Martin à l'appareil, société d'immobilier commercialiste de Martinville.
3: Oui.
1: J'ai un client qui m'a demandé de lui trouver un local pour ouvrir une salle de sport.
3: D'accord.
1: Et comme tout ce que j'ai trouvé, le loyer était trop cher, je lui ai proposé de s'installer chez vous.
3: Mais je suis un restaurant.
1: Bah oui, je sais.
3: Qui vous a donné l'autorisation de mettre ici une salle de sport dans mon restaurant ? Qui ?
1: C'est un nouveau concept de l'immobilier Martin. Je trouve des colocataires entre co-commerçants.
3: J'ai pas de colocataire, je vais le mettre où votre colocataire ?
1: Eh ben votre colocataire, on va installer directement ces machines de sport dans la salle de resto.
3: Ah non, mais j'ai 40 places assises.
1: Oui, bah 40 places assises, ça vous fait dans les 80 places debout, vous faites moitié-moitié.
3: Ah non, mais moi, je peux pas faire manger mes clients debout, je suis à un restaurant.
1: Ok, dans ce cas, plan B, vous sortez vos tables sur le trottoir et on installe les appareils à l'intérieur.
3: Ah oui, mais c'est pas possible, je peux pas faire manger mes clients dehors. Enfin.
1: D'accord, bon, alors plan C, vous décalez vos horaires de service.
3: Vous me demandez de décaler les horaires de repas.
1: C'est ça, comme ça, on cale les cours de fitness entre midi et 14h et après, vous récupérez la salle.
3: Donc, je travaille une heure et après, je laisse la salle de sport.
1: Bon, pourquoi vous voulez travailler qu'une heure ?
3: Parce que moi, mes clients, ils sont en pause méridienne entre midi et en général...
1: Ah, mais attendez, vous avez une méridienne à l'intérieur du resto.
3: Je vous parle de pause méridienne, monsieur. Une pause méridienne, c'est une pause repas.
1: Non, une méridienne, c'est un espèce de demi-étage entre deux grands étages.
3: Non, ça s'appelle une mezzanine, ça, monsieur.
1: Voilà, c'est ça. Eh ben, pourquoi vos pauses méridiennes, vous les faites pas sur la mezzanine ?
3: Mais je n'ai pas de mezzanine.
1: Ok, bah alors plan D, vous tournez un jour sur deux.
3: Non, non, oui, bah, bien sûr.
1: C'est ça, un jour c'est resto, un jour salle de fitness.
3: Hors de question que je déménage tous les jours sous prétexte que le lendemain il y a une salle de sport, c'est non.
1: Comment ça, c'est non ?
3: C'est non.
1: Ah bah merci, moi je vous ai déjà fait fabriquer votre nouvelle enseigne.
3: Mais monsieur, vous n'avez pas à m'imposer. C'est quoi cette façon de travailler ?
1: C'est la méthode américaine. Tout bénef pour tout le monde.
3: Ah oui, à vous trouvez ça tout bénef. Je ferme mon établissement pour laisser une salle de sport.
1: Ouais, mais un jour sur deux, c'est lui qui ferme sa salle de sport pour vous laisser un restaurant.
3: Bien sûr, vous voulez pas que je lui donne mon salaire aussi, puis il me donne le sien à chacun notre tour.
1: Ah bah ça c'est aussi une super idée.
3: Mais non, c'est pas possible.
1: Vous savez quoi ? Je viens, j'installe l'enseigne et on en parle en même temps.
3: Mais monsieur, vous ne changez pas mon enseigne sans accord de direction.
1: En plus, je vous ai trouvé un nouveau nom. Maintenant, vous serez la salle de fitness.
3: Oui, bah écoutez, votre salle de fitness.
1: Vous voyez, ça marche pour les deux. Frites, parce que vous vendez des frites, et fitness.
3: Mais je ne suis pas une friterie, monsieur.
1: Bon, vous êtes un resto, vous faites pas de frites.
3: Un accompagnement.
1: Eh ben c'est pareil, vous ferez frites, accompagnement, salle de sport.
3: Bah,
1: d'où l'enseigne, salle de fitness.
3: Mais... Oui.
1: Ah, c'est plus la même dame.
3: Tu veux que je le foute où, ton colocataire, dans la cave ?
1: Non, votre collègue proposait dans la méridienne, mais je crois qu'on s'est mal compris.
3: Pourquoi on s'est mal compris ? Moi, j'ai très bien compris. Vous voulez mettre une enseigne sur ma vitrine que vous n'avez pas le droit, que j'ai pas donné l'autorisation.
1: Pardon, mais que c'est quand même une enseigne que mon client qui m'a donné l'autorisation.
3: Attendez, de quel client ?
1: Le mien, celui qui ouvre la salle de fitness chez vous.
3: Mais je m'en fous de ta salle de fitness, non ?
1: Pardon, mais vous serez la première salle de fitness au monde.
3: Je m'en fous aussi, t'as compris ? C'est même pas la peine que tu te déplaces.
1: Bah si, au moins pour vous poser l'enseigne.
3: Mais il y a pas d'enseigne. Tu vas pas me poser l'enseigne tant que j'ai pas donné l'accord.
1: Oh, on fera les papiers plus tard.
3: Mais là, maintenant tu m'appelles, mais avec ton vrai numéro, pas un numéro masqué, d'accord ?
1: Pas de problème, tu sais quoi, je te rappelle quand j'arrive.
3: Bah, sur ce, tu m'appelles plus.
1: Ah bah, faudrait savoir.
3: T'as compris ?
1: Je t'appelle plus.
3: Non, tu m'appelles plus.
1: Je t'appelle plus.
3: Bah, t'as compris ?
1: Bah oui, tu vois, là je t'appelle. Là je t'appelle encore.
3: Allez, dégage.
1: Et là je t'appelle plus.
2: C'est un coup à s'énerver tout de même. 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Bon, ça énerve un petit peu, mais quand ça arrive aux autres, c'est tellement mieux. Tout à l'heure, Mathieu Madénian, mais pour le moment, voici Robbie Williams. Il est 15h30.

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1: Pour les gens qui ne laissent pas Pigalle, qui sont chez eux, comment vous dire? Il y a beaucoup de sex shops, c'est le seul endroit où quand tu fais du lèche-vitrine, tu peux choper une MST, c'est rare. Il y a des fous de partout, à Pigalle, dans Paris. Nous, moi je viens de Perpignan, à Agen, on a un fou du village. Il y en a un, moi il s'appelle Dédé le fou. Mais à Paris, t'as un fou par habitant, c'est un truc de dingue. Dédé, il est monté à Paris, il fait « Je reste pas, il y a que des tarés, je me casse ». Vendredi, on était devant l'émission de Faustine Bollard. Vous connaissez cette émission sur France Télé, Faustine Bollard? Pour les gens qui connaissent pas le concept, en gros, t'as des mecs qui sont tristes et t'as un psy qui fait « Ah, c'est pas grave ». Et c'est un peu ça. Et on regarde comme ça. Et moi, j'écrivais des blagues, il y avait ma meuf à côté comme ça. Très important qu'il y ait ma meuf à côté. Et là, t'avais un couple, t'avais deux mecs. Et je me dis, c'est deux gays. Et en fait, non, c'était pas deux gays. Il y a un mec, c'était un mec. Et l'autre, c'était un mec. Mais avant, c'était une femme qui avait changé de genre et de sexe. Et c'est devenu un mec. Très bien. Ils étaient tous les deux comme ça. Moi, je regarde ça. Et d'un coup, le mec dit, je suis resté avec lui parce que je suis tombé amoureux de son âme et pas de son corps. Attends. Ah. Moi, il y a ma meuf à côté. Et là, je sens sa tête se retourner vers moi. Et je me dis, c'est tôt, 14h30, pour une dispute. Et je vous jure, elle me fait, et moi, Mathieu, si je change de sexe, est-ce que tu m'aimeras toujours? Je me suis jamais posé la question, pour dire. Et pendant une heure et demie, j'ai dû me justifier de pourquoi je ne voulais pas sucer la bite imaginaire de ma meuf. On en est là, on n'a pas assez de vrais problèmes, sans déconner. Elle a dit que j'étais pas assez déconstruit. Et c'est vrai. Mais la société, elle va tellement vite, putain. Je me déconstruis à mon rythme. Je fais ce que je peux. Là, il y a une stand-upeuse. Elle se considère comme non-genrée. C'est ni un mec, ni une fille. Pas de souci. Et je lui dis, mais quand je parle de toi, je dois dire il ou elle. Elle me fait, ça m'est égal. Mais par contre, je veux que tu alternes. En gros, tu me demandes de faire des fautes de conjugaison, c'est ça. C'est vrai que ça va vite. Paris, pour le coup, ça va vite. Tu sais, je me suis retrouvé dans le défilé de la Marche des Libertés. Vous vous rappelez, ce truc était... Il y a plein de gens qui... je trouve ça super, moi. Et j'étais dans la partie de la manif où t'avais des meufs qui étaient seins nus parce qu'elles arguaient le fait de se dire les seins, c'est pas un attribut sexuel. Voilà. Elles étaient... Et moi, j'étais au milieu. Et je suis resté. Parce que ce combat m'intéresse. Et c'est là que j'ai vu que j'étais pas assez déconstruit parce que pour moi, je suis désolé de vous le dire, les seins, ça reste un attribut sexuel. Moi, c'est mon premier souvenir de jeunesse. Moi, j'avais 14 ans, elle s'appelait Aurélie. J'avais l'impression de régler l'eau chaude. J'étais comme ça. Mais c'est vrai que ça va vite à Paris. Paris, pour le coup, tu peux faire des gay pride, marche des libertés, tout ça. Ça, c'est, je dis pas que c'est gagné, mais tu vas à Agen. La gay pride à Agen, t'as intérêt à passer la cinquième. Hein. Même Perpignan, parce que nous, on vient du le sud-ouest, c'est le rubis. Rugby, moi j'ai un coach de rugby qui me fait oh, on n'est pas des PD, on les encule. Ça va pas ensemble. C'est vrai que tu les as, c'est vrai que j'ai l'impression. C'est peut-être, mais plus le sport il est violent, plus tu sens du gay refoulé. Le rugby, c'est gay à mort. La mêlée, vous avez. C'est jamais, alors, ce que tu vas faire, tu vas mettre ta tête entre mes cuisses, tu me sers, mais on n'est pas des PD, c'est pour l'Ovalie. Hein. Moi, j'ai fait une fois du rugby, j'ai fait une mêlée, on m'a mis une olive. À quel moment? Et puis, s'ils se touchent tous ensemble, tu vois, en rugby, naturellement. Je pense que le rugby, c'est un prétexte pour les mecs se douchent ensemble, tu vois. Parce que dans la vraie vie, tu te touches pas avec tes potes. Je fais un barbecue dimanche dernier, j'ai pas dit à mes potes, les gars, avant les merguez. Ça vous dit une douche tous ensemble? Même le MMA, qu'est-ce que c'est gay? Avec leur petit slip, là. J'ai vu un match de MMA avec un pote, il me fait ça, c'est une prise d'étranglement. Je lui dis non, ça c'est un 69, voilà ce que c'est. Et la chasse, c'est des gays, c'est gay la chasse. Il y a des chasseurs ce soir? Vous êtes des gays. La chasse, c'est un mec qui dit à un autre, ça te dit dimanche matin de faire une petite balade en forêt? Je prends du rosé, du saucisson, on prend un gun parce qu'on n'est pas des PD, voilà c'est.
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0: Les nouvelles stars du rire sont là, comme avec les Guns N' Roses, Live and Die, reprise bien sûr des Wings et de Paul McCartney. Ils sont sur Rire et Chanson, les nouvelles stars, avec Pierre Thévenoud, qui dès ce soir sera au République, bien sûr, et ce jusqu'en 2027, et commencera sa tournée mi-novembre. Tout ça, c'est à retrouver bien sûr ces dates sur rireetchanson.fr. Pierre Thévenoud, nouvelle star.
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3: On n'a pas peur, sujet engagé, on va parler chat. Ouais. Tu sais, parce que moi, mes grands-parents, dans les arrêts de jeu, là, ils avaient pris un chat. Et passé 90, c'est les arrêts de jeu. Et animal de compagnie de personnes âgées, putain, le niveau de vie, lui, ce chat, c'était kiff-kiff émir de Dubaï. C'était la folie, quoi. Tu sais, genre, il avait chambre, trois repas par jour, à Noël, bout de saumon fumé. C'est ça qui m'inquiète, c'est que ça vous choque même pas. Tu sais, j'ai l'impression qu'on a tous accepté que les gens de ta famille, passé un certain âge, roulent libre, quoi. Tu sais, ce chat, c'était leur troisième enfant, on va croire. C'était un être humain à part entière. J'ai eu un oncle chat, putain, pourquoi vous réagissez pas, là? À Noël, on lui faisait des cadeaux, c'était la folie. Il y avait la liste, il y avait mamie, papy, tonton, bibouille, et tout le monde faisait semblant que c'était normal. Tu sais, c'est une grosse pièce de théâtre, là, qui a duré 20 ans. Tu sais, je voyais ma mère, elle faisait le paquet cadeau, elle écrivait dessus, « Joyeux Noël, bibouille !» Putain, maman, c'est un chat, il est complètement con, il sait pas lire. Tout à l'heure, il faisait la sieste, là, il y a sa queue, elle a touché la tête, il a cru qu'il se faisait attaquer, il a mordu sa queue, putain. En plus, Bibouille, c'est pas sa faute, mais c'était la plus grosse merde de la planète. Tu sais, parce qu'on parle de trucs à la base, c'est les ancêtres, c'est lion, tigre, machin, les rois de la jungle. Mais Bibouille, il a dégringolé l'échelle de l'évolution. Et il finit, tu sais, c'est ces espèces de chats là, énormes, obèses, de fous, là, qui quand il s'assoit, les pattes arrière, il décolle du sol comme ça. Tu le pousses, il tombe sur le dos, la tortue, il va crever là. Si tu l'aides pas, il va crever là. Il fait peur à personne, les souris elles passent en monowalk à côté, elles lui pissent dessus, ils n'ont rien à foutre. Et c'est pas sa faute à Bibouille, c'est pas sa faute, c'est la faute à mamie. C'est la faute à mamie, parce que le vétérinaire, il les connaît, les mamies, pourtant, il l'a briefé, tu sais. Il lui a dit, yeux dans les yeux, hein. Que des croquettes. Que des croquettes. Mamie, bat les couilles de l'information. Elle arrive à la maison, elle lâche Bibouille, et rapidement, elle se rend compte que Bibouille, il fait pas les câlins à gratos. C'est un professionnel, il a un tarif. Donc elle enclenche l'opération câlin contre saucisson. Un câlin, un saucisson, un câlin, un saucisseau. Donc très vite, Bibouille tourne à 3 Justin Bridoux par jour. Et c'est ça qui prouve que les humains, on est quand même tarés. C'est que nous, on aime bien les chats gros. Tu sais, on aime ça, on dit « Oh, il me détend et tout, il est dodu, il est moelleux, putain, c'est pas... Qu'est-ce que tu fais ?» Tu sais, l'autre, il est en détresse respiratoire permanente, hein. Covid, il partait. Avant la fin du discours de Macron, il était déjà parti. Il est déjà parti. Non, hein.
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2: 30 ans de mariage. 30 ans de mariage sans remise de peine, monsieur le président. Tous nos copains ont changé le casting autour de nous, voire deux, trois fois. Mesdames, je vous donne un conseil. J'aime bien les petits conseils comme ça. Si vous voulez garder votre mari 30 ans, voire plus, il faut garder une grande souplesse des chaînes. Car quand il gueule, faut pouvoir sauter de la bagnole en marche. C'est le secret de la longévité des couples. Moi, j'ai toujours sauté de la voiture en marche. Vous attendez, vous savez, remarquez, c'est souvent dans la voiture, hein, les problèmes. Hein. C'est un sas de décompression. Hein. Moi, je me mets derrière lui pour pouvoir le taper dans la nuque comme ça, voilà. Bon, vous êtes allé sur une petite route de campagne. Avec roundabout. Un rond-point. Un petit fossé. Et hop, clac, vous sautez. Il continue, il va jusqu'au prochain roundabout. Hein? Il vient vous rechercher, faut bouder un peu, vous boudez. Hein? Je monte pas, ta gueule, dégage, je monte, hop. Et vous montez, vous partez. Depuis un certain temps, il ne vient plus me chercher. Le problème, c'est qu'il ne m'entend plus sauter. 3 jours dans le fossé la semaine dernière, quand même. Je ne me suis même pas rendu compte que j'étais pas à la maison avec lui. Heureusement que les encombrants sont passés. Il m'a dit, est-ce que vous faites là, madame, là-dessous? Et bien, ils m'ont ramené chez moi. Ah, mon Dieu, un jour, vous vous réveillez. Et là, vous avez un vieux dans votre lit. Le problème, c'est que vous avez le même âge que lui. Vous, vous vous sentez belle, rebelle, sensuelle, sexuelle. Alors que lui, il vient de commander son chauffe-frein en thermolactyle au téléachat. C'est pas le même combat. Il vit sous perfusion avec ses 365 chaînes de télévision. C'est plus un appartement, c'est Virgin Megastore. L'autre jour, je rentrais du théâtre, il était affalé dans le canapé devant un film débile, un western. Bon, tout en me déshabillant, j'entamais une petite conversation. Je dis, oh, tu sais, Michel était très sympa, chauffeur de taxi. On a pris un super chemin, on est allé très très vite. Et lui, affalé dans le canapé. Oh, ben c'est bien, ouais, c'est bien, c'est bien, ouais. Je continue. Très dragueur, dit donc le chauffeur de taxi. Il m'avait vu à la télé, il m'a demandé comment Michel Drucker était dans la vie. Ah, ben c'est bien. Tiens, papy, c'est bien ce que je vais te sortir. Très entreprenant, dit donc le chauffeur de taxi. Tu sais ce qu'il a fait? Il m'a sauté dans la bagnole, dis donc. Ah, ben c'est bien. Quand les voisins ont vu ça, ils sont descendus, ils ont voulu participer. La touze dans la bagnole, ça raconte pas. Ah, oh, ben c'est bien, ouais. Je vais balancer ma culotte à la gueule et je vais aller me coucher.
3: Chantal là-dessous sur Rire et Chanson. Chantal là-dessous qui recommence sa tournée, qui la reprend le 20 septembre à Aubevoye, mais il y aura aussi Béziers, Perpignan, Évreux, Aix-les-Bains, Aubervilliers, Lille, Béthune, Montluçon, bref. Le Tour de France pour Chantal là-dessous. Toutes les dates sont à retrouver sur rireetchanson.fr. Pour vous accompagner jusqu'à 16h, les programmes continuent.

0: Rire et chanson pour vous accompagner. Le programme continue bien sûr. Et demain matin, 6h, Mister Dabar, Jean-Paul Dabar sera présent. Je vous retrouve moi demain à partir de midi pour déjeuner avec vous. Et de 12 à 14h, ce sera bien sûr le 100% Nouvelle Génération. D'ici là, bon après-midi, bonne fin de journée avec Jérémy Ferrari, Thomas VDB et Mademoiselle Florence Foresti.
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0: Allez, entrez les enfants, entrez. Pamela, mais qu'est-ce que c'est que cette tenue encore? Tu as déjà pris deux avertissements pour tenue incorrecte en classe. Tu vas finir par te faire renvoyer. On a de la chance, aujourd'hui on n'a pas la culotte qui dépasse de la jupe. Parce que tu n'en portes pas. Bien, les enfants, ça ne va pas du tout. Hein. On a reçu déjà beaucoup des mauvais chiffres de l'éducation nationale. Vous êtes très mauvais en calcul mental. Hein. Alors, j'ai décidé de vous donner des exercices à travailler chez vous, hein, pour que vous puissiez un petit peu, voilà, vous améliorer. Alors, j'ai essayé de personnaliser un peu ces problèmes, hein, bien sûr. Vous vous sentiez un petit peu plus concerné par ces chiffres. Hein. Allez, prenez du papier, un stylo. Premier problème. En France, 80% des victimes d'agressions sexuelles sont sur des femmes. Deux tiers d'entre elles sont âgées de moins de 18 ans. En prenant en compte ce chiffre, calculez combien de chances a Pamela de se faire engrosser par un inconnu si elle continue à s'habiller comme une petite pute. Deuxième problème. 40% des personnes interrogées considèrent la culture musulmane comme une menace. Et ce sont les vrais chiffres, hein. 38% ne se prononcent pas, donc certainement qu'ils pensent la même chose. Et les autres, on s'en fout, sont certainement des Arabes qui ont répondu. En prenant en compte ce chiffre et en considérant que nous sommes 30 dans cette classe, Mouloud calcule combien d'élèves te détestent. T'as fait rire, Yanouko? Prends du papier, un stylo. Un étudiant japonais se suicide dans le monde toutes les 15 minutes. En considérant ce chiffre, calcule combien de chances tu as de fêter un jour ton 18e anniversaire. Arrêtez de vous moquer les uns des autres, comme ça vous êtes pénibles, hein. D'ailleurs, on n'est pas content avec votre professeur de français, hein. On vous a fait travailler des expressions, notamment mettre des bâtons dans les roues. À aucun moment, on vous a demandé de tester cette expression sur le fauteuil roulant de la petite Émilie, hein. C'est cruel ce que vous avez fait, hein. Émilie est une enfant comme les autres. Pardon, Émilie? Oui, on va te faire un problème personnalisé pour toi aussi, bien sûr, c'est normal. En France, 5 millions de handicapés bénéficient d'une aide quotidienne. Un jour de salaire est prélevé tous les ans sur le salaire d'un contribuable français pour financer cette aide. Calculez combien de jours de repos nous gagnerions si la petite Émilie venait à nous quitter. Alors on ne le souhaite pas, Émilie, hein. C'est un exemple qu'on te donne, hein, bien sûr. Hein. Pour conclure, en sachant qu'un humoriste s'est moqué dans le même sketch des victimes d'agressions sexuelles des handicapés et des japonais, calculez combien de chances a-t-il de se faire sauvagement assassiner en sortant du théâtre.
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2: La mode vestimentaire, c'est quelque chose qui me fascine. Pas la mode en elle-même, moi, je... J'ai vu quelques regards très honnêtes, là, y a aucun problème. J'ai conscience de l'image que je renvoie, hein. J'ai une dégaine de preneur de son, globalement. La vérité, c'est que je m'en fous un peu, moi, l'apparence, c'est pas quelque chose qui m'importe. Mais un jour, il y a un pote, il m'a dit un truc qui m'a bien piqué. Moi, je m'appelle Tom, ce jour-là, on était 5-6 copains, et le gars en question, devant tout le monde, hein, il dit « Moi, la seule condition pour que je donne à un clochard, c'est qu'il soit moins bien habillé que Tom !»
3: Waouh !
2: Je m'en fous, mais c'est douloureux, quand même. Je veux pas être un repère social, moi. Je veux pas être une genre d'unité de mesure de la Hesse. Ça me fait un petit peu mal. J'ai été éboueur, moi, pendant 4 ans de ma vie. Dites pas que ça se voit, je vais très mal le prendre, messieurs, dames. De mes 18 à mes 22 ans, en parallèle de mes études, pendant chacune des vacances scolaires, j'étais éboueur, quoi. Voilà. D'ailleurs, éboueur, c'est un terme qui est erroné. Il y a une nouvelle appellation depuis quelques années, tout le monde ne la connaît pas et c'est pas grave. C'est le vrai terme, ripper. Et c'est même pas un anglicisme, c'est le vrai mot que j'ai découvert le jour de la fiche de paye. Et je suis content, parce que c'est plus stylé à l'oreille. Il y a un petit côté ricain. Tu peux dire, moi, je suis ripper, bro. Ben si. Alors, si tu dis, moi, je suis ebb, bro, ça marche moins bien. Ça bug un petit peu. Alors que ripper, c'est stylé. Surtout quand on parle à quelqu'un qui sait pas ce que c'est. Moi, à l'époque où j'étais ripper, un soir, on est en soirée, on se drague un petit peu avec une fille, j'avais 20 ans à peu près. Elle me demande ce que je fais dans la vie. Moi, je suis trop fier de lui dire, voilà, je suis ripper. Elle savait pas ce que c'était. Elle me dit, ah ouais, les rippers, c'est ceux qui bossent dans la Silicon Valley, c'est ça? Je dis, non. Non. Le silicone, c'est dans la poubelle jaune. C'est pas un métier facile, ripper. Hein. C'est très critiqué, à tort. On ramasse votre merde. Je comprends pas qu'on puisse s'énerver après des gens qui font ça. Dites-vous, mon premier jour, j'ai vomi. Mais donnez-moi un autre taf où vomir le premier jour, c'est pas grave. Non, mais t'imagines, t'es banquier, premier jour, premier client, première consultation client, bonjour monsieur. C'est pour l'ouverture d'un compte en... Oh, frère, c'est moyen, sur la chemise, c'est dégueulasse. Alors qu'en tant que ripper, ça va. Moi, le premier jour, j'ai vomi, le patron, il m'a dit « Mais c'est rien, c'est le métier qui rentre. » Il m'a tapé dans le dos, j'ai revomi. Être ripper, c'est un peu être sociologue. Faut que je parle après cette phrase, hein, j'en ai absolument conscience. Ma théorie, c'est la suivante. Selon moi, on peut pas en connaître plus sur la personnalité de quelqu'un qu'en regardant au fond de sa poubelle. En vrai, tu peux mettre ce qu'il y a de plus sombre en toi dans ta poubelle, personne n'est censé aller le voir. C'est pour ça que les sacs sont opaques. Personne n'est censé aller voir ce qu'il y a là-dedans. Sauf nous.
3: Les Reapers.
2: Histoire aussi sombre que vraie. On rentre de tournée. On dit tournée, hein, dans le monde des Reapers. On arrive au local. Il y avait un autre camion poubelle qui était arrivé 10 minutes avant nous. Les deux Reapers étaient sortis du camion, tête bizarre. Il y avait les flics. Avec mon collègue qui s'appelle Jean-Patrick, il est important pour la suite, faites bien. On descend du camion, on va voir, on pose la question aux flics. Vous savez ce qu'ils ont trouvé les autres dans leur tournée, dans une des poubelles? Une tête humaine, hein, cheveux, bouche, tout ce que tu veux. Jean-Patrick, mon collègue. Jean-Patrick, ripper. Jean-Patrick, de jaune fluo vêtu, s'approche des flics et leur dit, mais mot pour mot. Bon. Je suis pas expert. Mais pour moi, hein, c'est pas un suicide.
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1: En fait, il y a pas longtemps, j'étais chez moi et donc pareil. Bon, j'étais occupé. Enfin, j'étais en train de regarder la vidéo de Tekel fait du toboggan. Je sais pas si vous avez vu celle-là. Elle est super. Et à un moment, j'entends le bruit d'un. Donc j'étais devant mon ordi. J'entends le bruit d'un mail qui arrive. Et tout de suite, je vois un nom qui vient de s'afficher dans la boîte de réception. Je vois marqué Isabelle Bonin. Et tout de suite, je me dis, mais attends, je connais ce nom. C'est le nom d'une meuf avec qui je bossais il y a 10 ans, Isabelle Bonin. J'ouvre le mail et là, qu'est-ce que je dis? Je dis, salut, je suis coincé à Athènes. On m'a volé mon portefeuille, mon argent et mes papiers. Peux-tu, s'il te plaît, m'envoyer de toute urgence un Western Union de 950 euros? Je dis, tiens, c'est bizarre, ça. Parce que j'ai plus l'impression qu'en Afrique noire, dans un cybercafé, il y a quelqu'un qui vient de pirater le compte internet d'une que je connais et qui essaie de me soutirer de l'argent avec ça. Mais là où finalement, là où ce gars-là n'a pas de bol, c'est qu'il est tombé sur moi. Un jour, je n'ai rien à faire. Donc je me dis, tiens, je vais lui répondre. Donc je réponds aussi comme ça, je fais, oh, ma pauvre Isa, c'est vraiment la tuile pour toi. Oh, je dis, ne t'en fais pas, je me suis déjà retrouvé dans de telles circonstances, je vais t'aider, tu peux compter sur moi. Puis là, histoire de rajouter un peu de piment dans la conversation, je mets comme ça, es-tu bien sûr que 950 euros seront suffisants? Une minute après, je reçois un mail, ok pour 2000. Je lui ai dit, bon, ça c'est pas Isa, c'est sûr. Mais quand je vois que le mec, il croit que j'ai mordu à l'hameçon, ça fait marrer de lui faire croire que je marche dans la combine, tu vois. Donc aussitôt, je renvoie un mail comme ça, je dis, t'en fais pas, Maïsa, tu peux compter sur moi, je vais t'envoyer l'argent, ça ne devrait pas poser problème. D'autant que je viens d'hériter d'un oncle assez fortuné. Ah. Là, t'imagines l'autre à l'autre bout du monde qui est là, putain, j'en ai un. Mais là, histoire de faire durer encore un peu le truc, je renvoie un mail comme ça à Isa en disant, mais Isa, je vais t'envoyer l'argent, bien sûr, mais je voulais te demander, tu te souviens quand même de moi, la soirée, l'année dernière, chez Ludo? Tu te souviens, on s'était bien plu tous les deux. Je dis, attends, bouge pas. Histoire de te rafraîchir la mémoire, je t'envoie une photo de moi. Là, je vais dans Google Images. Je tape Gérard Alcolo. Et donc, je regarde tout. Et donc, directement, j'ai page 2, parce que bon, vous savez peut-être que vous tapez ça, page 1, c'est que des photos de Gérard Depardieu. Donc, je vais page 2. Vous le saurez, pour vos recherches. Et donc là, je vais page 2 et je prends la gueule d'un mec ravagé par l'alcool. Des champignons, ça suinte de partout, machin. On va dire moi dans 10 ans, hein, tu vas voir. Et là, je prends la photo du mec que je glisse dans le mail que j'envoie à Isa en disant « Alors Isa, je te plais toujours? Est-ce que je suis toujours ton petit choupinou ?» Et là, 2 minutes après, je reçois un mail où il y a marqué « Oui, tu es bien mignon, mais envoie-moi le Western Union, s'il te plaît !» Tu as quand même surtout très envie que je t'envoie de l'argent, j'ai l'impression. Et au bout d'un moment, je me dis, je vais quand même pas y passer la journée à correspondre avec ce mec qui est en train d'essayer de m'escroquer, tu vois, à l'autre bout du monde. Mais je me dis, finalement, j'ai commencé à créer une sorte de lien avec lui, tu vois, je me dis donc. Et je me dis, je sais pas, j'ai envie d'aller au bout du truc. Et je commence à me dire, qu'est-ce que je pourrais faire? Et je vous dire qu'à un moment, me vient une idée de génie. Une idée de génie un peu bourrée. Parce que j'ai bu des coups avec un pote le midi, mais ça n'a rien à voir. Je renvoie un mail comme ça à Isa en disant, mais Isa, tu te souviens peut-être aussi qu'à la soirée, l'année dernière chez Ludo, je t'avais montré mon trou de balle. J'ai dit, alors, est-ce que, histoire de te rafraîchir la mémoire, j'aurais pas, je t'envoie une photo de mon trou de balle? Et là, je me heurte à la première difficulté. C'est de faire en sorte que le trou de balle ne soit pas flou. Voilà. Alors, pour ça, qu'est-ce que je fais? Ben, je règle évidemment le contraste, la luminosité, la vitesse d'obturation. J'ajoute un filtre Clarendon pour faire un peu de figure quand même, hein. Et j'appuie comme ça sur le bouton. Mes paroles d'honneur, où à la seconde, j'appuie comme ça sur le bouton, j'appuie, hop, la porte s'ouvre et ma meuf rentre là. Alors, je sais pas si dans ceux qui font nos photos de leur trou de balle, vous êtes déjà fait pécho par votre meuf, on est assez vite à court d'arguments quand même, hein, c'est vrai. Tu sais, je vais voir ma meuf comme ça, je fais, hé, que ton meuf, elle se retrouve sur ma ordinateur. Il y a plus rien qui ressemble à un mot qui sort de ma bouche, tu sais. Et là, ma copine me fait halluciner. Là où franchement ma copine me fait halluciner, c'est qu'à la seconde où elle ouvre la porte, elle me voit dans cette position, elle ne trouve qu'un seul truc à me dire, et dans ce seul truc qu'elle trouve à me dire, je me dis putain, c'est pas un hasard si on est ensemble. Je veux dire, il y a vraiment un truc qui fait que ça match entre nous. Ma copine ouvre la porte, elle me voit comme ça, elle fait oh non, encore en train d'envoyer des photos de ton cul à des Africains. Et je suis oh. Non, parce que c'est la deuxième fois que ça arrivait, donc je dis franchement.
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19: Ce soir, ma piche se libère. Elle fait péter les élastiques de son slip panthère. Ça fait 30 ans que j'attends ça, alors je peux te dire que ça va claquer.
20: Bienvenue à Fort-de-France, bienvenue à l'hôpital Aimé Césaire. Voilà, monsieur Fontini. J'ai une bonne et une mauvaise nouvelle à vous apprendre. La bonne nouvelle, c'est que vous êtes sorti du coma. Et la mauvaise, c'est que vous y êtes resté 30 ans. Accident de voiture, carambolage, 74 morts, 34 blessés. On vous a retrouvé encastré sur le fronton du gymnase Aimé Césaire.
19: Quand je t'ai rencontré, t'étais comme tout le monde. Tu lisais tu regardais Quotidien, écoutais Mylène Farmer, tu t'habillais Jean-Paul Gaultier. Enfin, c'est quoi ça? Tu veux que je te dise une chose, Benoît, et on va s'engueuler, hein? Tu sais à quoi tu me fais penser? À un hétéro.
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21: Avec les hommes, hein, c'est pas la folie, hein, c'est pas une réussite. Mais bon, je sais pourquoi, hein, pas d'inquiétude, j'ai vite compris, c'est parce que je suis pas faite pour la vie à deux. Et je crois qu'en fait, il y a deux catégories de femmes dans la vie. Je crois qu'il y a d'un côté les femmes faites pour la vie à deux, douées pour ça, et de l'autre, les femmes douées pour autre chose. Voilà, le Scrabble, le tennis, ce que vous voulez. Et moi, je suis là, en fait, je suis de ce côté. Parce que je suis assez bonne en orthographe. Et je pense que c'est pour ça, du coup. Donc ils se sont dit, elle a déjà orthographe, on va pas lui coller les mecs, en plus. Bon, enfin bon, moi je suis contente d'être dans cette catégorie, hein. Ça me va très bien, parce que franchement, elles m'énervent, les filles douées pour la vie à deux.
22: Oui, elles sont toutes douces comme ça, allez, allez. Elles sont fragiles, oh, je suis douce, mon Dieu, oh là.
21: Elles sont d'une douceur, on dirait des paquets de coton hydrophile avec des cheveux. Si, du Moltonel. Ouais, du Moltonel. Ça, du PQ, en fait. Non, mais c'est vrai, il y a un problème avec ça. Non, mais les hommes choisissent des femmes parce qu'elles sont douces. Donc, elles s'achètent un furet, on s'en fout, pareil. Bon, je dis ça parce que je suis jalouse, hein, j'arrive pas à être comme elle, c'est pour ça. Non, c'est parce qu'elles sont très douces, les filles douées pour la vie à deux, et elles sont aussi très discrètes, j'ai remarqué, elles parlent jamais. Par exemple, si elles sont dans une soirée où il y a plein de monde, et ben vous la repérez facilement, elle est comme ça, elle est douce. Elle parle pas. Nada. Oh, je suis trop douce. Des fois, je les regarde, je me demande si elles ont conscience de ce qui se passe autour d'elles. Peut-être pas. Non, peut-être qu'elles se disent juste « Oh là là, il y a du monde !» Pourquoi elle me regarde comme ça depuis tout à l'heure? Elle me dit quelque chose. Ah, mais c'est un miroir. Il y a un autre truc aussi qu'elles font très peu, j'ai vu. Donc elles parlent peu, ça c'est fait. Et elles boivent peu d'alcool. Hein? Oui, parce que sinon elles boivent normalement, bien sûr, elles s'hydratent, hein, évidemment. Oui, sinon on meurt. Mais elles boivent des jus de fruits essentiellement. Et toujours des fruits qu'on connaît pas, toujours des fruits chiants, toujours. Ah mince, vous avez des jus de goyave? Bon, il leur arrive de boire de l'alcool, hein, de temps en temps, j'exagère. Si, les jours de fête, hein, bien sûr. Mais là, je sais pas pourquoi, c'est toujours le même alcool avec elle. C'est sans surprise, c'est toujours la même chose, c'est le Kir Royal. Oh, Muru Cassis. Oh, je sais pas, deux secondes. Il a pas le feu aux flaques. Alors, bon, Muru Cassis. Pêche. Alors, je sais pas ce qu'ils mettent dans ce Kir, mais... Il y a toujours un truc qui se produit, mais ça, c'est imparable, hein. Au bout de la deuxième gorgée, on y a toujours droit. Deux gorgées. Oh, je suis pompette. Oh, ça tourne. Oh là là. Oh, oh. Pompette. Ah, moi, je suis jamais pompette, je suis toujours bourrée. Hein. Ah, moi, je passe pas par pompette dans les étains, pas dans les paliers. Directement bien déchiré, moi, comme ça craque. Je sais pas ce que c'est, pompette, en fait. Peut-être si je bois que les glaçons, non, ma vodka, non. Mais ça doit être sympa d'être pompette, j'aimerais bien. Si, parce qu'elle rigole beaucoup, quoi, son pompette. Elles ont toujours un petit rire, très discret. Hein? Ah oui, pas de... Comme ça, non. Sinon, il y a un truc aussi qu'elles font beaucoup pour séduire les hommes, j'ai vu, c'est le secouage de cheveux, comme ça. Elles secouent les cheveux comme dans la pub Fructis. Je sais pas pourquoi elles font ça, tout le temps. Peut-être qu'elles se disent, il faut que je fasse bien tout comme à la télé pour que le shampoing fasse bien effet. Il faut que les acides de fruits descendent bien jusqu'aux pointes. Sinon, ça marche pas. Non, mais j'arrive pas à faire ça, ça m'énerve. J'essaye. Je fais comme ça, alors évidemment, ça n'a aucun intérêt. Je veux dire, ça n'a pas d'impact sur les hommes. Ça sert à rien. Non, bah là, en bourré avec une vodka, comme ça, ça marche pas. On s'en fout, tout le monde s'en fout. Faut pas le faire, d'ailleurs, surtout. Ah, ça marche pas, ça, c'est pas... Enfin, ça marche pas, oui, non, si. Si, ça peut marcher, hein, bien sûr, c'est... Oui, si, ça marche même très bien. Si. Mais avec le chanteur de Gold, juste.
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1: Hop là, salut Bernard.
2: Salut Bruno.
1: Ça va?
2: Ça va.
1: T'as l'air à fort,
2: ouais,
1: toi, hein?
2: Ça va bien.
1: Un peu de Ricard?
2: Ouais, s'il te plaît, ouais.
1: Avec de l'eau?
2: Ouais, ouais.
1: Des glaçons aussi?
2: Ouais, deux glaçons, s'il te plaît.
1: Ça tombe bien, il n'y en a pas.
2: Ouais, bien.
1: Alors, vous avez bien roulé?
2: Ouais, ouais, on a mis 1h15 depuis Nîmes, là. On s'est juste arrêté pour une fois pour mamie et sa cystite.
1: 1h15?
2: Ouais.
1: Vous êtes venu à pied ou quoi?
3: Ah non, mais c'est vrai, t'es Renault, toi.
2: Ouais.
1: T'as toujours été Renault, toi.
2: Ouais.
1: T'as tout eu du corps, hein, l'R9, l'R11, l'R12, l'R14 en forme de poire que personne n'en voulait. La Laguna, la TD, la TR, la TS et... Et maintenant, la bétaillère, là, c'est bien, hein, bien.
2: L'espace, Bernard, l'espace.
1: Eh, tu sais pourquoi il l'appelle l'espace, hein?
2: Non, je sais pas.
1: Et parce que c'est comme les fusées, ça a du mal à démarrer, ça retombe comme une merde et ça revient souvent au garage.
2: C'est sûr que tout le monde peut pas rouler en BM, hein. Nous, les enseignants, on n'a pas les moyens.
1: Ah, c'est sûr, vous avez les vacances, mais vous avez pas les bagnoles, hein.
2: Ah,
1: ouais, vas-y. Eh, vous avez qu'à faire grève, hein.
2: Ouais.
1: Moi, je suis pas contre la grève des enseignants, hein. On ne sent pas la différence.
2: Et puis pour rouler en BM, il faut aimer les Allemands. Hein. Vous, dans ta famille, vous les avez toujours aimés, les Allemands. Hein. Ta grand-mère, elle n'a pas été envahie par les Allemands, elle a été inondée, elle. Remarque, au niveau coiffure, c'était la première punk de France à la Libération. Hein.
1: T'es toujours aussi con, Bruno.
2: Ouais,
1: hein.
2: Ouais, ouais.
1: Enfin, on va pas bousiller la journée parce qu'il y a une conne dans la famille. Hein.
2: Oh.
1: Allez, tiens, prends de la saucisse, ça va.
2: Merci.
1: Hey. Tant qu'on en a remué la merde, là.
2: Ouais.
1: C'est d'accord, vous prenez mamie à Noël.
2: Non, non, non, non, non, on prend pas mamie à Noël. Mamie, on l'a eu à la Toussaint, on l'a eu à la fête des mères, et on l'a eu au 14 juillet. Tu sais comment elle est pénible, mamie, au 14 juillet. Il a fallu se taper tout le feu d'artifice, et même rester toute la nuit pour être sûr que tous les pétards étaient bien éteints. Alors moi, les croissants avec les pompiers, non merci, c'est vous qui prenez mamie à Noël.
1: Et voilà, ouais. Ça c'est les socialo-communistes, tu vois. Tout pour ma gueule, que des promesses. Hein. Ah, c'est bien du Jospin, ça, tiens.
2: Mais qu'est-ce que tu veux qu'on en foute de mamie? On va faire de la voile en Martinique. Qu'est-ce que tu veux qu'on en foute?
1: Je sais pas, vous la prenez. Hein,
2: on la tue, on en fait une encre. Qu'est-ce qu'on en fait? On pêche au vif, on en fait quoi de mamie? Dis-le-moi. Tu fais chier, Bernard, avec ta morale. Tu ferais mieux de t'occuper de tes gosses, surtout la petite. Regarde là, elle est limite pute avec son rimmel et ses ongles faits, là.
1: Bah attends, je vois pas en quoi ça fait pute, hein.
2: Si, Bernard, à 5 ans, le rimmel, ça fait pute. Si.
1: Attends, nous, au moins, on a des gosses. Hé, hey, tu sais comment on t'appelle avec Bernadette?
2: Non.
1: Le parfait, parce qu'ils font des bocaux stériles. Je déconne. Ça marche, le boulot?
2: Ouais, ça va, ça va.
1: J'ai du mal à dire boulot avec enseignant quand même.
2: Oui, oui, oui.
1: Hey, tu sais pourquoi les fonctionnaires ne regardent pas par la fenêtre le matin?
2: Non.
1: Qu'est-ce que tu veux qu'ils fassent l'après-midi?
2: Bon. Huguette! Huguette, oui. Huguette! Viens, Huguette! On n'a pas fait 200 bornes en bétaillère pour se faire insulter. Viens, Huguette!
1: Allez.
2: Viens, on s'en va. Viens, Huguette!
1: Oh,
2: non, mamie, tu restes. Huguette, tu viens. Viens.
1: Attends. Vous n'allez pas nous faire l'affront de partir maintenant.
2: Mamie, ne prends pas ton air de chien battu. Tu restes.
1: Allez.
2: Tu laisses tes dents dans le verre, tu restes. Voilà, Huguette, viens, Huguette.
1: Arrête ça, hein, putain. Mais t'es con, hein, Bruno. T'es vraiment con, hein, je t'assure. Hein.
2: C'est ça.
1: Et tu sais ce qu'elle a préparé, Bernadette?
2: Non.
1: Des palombes. Des sauvages tués de ce matin.
2: Bon, ben on reste, mais c'est pas pour toi qu'on reste, c'est pour Nénette. Et juste après, on y va.
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2: L'amour, c'est un vrai sujet dans ma vie parce que j'ai un modèle incroyable, mes parents. Mes parents, cette année, ils fêtent leurs 44 ans de mariage. C'est beau ou pas? C'est beau, hein? Parce que moi, 44, c'est le nombre de jours où mon ex-mari est resté fidèle. Voilà. Vous donnez le contexte de ma famille. Ma mère est franco-napolitaine et mon père est syrien. Voilà. On parle déjà sur un concept, on est d'accord, hein? Et ils se sont rencontrés à la fac. Voilà, mon père venait d'arriver en France, il parlait pas très bien français, et ma mère faisait des cours de, voilà, prenait des cours de langue. Et entre deux, il y a eu un vrai coup de foudre. Et moi, je me suis toujours posé la question, comment est-ce que mon père a réussi à pécho ma mère? Et écoutez bien, quand elle m'a raconté l'histoire de leur rencontre, j'ai un respect infini pour mon père, hein, vraiment. Hein. Écoutez bien, coup de foudre, il la regarde droit dans les yeux et il lui dit, moi janté, toi janté, pourquoi pas? C'est officiel, mes parents, c'est Jane et Tarzan. Hein, voilà. En plus, elle me raconte ça avec un air hyper attendri. Je dis, non, moi, un mec qui me parle comme ça, j'appelle la police directement. Hein, je vais aller tout de suite. Hein. Folle. Hein. Je me suis dit, mais attendez, 44 ans à partir de cette phrase-là, vraiment, elle est sérieuse, Jane? Et moi, avec mon innocence, voilà, et avec ma volonté d'avoir une belle histoire d'amour, je suis allée voir ma mère. Avec toute ma sincérité, je dis, maman, en vrai, c'est quoi votre secret de longévité avec papa? Parce que franchement, vous n'avez pas la même religion, vous n'avez pas la même culture, papa, il parlait même pas français. Elle m'a dit, c'est peut-être pour ça que ça dure, je comprends toujours pas ce qu'il dit, hein. Non, c'est... Bon, en tout cas, je sais que je suis pas prête de rencontrer quelqu'un. Je vais vous raconter. Vous savez, moi, je connais pas trop les sites de rencontres. Et j'ai une amie à moi qui m'a dit, inscris-toi, tu vas voir, ça va être simple. T'es un peu timide, y a pas de souci. Je m'inscris sur un site de rencontre et au bout de quelques heures, je match avec quelqu'un. Je vois la photo, le mec a pas l'air dégueulasse. Déjà, c'est sympa, d'accord. Sauf que sur la photo, il a sa main qui est devant sa bouche. Et moi, je sais ce que ça cache. Trois chicots. Hein? Parce que beauté intérieure, non, non, non. Je vous le dis tout de suite, hein. Donc, qu'est-ce qui se passe? Je lui donne directement mon numéro de téléphone et on échange. Mais moi, je suis obsédée par l'idée de savoir s'il a des chicots ou pas. Non, mais vraiment. Parce que je sais pas vous, mais moi, pour savoir si quelqu'un me plaît, j'imagine en train de m'embrasser. D'accord. Si t'imagines que le mec, il va peut-être te mordre, c'est que c'est pas bon signe. On est d'accord ou pas? Donc, le mec, je lui dis, tu viens d'où? Il me dit, je viens de la ville d'Annecy. Tout le monde connaît un petit peu? Bon, c'est très joli, c'est très cordial, hein. Vraiment, la discussion, c'est sympa. Il me dit, ah, tu connais, je suis pas trop, etc. Il commence à m'envoyer des photos du lac, de la montagne, c'est très beau, mais je m'en bats les ovaires. Bon. Moi, j'ai une obsession, vous savez laquelle. Donc, je lui dis, en vrai, bon, c'est très joli, mais en vrai, envoie-moi une photo de ta bouille. C'est ce que je croyais avoir envoyé. C'est bon, tout le monde là? J'invente pas, hein, d'accord? Donc, il m'a dit, écoute, t'es grave bizarre comme meuf. Moi, ça me vexe, mais comme jamais. Et écoutez bien ce qu'il me dit, hein. Normal, hein. Il me dit, tu me prends au dépourvu, je suis pas rasée. Et moi, en toute détente, bah, bien

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2: On est la seule époque où on paye pour avoir peur. Hein, à la préhistoire, pour reprendre, pour avoir peur, tu sors de chez toi. Voilà, c'est tout. Hein. Nous, par exemple, on avait peur de l'accouchement. Tu vois, ma femme a accouché. Alors, il paraît que ça fait très mal. Donc, bon, il paraît, j'en sais rien, moi. Mais à l'écoute de ma femme, ouais. Tu vois, pendant l'accouchement, elle s'est transformée. Elle était vraiment là... Elle hurlait... Ouah! Un cinéma! J'étais gêné. On écoute, pour le faire sortir, elle hurlait, pour le faire rentrer, bon, je sais pas, c'est vexant, merde! Et encore, petite parenthèse, elles sont courageuses. Heureusement que ce sont pas nous qui devions accoucher. Hein. Cette phrase, je la ferai en français un autre jour. Si c'était les mecs qui devaient faire les accouchements, on serait pas 7 milliards. Hein.

0: on serait 7. Et encore, ce serait le même qui aime bien se faire mal. Oh là là. Bon. Eh ben, ok, maintenant. Mais à l'époque, au Moyen-Âge, putain, y a pas de péridurale. Hein. Là, faut être accroché. L'épisiotomie, tu vois, bon, c'est du beurre fondu, bah, du fil barbelé, et le nœud arraché avec les dents. Et les chicots du Moyen-Âge, t'es pas influenceur sur Instagram. Hein. L'épisiotomie, ça tient moyen, moyen. Pendant 6 mois, un pet de fouf, t'as tous les organes sur la table basse. Mais oui. Et dans tous les domaines, on a peur du dentiste. Putain. Aujourd'hui, ben ouais, mais aujourd'hui, il est Bac+8. À l'époque, il est forgeron, quoi, putain. Y a qu'un truc, c'est que si t'as peur des piqûres, bon, il y en a pas. Donc là, ça va. Mais sinon, c'est toujours la même posologie. C'est-à-dire une clé en fer de 3 kilos sur ta chicot, claque ça. Une grande claque sur les fesses pour la diversion. Un petit wad pour le plaisir personnel. Et un grand bruit d'ours. Claque. Ah, ta dent, tu la sens plus. Ah ouais. Alors t'attends, tu la sens plus, puis tout le côté gauche. Hein. En plus, c'est nul, t'étais venu pour le côté droit. Putain. Il en sait rien, il a pas d'IRM. Il faut que tu te barres, parce qu'au Moyen-Âge, le bruit d'ours, c'est un ours. Et l'ours, il est en train de becquer le dentiste, parce que l'ours, il aime pas qu'on lui mette des petits wads. Il a le droit. Donc là, tu te barres. Tu cherches une fontaine, tu vois, pour t'abreuver d'eau et te nettoyer un peu. Mais là, les fontaines du Moyen-Âge, bon, pff, c'est les latrines des clodos, tu vois, t'as de tout dedans. Hein. On a ça aujourd'hui, nous on appelle ça du Beaujolais nouveau. Tu vois, bon, personne n'en veut à part les Chinois. Donc tu te barres. Parce que la seule chose éventuellement qui pourrait nous effrayer aujourd'hui et maintenant, c'est que ce soit la fin de mon passage. Merci.
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23: Bonjour patron. Comment ? Non, j'ai pas fait les photocopies, non. Et non, pourquoi ? Parce que j'ai bac plus 7. Du coup, je me suis dit, c'est pas dans mes compétences, hein ? Mais demandez à Laurent, mon collègue Laurent. Bah, il est payé 1000 euros de plus que moi pour le même job, donc je pense qu'il pourra vous faire cette faveur, hein ?
24: La muse, c'est le stade ultime de la féminité. La muse, y a pas plus haut, quoi. La muse, non seulement elle séduit les hommes, mais elle les inspire au passage. C'est-à-dire que l'homme, il voit passer une muse, direct, il a envie de lui écrire un poème. Bon, il a surtout envie de la baiser, mais comme il est moche. Je crois que je suis pas une bonne mère. Non, moi, je suis pas élevée enfant, j'ai pas la main verte. Donc ça pousse, mais de guingois, quoi. C'est pas... Qu'est-ce que je leur transmette, moi, comme valeur ? À part la peur et l'alcoolisme, je veux dire... compliqué, moi, je savais pas que c'était si dur, moi. Moi, je croyais qu'il fallait juste leur donner du lait pour qu'ils grandissent.
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0: Il y a des gens qui ont vu mon premier spectacle? D'accord. Non, mais c'est normal que vous ne l'ayez pas vu. L'entrée, elle était trop chère, elle était à 80 euros. Même moi, je voulais pas y aller. Hein. Non, mais ça, c'est la faute de mon producteur. Il me disait, Boudère, plus les places seront chères, plus on aura que des riches dans la salle. Bon, et à l'époque, je donnais pas tort, parce que quand j'étais petit, mon père, il me disait toujours, traîne avec les riches, tu seras riche. J'ai essayé avec les pauvres, ça marche. Et mon premier spectacle, j'avais choisi comme thème la société de beaux gosses dans laquelle on vit. Parce qu'on vit dans une société, si t'es pas beau, c'est chaud. Hein? Tu me comprends, toi? Hein? Ah bah courage, t'es une sale gueule, c'est la vie, attends! Non mais il faut s'accepter comme on est. Comment tu t'appelles?
1: Clément.
0: Clément, ben voilà, t'as la tête que t'as, Clément, c'est la vie, c'est comme ça. Mais non mais parce que moi j'ai été voir les spectacles de Franck Dubosc, Muriel Robin. Tu sais, Clément, je les mets au dernier rang. Clément, kiffe mon frère, hein? En plus, hey, moche par rapport à qui? Beau par rapport à quoi? Et quand est-ce que tu te sens pas beau? C'est quand t'as pas de chérie. Hein, Clément, t'as quelqu'un en ce moment? Oui? Eh ben tu vois, l'amour rend aveugle, hein? On vit dans un monde où on te juge par rapport à ton physique. Même mon iPhone 10, quand je fais une reconnaissance faciale, il bug, ce bâtard! Et moi, ça m'arrive souvent, tu sais, quand je suis dans la rue, on me demande une photo, un autographe, une fois véridique. Une fille super jolie, elle vient me voir, elle me dit « Boudère, on peut faire une photo ?» Je dis « Oui, y a pas de problème. » Elle me dit « Oh là là, t'es gentil. En plus, t'es le portrait craché de ma sœur. » Je dis « Putain, la pauvre !» Après, elle m'a montré une photo de sa sœur, il manquait un œil, des chicots, je dis « Faut pas abuser quand même oh. !» Et même sur la photo, elle pue de la gueule oh. Et moi, il y a deux types de personnes. Quand je les croise, il se passe un truc. C'est les mecs bourrés et les enfants. Les mecs bourrés, à chaque fois que je les croise, ils pensent qu'ils sont dans l'au-delà. Je te jure, c'est toujours la même chose. Oh, un pélican. Et les enfants, ils jouent avec mon visage. Ils croient que je suis en pâte à manger, moi. L'autre jour, je tenais un bébé, m'a sucé le nez pendant 20 minutes. Oh. Et moi, je savais pas qu'en choisissant ce thème, tu sais, de la bogosité dans mon premier spectacle, je savais pas que j'allais devenir le représentant des moches de France. Ah, je te jure, des moches, il en venait des cas entiers pour venir voir mon spectacle. Je crois qu'il venait directement de Mochi, un pays où il y a que des têtes de fous. Non, mais tu sais que ça fait peur, tu sais que j'étais pas prêt, moi. Tu sais que ça fait peur quand le rideau s'ouvre, 800 personnes. Boudère, Boudère. Une fois, il y en a un, s'est levé, il m'a dit, Boudère, tu nous représentes. J'ai dit, non. Bon, ce soir, à Lille, ça va. Bon, après, je vois pas tout le monde, mais... Déjà, le premier rang, déjà, parce que moi, mon ancien premier rang, c'était le jeu de cette erreur. Chaque mec, il lui manquait un truc, oh. En plus, il venait me voir à la fin du spectacle dans ma loge. Hé, Boudère, hé, je peux avoir un autographe? Mais il te faut une ordonnance à toi, ouais.
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1: C'est pas facile les entretiens d'embauche. Fait que même moi, parfois, je galère. Et parfois, je sais pas ce qui m'a pris. C'est, je suis en entretien avec un homme, tu sais. Et je vois que sur son CV, c'est écrit anglais confirmé. Et d'un seul coup, je me chauffe, tu vois. Et là, je lui balance un « What's your name ?» Sauf que le candidat, lui, bah, il a fini entretien en anglais, j'ai rien compris, maniqué, j'ai dû l'embaucher, voilà. Je... Du coup, je me suis dit « Steph, fais gaffe, hein, quand tu te chauffes, faut que tu maîtrises. » CV suivant, allemand courant. Je me suis dit « N'y va pas. » Je fais l'entretien, et à un moment, je lui dis « Alors, comme ça, vous parlez allemand couramment ?» Il m'a dit « Oui, mais juste à l'écrit. » Je lui ai dit « Vous inquiétez pas, moi, je suis lesbienne. » Il m'a dit « Je vois pas le rapport. » J'ai dit « Bah, moi non plus, je... » Là, il me regarde, il me dit « Attendez, vous cherchez un gay ?» Je lui dis « Pourquoi vous êtes gay ?» Il me dit « Bah, c'est important pour le poste, l'entretien, part en live, les amis, je vous jure que c'est vrai. » Mon chef, il était fou. Mon chef, il vient me voir et il me dit « Stéphanie, fais attention à tes entretiens, j'ai des retours chelous !» Et mon chef, il est trop bien. Franchement, il est trop cool, mon chef. Tu sais, il veut instaurer beaucoup de bienveillance. Par exemple, il veut pas de harcèlement dans l'entreprise. Et pour ça, il a mis des petites affichettes partout dans l'entreprise. Ouais. Il a écrit « Non au port ouais. ». Sauf que t'as Malik qui est venu écrire en dessous « À la cantine Je l'adore, Malik. Et mon chef, il est à fond. Par exemple, il fait un truc, c'est qu'il recrute beaucoup de personnes en situation de handicap. Vraiment beaucoup, vraiment beaucoup. Alors, c'est bien, c'est très cool. Le seul problème que j'ai, c'est qu'il les met pas au bon poste. Oui. Récemment, il a embauché quelqu'un en fauteuil roulant. Bah, il l'a mis agent de sécurité. Je lui ai dit, chef, comment tu veux qu'il attrape les voleurs? Il m'a dit, t'inquiète pas, on a débridé son fauteuil, il monte à 60 km/h. Il a mis un nain au rayon jardin. Ben, y a une dizaine de clients qui ont voulu l'acheter. Mais parfois, ils me challenge, ils veulent loin. C'est la dernière fois, je reçois une fille, elle est trop bien. Je lui dis, chef, elle est trop bien, il faut la prendre. Il me dit, elle a un handicap. Je dis, bah non. Il me dit, on peut pas la prendre, Stéphanie. Cherche encore, faut qu'on travaille l'inclusion. Je t'ai dégoûté. Je repars sur le parking. Je monte dans ma voiture. Et là, je la vois. Dans ma tête, je me suis dit, banco, j'accélère, je peux l'embaucher. Et en plus, on répond à la demande de Macron, elle trouve du travail en traversant la rue. Mon chef, il vient voir, il me dit, Stéphanie, il faut que tu accélères sur le recrutement des personnes en situation de handicap. J'ai dit, chef, j'ai quand même passé la deuxième pour recruter la dernière. Et là, il était trop content, parce que j'ai recruté un mec incroyable, faut que je vous en parle. Il s'appelle Alex, et Alex, il a atteint du syndrome de Gilles de la Tourette. Vous connaissez ou pas? Vous voyez, dès qu'il est un petit peu stressé, il peut pas s'empêcher, il me dit des insultes. C'est Léla, il me fait pute, pute, pute. Et même quand je lui demande un truc très simple, c'est je lui demande un stylo, il me fait pète, pète, pète. Sauf que moi, j'adore, tu vois. Il m'accompagne partout. C'est mon alibi pour insulter des collègues que j'aime pas. On se fait un petit code quand je cligne des yeux, il fait pète, pète, pète. Sauf qu'il y a pas longtemps, ça part en live. On est dans le couloir, tranquille, on croise le big boss. Lui, il croit que je cligne des yeux. Il est là, il fait pète, pète, pète. T'as dit, chef, fais pas attention, c'est sa maladie, tu sais. Je repars, je fais Alex, qu'est-ce qui s'est passé? J'ai pas cligné des yeux. Il m'a dit, toi non, mais lui, oui, voilà.
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1: Mesdames et messieurs, avec le métier que je fais, vous vous doutez que je passe ma vie sur les routes, et notamment les autoroutes. Et j'adore les autoroutes. Il se passe toujours mille choses sur les autoroutes. T'arrêtes dans une station-service, c'est pour prendre un peu l'air, tout ça. Et alors, il faut s'arrêter à midi, c'est là que c'est mieux, parce que tu vois des trucs fantastiques. Tu vois, il y a des mecs, c'est pas des pique-niques qu'ils organisent, c'est des banquets. Les mecs, ils ont tout. Ils ont les tables pliantes, les chaises pliantes, les glacières électriques, les pompes à bière, les machines à hot dog, à pop-corn. Tout relié à l'allume-cigare. Voilà. Et pour pas niquer la batterie, il faut tourner le moteur. Tu manges dans le diesel et dans le bruit. C'est les vacances. Et puis après, il y a vous, moi, des millions de personnes. On mange dans la station. Vous savez, sur les petites tables, les manches debout, là. On a acheté deux sandwichs, un Mars, un Coca, 130 euros. Bon. Et puis après, on prend un café. Enfin, on essaye de prendre un café. Je sais pas si vous avez essayé les nouvelles machines des stations-service d'autoroute. Tu dois répondre à 250 000 questions. Ah merde, une soupe à la tomate! Et alors, quand vous avez votre café, baladez-vous un peu et allez voir dans les boutiques de la station-service. Qui c'est qui décide quoi vendre dans ces boutiques? L'autre jour, j'étais avec mon gars, il y avait un service à fondu. C'est qu'il va acheter un service à fondu sur l'aire de Valence Nord. Et alors après, là t'arrives à mon moment préféré, au péage. Et là c'est le contraire du départ, tu passes de 3 voies à 36. Et les mecs ils changent de voie comme des abeilles. Moi j'ai vu les kamikazes couper 36 voies d'un coup pour aller aux abonnés là-bas. Hein. Donc tu te mets dans une file. Alors c'est marrant, c'est le péage, tu te mets dans la 12, t'arrives à la caisse, t'es à la 36. De toute façon, ça sert à rien de devenir fou. Il y aura toujours un problème aux caisses, c'est vrai. Il y aura toujours un abruti qui foutra sa carte de fidélité Monoprix. À la place du ticket, c'est marqué sur la machine, introduisez d'abord votre ticket. Tu veux mettre quoi dans la fente, une crêpe? Soyez attentifs. T'as les mecs, ils arrivent, ils ont fait 8 heures de bagnole, ils sont comme ça, le mec, il ouvre la fenêtre pour mettre son ticket, il a la main molle, un coup de vent, et il est pas programmé, il sait pas comment réagir. Et nous, notre cerveau, c'est nos femmes, donc il réveille sa femme. Ah bah ouais. Ah ouais, ah bah ouais. Mais c'est fou. Sa femme, elle dort, il a rêvé, il me dit « Le ticket, le ticket !»« Va le chercher, va le chercher !»« Bang, bang, bang !»« Je peux pas, je suis trop près !» Derrière, t'as 200 pélos. « Ah, t'es passé, connard !» Du coup, le mec, qu'est-ce qu'il fait? Il appelle l'interphone. « Vous avez déjà appelé ces machins? Tu comprends rien ?»«
2: Français, un shampoing, un shampoing.
1: Quoi? Je comprends pas !» Venez vite, ils vont me tuer, venez! Ça sert à rien de devenir dingue dans vos bagnoles. Calmez-vous. Prenez le temps de regarder ce qui se passe autour, vous allez rigoler, c'est comme ça que je fais, moi. Tu vois des trucs vachement intéressants. Tu vois des bagnoles, tu sais pas combien ils sont dedans. Tu vois des pieds, des têtes, des jambes. Tu sens pareil qu'il faut pas fumer dedans, hein. T'as des bagnoles, les mecs, ils ont pas quitté le volant pendant 8 heures. Ils ont les yeux comme des assiettes à soupe. Ils avancent vers les caisses comme des papillons vers les néons. En général, je leur jette des trognons de pommes dans les vitres. Bang ! Les mecs, ils bronchent même pas. Bang ! Rigolo ! Y a des cars d'anciens qui partent à la mer. Parlez avec eux. Alors, monsieur, vous allez faire un tour à la mer ? Ta gueule ! Et puis voilà, ça t'a passé le temps, c'est ton tour. Tu vois, t'as rien vu. T'arrives à la caisse, et ben voilà, tu mets ton ticket. Tu mets ta carte bleue, et là, ça marque carte muette. Ouh ! T'as que ça pour payer, hein. Tu te retournes derrière, il y a 250 mecs qui font « Ah, tu vois, c'est les connards !» T'appelles le gars, tu dis « J'ai que ça pour payer, je fais comment ?» Alors, mesdames et messieurs, écoutez-moi bien, la prochaine fois que vous serez dans un péage à la caisse, la prochaine fois qu'un pauvre type aura un problème à la caisse devant, n'oubliez jamais, jamais, que ça n'arrive pas qu'aux autres. Merci, bonsoir.
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1: Je suis très contente de vous voir. Bon, ça va être bref, hein, mais intense, comme mon mariage. Je m'appelle Elena, j'ai un petit accent, mais il est très mignon, très chantant. C'est juste, vu mon physique, incroyable d'ailleurs, et mon prénom, on pourrait avoir un doute sur l'origine de cet accent. C'est vrai, parfois les gens ont des doutes, est-ce que c'est un accent plutôt spaghetti, plutôt l'arme nucléaire? Ça n'est pas des spaghettis, non. Non, je viens de Russie. Surprise! Ah, il a les Ukrainiens dans la salle! Ça va. Ça va. Je rigole, ça va. Je cherche ni guerre ni hébergement, ok? Tout va bien. Ça va, tout va bien. En fait, ça fait très longtemps que je suis en France, mais le français n'est pas ma langue maternelle. Je l'ai appris justement en arrivant en France il y a 13 ans. J'avais pas le choix. Personne ne parle anglais dans ce putain de pays, on est d'accord? Et j'ai fait énormément d'efforts en fait pour parler français le plus vite possible. La journée, je prenais les cours, j'étais dans une école de langue, je prenais les cours. Et le soir, quand je rentrais, je regardais l'émission Un dîner presque parfait. Vous voyez ? Oui ? C'est grâce à cette émission que j'ai appris que les Français, vous êtes tous faux culs. Voilà, c'est ça que j'ai appris. Et au bout d'un an, je parlais déjà français. Alors que cette connasse de Emily in Paris, on en parle pour les Français. Ah oui, peut-être il faut que je dise Emily in Paris. Voilà, ça. C'est 3 saisons sur Netflix. Elle est toujours pas capable de faire une phrase en français. Elle me tue, cette folle. Pour ceux qui ne voient pas qui est Emily in Paris, il s'agit d'une Américaine qui habite à Paris. Bon, pas dans le même Paris que moi, en tout cas. Hein. Pas du tout le même Paris, parce que c'est un Paris sans les bouchons, on se gare facilement, les mecs payent au premier rendez-vous, hein. Donc pas du tout le même Paris. Mais surtout, cette folle, elle se balade avec les talons de 15 cm à Saint-Germain, sur les pavés. Mais qui se balade avec les talons de 15 cm à Saint-Germain? À part mes compatriotes, c'est leur tenue de travail, on juge pas. Ça vous plaît, ça, hein? Ça vous plaît, ça. Bref, 13 ans plus tard, je suis bilingue, un génie, que veux-tu? Mais ça m'arrive de faire des fautes, et les Français, vous êtes incroyables avec cette histoire d'orthographe, hein? C'est dingue quand même, vous êtes impitoyables. Dès que quelqu'un fait une faute, il se fait redresser par la police de Becherel. C'est fou, un jour, j'ai eu malheur d'oublier un S à la fin d'un verbe. Les gars, j'ai juste oublié un S à la fin d'un verbe. Il y a les gens qui oublient leur gosse dans des écoles, putain. J'ai été corrigée à la seconde par une personne. Bon, j'imagine qu'elle n'était pas au courant qu'il est encore 13 ans. Je ne savais même pas dire bonjour en français. C'est vrai. Aujourd'hui, je sais dire nique ta mère. D'ailleurs, nique, c'est sans S parce que c'est l'impératif. Depuis que je suis en France, j'ai connu 3 présidents français. J'ai pas retenu leur nom. Pour une Russe, ça fait trop de présidents à retenir. Ce que j'ai retenu, c'est que les Français, vous n'êtes jamais contents de votre président. C'est dingue, hein? J'ai jamais vu un Français regarder Macron à la télé et faire po po po. Non, en fait, c'est culturel. Peu importe le choix que vous faites, vous n'allez jamais être content. C'est dingue. Avec Sarkozy, vous n'étiez pas content. Avec Hollande non plus. Macron, vous lui giflez. Vous giflez votre président. T'imagines, on fait ça en Russie, hein? Mais rien que d'y penser, tu auras un pont rouge sur le front, là. Juste là. Vous êtes dingue. Non, en Russie, on ne critique jamais celui qu'on a choisi, ok? En Russie, à la naissance, aux enfants, on montre 3 portraits. Ça, c'est ta mère. Ça, c'est ton père, mais il va sûrement se barrer avant que tu fêtes tes 16 ans. Et ça, c'est Vladimir. Lui, il va jamais se barrer.
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14: Mais c'est vraiment mentalement, j'ai de plus en plus une petite musique dans ma tête qui me dit c'était mieux avant. Je le sais, c'est vraiment un truc de vieux con. C'est toutes les générations, elles pensent que la génération d'après elle est nulle, mais là c'est vrai. Il y a un problème d'expression chez les jeunes. Moi je suis d'accord qu'une langue ça doit évoluer, mais tu peux pas utiliser des expressions qui portent à confusion. L'autre fois j'étais dans les loges d'un comedy club et il y a un jeune humoriste qui m'a serré la main en me disant comment ça va le sang.
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15: La dernière fois j'étais dans un bar avec une copine et à un moment donné je tourne ma tête et je vois qu'il y a un grand monsieur qui me fixe et qui fonce dans ma direction, tu vois, ça aurait pu être une grande dame, j'ai de l'amour à donner. Et il fonce, tu vois, il me regarde, je le regarde, je me dis allez vas-y ma soeur, sors-lui ta plus belle réplique, sors-lui ta plus belle réplique. Il arrive devant moi, je lui dis oulala, je vois que monsieur est entreprenant. Et il me dit non, monsieur est barman, il voudrait juste passer en fait.
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17: Entrez François, restez pas dans le noir, je vous en prie. Allez-y, approchez. Voilà.
18: Comment ça va François?
17: Oui, ça va très bien, vous m'amoussi Serbi.
18: Bah tout va bien, je vous remercie.
17: Ah c'est bien, ouais c'est bien.
18: Alors écoutez François, si je vous ai fait venir, c'est parce que ça fait maintenant 20 ans que vous travaillez chez nous dans l'entreprise.
17: Ouais, 20 ans.
18: Eh bien écoutez François, je suis là pour vous annoncer que pour vous, l'aventure s'arrête là.
17: Ah d'accord, ouais. Non, parce qu'en fait, moi je pensais que la société elle avait fait beaucoup de bénéfices. Hein.
18: Oui, c'est alors pour écoutez ça, François, chacun reste dans ses compétences. Hein.
17: Ouais, d'accord, ouais.
18: Vous c'est le ménage et moi l'économie, d'accord?
17: Ouais, ouais. Hein.
18: Donc tout ça ne vous regarde plus puisque vous n'êtes plus des nôtres désormais.
17: D'accord.
18: Voilà.
17: Et pour combien de temps, en fait?
18: Ah ben, c'est définitif. C'est valable à partir de maintenant jusqu'au décès, comme on dit.
17: Hein? Ah oui, d'accord.
18: Voilà.
17: Donc, moi, pour le moment, je n'avais pas prévu de décéder tout de suite. Donc, ça veut dire, en fait, si j'ai bien compris, ça veut dire que je suis viré, en fait. Hein? Ça veut dire que je ne travaille plus dans la boîte, je travaille depuis 20 ans. Donc j'ai fait ma peau de départ, c'est sûr.
18: Oui, vous avez bien compris,
17: d'accord,
18: François.
17: Ouais, okay, ouais.
18: Par contre, pour le pot de départ, vous le faites chez vous. Hein? Voilà, et effectivement, vous ne revenez plus jamais.
17: Plus jamais ou... Non, parce que du coup, moi, je serai disponible. Hein?
18: J'ai bien compris, François, mais c'est pas grave. Ça va vous laisser du temps pour vous occuper du bébé qui arrive, tenez, par exemple.
17: Ah oui, sur le bébé, ouais.
18: Après tout, votre femme travaille et puis vous serez à la maison avec le bébé.
17: Vous serez à la maison avec le bébé, voilà. Voilà.
18: Et voilà.
17: Voilà.
18: Bon, ben, j'ai été ravi de vous rencontrer pour la première fois, François.
17: Ouais.
18: Voilà.
17: Voilà, ouais.
18: Allez, au revoir, François.
17: Allez, au revoir, François, ouais. Est-ce que c'est moi?
18: Qu'est-ce qui...
17: Non, parce qu'en fait, la dernière fois, je vous ai croisé dans le couloir, là.
18: Oui.
17: Et on avait discuté, là, de l'augmentation.
18: Alors, juste comme je vous le disais auparavant, François, vous avez bien compris que vous ne faites plus partie de la société.
17: Vous ne faites plus partie de la société.
18: Ça, c'est assimilé, ça va.
17: Ça, c'est assimilé, ça, ça va. Voilà. Voilà.
18: Allez, au revoir, François.
17: Au revoir, François. Ouais. Est-ce qu'il s'aime, moi? Non, parce qu'en fait, c'est pour les vêtements de fonction, la blouse.
18: Oui, quoi.
17: Peut-être qu'il faut les restituer, quand même.
18: Ah, c'est pour...
17: Ah, ouais, peut-être qu'il faut les rendre.
18: Non, mais dans ce cas-là, c'est pas grave, vous pouvez y aller, je vous l'offre, la blouse. Hein, ça sera mon cadeau de naissance, ça lui fera des draps au petit qui arrive. Hein?
17: Allez. Est-ce que c'est moi? Non, parce qu'en fait, si c'est valable pour les vêtements de fonction.
18: Oui.
17: Donc en fait, mon appartement de fonction, ma voiture de fonction et mes stocks options aussi, tout ça, je peux le garder. Parce que j'en ai pas. Est-ce que c'est moi? Non, parce qu'en fait, moi, je voulais dire un dernier quelque chose.
18: Oui.
17: Moi, je voulais dire, oui, c'est Romain, très senti.
18: D'accord, très bien.
17: Très bien, voilà.
18: Merci beaucoup.
17: Merci beaucoup.
18: Allez, ouais. Au revoir, François.
17: Allez, au revoir, ouais. Est-ce que c'est moi?
18: Vous le faites exprès ou quoi,
17: non,
18: François?
17: Parce
18: qu'est-ce qu'il y a?
17: Non, en fait, là, j'étais en train de m'interroger, là.
18: Oui.
17: Et je me disais, peut-être je pouvais m'énerver quand même. Peut-être je peux dire, vous êtes un enculé, en fait. À cause de vous, je n'ai plus de boulot, là.
18: Ça va.
17: Je vais vous bousculer un petit peu, c'est normal.
18: Attention, hé.
17: Ouais.
18: Oh là, hé.
17: Quoi?
18: Ça va, enfin, ça tire les chairs, là. Non, mais c'est vrai. Enfin, François, vous n'allez pas tout gâcher. Vous avez d'énormes qualités. Vous allez retrouver du travail très rapidement, croyez-moi.
17: Non. Ça, c'est des balabalas, ça, c'est des baratins, ça. Moi, je n'écoute pas ça, hein. Donc je vais quand même vous croquer à la gorge, comme ça vous allez saigner, puis vous allez vous vider comme un petit cochon.
18: Eh hey, oh, moi aussi je peux crier à un moment, hein. Alors, François, je vous rappelle que vous n'avez pas de papier, j'ai qu'un coup de fil à passer, c'est terminé pour vous, hein. Bon.
17: Oui, mais vous ne faites pas ça, hein. Parce que vous, c'est vraiment très senti.
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3: Non, moi, je pouvais pas me blairer mon mec, on se supporte plus. Alors, ça a commencé par la seconde grossesse. Alors, au début, je me suis dit, bon, voilà, c'est normal, c'est les hormones. Après, je me suis dit, bon, voilà, c'est normal, c'est le postpartum. Et en fait, c'est normal. C'est un homme. Je vous jure, des fois, il me parle, j'ai envie de dire, ah, ferme ta gueule. Après, attention, je le critique comme ça, mais il a des qualités, hein. Il est beau. Et c'est tout. Non, vraiment, il est grave beau. Vraiment, il est très, très beau, genre, il est plus beau que moi. Imaginez la bombe. Hyper vexant. Il est plus beau que moi, mais on forme comme un couple harmonieux parce que moi, j'ai une aura, voilà. Qualité des gens moches. Moi, j'ai une vraie faculté physique et si vous me suivez sur les réseaux sociaux, vous le savez très bien par applaudissement des gens qui me suivent sur les réseaux sociaux ou pas. Ah ouais, bah, dis donc, je savais pas. Putain, je vais me donner à fond parce que vous êtes là. Et donc si vous me suivez, vous savez très bien. C'est-à-dire que quand je me donne en bombe, je me mets en bombe, franchement, belle gosse. Et tout le reste du temps, dégueulasse. J'ai vraiment deux visages, moi. J'ai vraiment deux visages. Une belle, tu sais, un peu comme deux sœurs, tu sais, où tu sens qu'il y a des gènes en commun, mais il y a une belle, une moche. Je suis à la fois Big Flo et Oli, quoi. C'est incroyable, Big Flo et Oli. En plus, tout le monde pense que Oli est un bête de beau gosse. Alors oui, bête de beau gosse, à côté de son frère. Mais tu le mets tout seul, sosie de Choupi. Et donc, mon mec, au début, quand je l'ai rencontré, je ne trouvais pas que beau. À l'époque, je le trouvais beau, je le trouvais drôle, je le trouvais sympa, intelligent, pas toxique. Il avait l'air de s'intéresser vraiment à moi. Je me suis dit, attends, c'est quoi cette histoire, là, hein? Il y a Anguille sous roche ou quoi, hein? Il a une petite bite? Oui. On n'est pas sur un micro-pénis non plus, hein, c'est juste que quand on le voit, on se dit pas genre, waouh! Mais c'est énorme! Mais pourquoi cette jambe n'a pas de genoux? On ne se dit pas ça. Enfin, en vrai, j'exagère un peu sur le plan physique, hein. On se vaut. Enfin, c'est pas vraiment qu'on se vaut. En fait, si vous voulez, avec mon mec, quand on s'est rencontrés, si on avait dû lui donner une note sur 10, mon mec, sans faire le moindre effort, c'était un 9, ok? Et moi, à la même époque, en me lavant, en me brushingant, en me maquillant et en me sapant, j'étais un 8,75. Alors, on peut se dire 8,75, 9, c'est à peu près pareil. Non, parce qu'en fait, le problème, c'est que quand t'es un 8,75 en donnant tout, ça veut dire qu'en hiver, les cheveux gras, t'es un 2. Et le problème, c'est que quand ton mec, c'est un 9 et que toi, t'es un 2, t'as pas droit à l'erreur. Tu sais, t'as pas droit dans un jour sans, par exemple. En fait, un jour sans, c'est quand tu te réveilles le matin et tu sais pas pourquoi t'es moche. Mais tu sais, t'es pas moche normal. Tu sais, t'es moche où plus tu fais des trucs, plus tu es dégueulasse. T'sais, et en général, tu fais des trucs que tu ne maîtrises pas. T'sais, tu n'as jamais réussi à faire de wavy de ta vie, mais tu te dis, si aujourd'hui le boucleur devenait mon allié? Ton mec ne comprend même plus la direction artistique de la journée. On est dimanche matin, t'es en talon. Tu t'es tellement maquillée à côté d'un drag queen, on dirait qu'il a juste fait son teint. Et moi, je me rappelle, le premier jour sans, on était ensemble, on était au restaurant, on discutait, on avait plein de trucs à se raconter. Bon, ça, c'est normal, hein, c'est les débuts. On s'aimait. Autant vous dire qu'en ce moment, quand on dîne, j'entends mon cœur battre. Et donc, on discutait comme ça, et puis à un moment, il s'arrête de me parler, il me fixe. Et tu sais, il me fixe comme jamais m'a fixé. Et moi, dans ma tête, j'étais là, ah, le bâtard. Il est en train de cramer, je suis une arnaque. Et là, texto, il me dit, qu'est-ce que t'es belle. Et c'est à cet instant-là que j'ai compris. C'est exactement à cet instant-là que j'ai compris que le problème, c'est pas qu'il a une petite bite, c'était qu'il était malvoyant. Et donc du coup, ça fait maintenant 10 ans qu'on est ensemble et on dit que l'amour dure 3 ans. Ça, par contre, c'est faux. Ça, franchement, si je suis hyper honnête, 1 an et demi, à tout péter. Et moi, heureusement, au bout d'un an et demi, il m'a demandé en mariage, donc ça a un peu relancé le truc. Et ça fait donc maintenant 7 ans qu'on est mariés et depuis, bah, j'attends que la mort nous sépare. Et le mariage, c'est drôle parce que ça te permet de découvrir des trucs sur l'autre que tu ignorais totalement. Moi, par exemple, c'est grâce au mariage que mon mari a découvert que la Blandine marrante, pétillante, pas prise de tête... n'existait pas. Donc, en ce moment, j'ai découvert mon vrai visage. J'ai découvert qu'en vrai, j'étais légèrement excessive, hystérique, possessive, impulsive, colérique, bordélique, émotive, mais pas jalouse. Je suis pas jalouse. Je l'ai même déjà envoyé en club de striptease. Vous savez, cet endroit où on glisse de l'argent dans ce qui reste de la tenue de l'artiste. Et ce soir-là, bah, il s'était fait 1200 euros. Et je suis pas du tout jalouse parce que je sais exactement ce que je vaux et je sais qu'il trouvera jamais mieux que moi. En même temps, s'il me quitte, qui voudrait d'un eunuque aux yeux crevés?
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1: Alors on a tous nos travers, Moi j'ai un travers, c'est que j'adore manger, je suis prêt à me craquer vraiment pour bien manger. Le problème c'est que je maîtrise pas les codes sociaux qu'il y a dans ces restos où on mange très très bien. Je maîtrise pas, voilà, je suis désolé. Bon, on me met à la table, on me donne le menu, alors que j'ai pas besoin du menu, ça fait 2 mois que j'ai réservé, j'ai fait une étude de marché, je connais le menu par cœur. Je sais exactement ce que je veux le menu du midi, le menu du jour, celui à 49 euros. Et je lui dis, bah, Julie, mais je regarde quand même s'il n'y a pas un menu moins cher. Hein, genre le menu d'hier, peut-être, tu vois. Et je lui dis, je voudrais le menu du jour. Et le gars, il est là, je sens qu'il me juge. Je lui dis, ah oui, le menu à 49. Vous pouvez peut-être le dire plus fort, je sais pas. Donc... Et juste avant que je dise carafe d'eau, il me dit, eau plate ou gazeuse? Ils sont rapides, hein. Hein, ils sont rapides, hein. Moi, j'ai l'impression qu'il m'a dit contre ou non, le gars. Alors je lui dis plate, vas-y, plate, 13 euros, vas-y, laisse-moi tranquille, vas-y, 13 euros, plate. Il part pas, il dit, vous désirez un apéritif? Oh là là. Et là, j'ai une technique, je dis, je vais prendre un verre de vin en mangeant, en espérant qu'il oublie. Il oublie pas du tout, il prévient son ami, qui lui revient avec le grimoire de vin, là. Hein, 120 pages de vin, toi tu veux juste un verre, t'es là, tu paniques, tu vois le prix des bouteilles, tu dis, mais ça fait combien un verre de 700 euros, la vache, c'était... Et t'arrives au vin au verre, c'est 17 euros le verre. Tu fais aïe. Et tu choisis, forcément, il faut que tu gardes la face. Il faut montrer que tu te fais pas arnaquer. Donc tu dis, je vais prendre le Château Saint-Charles, millésime 2009. Tu sais, tu dis jusqu'à l'année, pour montrer que tu connais. T'sais. J'aurais été 2008, j'aurais pas pris, mais 2009, ça va. Il repart comme ça, il revient avec la bouteille, il te sert. Et tu fais, 17 euros là? C'est pour goûter, monsieur. Oh, les sensations, mon pote. Et pareil, il faut que tu gardes la face, parce que toi, t'as un statut social à assumer. Les codes sociaux font que tu bois pas le verre tout de suite. Tu fais comme le mec qui a pris la bouteille là-bas, lui. C'est de faire comme lui, tu fais des trucs bizarres. Là. Ouais. Hein? Il a de la jupe, hein? Ouais. Ouais, c'est ça, hein? Ouais. On sent le retour sur le genou, hein? Ouais, c'est ça. Ouais. Et le mec, fallait pas lancer. Oui, c'est une vinification un peu spéciale dans les fûts en hêtre. Ça lui donne des arômes de cuir mouillé. T'as goûté le cuir mouillé, toi? Non, mais qu'est-ce qu'ils mangent, les sommeliers, à l'école de sommellerie, franchement? Aujourd'hui, les enfants, on va travailler sous bois, tout le monde dans sa mode de terre, commencez par la mousse. Et les gars, vous sentez ces arômes de hêtre? Non, j'ai jamais léché un hêtre, en fait, donc... Mais encore là, lui! L'autre, là-bas, qui a pris la bouteille, il l'a renvoyée, bouchonnée. De ma vie, j'ai jamais renvoyé une bouteille bouchonnée. T'sais, moi, si ça a le goût de bouchon, je me dis, c'est la vinification qui est un peu spéciale, tu vois. Et le mec, il te dit, ça vous va? Mais mec, c'est 17 euros le verre, en fait. Si ça me va pas, c'est moi qui ai tort, je crois, donc. Bon, il s'en va, enfin. On t'amène l'entrée, tu vas pouvoir enfin déguster l'entrée, parce que t'es là pour ça, t'es là pour manger, à la base, malgré les 24 couverts, là. Ah, parce que je fais une petite parenthèse, j'arrive très bien à couper mon poisson avec un couteau normal, hein. J'ai pas besoin d'une mini pelle à tarte pour ça, je te dis tout de suite, hein. Il y a vraiment des gens qui... Ça, c'est les gens qui connaissent le nom des meubles. Pose ça sur le guéridon. Wow. Donc on t'amène l'entrée, tu vas enfin pouvoir manger, t'es content, t'es là pour ça, c'est très bon, tu dégustes, c'est vraiment bon, c'est excellent. Mais dans ces restos, les codes sociaux font que personne le dit. Tout le monde est stoïque devant l'excellence. Moi j'ai envie de jeter la table en l'air, j'ai envie de faire « Ouais mais c'est bon sa mère! C'est bon sa mère, amenez-moi le fils de pute de cuisinier qui a fait ça! J'en peux plus, c'est trop bon! » Là-bas, l'autre, à l'autre table, là. Il n'a pas fini son entrée. À quel moment tu finis pas une entrée dans un resto étoilé? Ça fait 20 grammes une entrée dans un resto étoilé. T'as pas assez faim? Ou alors tu veux garder l'ascendant sur le serveur pour qu'il vienne s'excuser quand il te retire l'assiette? Et t'es ça, je peux vous débarrasser comme ça? Moi, il n'y a pas de doute, moi j'ai tout saucé. L'assiette, elle est nickel. Le serveur, elle arrive, il n'y a pas de question. C'est, je vois, ça s'est bien passé! J'ai envie de dire, non, ça s'est très mal passé, je suis allergique à la pomme. Voilà, je commence à enfler de la gorge, j'ai du mal à respirer, mais je te préviens, je reste. Alors, rien à foutre, tu m'amènes le plat. Et je te préviens, si je vais à l'hôpital, je prends en portée.
2: Le soleil

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12: À un autre moment, j'étais dans un cercle de femmes. Je sais pas ce qui m'a pris, moment d'égarement, j'ai dit que moi j'étais pas forcément pour l'allaitement coûte que coûte. Elles m'ont regardé, j'ai eu peur pour ma vie. Donc je m'approche d'une fille dans le public, je lui dis bonjour, comment tu t'appelles? Là, elle me répond Cyprine. J'ai pas fait de blague, elle avait un diabolo posé à ses pieds.
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13: Hier, ma femme me propose un pique-nique en famille, et moi, j'aime pas trop manger par terre, tu vois. Donc je lui dis, non, je préfère qu'on se fasse un resto. Du coup, pique-nique. Je dis, d'accord, mais c'est toi qui vas faire les courses. Je finis les courses. J'arrive à la caisse, je passe les trucs. La caissière, elle me sort un prix. J'ai dit, c'est en francs, qu'est-ce qui s'est passé là? Non, c'est en euros, mais je paye pour tout le monde. Donc...
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14: 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Moi, ils m'avaient inscrit dans un lycée catholique, mes parents, moi. 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Ah, ils étaient tous dans une grande chapelle, comme ça, je m'en rappellerai toute ma vie. 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Et une dame, elle faisait la prière, elle m'a vu, elle a fait « Oh, Seigneur !» Mais un sarrasin.
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0: Bonjour, je me prénomme Micheline. Je sais, ce n'est pas très original, mais après tout, j'aurais pu m'appeler Gilbert. Si j'étais coquette, je vous dirais que j'ai 18 ans et vous ne me croiriez pas, et pourtant je les ai. Merci. À l'époque où j'ai consulté le professeur Judor, c'était dû à deux soucis d'ordre physique et d'une concernant une surcharge pondérale importante, puisqu'à l'époque je dépassais le quintal. Merci. Et de deux concernant une pilosité désordonnée. Durant 5 ans, il m'a été impossible de porter des décolletés. Bonjour. Mais là où nous avons dit stop avec le professeur, c'est quand les poils ont commencé à coloniser toute la partie visagale.
1: C'est un monsieur.
0: Mais être obligé de se raser tous les matins, comme je l'ai vu faire ma mère pendant 10 ans.
1: S'il vous plaît, monsieur. Merci. Rien. Il y en a qui laissent pas que des pièces, hein.
0: Mais là où j'ai senti que j'intéressais le professeur, c'était concernant la partie plantifère de ma personne. Mes pieds, puisqu'ils sont pourvus de petites griffounettes, comme les palmipèdes,
1: comme les pandas.
0: Ma mère le disait souvent, ma fille grimpe au bambou avec une très grande facilité. Alors nous avons tout fait retirer, je n'ai plus mes griffounettes, mais j'ai encore mes 6 doigts de pied. Merci. Et puis la semaine prochaine, je me fais retirer mon 3e sein.
1: Merci.
0: Que je n'avais pas vu puisqu'il était dans mon dos. Là où le professeur a été choqué, là il a été choqué, ça a été par la découverte de mes écailles.
1: Là, il m'a dit, mais comment faites-vous, Jacqueline? Et il ne se souvient jamais de mon prénom.
0: Mais comment faites-vous pour avoir des relations sexuelles? Je lui ai dit que pour le moment, elles étaient inexistantes, mais que je ne désespérais pas croquer la pomme. Enfin, 18 opérations en 3 jours, c'est dur, c'est très dur. Enfin, ça me change un peu d'ici.
1: Bonjour, monsieur.
0: Vous allez me trouver coquine et pourquoi pas mutine. Mais depuis que je deviens belge, je pense de plus en plus à l'amour. Je l'imagine. Il est là à mes genoux. Il est grand, blond, les cheveux coupés courts sur le dessus, long derrière. Il a une énorme personnalité. Quand nous faisons l'amour, il me dit des poèmes. Le dimanche, il aime à enfiler le survêtement violet que je lui ai déjà tricoté. Nous courons sous la pluie.
2: Enfin, je suis... Je C'est si bien.
0: Seul, mais bien. Entouré de ma chère clientèle, avec mes rêves de femme. En vous remerciant.
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2: Moi, j'avais un petit village de 2500 habitants. Je suis pas de Paris, moi, à la base. Petit village. Genre, un petit village, quand tu croises quelqu'un, tu dis bonjour. Ça vous parle, ça? Il y a même une petite pression au premier qui se dira bonjour. Ça m'est déjà arrivé de croiser des gens. Ils m'ont dit bonjour. J'allais le dire, en fait. Donc, moi, j'ai passé ma vie à saluer des gens que je ne connais pas. C'est la base. Ça se trouve, c'est des personnes horribles et je le saurai jamais. Je le saurais que si je pousse la conversation, mais ça n'a pas de sens. Tu sais, faudrait que je tente un petit bonjour.
3: Bonjour.
2: Ça va?
3: Bah, tu sais, moi, tant que ma femme, elle ferme sa gueule.
2: Okidoki. Eh bah, la bonne journée.
3: En tout cas, ça m'a fait plaisir de te parler, le presque noir.
2: Quoi?
3: Non, mais moi, je t'appelle le presque noir parce que t'es presque noir. J'avais compris.
2: Hein. Puis de toute façon, je suis le seul dans le coin, donc tant mieux.
3: J'espère que tu toucheras jamais ma fille avec ta presque grosse.
2: Bon, ouais, c'est ça. Après ça va, on se fait des coucous de loin, hein, dans un petit patelin, on se salue de loin, on se salue à distance, un peu comme des chauffeurs de bus, pour dire la vérité. Je sais pas pourquoi ils font ça, les chauffeurs de bus. Pour moi, c'est parce que c'est un des seuls tafs où quand tu croises un de tes collègues, t'es sûr que t'as pas à lui parler. Tu sais, moins tu l'aimes, plus t'es content de le voir. Genre, voilà, super, comme ça il pue de la gueule de son côté. C'est le seul bus où tout le monde porte encore le masque, il se loue de rien, ce con, hein. Ah, ça m'arrange, moi j'avoue, ça m'a de faire des coucous de loin. Je suis pas un grand fan de tout ce qui est bise, tout ça. Je sais pas s'il y a des biseurs là. Il y a des gros biseurs ou pas dans cette salle, là? Ah, j'avoue, je déteste la bise. En fait, ce qui m'énerve avec la bise, c'est le fait que je suis obligé de te la faire, sinon je passe pour un connard. Je trouve ça fou, quoi. Je suis censé l'accepter. Il y a des gens, ils se rapprochent devant toi, ils sont en train de faire dire... Et je dois être là, même en deux, qu'est-ce que tu me racontes? Chez moi, c'est 4. Eh ben, nique ta mère, je suis désolé, mais... Ce bruit me rend fou, en plus, c'est le... Ce bruit me rend dingue. Pour moi, à partir du moment où il n'y a pas de vrai contact, lèvres joues, c'est quoi? Devrait pas y avoir de bruit. Ou à la limite, on devrait pouvoir faire le bruit qu'on veut. Essayez. Prochaine fois que tu fais la bise à quelqu'un, quand t'es proche de son oreille, tu fais ça va?
4: Ouais. Merde. Oh, chez toi c'est deux. Merde, merde.
2: Après, il y a peut-être des bruits qu'il faut pas faire. Un petit brrr, peut-être bizarre, d'accord. Mais chacun son bruit. Tu vas voir quelqu'un, ça va?
3: Oui. Ngre.
2: Restons sur les onomatopées, ok? Voilà, pas de mots, sinon c'est trop étrange. Trop chelou. Ça va?
3: Oui. Un crumble. Un crumble. Pas de phrase non plus. Ou c'est un délicieux crumble que tu me proposes ici. Hein.
2: Non, c'est absurde ça. Après, maintenant, je m'en fous de refuser la bise, voilà, parce que dans tous les cas, tu subis le regard des gens. Les gens vont te juger quoi que tu dises, quoi que tu fasses. Tu veux pas faire quelque chose, t'es vu comme un connard. Tu t'habilles de telle manière, les gens vont dire que t'es chelou. T'as une grosse voiture, les gens vont dire que tu compenses. Pour ceux qui voient pas, ce dicton, c'est putain un gros vroom vroom, putain un petit pou pou. T'imagines, le cliché, il est vrai, putain ta voiture, elle est grosse, putain ton zizi, il est petit, putain. Ça expliquerait plein de trucs, hein. Déjà, c'est peut-être pour ça que les chauffeurs de bus, ils se font coucou. C'est juste un signe de ralliement, en fait. On la mérite, cette paye, hein. Il faut se dire, il y a des gens, ils pilotent des avions. Tout le monde voit Thomas Pesquet?
3: Voilà.
2: Pardon, mais le gars est parti en fusée, voilà. Si jamais il y en a qui se posent la question, sachez que moi, généralement, je me déplace à pied, voilà. Ouais. Je suis un des seuls presque noirs, du coup, de par chez moi. C'est ça dont on parlait à la base. Moi, je suis du coup métisse. Métisse, tout ce qu'il y a de plus classique, tout comme vous connaissez. Voilà, mère française, père absent. Et... Il y a vraiment des... Ouh, ça a l'air sincère, ça, pour le coup. Je sais pas s'il y a des métisses, là. OK. Tu sais que l'autre fois, j'ai demandé si dans la salle, il y avait des métisses. Il y a une personne, elle a dit « Non !» Genre, elle a vérifié. Elle est arrivée, elle a fait « Il n'y a aucun sans-mêlée dans la pièce !» Tu es de rire, quoi. Moi, c'est franco-guinéen. Vous en battez les couilles, mais ça fait plaisir. Guinée-Conakry, je précise. Je sais pas si vous savez, il y en a plein des Guinées. Moi, c'est Guinée-Guinée. Parce que tu sais, t'as la Guinée équatoriale, Guinée-Bissau, Nouvelle-Guinée, Guinée versus Predator. Chérie, j'ai rétréci la Guinée. Maman, j'ai raté la Guinée. Il y a la Guinée-Sigement. On écoute rire et Guinée. Une fois, il y a une dame, elle est venue me voir, elle m'a dit « Toi, t'as un beau métissage. C'est réussi, hein. » Moi, je savais pas qu'on pouvait rater un métissage, quoi. Blanc, noir, ça donne marron, on est d'accord. Y a pas de bébé qui naît en damier, c'est ça que j'essaie d'expliquer à tout le monde. Ce serait chelou, quoi.
3: Je crois qu'il a un bouton, où ça? En B7, je sais pas comment te faire comprendre.
2: J'étais tellement un des seuls noirs par chez moi, tellement un des seuls, je pense que si par chez moi, y a quelqu'un qui dit « Je suis pas raciste, j'ai un ami noir », il parle de moi, quoi. Vraiment.
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2: Mon père, ce qui peut le mettre en colère, c'est l'addition. Il sort rarement, mais quand il sort, il veut payer. Tu vois, pour tout le monde. Alors c'est généreux. Le sentiment de départ, il est magnifique. Sauf que maintenant, il est devenu fou avec ça. Faut qu'il paye, tu vois. Avant le resto sur le parking, il regarde ses potes. Oh, ce soir, c'est moi qui paye, ça. Ah, il met une ambiance au dîner. Après, dans cette génération, il y avait des payeurs. Dans la note, il n'y en a plus. Ils sont partis. Ouais. Ah ben nous, trentenaires, aujourd'hui, restaurant, 23h45, l'addition, elle tombe, ça regarde en l'air. Hein. Et allez. Généralement, sur la droite ou la gauche, t'as les partages, tu vois, là, sur le côté. Après, t'as des mecs, les radins, là, ils sont partis faire une randonnée aux toilettes, apparemment. Un trek avec Mike Horn, voilà. 25 minutes, une demi-heure, ça commence à faire long, du coup, tu payes à leur place. Et ces gens-là, à chaque fois, ils remontent, ils te font « T'as payé, hein ?»« Putain, ah !» Eh ouais, Mathieu, j'ai payé, je vais te crever la gueule. Voilà. Moi, dès que j'ai pu, j'ai essayé d'inviter mon père. Et il est tellement fou avec ça que j'ai jamais réussi. Et cet été, j'ai réussi quand même à l'inviter. On a de la chance. On va dans un restaurant. De temps en temps, en famille, tu vois, ça c'est des beaux moments. On est installés. Et puis, mon père, il faut savoir qu'au moment du café, il sait que l'addition arrive derrière, tu vois. Et mon père, quand le café arrive, il nous menace pour nous montrer qu'il va payer. Mon père, ça fait 35 ans, il me menace au doigt, à l'index. Je sais pas si votre père, il fait ça. Il le plie, il le mord et il me fait... comme ça. Voilà. Mon père, il a 64 ans. Cet index-là, aujourd'hui, c'est un boudin de zodiaque. D'accord? Donc là, le café arrive, il me regarde, il me fait, il y en a un qui se lève, je crève la gueule. D'accord? Donc tu regardes ton assiette et puis tu bouges pas. Ce soir-là, il est heureux d'être en famille, étourdi. Regarde ailleurs, j'en profite. Cathy Mini, je vais vite au comptoir, je connais le patron. Je lui dis, Johan, ce soir, petite surprise, c'est moi qui paye. Même Johan, il me fait, non, non, non, non, non, non, non. Moi, je veux pas voir ça, je ferme le bouclard, je me cache, hein, voilà. Je finis par payer, tu vois. Il accepte. Je me réinstalle à table. Mon père s'est pas rendu compte du truc. Quelques minutes plus tard, il va à son tour au comptoir. Il arrive, il fait, Johan, wow, je vais payer. L'autre, il lui dit, c'est fait. Qui? Un chasseur de prix, il m'a tiré. Il lui dit, ton fils, il me regarde, il fait, toi, t'es mort, toi. T'as fait une grosse erreur, toi. Peut-être même l'erreur de ta vie, t'as fait. Et il est parti bouder. 64 ans, il s'est mis à bouder, le mec. Pour une addition, j'avais amené mon père en voiture au restaurant, fallait que je le ramène, il est monté à l'arrière, mon daron. 3 semaines sans me parler pour une addition. J'ai appelé ma mère le soir, je lui disais, bon maman, on arrête la mascarade, passe-moi papa. T'as été trop loin avec ton père, trop loin. Je sais pas si tu reparleras un jour.
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21: Bonjour.
4: Bonjour monsieur, c'est bien le salon de coiffure ?
21: Oui.
4: Monsieur Martin à l'appareil, les produits capillaristes Martin.
21: Oui.
4: Je vais vous apporter notre nouveau produit, c'est du shampoing reconditionnifié.
21: Oui.
4: C'est un procédé exclusif. Je récupère tous les fonds flacons qui vont être jetés dans les hôtels et les salles de sport. Je verse tout ça dans des grands bidons.
21: Oui.
4: Gel douche, shampoing, crème hydratante, tout ça, hop, on mélange bien. Vous, il faut juste prévoir des flacons vides.
21: J'en ai pas là, des flacons vides.
4: Non mais pas d'urgence, je passe d'ici une heure.
21: J'aurais pas de flacon qui va être vide.
4: C'est pas grave, vous prenez des flacons pleins et vous les videz.
21: Oui, mais attendez, je vais pas vider un shampoing comme ça.
4: Mais si, vous prenez toutes vos bouteilles de produits, vous les videz.
21: Je les mets où ?
4: Vous pouvez les mettre dans le bac à shampoing.
21: Oui, bien sûr, je vais les jeter, ouais.
4: Mais non, vous gardez les bacs pleins de shampoing.
21: Ouais, non mais...
4: Comme ça, en plus, vous gagnez du temps sur le shampoingisme.
21: Ouais.
4: Allô ?
18: Bonjour.
4: Bonjour monsieur.
18: Non mais je comprends pas là, moi je vous ai rien commandé aussi.
4: Ah non, pas pour le moment.
18: D'accord.
4: Mais vous me dites d'accord, donc ok, je valide la commande sur l'ordinateur.
18: Oh non, non, non. Non mais je vous ai rien commandé.
4: Bon, vous venez de me dire d'accord.
18: Non, non, je vous dis d'accord, mais non, non, je vous ai rien commandé du tout.
4: Bah, je m'excuse, mais si vous me dites d'accord, c'est que c'est d'accord. Sinon vous me dites que c'est pas d'accord.
18: Non, bah non, il y a pas d'accord. D'accord, ça veut rien dire.
4: Ah bah d'accord, ça veut dire d'accord.
18: Bah non.
4: Bah si, c'est comme ok, ça veut dire ok, et pas ok, ça veut dire pas ok.
18: Bah là, vous me forcez. On est bien d'accord.
4: Ah bah non, là, on n'est pas d'accord. En fait, vous inversez à chaque fois.
18: Oh lolo lolo.
4: On était d'accord.
18: Oh, t'as rien signé de toute façon.
4: Et c'est reparti.
18: Oui.
4: C'est un autre monsieur.
18: Non, c'est madame.
4: Si vous voulez. Donc, vu qu'on est d'accord, je passe.
18: Non, non, mais moi, ça m'intéresse pas, vos flacons, là.
4: Ah non, mais les flacons, c'est vous.
18: Qu'est-ce que vous racontez, là?
4: C'est ce que je disais. Moi, je passe vous remplir vos flacons avec mon mélange de produits capillaristes.
18: Ah, mais vous allez pas me déposer de produits. Non, je veux pas de vos produits.
4: Bah, pardon, mais en plus, mes produits, ils sont forcément mieux que les vôtres.
18: Pourquoi ce serait mieux que mes produits à moi?
4: Parce que nous, c'est un cocktail de produits capillaristes. Donc, c'est à la fois shampoing, démélifiant, hydratiseur, recolorisant, et tout ça mélangé dans un seul flacon.
18: Mais vous les branlez pour vous laver vos cheveux, c'est tout, hein?
4: Alors, merci, mais non, merci, pas pour moi.
18: Ah, vous avez pas de cheveux, peut-être?
4: Bah, c'est pas ça, c'est qu'on n'a pas encore testé, donc on n'est pas sûr du résultat sur les clients.
18: Ah, c'est encore mieux.
4: Enfin, on a testé, mais sur des singes, et il y en a la moitié qui a perdu tous ses poils.
18: Non, mais vous me prenez pour, là, je rigole.
4: Oui, oh, bah, si c'est ça, moi aussi, je rigole.
18: Bah, attendez, monsieur, non, mais ça me fait rien, c'est une grosse blague ou quoi, alors?
4: Oh, mais c'est une grosse blague, oui.
18: Non, mais attendez, je suis en train de passer à la radio, là, non?
4: Oh, mais attendez, la personne qui chuchote derrière vous a tout à fait raison, c'est la radio. Et c'est quelle radio?
18: Oh, mince, attendez, je sais plus, je cherche... c'est Rire et quelque chose, non?
4: Exactement, Rire et quelque chose.
18: Rire et chanson.
4: Ah bah oui, mieux.
18: Ouais.
4: Bonne journée, au revoir, messieurs.
18: Au revoir.
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2: Vous avez pu constater que je suis revenu à Emmanuel. J'arrête Manu. Terminé. Manu, c'est fini parce que Manu, c'était cool de s'appeler Manu quand j'avais 15 ans. Aujourd'hui, Manu, ça fait un peu... Enfin, un peu Manu, quoi. Ça fait le mec qui se fait consoler par les chansons de Renaud quand il se fait larguer par une meuf. Ah, il chiale pas, Manu. T'as retrouvé une belle gonzesse. Viens faire un tour sur mon 103 SP. C'est que des mots qui n'existent plus. Manu, c'est Manu, il n'y a plus de mystère autour du Manu, tu vois. Si tu es dans une soirée, tu sais qu'il y a un gars qui s'appelle Manu qui va arriver, tu n'as jamais vu de ta vie, tu vois quand même à peu près la gueule qu'il a, le gars. Alors je récupère Emmanuel, parce que Emmanuel, c'est plus joli, c'est plus digne, ça a plus de gueule, ça fait la France, ça veut dire Dieu avec nous. En plus, mon prénom a repris des miles depuis les dernières présidentielles, donc moi je suis pas con, je surfe un peu sur le délire aussi, tu vois. Emmanuel, ça a plus de gueule. Alors que je pensais que mon prénom allait être enterré au cimetière des prénoms avec les autres prénoms de ma génération, eh ben non, j'ai réussi à prendre la bifurcation et à sauver l'Emmanuel. Ça, c'est le bon délire. Alors qu'il y a des prénoms de ma génération qui sont en ce moment même, au moment où je vous parle, en train d'être enterrés au cimetière des prénoms. Et pour eux, il n'y aura pas de comeback. J'ai une pensée très émue pour les Thierry. Tu vois ce que je veux dire, il n'y a plus trop de... On va être tranquille pendant 5 minutes dans les maternités au niveau des Thierry. Parce qu'il y a une grosse période, il y a une grosse époque Thierry, tu vois. Et aujourd'hui, dites-vous-le 2 secondes, vous allez voir, c'est vrai que c'est fou Thierry comme... D'avoir collé ces 2 syllabes l'une à l'autre pour appeler un gars, comme un délire, quoi. Thierry, c'est pas un prénom qui se dit, c'est un prénom qui se gueule. Thierry ! Oh putain, Thierry ! Thierry, il est dedans, il entend pas parce qu'il écoute de la zik et le mec a pas les clés... Faut que Thierry sorte pour lui ouvrir, tu vois. C'est ça la journée des Thierry en général, tu vois. Faut qu'ils aillent ouvrir à un gars. Tout ça, tous ces prénoms de ma génération-là sont en train de dégager au profit de vieux prénoms qui reviennent à la mode, tu vois. Marcel, Suzanne, ça revient à la mode. Les nôtres, ils dégagent. Jean et Louis refont une petite carrière, mais solo. Tous les prénoms où tu peux mettre mon devant, ça dégage, tu vois. Ça, mon Jean-Louis, bah alors, qu'est-ce que t'as ? Et t'es nous foot encore, toi ? Bah on t'attend, là, tout le monde est là, il y a Manu qui est arrivé, il y a mon Thierry. Manque plus que notre patoche et on va être bonnard. Ce qui est fou, si on revient 2 secondes sur les Thierry, c'est d'imaginer, pardon les gars, je sais que vous êtes très très nombreux ce soir, mais c'est d'imaginer que les Thierry qu'on connaît aujourd'hui, qui sont nos amis, nos oncles, ont été des bébés. On s'imagine pas bercer un nourrisson de quelques kilos qui s'appelle Thierry. T'imagines pas faire « pleure pas mon petit Thierry ». Ça marche pas. T'imagines bercer un gars de 85 kilos. Tenez-lui les pattes, le gars, il chiale pas, mon tien. Tous ces prénoms-là, vraiment, ça dégage. Chez les filles, j'ai là aussi une pensée très émue pour les Véro. Là aussi, on va être tranquille. Vous n'avez pas rencontré à la maternité des Bleuets ou je sais pas quoi, une gamine qui va naître, qui va s'appeler Véronique demain matin. Ça, je peux le vous signer sur le papier que vous voulez. Ça n'arrivera pas. Si t'es dans la même pièce qu'une personne qui s'appelle Véro, tu peux être sûr que c'est pas un bébé. Tu peux lui taxer une cigarette. Ça, ouais. Ouais, bah je sais pas ce que j'en ai foutu, mais j'en avais tout à l'heure. Allez-y, les gars, servez-vous. Ah, merci, Véro. Bah, c'est des clopes. Bah, se faire chier pour 2 clopos. Servez-vous, j'ai 2 paquets. Ah, merci, Véro. Bah, ouais. Donc, je récupère Emmanuel, c'est normal, je suis désolé, mais c'est comme ça. Attention, aujourd'hui, j'assume, j'adore m'appeler Emmanuel, je trouve ça très joli, je trouve ça très digne, tout ce que vous voulez, mais quand j'étais petit, que j'entendais mon prénom dit en entier par mes parents, quand tes parents t'appellent pas Titi, Lili, Boubou, Chouchou, mais Emmanuel, c'est que tu vas t'en prendre une. Donc moi, j'étais pas con, quand il m'appelait Emmanuel, je venais pas. En plus, le rapport à la tarte dans la gueule à La Réunion, il est infime, on y va beaucoup plus vite qu'ici. On se pose pas de questions avant de te la coller, tu vois, il y a 0 galère avec ça. On te prévient pas que tu vas la prendre, y a pas de bande-annonce de tu vas en prendre une, le film sort directement sur ta gueule en HD. Zéro galère avec ça.
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2: C'est marié trop jeune avec mon ex-femme. Enfin, 23 ans, c'est jeune. Hein. On est resté ensemble 3 ans et puis on a divorcé 2 ans plus tard. Alors pourquoi attendre 2 ans entre la rupture et le divorce? Parce qu'un divorce, c'est pas facile. Hein. C'est beaucoup de sentiments, c'est beaucoup de paperasse. Moi, ce que j'aurais adoré à l'époque, c'est que malgré notre jeunesse, elle et moi, on mette nos problèmes de côté, notre rancœur de côté, qu'elle monte un peu de maturité et qu'elle meure, tout simplement. Pourquoi je fais cette blague de mauvais goût? C'est vraiment juste une question lexicale, parce que écoutez ça, j'ai 34 ans, je suis divorcé, bon, ça n'inspire rien, on est d'accord? Alors que je trouve que le mot « veuf », ça claque. C'est vrai ou pas? Il y a je trouve, divorcé à 34 ans, il s'est marié trop tôt. Veuf à 34 ans, il a vécu des choses. Il y a un cachet, il y a une histoire, je veux en savoir plus. Moi, j'aime bien. Je trouve, veuf à 34 ans, t'as le droit d'être un con. Dis donc, Florent, il s'est pointé à poil en réunion d'équipe, c'est vrai. Mais il est veuf. Il a été buriné par la vie. Alors que, c'est vrai, mais il est divorcé. Bah, tu m'étonnes. Enfin, il est 8h32, cet homme va attraper froid. Alors, non, veuf, c'est cool. Non, c'est pas, faites pas dire ce que j'ai pas dit. Veuf, c'est cool une fois. Parce que veuf deux fois, soupçon, c'est la règle. Et veuf trois fois, documentaire Netflix. Et là, mais oui, et là on peut le monétiser, ça devient intéressant. Monsieur au premier rang, veuf à votre âge, vous avez quoi, 55 ans, ça reste très bon veuf, à peine, très bon veuf. Veuf très bon, très... Mais veuf un peu plus classique, veuf un peu moins original, petit veuf, veuf à la coque, vous comprenez? Oui, veuf à la coque. Oh, j'ai envie d'être veuf. J'ai envie d'être veuf, puisque j'ai envie de...

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2: 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Dire à son père, écoute papa, t'as été sage. Tu choisis la petite bouteille qui te fait plaisir, c'est Bibi qui régale. Allez hop. Tu dis rien à maman, tu sais comment aller. Non. Non, je veux plus l'offrir de cadeaux. Pff, sauf j'ai plus l'argent, ouais. Moi, je travaille dans l'associatif. Et moi, j'ai une collègue, on fait le même travail, elle et moi. On fait la même chose. Et c'est intéressant, elle gagne 20% de plus que moi. C'est intéressant, hein. Mais moi, j'ai grandi dans une société patriarcale. Et j'en suis pas fier. Mais j'ai gardé quelques réflexes un peu toxiques. Et j'en suis pas fier. Et du coup, j'ai fait le calcul. Je me suis dit, dans la société dans laquelle on vit aujourd'hui, 20% de moins qu'une femme, ça veut dire que je gagne 40% de moins que le prix du marché masculin. Je suis pas content. J'étais voir mon patron, j'ai dit, c'est dégueulasse. Il a dit, t'as raison. Il a baissé ça de ma collègue de 20%. J'étais content. Oh, elle est venue me voir, elle a dit, t'es un con. J'ai dit, je suis pour l'égalité. Elle a dit, oui, mais Florent, toi, tu es à mi-temps. Je dis, je vois pas le lien. Je vois pas le rapport.
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2: Dites-moi, honnêtement, qui est-ce qui a déjà reçu une fessée ici? Je parle de choses de l'enfance, hein. Alors, qui c'est qui a déjà reçu une fessée? Vas-y, allez, allez, allez. Ah ben voilà, voilà. Parce que cette partie-là, elle a été beaucoup visitée. Je parle toujours des fessées d'enfance. Ok. Non, parce que je vais vous parler de mes parents. Vous voyez, inspecteur Derrick, eh ben, tu jettes une peinture noire dessus, c'est mon père. Non, le gars est trop impressionnant. Et à la maison, il s'exprime toujours d'une drôle de façon, tu vois. Une fois, je suis allée manger chez des amis, je reviens, je fais, papa, papa, papa, chez Gwendoline, ils boivent du coca à table.
3: Chez Gwendo quoi?
2: J'ai dit, chez Gwendoline, ils boivent du coca à table.
3: Qu'est-ce que tu essaies d'insinuer? Le coca est noir. Toi, tu es noir. Bois du lait.
2: J'ai pas compris. J'ai pas compris. Non, mais, vraiment bizarre. Et une fois, je dis, papa, papa, s'il te plaît, dépose-moi à mon rendez-vous, je suis en retard, s'il te plaît, papa.
3: Dieu t'a créé, tu es complète. Prends le 11.
2: Le 11. Regarde tes jambes, 1-1, ça fait 11, marche. Ça, c'est mon père, ça. Mais avec mon père, il y avait toujours moyen de négocier, tu vois. Mais celle avec qui on peut pas négocier à la maison, c'est ma mère. Ma mère, oh mon Dieu. Dès que je faisais une bêtise, hein, c'était Wodia. Vous entendez? C'est plus Claudia, c'est Wodia. Viens ici tout de suite, sinon je vais te niaga. Continue comme ça, tu te déchiqueter, je bois ton sang. C'est moi qui t'ai mis au monde, non? C'est moi qui t'ai mis au monde, non? Je vais t'arracher tes poils à un par un avec tes dents. La violence du truc. Les mamans africaines, elles ne blaguent pas. Situation dans le métro, tu as deux mamans sur le quai du métro et tout ça avec leurs enfants. Et tu as un des gamins qui commence à courir dans tous les sens sur le quai du métro. Dangereux, dangereux. Sa mère.
4: Mathéo? Mathéo, viens ici, mon cœur. Mathéo, s'il te plaît, viens là, mon amour. Maman, elle est fatiguée, mon chéri. Viens ici. Oh là là, quel petit diablotin, celui-là. Viens ici, mon cœur.
2: L'autre gamin, il a vu ça, il s'est dit, attends, moi aussi. Sa mère. Sidi, viens ici. Sidi, viens ici. Sidi, viens ici. Elle te prend et te jeter contre le métro, tu vas voir ça tout de suite. Il est revenu direct. L'instinct de survie. Ah non, mais les mamans africaines, elles ne blaguent pas. On est tellement élevés de façon dure et sévère qu'on fait des trucs, on se rend même pas compte, tu vois. Cet été, vol long courrier et tout. Je suis dans l'avion, il y a un gamin qui commence à jeter ses jouets, à pousser les sièges devant lui. Oh non, on pouvait plus, sa mère. Attention, mon chéri, hein. Excusez-nous, messieurs dames. Attention, mon amour. Tu m'entends? Oh là là, la fessée va tomber, mon amour. Bon, maman, elle compte, hein. Un, deux, trois, quatre. Je fais, non, laissez, madame, c'est pour moi, ça me fait plaisir. Bam! Vous savez quoi? Elle ne m'a même pas remerciée. Quelle ingrate! Eh, dites-moi que ça vous est jamais arrivé d'avoir envie d'un un gamin dans le train ou l'avion. Tu sais, des fois, tu as envie de baisser le hublot, le balancer. Là. Non, mais attends, je vous raconte ça et tout ça, on rigole et tout ça, mais je vous raconte un truc. Je vous donne des astuces. À partir de ce soir, regardez dans le métro ou dans la rue et tout ça. Est-ce que vous avez déjà vu une maman africaine avec un beau boubou, vous savez, ses grandes robes et une ceinture dessus? Chez nous, la ceinture, elle ne sert qu'à un seul truc. Elle est à sa place à la maison. Des fois même, on te dit, va chercher ce que tu sais. Avec ma mère, c'était choisi. Et comme dit maman, hey, en Afrique, pourquoi on tape les enfants? Ah, tu veux le punir? Tu veux le punir comment? En le privant de dessert? Mais il n'y en a pas!
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12: 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Tu trouves pas?
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12: C'est vrai, tu trouves?
13: Attends, tourne-toi pour voir.
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24: Alors par contre, un truc bien dans l'immeuble là où je suis, ça c'est le top. Hein. J'ai un docteur dans l'immeuble, ça franchement c'est trop bien. Et le docteur c'est The Docteur. Le docteur Cohen. Ah il est bon. Ah il est bon, un vrai docteur, attention. Mais bon, tu sais comme c'est le docteur de l'immeuble, tu sais lui il fait trop genre l'immeuble il est à lui. Bon après il est à lui mais... Ah ouais, la dame, elle revient du futur que pour toi. Pour te donner ton chemin de la vie.
25: Alors, voyons le prochain élève. Ben, dis donc, il est pas beau, celui-là. Oui, monsieur Ivanov? Oui, c'est même pas que c'est lui. Allô?
24: Le gitan est un ninja. Pour te dire, cet été, hein, véridique, hein, Narbonne plage, au moment où je suis sur la plage et tout, je tourne la tête, deux petits gitans, ils étaient en train de jouer au frisbee avec une plaque d'égout.
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0: J'ai 14 ans. C'est terrible l'adolescence, hein. C'est cette période où ton corps s'éveille. La fougue qui monte en toi, là, tu te sens viril, t'es beau, t'as 14 ans, t'as envie de plaire, t'as un besoin, un désir charnel, l'envie de l'autre, là, et tout à coup, tac, tac, tac, bonjour, c'est la puberté. Ah, c'est toi la puberté. Entre. Non, je vais pas rentrer, je vais juste rester sur ton front. Sur ton nez, sur tes joues, puis peut-être un petit peu sur ton dos, si je me sens bien. Ah, les boutons, c'est terrible. Moi, on m'appelait le tableau de bord. J'avais toutes les commandes en double. Ah, puis dès que t'en as un qui s'en va, hop là, il y en a un autre qui arrive. Quand il y a de la place. Ah là là, puis t'as envie de les percer, là. Oh, le bon blanc. Pardon, madame. Ah, c'est terrible, tu sais. J'entends encore mon père. Franck, tu t'es percé les boutons. Comment tu le sais, papa? C'est écrit sur la glace. Ah. Ma mère, elle me disait, Franck, chaque fois que tu perces un bouton, c'est un bateau qui coule. Ah, je vous raconte pas quand j'ai vu Titanic. Alors, je me suis dit, il y a un furoncle qui vient d'exploser quelque part, là. Alors, tu te laisses pousser les cheveux bien gras sur le front, hein, la petite moustache en duvet à la Charles Bronson, que t'oses pas raser, sinon ça repousse plus vite. Pareil pour les poils sur les joues qui cachent les points noirs. Je peux vous dire qu'il reste plus beaucoup de place pour faire un petit bisou. Hein. Plus, en général, t'as un herpès sur le bord de la bouche. Bouche à l'intérieur de laquelle t'as un appareil dentaire. Et après, t'es les adultes qui comprennent pas pourquoi tu fais une crise d'adolescence. Alors toi, pour te rebeller, qu'est-ce que tu fais? T'arrêtes de te laver. Tu fumes des gauloises et t'écoutes Trust. En même temps, très honnêtement, je vais pas me plaindre. Moi, j'avais un avantage à l'époque, ado. On m'appelait l'éléphant. À cause de ma mémoire. Mais bon, la mémoire, c'est bien si t'as des souvenirs. Mais moi, les souvenirs, à 14 ans, ils étaient dans les pages lingerie de la Redoute, hein, je peux vous le dire. Hein. Ah, ah, la gaine, culotte, ventre plate chez Passionata. Calme-toi. Jean-Claude. Oui, ado, j'avais appelé ma caquette Jean-Claude en hommage à un copain chaud. Connerie. Vous savez, tu croiseras plus jamais un Jean-Claude sans rigoler, toi. Hein. Non, vous savez... Moi, je veux pas vous mettre des étoiles dans les yeux comme ça, mais je crois que l'événement qui a le plus marqué mon adolescence, c'est la boum de Carole Martins. Oh, wanna gonna be to fly. Les Jeux Olympiques du roulage de pelle, SLK, Swing Loving Kiss. Et c'est là que j'ai embrassé pour la première fois. 13 ans et demi, avec la langue. Sur la joue, mais avec la langue. Dans la bouche, j'étais pas prêt, non. Non, dans la bouche, je me posais trop de questions. Dans quel sens faut tourner? Est-ce qu'il faut toucher les seins en même temps? Quand il y en a? Tu sais, en fait, il faudrait un GPS de la galoche, quoi. Tourner à droite, toucher les seins, tourner à gauche, pas par là, hop. Ah non, non. Enfin. Tout ça, c'était avant le drame, messieurs, dames. Ma première relation sexuelle. Simone. Une anglaise. Hello, my name is Frank. What's your name, Simone? Tant pis. You and me like fuck? Enfin, fuck, on se parle un peu avant quand même. Et là, je vous jure, hein, elle a dit yes. Rendez-vous ce soir, tonight. 20h30 précise, 19 years old o'clock. Ce soir, messieurs, dames, je couche en prime time. Dans 5 heures. Je ne serai plus ce minable puceau qui vous perd. Cette espèce de gamin pubère, cette pauvre merde. Dans 5 heures, salut Gilles, je suis plus puceau. Je parle encore aux copains qui sont puceaux, tu vois. Salut Madame Goubert, je ne suis plus puceau. Salut petite, à quel âge? 5 ans? T'es encore puceau, j'imagine. Bon, ouais, c'est fini, tu verras. Ça vient plus vite qu'on le croit. Une baguette et 2 croissants. Je suis plus puceau, hein. Je suis plus puceau. Je ne suis plus puceau. Je ne suis plus puceau, maman. Qu'est-ce qu'on mange? Ce soir, c'est le grand soir. Je couche avec Simone. Ding, ding, ding, ding. Calme-toi, Big Ben. 20h30. J'entre chez l'anglaise. Mon cœur bat la chamade. Messieurs, dames, ce soir, 16 ans, 9 mois et 26 jours, je couche pour la première fois de ma vie. Et je commence à comprendre ce que ressentaient les petits gars du Milwaukee et du Wisconsin en arrivant au Vietnam. Ma quéquette Jean-Claude et moi, nous sommes tapis dans l'ombre. préservatif au canon. L'ennemi est dans la salle de bain. Tout à coup, j'ai peur. Le doute m'habite. Ma quéquette est calme, concentrée, inébranlable. Elle regarde le sol comme un parachutiste avant son premier saut sur Saïgon. Fox Bravo, ici Bambou qui plie, demande renfort immédiatement. Je répète, ici Bambou qui plie. Il fait sombre. Tout à coup, ma quéquette est tremblante. Moi aussi. Je goûte. Sommes-nous de taille? 21h19, l'ennemi sort de la salle de bain en tenue de combat. Entièrement nu, camouflage d'été. L'endroit paraît touffu et marécageux. Ça sent la mort. La cartouche est dans le chargeur. Jean-Claude est au garde-vous, c'est une caquette d'élite. Sergent Jean-Claude, feu à volonté! Après 30 secondes de combat acharné, l'ennemi s'est rendu dans un râle crépitant. Je suis un homme. Merci, Simone. Dans les années qui ont suivi, Jean-Claude et moi, nous sommes devenus des mercenaires de l'amour. Nous opérions cagoulés. La plupart du temps par frappe chirurgicale. Combien de fois m'est-il arrivé de rentrer à la base sans même savoir sur qui j'avais tiré? C'est moche, la guerre. Vivement l'amour!
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2: J'ai pas beaucoup d'amis, voilà. Moi, mes amis se comptent sur les doigts d'une moufle. Pourtant, j'ai l'air sympa. Enfin, en plus, tu me diras, ça veut rien dire parce que je peux être très sympa, mais si ça se trouve, je suis con comme une pelle. Non, mais c'est vrai, tu sais jamais quand t'es con, on est d'accord. T'as pas le recul nécessaire sur toi. Enfin, je vous dis ça parce que moi, je connais énormément de cons, ils sont pas du tout au courant. Hein. Des gens de ma famille et tout. Hein. Ça se trouve, il y en a ce soir parmi nous et ils savent pas. Et ils sont en train de se dire, ah, je vois de qui elle veut parler. Et comme j'ai pas beaucoup d'amis, bon bah forcément, je déteste les gens qui ont énormément d'amis. C'est logique. J'espère que vous n'avez pas beaucoup d'amis ce soir. Bah, tu me diras, vous seriez pas avec moi un lundi soir si vous en aviez. On se comprend du coup, hein? Ça nous agace, hein, les gens qui ont 50 messages à la seconde, qui ont 40 groupes WhatsApp, qui t'écoutent toujours à moitié, qui font « Ah, ce week-end, là, je vois mes meilleurs amis de moyenne section de maternelle. » On est resté hyper proches. Du coup, un souvenir du bon vieux temps. On mange des compotes, on colle des gommettes. Ça m'énerve. Tu sais, c'est la personne que tu croises par hasard dans la rue, que t'as pas vue depuis hyper longtemps. Et sur le moment, t'es content de la voir et tu fais oh, « Mais c'est dingue de te voir là !» Non, mais attends, mais Paris the Village. Mais si tu veux, on a qu'à bouffer ensemble vendredi soir. Et qui te fait « vendredi soir » Quand tu dis vendredi soir, tu dis pas vendredi... Enfin, tu parles de vendredi en 8. Un vendredi en 8. Ah non, je peux pas, ma poule, parce que j'ai déjà un dîner, en fait, parce que j'organise mes semaines vachement à l'avance, parce que j'ai plein d'amis. Mais attends, t'inquiète pas, je vais regarder mon agenda, on va trouver un moment. Attends, t'inquiète pas, je suis sûre, on va trouver un moment. Attends, je regarde. Alors, déjà lundi, mardi, mercredi, je te le dis, je sors pas, parce que sinon, franchement, je pourrais sortir tous les soirs, et mon deuxième surnom, c'est La Poche. Donc, je préfère éviter. Jeudi, je vois un pote que j'ai pas vu depuis hyper longtemps, il a déménagé, il a changé de quartier, j'ai l'impression qu'il a changé de région. C'est dingue, aujourd'hui, je change de quartier, j'ai l'impression que tu changes de région. Je vais te dire, on dit qu'on est connecté à tout, mais on est connecté à rien, on voit plus les gens, on va faire un truc de dingue. En plus, ça fait trois fois que je décale, il va me tuer, donc franchement, je suis obligée. Vendredi, là, je vois un mec, c'est pas un pote, c'est plutôt un connard, mais c'est hyper intéressant professionnellement, parce que je suis à deux doigts du burn-out dans mon taf. Alors déjà qu'on m'appelle La Poche, j'ai aucune envie qu'on m'appelle Le Tonneau. Là, je fais une box que j'ai eue à Noël. Alors tu vas me dire quoi? Tu t'y prends à la dernière minute? Bah ouais, il reste plus que des cabanes. Alors je vais te dire déjà que j'aime pas les box, mais j'aime encore moins les cabanes. C'est pour partir de chez toi et que ce soit moins bien. Merci, mais non merci. Donc si tu veux, on a qu'à manger ensemble le 15 janvier. Et toi, t'es là le 15 janvier? Mais si ça se trouve, j'aurais aucune envie de bouffer avec toi le 15 janvier. Moi, je voulais manger avec toi vendredi. Bon, c'est peut-être pour ça que j'ai pas beaucoup d'amis. T'es d'ailleurs, c'est la même personne qui te fait « Ah là là, en ce moment, on est dans les pleins préparatifs du mariage avec Guillaume, là. Oh, malheureusement, le château est trop petit. On est limité à 290 personnes. Va falloir faire des choix. » T'es là, 290 personnes? Non mais les gars, moi si je me marie, je suis même pas sûre de remplir une table de vin. Et pour vous dire, je me suis rendu compte aussi que j'avais pas beaucoup d'amis parce qu'il y a pas longtemps, j'ai ouvert Instagram. Il y a pas longtemps. Il y a 3 minutes à peu près, juste derrière le rideau. Et je regarde mes suggestions Instagram. Tout le monde voit ce que c'est, les suggestions. C'est ce que t'as selon ce que t'écoutes, ce que tu regardes, ce que t'achètes, ce dont tu parles. Et toi, tous les soirs à 22h, tu fais « Hé, ce soir, je me couche tôt !» Et il est 1h du mat, et t'es là « C'est dingue !» C'est exactement ce que j'écoute, ce que je regarde, ce que j'achète.
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4: Je vais vous raconter une histoire sur un sujet qui est pas drôle, mais on va en rire tous ensemble. Vous êtes prêts ?
5: Oui.
4: Ok, en fait, pendant que j'écrivais mon spectacle, j'ai perdu mon papa. Et je vous le dis tout de suite, ça va. Je suis pas là pour me plaindre. Au contraire, je suis là pour vous raconter cette histoire, pour vous montrer qu'on peut surmonter un deuil pareil et même trouver de la drôlerie dans un événement qui est tragique.
6: Putain, il a pété l'ambiance, là.
4: Et on va en rire tous ensemble, je vous le promets. Et je vous dis un truc, quand j'ai enterré mon père, j'étais très déçu parce que le jour de l'enterrement, il n'y avait pas la pierre tombale. Tu sais, comme on voit dans les films américains, ils n'ont pas le temps de la fabriquer, alors ils mettent deux plaques de béton. Et peu après son enterrement, je vais me recueillir sur sa tombe, enfin sur ses plaques de béton, et j'arrive au cimetière en même temps qu'une femme de ma génération, la trentaine. Je sens que quand je rentre dans le cimetière, je sens que la femme me reconnaît. Parce que voilà, j'ai fait de la télévision, voilà, les gens me reconnaissent, des fois c'est cool d'être reconnu. Bon, des fois c'est pas cool d'être reconnu. Il y a des moments où c'est très cool d'être reconnu, par exemple, quand tu nais et que ton père te reconnaît, tu vois, là c'est cool d'être reconnu. Là, j'avais pas envie d'être reconnu, donc je l'ignore, je me dirige vers les plaques de béton de mon père, et je m'aperçois que la femme me suit en fait. La connasse. J'arrive devant les plaques de béton de mon père, la femme s'arrête à quelques mètres de moi, et je commence à parler à mon père. Et c'est bizarre parce que moi, je suis pas croyant. Moi, je pense que quand t'es mort, bah, t'es mort. Le seul moyen d'être éternel, c'est aujourd'hui. C'est maintenant. C'est dans les bonnes actions que tu fais aujourd'hui, les conseils que tu donnes aux gens. Moi, mon père, il m'a donné plein de conseils. Un jour, il m'a dit un truc, ça a changé ma vie. Il m'a dit, Kian, mange des fruits. Et ça a changé ma vie, je chie beaucoup mieux. Un jour, mon père, il est venu me voir, il m'a fait, hey, des fois, tu parles à des gens, tu crois que c'est les bons gens, en fait, c'est pas les bons gens. Rien compris ce qu'il a voulu dire. Tu sais, ce petit conseil à l'iranienne, comme il savait faire. Mais en même temps, je peux pas lui en vouloir, parce que c'est la première fois de sa vie qu'il avait des enfants à élever. Et je sais que moi aussi, un jour, peut-être que j'aurai des enfants comme lui, et comme lui, je me lancerai dans des grandes phrases sur la vie devant eux, et faudra que je termine mes phrases. Sinon, mes enfants, ils seront en galère plus tard, t'imagines? Les enfants, venez voir votre vieux père. Vous savez, dans la vie, il y a des hommes, des femmes, et... Ah, la vie. Et des fois, tu parles à des gens, tu crois que c'est des bons gens, en fait, c'est pas les bons gens. Eh ben, démerdez-vous aussi avec ça, tiens. Allez manger des fruits, hop là. Éducation faite. Et donc, je suis là devant les plaques de béton de mon père, la femme est derrière moi, je commence à parler à mon père, et vous savez quoi? Je l'imagine en face de moi, bienveillant, en bonne santé, avec un léger sourire, il est là en train d'acquiescer à ce que je dis comme ça. Et je lui fais un petit bilan de ma vie, je fais, voilà, papa, ça va bien en ce moment, je suis imposable.
6: C'est sûr, il est riche.
4: Oh, attends, papa, je vais te montrer des photos de mon nouvel appartement. Donc, je prends mon téléphone portable, je sais, tu vois, ça c'est ma chambre. Ça, c'est mon salon. Ça, c'est ma habite, pardon. Snapchat. Si vous avez rigolé à cette blague, c'est que vous êtes jeune. C'est marrant, papa, parce que la dernière fois, j'étais sur mon téléphone, j'étais dans le répertoire et fallait que je fasse de la place. Et je suis tombé sur ton numéro de téléphone. Et je sais que je pourrais plus jamais t'appeler, mais je me dis que je pourrais jamais t'effacer. C'est con, hein. Et il se passe un vrai moment à ce moment-là avec mon père. Et je sens que la femme qui est derrière moi insiste un peu. Du coup, je me retourne, je fais, hey, 2 minutes, on fait les photos après, 2 minutes, ok? Ok. Et je sais que je serai plus tranquille. Donc, je reprends mon téléphone portable, je prends les plaques de béton de mon père en photo, et je les envoie à mon frère avec un petit message. Hey, bisous de qui tu sais, là où il est. Et mon frère me renvoie, c'est pas celle-là la tombe de papa. Il y a les mêmes plaques de béton 6 mètres plus loin. Et la femme derrière arrive, elle me fait « Vous connaissiez mon mari ?» Et j'imaginais vraiment le mari de la femme en face de moi. « Mais pourquoi il me raconte tout ça, lui ?» Il m'a montré sa bite. C'est le mec de bref. Putain, il fait moins gros qu'à la télé. Avec mon père à 6 mètres de moi en train de faire... Même ça, t'y arrives pas! Je te l'avais dit des fois que tu parles à des gens. Tu crois que c'est les bons gens, en fait, c'est pas les bons gens.
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1: Bonjour madame, c'est bien le cinéma ?
4: Exactement.
1: Monsieur Martin, société Martin Fauteuil, on va venir récupérer vos fauteuils en trop. Il y aura quelqu'un cet après-midi ?
4: Oui, il y aura quelqu'un, oui.
1: Parfait, donc je valide l'enlèvement.
4: Alors attendez, par contre, je vais quand même voir avec mon responsable, monsieur. Par rapport au fauteuil, qui doit aller chercher cet après-midi, un certain Martin.
5: Allô ?
1: Bonjour monsieur, comme je disais, on vient retirer les fauteuils qui sont pas occupés dans vos salles.
5: Mais attendez, vous allez pas retirer nos fauteuils, ils sont fixés dans le sol. Vous allez pas venir les démonter.
1: Ah, vous faites bien de me le dire, attendez, bougez pas, je préviens.
5: Non, mais attendez, monsieur.
1: Martin !
5: Allô ?
1: Il faut les démonter, en fait, les fauteuils. Ils sont fixés
5: mais
1: au
5: on
1: sol.
5: Veut pas, monsieur.
1: Prévois, je sais pas, des pelles, des petites biches.
5: Non, mais vous ne démontrez pas les fauteuils. C'est pas une façon de faire. Qu'est-ce que c'est que ça?
1: C'est-à-dire que vous, ça vous dépanne, nous, ça nous arrange.
5: Mais comment ça, ça nous dépanne? Mais pas du tout. Mais c'est dingue, ça.
1: Oh bah pardon, moi je vous aide, mais si vous compliquez tout aussi.
5: Ah oui, je complique, oui. Ça va être compliqué d'enlever les fauteuils, je vous le dis.
1: On vous en laisse quand même 35%.
5: Mais vous rêvez, en fait. Je ne veux pas que les sièges quittent le cinéma. Donc,
1: pas de problème, je vais vous mettre des tabourets à la place.
5: Mais non, monsieur.
1: Bah si, on vous rajoute 3000 tabourets.
5: Mais on va pas installer des gens au cinéma sur des tabourets, monsieur.
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5: Allô ?
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5: Oui.
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5: Oui.
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7: Il y a quelques mois, je me baladais avec mon cousin dans une galerie marchande à côté de Marseille. Et là, j'arrive devant une boutique et il y a un attroubement. Je vous jure, il y avait au moins 200-300 personnes en train de crier comme ça. Je dis, putain, c'est pas possible. Il y a une star internationale, il y a Rihanna ou Beyoncé, tu vois. Donc, moi, je me retourne vers une nana, comme ça, je lui dis, excusez-moi, mais il y a qui à l'intérieur? Et là, la nana, elle se retourne, elle fait, mais enfin, il y a les Marseillais. Je lui dis, non, moi aussi, je suis Marseillais, mais... J'ai jamais eu un accueil comme ça. Et là, ils sont sortis, vous connaissez. Les nanas refaites la tête aux pieds, les talons maquillés, les mecs tatoués, super musclés. Ils sont sortis comme ça, tout le monde s'est mis à crier. Oh les bébés, où tu le sens à la veine, où frappez, wow. J'ai dit, ouais, quand même. Donc moi, je suis rentré à la maison, j'ai dit, je veux voir ce que c'est, parce que franchement, je l'avais jamais vu. Je suis allé voir les émissions Les Marseillais. Et là, bon, voilà, le concept, hein, ils sont tous dans une maison à poil, hein, avec un micro en bandoulière. Le seul moment où la nana elle s'habille, c'est quand elle va à la piscine, elle met un paréo. Et toute la journée, ils se disputent. Ah ouais, ils se disputent comme ça. Oh, franchement, si j'aurais su, franchement, ce que tu as fait, c'est pas bien. Oh, ce que tu as fait, franchement, ce que tu as fait, je croyais que c'était mon fraté, le sang de la veine de mon bébé, oh, franchement, ce que tu as fait, oh, c'est pas bien. Et moi, là, je vous jure, je suis piqué, je suis accroché, je veux savoir ce qu'il a fait. Moi, je suis là devant la télé, je dis, putain, c'est génial, qu'est-ce qu'il a fait? Et là, ils envoient la pub. Et là, il y a un retour pub, et au cas où on aurait raté quelque chose ou pas bien compris, ils reviennent en arrière. On m'en gâte pas, franchement, ou si j'aurais su, franchement, ce que tu as fait, parce que je vais te dire ce que tu as fait. Je dis, oui, dis-lui, pourvu qu'ils n'envoient pas la pub. Parce que franchement, ce que tu as fait, et il lui a dit, voilà. Et bien, franchement, parfois, c'est normal de s'énerver, voilà. Il lui a dit, vous allez voir, oh, franchement, ça me demandait, tu as pris mon fer à cheval et sage brésilien. Les nanas, elles rapiquent direct. Dès que ça crie, elles arrivent comme des folles. Maquillées, refaites la tête aux pieds en talons, comme ça en plein après-midi. Là, ok, chien, y'a un mouille. Ok, chien, y'a un mouille, y'a un mouille. Oh, tu parles pas comme ça, mon mec. Quand ils sont autour, il fait, lequel? Tu te les ai tous fait. Tu sais très bien, Kevin. Ils s'appellent tous Kevin. Il y a des moments calmes aussi. Je dirais même bucolique. La scène a vraiment existé, hein. C'est deux nanas au bord de la piscine à Los Angeles, comme ça, le soir. T'es là, comme ça, à regarder le ciel, comme ça, la nuit. Et franchement, à mon avis, c'est pas possible qu'il n'y ait qu'une seule lune. Ah bon, moi comme j'aime tout ce qui est scientifique, je monte le son. Et l'autre à côté, elle dit, ah bon, tu crois? Voilà, c'est un débat scientifique. Je lui donne franchement, à mon avis, il y a deux lunes. Parce que sinon, comment on ferait pour la voir à Paris et à Los Angeles? Ah ouais. Ah ouais, ouais, quand même, quoi. Et après, les nanas deviennent influenceuses. Mais elles influencent qui? Tu veux acheter le même sac à main d'une nana qui croit qu'il y a deux lunes? Mais bon, après, ils sont jeunes, ils voyagent. Pff, si on n'aime pas, on n'a qu'à pas regarder. Et puis voilà, c'est tout, hein. Puis bon, voilà, il y a les Marseillais à Miami, les Marseillais à Dubaï, les Marseillais à Los Angeles. À mon avis, l'ultime émission, ça va être des Marseillais dans l'espace, c'est obligé. Voilà. Ils vont faire comme ça, ils vont tous se préparer, ils vont arriver au vaisseau spatial, comme ça. Ils vont monter dans le vaisseau spatial. Là, tu vas se mettre aux commandes. One, two, three, go. Oh putain, ça va vite. Ouais, c'est une fusée. À travers le blond, on va voir les nanas avec le visage tiré comme ça. On va croire que c'est la vitesse, mais en fait, c'est leur visage normal. Là, t'as fait, oh putain, mais on va où? Sur la lune, là, t'as fait, laquelle?
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1: Moi, je suis pas trop bagarre, j'aime pas trop la bagarre, tu vois, mais je me laisse pas faire non plus, tu vois. C'est... Pour moi, la bagarre, c'est un peu comme un éclair au chocolat, tu vois. J'irai pas en acheter, mais s'il y a plus que ça au dessert et que mamie insiste. Je dis pas non. Je vous raconte un truc qui m'est arrivé il y a pas très longtemps, je vous jure que c'est vrai, c'était en soirée, j'étais avec un pote, on avait bu trois verres, trois rhums, coca. On était bourré propre, bourré sympa, bourré ludique. Là, il y a un gars, il traverse la piste, il se pose devant moi, il me regarde, il fait « Attends, t'arrêtes de draguer nos meufs, ok ?» Tiens, un éclair au chocolat. Moi, franchement, j'ai pas envie de m'embrouiller. Lui, il a clairement dépassé les trois verres, parce que normalement, trois verres, t'as pas encore de strabisme. Hein. Et lui, il s'adressait à mon front. Hein. J'essaie d'être calme, tu vois, je lui dis gentiment, mec, on a dragué personne, vraiment, passe une excellente soirée, à bientôt. Il en a strictement rien à foutre. Vous savez ce qu'il me dit? Il me dit, ferme ta gueule, je te nique ta mère, D'Artagnan. Bonne vanne. Moi, j'essaie d'être cool, j'essaie de le détendre. Comme je lui ai dit, il a pas dû beaucoup lire Alexandre Dumas, parce que D'Artagnan n'a jamais connu sa mère. Voilà, comme vous, il a pas rigolé. Ah, ça l'a pas fait rire une seule seconde. Il m'a dit, ferme ta gueule, je te nique ta mère, t'as bien compris, je te nique ta mère. Alors oui, j'ai compris qu'il voulait avoir une relation avec ma maman. À ce moment-là, faut voir ça directement avec elle. Hein. Elle a 72 ans. C'est plus une première main. Hein. Non, elle est au courant, hein. Attention, elle est au courant. Elle sait, on en a parlé de cette histoire. Elle me dit, mais il est taré ce type. Donne-lui mon numéro quand même, on sait jamais. Non, du coup, je continue à essayer de le calmer et continue à m'insulter. Je t'ai dit ta mère, je t'ai dit ta mère, je t'ai dit ta mère. On dirait une chanson de Jules. Et là, plus il parle, plus il se rapproche de moi, tu vois. À un moment donné, il est vraiment trop proche de moi. Il est un poil de cul de mon nez. Hein. Et moi, j'ai une technique, quand quelqu'un il se rapproche trop comme ça, tu vois, il se rapproche un peu trop de toi, tu vois, tu te mets bien ta jambe devant, une jambe derrière, au cas où il te pousse, tu tiens bien sur tes appuis, tu mets ta main pour tenir la distance, s'il dépasse la main, bam! Non, faut pas faire ça, je déconne. Non, faut pas faire ça, vraiment. Et moi, je gère la situation. Lui, il prend ça comme une agression. Il m'enlève la main violemment une fois. Il m'enlève la main violemment une deuxième fois, une troisième fois. Au bout de trois fois, mon regard, il change. Là, l'éclair au chocolat, ça devient un Paris-Brest. Et moi, j'adore le Paris-Brest. Et là, je vous jure que c'est vrai. Oui, au moment où il voit que mon regard change, le gars prend son épaule, dévisse son bras et il le pose sur la table. Je répète! Le gars prend son épaule, il dévisse son bras et il le pose sur la table. Je suis en train de m'embrouiller avec Monsieur Patate. Mais non! Mais vous vous rendez pas compte, mettez-vous à ma place, t'as un gars, il te cherche la merde et d'un coup, tu sais pas pourquoi, il enlève son bras, il enlève un membre de son corps. Mais à quel moment tu fais ça? Et vous savez, il pose le bras, avant ça, je me dis, mais imagine, ça continue. Bah tu vas perdre. C'est sûr, à un moment donné. Et vous savez ce qu'il dit quand il pose le bras? Alors, te taper un handicapé? Putain, le mec me chauffe. Au moment où enfin se foutre sur la gueule, il me sort la carte de l'handicapé, putain. Une allumeuse. Moi, vous savez, les personnes handicapées, c'est des personnes comme les autres. Je les respecte. Du coup, je lui en ai mis une. Avec son bras. Merci beaucoup. Merci.
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1: Bonsoir, bonsoir et bienvenue à cette nouvelle édition de l'heure de la vérité vraie. Monsieur Henri Langlois, bonsoir.
2: Bonsoir.
1: Bonsoir monsieur le ministre, permettez-moi tout d'abord non seulement de vous saluer mais de vous dire mon admiration puisque vous connaissez le principe de l'émission.
2: Je connais le principe de l'émission, elle est audacieuse.
1: C'est très audacieux, la vérité, rien que la vérité, sans les détours et autres circonvolutions propres au langage politique.
2: Tout à fait.
1: Alors vous avez cependant droit à deux jokers.
2: Permettez-moi de vous interrompre, je compte me passer des jokers car pour moi rien ne vaut la vérité vraie.
1: Eh bien, à la bonne heure monsieur le ministre. Je rappelle que, suivant notre récent sondage, vous êtes à 19 points. 19 points, ce qui est peu.
2: Non, il faut le reconnaître, c'est peu.
1: Mais il ne tient qu'à vous d'y remédier, vous allez convaincre les Français qui nous écoutent, ils vont téléphoner.
2: Voilà. Vous me voyez, monsieur de Mielleu, impatient de participer à votre émission.
1: À la bonne heure, monsieur le ministre. Voilà, séquence audace que vous connaissez certainement, monsieur le ministre. Portez-vous un slip ou un caleçon. Et puis surtout, êtes-vous prêt à le montrer aux téléspectateurs qui nous regardent?
2: Écoutez, monsieur de Mielleu, je crois que cette séquence est facultative. Alors,
3: la semaine dernière, monsieur Morius
1: nous a montré un superbe caleçon à fleurs.
2: Alors, c'était son choix, mais je préfère tout de même élever le débat plutôt que de tomber dans des démonstrations racoleuses. Permettez-moi.
3: Parfaitement. C'est votre souhait, il n'y a pas de problème.
2: On passe à la suite.
1: Absolument, on passe à la suite. Séquence suivante. Piège. Monsieur le ministre, nous avons une dame au téléphone. Vous allez voir, nous allons l'écouter tout de suite. Allez-y, madame, c'est à vous, on vous écoute.
4: Bonsoir, Henri.
2: Bonsoir, madame.
4: Je ne sais pas si tu te souviens de moi. Je m'appelle Sylvette et je t'ai rencontrée après un meeting que tu avais donné à Périgueux.
3: Effectivement, c'était un meeting à Périgueux, un grand politique.
4: Et c'était il y a 6 ans.
3: 6 ans exactement, jour pour jour.
1: Oui, allez-y, madame.
2: Je ne me souviens pas, oui, allez-y.
4: Oui, et depuis j'essaie d'obtenir une pension pour élever mon enfant, enfin notre enfant, et je me bats avec tes avocats pour que tu reconnaisses notre enfant.
2: Permettez-moi de vous interrompre, très chère madame, mais je pense que cette allusion est quelque peu abusive.
3: Peut-être,
2: encore
3: pas,
2: faudrait-il prouver qu'il s'agisse de mon enfant.
3: Tout à fait, monsieur le ministre.
2: Ça, ce sont des...
3: Ce qu'on peut faire, c'est regarder tout de suite la photo, si vous le...
2: Bah oui, regardons la photo.
1: Alors, la photo.
3: Il y a quand même une petite ressemblance tout de même, monsieur le ministre. On peut pas le nier, une petite ressemblance.
2: Vous savez, mes avocats ont certainement dû oublier d'en parler. Vous m'envoyez fort contrit, très chère dame.
1: Attendez, oui, je crois que le public a raison. Le mieux, madame, c'est de vous demander ce que vous désirez exactement. Qu'est-ce que vous désirez?
2: Oui,
1: que désirez-vous?
4: Une pension?
1: Oui.
2: Non, mais c'est-à-dire une pension de combien, madame?
4: Ce qu'il me faut, c'est évident, c'est le minimum vital.
2: Et vous avez raison.
4: C'est 4000 francs.
2: Mais bien sûr. Mais écoutez, très chère Sylvette, pour en finir, je déclare solennellement devant tous les Français ce soir que dès demain, je vous verserai une pension de 4100 francs.
1: Formidable. Bravo, monsieur.
2: Par an.
1: Un dernier coup d'œil sur le sondage, monsieur le ministre. Regardez, vous êtes à 47%. C'est beaucoup. C'est moins que monsieur Morius.
3: C'est moins que monsieur Morius, parce que ce qu'il y avait plus aux Français la semaine dernière, c'est quand monsieur Morius avait reconnu quand même avoir fermé les yeux sur le trafic d'armes. Ça, c'est
2: Écoutez, monsieur Manuelli, alors là, permettez-moi de vous dire en face que je n'ai jamais touché et ne toucherai jamais au trafic d'armes.
1: Trafic de drogue.
2: Trafic de drogue, peut-être, mais jamais au trafic d'armes. C'est une question d'éthique personnelle.
3: C'est quand même formidable dans cette émission. C'est formidable, c'est qu'on a un ministre quand même qui reconnaît quand même qu'il est un bel enfoiré.
2: Oui, écoutez, monsieur Manuelli, j'apprécie beaucoup vos talents de journaliste.
3: Merci.
2: N'est certainement pas à vous de ternir mon image de marque.
3: Non,
2: peu de bienséance.
1: Philippe, je crois que c'est peut-être à monsieur le ministre de le dire lui-même. Vous êtes un bel enfoiré.
2: Oui, c'est plus à moi, c'est le but de l'émission. Je suis un bel enfoiré. Une belle ordure, comme on dit dans le jargon politique. Mais croyez-moi, il n'y en a pas tant qui osent le dire. Croyez-moi.
3: Non, mais c'est ce qu'on voulait savoir.
2: Fini la langue de bois. Les Français en ont assez, je les comprends.
1: Absolument. Très bien. Monsieur le ministre, notre émission est maintenant terminée.
2: On peut regarder le sondage final.
1: Le sondage final, c'est 52%.
2: C'est monsieur Morius avait
3: c'est
2: fait
3: moins 56. Ah. Oui, c'est moins que monsieur Morius. Il y a 4% de différence.
1: Voilà. Enfin, alors, juste un dernier mot quant aux prochaines échéances électorales.
2: Oui, vous savez, il n'y a que les imbéciles qui ne changent pas d'avis. Oh. Je vais vous montrer mon slip.
1: Non,
2: parce que ça peut intéresser les Français, n'est-ce pas? Voilà. J'ai un slip comme monsieur tout le monde. Car je suis proche de vous.
3: S'il vous plaît.
2: Je tenais à dire en
1: français, monsieur le ministre, c'est fini.
2: D'ailleurs, il m'arrive à moi aussi d'avoir mes petits tracas. Il m'arrive aussi à moi d'aller faire caca.
1: Oui.
2: Et d'ailleurs, j'ai un cucu comme tout le monde. Voilà. Je vais vous le montrer.
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1: Vous savez, quand moi j'étais avocate, en fait, mes clients me draguaient. Mais attention, mes clients commis d'office. Vous voyez les... Hé, madame l'avocate. Hein, l'avocate. Parce que... Oh putain. Hein, l'avocate. Oh, c'est toi qui vas me défendre. Oh, comment t'es bonne. Hé, l'avocate, vas-y, viens, faut que je te parle, viens. Ah, tu sais quoi qu'on m'a dit? On m'a dit, toi, genre, direct, quoi, t'es miss d'office. Hé, hey, comment je vais te péter ton petit cul, là? Positive. Alors, comment je vais te péter ton petit cul? Eh ben, c'est un compliment. Y'a petit, hein. Ah si, il y a petit, enfin bon, alors, après le problème, c'est les hommes disent-ils ce qu'ils pensent? Oh, pensent-ils ce qu'ils disent? Oh, pensent-ils? Oh. Ah, il y a un vrai doute, hein, surtout avec celui que j'ai eu comme client, là, ce modèle, c'est-à-dire l'homme est de base, tu vois. Ça veut dire sans aucune option. Hein? Ah, croyez-moi, ça c'est le genre de mec qui, pour pas oublier, va se tatouer homme sur la poitrine. Sauf que lui, il écrit ça O-M. Oh, ça me fait plaisir, ça vous fasse rire. Non, vraiment, parce que j'ai failli mourir avec cette vanne à Marseille. Alors à Marseille, là, au premier rang, il y avait un homme qui ressemblait à rien, tu vois. Mais genre, bonne tête de client commis d'office. Et le gars, il m'a regardé comme ça toute la soirée, il m'a fait... Ok. Alors vite, maintenant, tu refais la même avec PSG. PSG. La blague ne marche plus, hein. Sécurité. Alors, je sais, c'est vrai quand même que ce genre de sketch, hein, avec des délinquants qui savent pas écrire, c'est un peu cliché. Ah, si. Surtout que dans la vraie vie, ils ont rien à envier aux fonctionnaires de police. Il faut lire un procès-verbal au moins une fois dans sa vie. À mon avis, il t'a

0: avec des moufles.
1: Reconnaissez-vous les fées?
0: Bah, l'oral, ça passe.
1: À l'écrit, fées, F et E.
0: Eh ben, heureusement que le client doit toujours relire le procès-verbal avant de le signer. Hein? Les fées, F et E, t'es sérieux? Même un élève en CE2, c'est qu'au pluriel, ça prend un S. Ben, c'est pas faux.
1: Ben, c'est pas faux, mais je vous rassure, attention, quand j'étais avocate, j'ai pas non plus défendu que des débiles.
0: Ah non, j'ai aussi défendu des innocents.
1: Enfin, un seul. Un innocent. Un mec s'appelait Roméo. Et comment vous dire, c'était un innocent aux assises, vous voyez. Un innocent aux assises, c'était mon rêve. Comme ça, j'étais comme une dingue. Je me suis battue, mais comme une lionne. Je me suis défoncée pendant l'audience. J'ai jamais autant travaillé toute ma vie. Et son innocence, parce qu'il était accusé d'avoir tué sa femme, a été reconnue à l'audience. Il a été acquitté. Et quand le verdict est tombé, il s'est retourné vers moi, les yeux pleins de larmes. Et il m'a dit oh, « Merci, maître Vignot. Je vous jure, je recommencerai plus.
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6: Alors évidemment, j'ai pas toujours été humoriste, hein, vous en doutez. J'ai fait d'autres métiers avant. J'ai commencé par un métier, c'est classique. Pendant 5 ans, j'ai été cuisinier. Alors faut savoir que c'est très compliqué, vraiment, pour une personne corpulente comme moi et gourmande, de travailler en cuisine parce que la tentation est partout. Vous voyez. Si vous voulez, pour l'image, c'est un petit peu comme si un pédophile était directeur d'école. Oui. Non, c'est pour l'image. Attention, hein. Mais c'est vrai que nous, on est là en cuisine, on fait « Ah, un petit muffin !» Oh non, c'est pas raisonnable. Ben lui, c'est « Ah, un petit Kevin !» Oh non, c'est pas raisonnable. Vous voyez ? Tout le monde a l'image ? Ouais. Après, il y a toujours un moment quand même où on se laisse tenter. Oh, d'accord, mais juste un doigt. Je parle du muffin, évidemment. Hein ? Non mais je crois que j'ai pas de pif quand même parce que j'ai arrêté la cuisine au moment où ça devenait à la mode. C'est vrai qu'aujourd'hui les émissions de cuisine, on en mange à toutes les sauces. Bam, de voir le spectacle. Et non, il y a une émission que j'aime beaucoup, c'est Top Chef. Je sais pas s'il y en a qui regardent Top Chef. Est-ce que vous vous souvenez d'une année où il y avait un candidat qui s'appelait Grégory qui avait un bras en moins? Est-ce que vous avez remarqué un truc très bizarre avec ce candidat qui a un bras en moins? C'est que quand il cuisine avec son bras en moins et qu'on le regarde cuisiner, eh ben on a qu'une peur, c'est qu'il se coupe. C'est absurde, non? Et là, avec son moignon, on fait « Oh là là, il va se couper !» Je suis désolé. S'il y en a un qui n'est pas un centimètre près, c'est lui. Hein? Grégory. D'ailleurs, je fais une petite parenthèse, si vous passez par Lyon, allez manger chez lui, vraiment. Non, il n'y a pas de vanne, allez manger chez lui, il a un petit restaurant, c'est délicieux. Il vous fait un petit filet moignon. Par contre, ça coûte un bras. Voilà, on les a toutes faites, on est tranquille, on a plus. Hein, on a tout fait là-dessus. Non, moi, en tout cas, il y a quelque chose qui m'a choqué avec ce candidat, c'est qu'ayant un bras en moins, il fait partie de la classe des gens handicapés. Et moi, ça m'a choqué que cette personne handicapée ait le droit de participer à une émission avec des valides. Ça vous a pas choqué, vous? Ok, le mec a le droit de faire des gâteaux au chocolat, ça ne choque personne. Pas de bras. Il y a des règles ou pas? Ah bah, tu te les merdes. Tu t'adaptes. Tu fais un gâteau yaourt ou j'en sais rien, moi, c'est pas mon problème. Non, mais pour moi, ils auraient dû faire un Andy Top Chef, voilà. Un Top Chef, mais avec que les handicapés. Ok, vous n'êtes pas encore prêts pour un Top Chef. Je tiens juste à vous rappeler que dans le sport, ils ont fait la différence. Et ça n'a choqué personne. Dans le sport, il y a les Jeux Olympiques et il y a les Jeux Paralympiques. Jeux Paralympiques, au passage, que je ne trouve pas très équitable. Je ne sais pas si vous avez déjà vu un départ de 100 mètres des Jeux Paralympiques. Ah, ça ressemble à rien, le truc. Hein. Couloir numéro 1. Il y a un mec qui n'a pas de jambes. Ok, il mérite. Couloir numéro 2. Il y a un mec qui en a une. Ça passe. Couloir numéro 3. il y a un sourd. J'en ai deux. Ah bah je peux courir, moi. Ah bah je vais vous niquer. Il est quand même vachement avantagé, le sourd, on est d'accord? Avantagé, pas forcément. En fait, il était en position de départ et il n'a pas entendu le coup de feu. La merde, dis donc.
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4: Moi j'ai joué à La Réunion là récemment, du coup j'ai demandé aux Réunionnais s'ils avaient les alcooliques anonymes sur l'île. Ils m'ont répondu, on a beaucoup d'alcooliques mais ils sont pas du tout anonymes. Vous trouvez ça très honnête, hein? Non mais tu sais, c'est pareil, on dit souvent, oui mais Jean-Michel, mais c'est un bon vivant. Jean-Mi se siffle 2 litres de rouge par jour, hein. Jean-Mi n'est pas un bon vivant, c'est un bientôt mort, hein, vraiment, oui, oui. Enfin voilà, mais chérie, j'ai l'air bourré. Et en plus, j'ai un problème au pied, du coup, je me casse la gueule tout le temps. J'ai déjà trébuché sur un mégot, je peux perdre contre un chewing-gum, hein. Du coup, ça n'arrange pas mon cas du tout. Ah oui, non, mais c'est pour ça que je joue pieds nus, hein. Je supporte aucune godasse. J'ai une anomalie qui déforme les pieds petit à petit. Et encore là, ça va, mais dans 10 ans, j'envisage sérieusement de baiser avec des bottes, hein. Ah oui, non, non, faut que je rencontre l'homme de ma vie très rapidement, hein. Faut qu'il ait des sentiments avant que ça parte en couille, ah oui. Non, ils sont pas bons du tout, on dirait des racines de gingembre. Attends, c'est n'importe quoi. Très désagréable. Non, c'est un vrai truc, j'ai même ma carte handicapée. Attendez, c'est vous dire, on la file pas à n'importe qui, hein. C'est un club très très sélect, hein. J'en fais partie de la grande famille du Téléthon. Et alors, du coup, j'ai cherché par curiosité l'origine du mot handicap sur Internet. Alors, en gros, ça vient d'un jeu pratiqué au XVIe siècle. Ça voulait dire mauvaise pioche. Bah ouais, tu m'étonnes. Eh bien, trouvé celle-là, hein. Moi, je suis née le 11 février. Alors, le 11 février, c'est la journée mondiale des malades, mais aussi la journée internationale du 112, le numéro d'urgence européen. Bon, ben, il y avait des prédispositions, hein, quand même. Tu me diras, la veille, le 10 février, c'est la journée internationale de l'épilepsie. On est passé à ça, les gars, vraiment. Je me dis, quand même, s'ils font une fête le 10 février pour célébrer ça, l'éclairagiste n'a pas intérêt à se chier. Hein? Ah bah, 500 épileptiques dans une soirée électro... Si tu fous des stromboscopes, ça peut vite se transformer en soirée mousse, quoi, tu vois. Ça pourrait être compliqué. Non, après, c'est comme la voix, faut voir le positif, il y a des avantages. Vu que mes pieds se déforment de plus en plus, j'ai de plus en plus d'espace entre chaque orteil. Je peux donc désormais branler 8 bits en faisant la grenouille avec les jambes. Oui, je vous laisse le temps de l'image, hein. C'est bon, vous l'avez? Oui, j'ai baptisé ça la branlette moldave, voilà. Oui. Alors, des petites tubes, hein, des tubinettes. Attends, on va pas s'enflammer non plus, hein, faut pas déconner. Ah ben, je sais pas s'il y a des gens qui ont la carte handicapée dans la salle, mais moi, ça fait pas très longtemps que je l'ai. Du coup, je connais pas tous les privilèges qui s'offrent à moi. Il faudrait que je me renseigne, tu vois, parce que, par exemple, dans le bus, s'il y a une vieille, une femme enceinte et une handicapée, qui est-ce qui gagne? Ben oui, on sait pas. Peut-être que ça se joue à Shifumi, hein? Eh non, désolé, ma bite. Bah non, les ciseaux coupent la feuille, t'as perdu, allez hop, lève-toi et marche. Attends. Après, je suis fair play. Si je croise un manchot ou un homme tronc, je vais pas lui proposer un chifoumi, c'est dégueulasse. Attends, non. Non, comme si un tétraplégique me propose une partie d'un 2-3 soleil. Je lui dis, bah non, mon gars, attends, t'as gagné d'avance, je suis pas con non plus, ça va, oui. Peut-être que le pouvoir de la carte handicapée va complètement me monter à la tête. Hein. Tu sais, je vais vriller complet, je vais devenir une enculée. Dis l'aveugle, c'est pas parce que tu vois rien que t'as mal au cul, hein. Allez, debout. Tiens, va voir là-bas si j'y suis. Ah, par contre, j'ai essayé les caisses prioritaires au supermarché récemment. Bon, bah, ça ne va pas plus vite, hein. Bah non, il n'y a que des handicapés, attends. Même la caissière était limite, attends, ça va. 8 heures pour vider un caddie, merci, non, c'est bon. Alors du coup, j'ai pris l'avion là pour venir ici et je me suis retrouvée dans la queue d'embarquement prioritaire. C'est le speedy boarding, je connaissais pas. Tu payes pour passer devant tout le monde, bon ben j'avais pas payé. Et d'un coup, je me dis, attends, mais j'ai la carte, tu vois, peut-être que j'ai le droit d'en profiter. Donc, je vais voir l'hôtesse. Je dis, excusez-moi, je peux passer en priorité comme ça? Elle me dit, bah, bien évidemment, vous êtes prioritaire. Je dis, bah du coup, je vous montre la carte? Elle me dit, non, non, c'est bon, pas la peine, je vous crois. Non? Non, tu ne me crois pas. Tu prends cette carte, tu la regardes et tu fais l'étonner, ok? Attends, c'est très vexant. Tiens, je fais juste une petite parenthèse, vu qu'on parle d'avion. J'aimerais qu'on m'explique pourquoi quand l'avion atterrit, il y en a qui se lèvent 20 minutes avant que les portes s'ouvrent. C'est très bizarre. Je sais pas, c'est comme si en date, tu te mettais à te branler au restaurant. Hein? Bah, qu'est-ce que tu fais, Nicolas? Eh ben, je me prépare, voilà. Je suis pressée, j'aime pas arriver dernier, c'est tout.
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1: 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Ici la voix qui a fumé des gitanes maïs. Trois nouveaux candidats dont nous ne connaissons pas encore le secret sont cachés dans la secret box. Ils devront, en secret, observer le secret d'un autre candidat qui ne sait pas qu'il est observé en secret par un candidat secret. Chers candidats, chers intellectuels, voici votre première mission. Vous devrez découvrir le prénom du candidat qui est à la gauche, du candidat qui est à votre droite. Normalement, vous le connaissez. Une fois que vous aurez découvert ce prénom, vous échangerez la première lettre de votre prénom avec la première lettre du prénom que vous venez de découvrir. Normalement, vous connaissez le résultat. Une fois que vous aurez découvert ce prénom, cela vous donnera le code pour ouvrir le frigo. Les 12 candidats précédents sont morts de faim. C'est tout pour le moment.
2: Bonjour à tous. Je m'assois là, d'accord. Bonjour. Alors moi, eh bien, je m'appelle Mélanie. Mélanie comme le prénom. C'est vrai que c'est pratique, le prénom dit Mélanie. Oh, je sais que c'est moi. Oui, je viens du sud de la France, oui. Ah, je suis provençal. Ça veut dire, on lave la culotte, on entend les cigales. C'est ça que ça veut dire. Et je peux vous dire que votre producteur aime beaucoup se promener dans la garrigue. Enfin, on se comprend, bien sûr. Alors, moi, c'est très simple, écoutez. Moi, j'ai un CAP d'esthéticienne. Et alors, mon objectif, c'est très clair, c'est de gagner le jeu pour ensuite pouvoir faire tout comme Zaya. Et c'est-à-dire, je fais comme elle, quoi. Je pars de rien pour arriver nulle part, voilà. Les riches, voilà. Mon secret, il est bien simple. Alors, je vais vous dire, le mettre tellement simple, j'ai peur qu'on me le découvre de suite, maintenant. Bon. Mon secret, c'est que j'ai un... Qu'est-ce que c'est, mon secret? Mon Dieu, quelle connasse. Ah non, je vous jure, l'autre jour, j'ai un copain, il a collé son oreille à la mienne, il a entendu la mer, je vous jure. Ah non, mon Dieu, attendez, le secret. Bon, ben, en tout cas, il est bien gardé. Bonjour à tous. Moi, je m'appelle François Philippe, et mon secret, c'est que je suis un ancien défiguré, mais aujourd'hui, ça ne se voit plus du tout. Et toute ressemblance avec un footballeur célèbre serait vraiment fortuite, hein. Alors, je suis le premier greffé du visage, c'est ça, hein. Enfin, quoi qu'à fois, j'aurais préféré être le 15e ou le 20e, hein. En tout cas, toujours est-il que si j'ai ce visage aujourd'hui de James Dean, eh bien, c'est grâce au sacrifice de mon papa qui vont faire toute la peau de son derrière pour refaire mon visage. On peut vraiment dire que ça lui a coûté la peau du cul. Hein? En tout cas, avec ce physique, je vais retourner dans la maison parce que ça m'étonnerait que je me tape pas mon paquet de gonzesses, moi.
3: Bon, ben, bonsoir à tous. Moi, je m'appelle Christophe et j'adore les animaux. Peut-être un peu trop, d'ailleurs. Le chien. Pardon? Non, moi je suis venu pour savoir si vous n'aviez pas retrouvé mon petit hamster. Coquillette. Petit hamster, vous l'avez pas retrouvé. Coquillette. Quoi? Pardon? Je fais ce que je veux, moi, ok? On me donne pas d'ordre à moi, hein? Moi je suis libre comme l'herbe. Bon, bonjour à tous, moi je m'appelle Kevin et moi je suis le gay caché de la maison. C'est mon secret, personne ne va le découvrir. Le prénom de ma copine, Patrick. Ah merde. Non. Bon, toujours est-il que moi je vais dire du mal de tout le monde parce que moi je suis une vraie boule de pu. Ah, j'ai la haine. J'ai la grosse haine, moi. Moi je sais tout sur tout le monde parce que moi je m'avais caché dans ma cachette comme ça quand les autres candidats ils avaient arrivé, ils savaient pas que je les voyais. Alors ils ont tous intérêt à mettre de l'eau dans leur bain, je te le dis direct. Mais parce qu'il faut pas qu'ils croient que ça soit facile. Ah oui.
2: Ah oui, moi, croivez, soyez, tout ça. Tous les verbes du premier groupe, j'y comprends rien du tout. Ah non. Oui, eh ben, il faut y penser qu'il faut y avoir des bons candidats. Eh ben, parce qu'après, sinon, l'émission, il n'y a plus personne qui la regarderont. Eh ben, voilà. Eh ben, moi, j'y pense, surtout la nuit. Mais parce que la nuit porte sommeil. Elle m'énerve, cette discussion. Je sens, j'ai la haine qui monte. C'est en train de me gorger de pu comme un furon. Ah, c'est en train d'exploser, ça. Tiens, salut, ça va? Je te connais pas, mais t'es une merde.
1: Ici la voix. Candidat, candidate, essayez de résoudre cette suite logique en moins de 24 heures. A, B, C, D. En attendant, faites ce que vous savez faire de mieux. Ne branlez rien pendant 3 mois. C'est tout pour le moment.
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4: C'est quoi l'ancêtre du réseau social ? En sachant que un réseau social, c'est un endroit où on donne tous notre avis à tort et à travers sur tous les sujets. L'ancêtre du réseau social, c'est le bistrot. Le bistrot, c'était un réseau social avec des couilles. Et il y avait un bistrot dans chaque village, et dans chaque bistrot, il y avait ce qu'on appelait l'idiot du village. Dédé, c'était la mascotte Dédé. On l'aimait bien. Il était un peu con, un peu débile, mais on l'aimait bien. Ça va, Dédé? Vous savez que la Terre, elle est plate? Ah, il est con, Dédé, allez! Mais non, je vous jure, j'ai vu un reportage, il est con, allez! Resservez-lui à boire! On l'aimait bien, Dédé. Mais qu'est-ce qui s'est passé avec les réseaux sociaux? Il s'est passé que Dédé est entré en contact avec l'autre Dédé de l'autre village. Et tout d'un coup, lui dit « Toi aussi, t'avais remarqué que la Terre était plate. Hein? » Et un jour, ils sont deux, puis 10, puis 100, puis 1000, puis 1 million. Et un jour, c'est toi qui arrives au bistrot et qui dis « Et vous savez, comme la Terre est ronde, ah, il est con, resservez-lui à boire !» C'est ça, les réseaux sociaux, des bandes à Dédé. Mais on est tous victimes de harcèlement à un moment ou à un autre. Dans le travail, par exemple, moi le premier, tiens, j'ai sorti récemment un film qui s'appelle Barbac. Je sais pas si y en a qui l'ont vu dans la salle. Ouais, merci beaucoup. Alors, pour ceux qui n'ont pas vu, c'est un film « Je tue et je mange des véganes ». Le nombre de menaces de mort que j'ai reçues sur les réseaux sociaux... Bon, après, c'est des véganes. Hein. Autant j'avais fait un film coexister sur la religion, j'ai eu 2-3 menaces de barbu, je tremblais un peu. Autant là... Des mecs qui chialent quand un poulet s'écorche le genou, bon... Je te jure, j'ai fait une avant-première dans le sud de la France, t'en as 3-4, ils m'attendaient à la sortie avec des navets. Je les ai dispersés avec une poignée de lardons. Mais évidemment qu'à l'école, il faut protéger les plus faibles, les plus fragiles, mais je crois aussi que les petites moqueries de l'enfance, c'est aussi ça qui nous épaissit, qui fait de nous des hommes, des femmes. On surprotège les nouvelles générations. Regarde la petite jeune là, on a dû lui apprendre à faire du vélo avec un casque, des coudières, des genouillères. Limite les parents les entourent avec du papier bulle. Ils ont des vélos avec 12 petits trous, avec le père qui est derrière. Allez, doucement Balthazar. Parce qu'ils ont tous des prénoms à la con maintenant. Mon fils, il a 7 ans. Ses meilleurs potes, c'est Hippolyte, Gauvin, Hector. Ils sont CP, ils ont des prénoms de monuments morts de 14-18. C'est pas des blagues. Dans sa classe, mon fils, il a un camarade qui s'appelle Ours Henri. J'habite dans le 10e arrondissement. Ours Henri. On les surprotège sur tout. J'ai acheté des cadeaux à mon fils pour Noël, sur tous les jouets. Attention à ne pas avaler les piles. C'est vrai que nous, à l'époque, on se gavait. Moi, mes préférés, c'est les petites rondes à l'apéro en cacahuète. Tous les cartes des restaurants. Attention, ce plat contient du gluten. Attention, ce plat contient de l'arachide. Nous, à l'époque, on gonflait en terrasse. Maintenant, partout des avertissements. L'alcool, le tabac. Nous, à l'époque, c'était un cancer surprise. T'as vu les paquets de tabac maintenant, les images dessus, là? C'est même pas dissuasif, c'est rigolo. Moi, j'ai monté un album Panini, on se les échange avec les potes. Alors, je t'échange les dents pourries contre l'homme amputé, ouais. Dans la famille sous oxygène, je veux la mère. C'est pareil, la trachéotomie, celui qui a le trou dans la gorge, mettez-le directement à la caisse du tabac. Je vais vous prendre deux paquets de Marlboro rouge.
2: Ça fera 20 euros.
4: Je vais prendre light alors. Light.
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2: Je vous cache pas que je suis un petit peu tendu, parce que tout à l'heure sur la route, il y a un mec qui a fait une queue de poisson. Je vous jure, je me suis énervé, j'ai crié, j'ai hurlé, j'ai sauté sur mon siège, et je pense que c'est pour ça que le chauffeur m'a demandé de sortir du bus. Je vous jure, je suis tendu même avec mes proches. Je vois ma femme, la dernière fois, elle m'a fait une surprise, c'est avec un ticket à gratter. Moi, je gratte impatient, c'est marqué « Gros gain, gagné, tu vas être papa, ha ha !» Pris de panique, j'ai gratté « Nul, si découvert !» Vous voyez le niveau de tension ou pas? C'est vrai, hein? Moi, je suis tendu parce que je fais partie d'une espèce en voie de disparition qu'on appelle les gens de la classe moyenne. Voilà. Bon, apparemment pas beaucoup ce soir, tiens. Mais vous allez vous reconnaître. T'sais. Moi, j'ai les tocs de classe moyenne. Quand je vais à la pompe à essence, que j'ai mis 15 euros, où j'ai fait le plein, à la fin, avec le pistolet, j'ai ce geste. T'sais. Je le secoue comme ça. Allez, allez, c'est mon argent. Pareil, quand tu vois ma bagnole, tu sais que je suis de la classe moyenne. Sur le coffre, il n'y a que des autocollants. Messieurs, dames, jamais sur une Porsche ou une Ferrari, tu verras l'autocollant, une tartiflette we trust. On est d'accord ou pas? Et l'angoisse que j'ai actuellement, c'est que j'ai peur que ma fille ne partage pas les mêmes passions que moi. Je vois ma mère, elle adore la randonnée, et moi, je déteste, vraiment. Parce que pour moi, marcher, c'est juste le moyen d'aller quelque part. C'est pas le moyen de mourir lentement. Et elle est frustrée parce que j'appartiens pas à sa communauté. Il y a une communauté, la communauté de la rando. Des elfes, des trolls, des hommes des cavernes, des vieux profs. Oui, oui, allez sur le parking d'une randonnée, regardez sur le pare-brise des bagnoles, ils ont tous un autocollant de la Maïf. Bah, c'est les vieux profs comme les instits, c'est toute leur vie, ils passent des journées de merde avec des élèves, mais ils continuent à la retraite avec du dénivelé. Hein. Et ces gens-là, ils te disent qu'il y a deux types de randonneurs, vraiment. Mais avant ça, ils sont fiers, parce qu'ils te disent tous, nous on appartient à un club. Un club de rando. Je dis, non maman, t'appartiens à une association de retraités qui s'appelle les marcheurs grisonnants avec un slogan, marchons plus vieux pour nous rapprocher des cieux. Bah si, parce qu'il y en a, ils montent, ils redescendent pas. Et c'est pour ça qu'il y a des croix en haut des sommets. Bah je suis content, Paris, de vous apprendre un truc au moins ce soir. Et pour eux, il y a deux types de randonneurs. T'as le faux randonneur, c'est moi, je suis habillé en quechua, des pieds à la tête, tu vois. Et je bois dans une gourde. Alors que le vrai randonneur, il boit pas dans une gourde. Il boit en dialyse, comme les chameaux d'Arabie. Ils mettent une heure pour boire 5 centilitres, t'sais. Ils ont plus d'air, mais ils ont de l'eau, tu vois. Ils font ça tout le chemin, ils développent des branchies, voilà. Et ils sont contents, hein. Et ces gens-là, tu sais que ce sont des vieux et des vrais randonneurs. Tu sais, quand tu vas chez eux, t'as à peine ouvert la porte, tu sais, il y a une odeur. Ça sent la ravine Sarah et la marmotte crevée, tu vois. Quand ils te demandent qu'est-ce que tu veux boire, ça met 40 minutes parce qu'ils ont 50 variations de thé. Et ils ont cette décoration horrible. Je sais pas si vous avez déjà vu ça. Tu sais, c'est des tableaux avec la montagne en relief. Vous voyez cette merde ou pas? Bon, bah moi, quand je vois ça chez les gens, j'appuie dessus comme ça. Tiens, voilà, ça sert à ça, une carte routière, voilà. Mais j'ai de l'empathie hein, pour les vrais randonneurs, c'est vrai. C'est vrai. Je comprends pourquoi ils ont ces cartes-là. Tu sais, quand ils ont terminé un sentier, ils rentrent chez eux, ils mouillent leurs doigts et ils refont tout le parcours.
3: Ah oui, je suis passé par là, oui. Oh, je suis passé par cette petite forêt, ah oui. Ah, mon gland.
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1: J'aimerais qu'on réfléchisse ensemble à quelques-unes de ces inventions débiles qui sont partout et qui nous pourrissent la vie. Comme par exemple la lingette au citron. Quand t'as les mains qui collent et que gentiment on te tend une lingette au citron, bah tu frottes comme un bon, comme ça, hein, puis après t'as toujours les mains qui collent, mais en plus elles puent le citron. C'est débile, mais ça marche. Le pédiluve me vient à l'esprit, le pédiluve. Même le nom est débile. Vous savez, les pédiluves, c'est ces petits bacs de produits là, à l'entrée des piscines, dans lesquels personne ne trempe jamais les pieds, parce qu'on passe tous sur le côté, comme ça. Ah, les seules fois où on trempe les pieds, c'est parce qu'on glisse par accident. Schlac ! Ah ! C'est glacé, dégueulasse, et on court vite dans la piscine se nettoyer les pieds contaminés, hein ? Alors que c'est conçu pour l'inverse. Ah, puis le soir, on appelle le médecin, on dit « Au secours, docteur, j'ai plein de champignons !»
2: Des champignons de Paris ?
1: Non, des champignons de toute la région. Je vais vous dire à quoi ça sert, le pédiluve. Ça a une fonction, quand même. Ça sert simplement à filer une crise cardiaque. Quand de loin, comme ça, tu vois tes enfants en maillot de bain qui courent et qui plongent dans le pédiluve parce qu'ils l'ont pris pour une piscine à leur taille. Et ils font comme ça. Le péage d'autoroute. Ça, c'est bien débile, le péage d'autoroute. Déjà, c'est en travers, ça gêne pour passer. Et surtout, ils auraient dû les supprimer. Je sais pas si vous savez, les péages d'autoroute, c'était momentané, hein. Ah oui, c'était pour rembourser la construction de l'autoroute, il y a 45 ans. Avec ce qu'ils ont gagné, on pourra aller jusqu'à Tokyo. Mais c'est pas tellement le péage en lui-même qui est débile, c'est à l'intérieur même de ce péage, à la barrière, c'est ses bornes. J'ai jamais compris. Ces bornes, hein, où on met la pièce, la carte, on attrape le ticket. Hein, ça a été conçu pour des orang-outans qui ont les bras qui touchent par terre. Si t'arrives en voiture à la barrière, tu baisses ton carreau, puis... Ah merde. Alors qu'est-ce que tu fais? Tu rapproches la voiture et... Ah merde, oh, une bordure a niqué les jantes. Hein, puis tu l'as toujours pas le ticket, tu l'as pas... Ah, t'enlèves ta ceinture, ah, tu le touches du bout des doigts, mais t'arrives pas à le pincer. Et ça gueule derrière, ça klaxonne. Oui, ça va, oh, on te verra à l'œuvre après, l'orang-outan, là. Ah merde. Au bout d'un moment, t'en peux plus, tu ouvres ta portière, tu sors la jambe, chla, tu niques ta portière contre la borne. Mais t'as ton ticket ! La barrière s'ouvre, tu pars tout content, et tu te fais arrêter 500 mètres plus loin par les flics que t'as permis ta ceinture. Peut-être l'invention la plus débile, les aires d'autoroute qui servent à rien. Ça, j'ai rien compris. J'ai jamais compris les aires d'autoroute qui servent à rien. Il faut faire le plein d'essence, hein, le réservoir est vide, puis vous voyez le panneau bleu avec le nom d'air et tout ça, 1500 mètres, 500 mètres, 300 mètres, 50 mètres, et puis la bretelle de sortie, hein, puis vous arrivez sur l'aire d'autoroute et il n'y a rien. Il n'y a pas de station, il n'y a pas de magasin, il n'y a pas de restaurant, il n'y a rien. Il y a des places de parking vides, un lampadaire orange et des chiottes dégueulasses. Et dans ces chiottes dégueulasses, les gens ont fait caca partout, sauf dans le trou. Soi-disant, personne n'y va jamais dans ces toilettes. Bah alors, qui c'est qui chie dedans? C'est les cerfs qui traversent l'autoroute, hein? Comme ils ont failli se faire écraser, ils ont un petit coup de chaud, tu sais, ils ont eu peur, ils ont envie de chier. Qu'est-ce qu'ils font? Ils arrivent comme ça, ils voient WC. Non, c'est à l'odeur, hein? Ils rentrent là-dedans, comme ça, tu sais. Puis c'est sur le plan ergonomique, c'est pas conçu pour les cerfs, t'sais. Ah, du coup, à un moment donné, voilà, hein. Ah, c'est ça, c'est les cerfs? Non, ça, hey, ça peut pas être les cerfs! Oh! Il y a du papier! Ah, j'ai jamais vu un cerf s'essuyer avec du papier, jamais! Ah non, c'est bien connu, les cerfs, ça s'essuie contre les arbres! Non, mais c'est vrai, pourquoi les gens qui font caca là-dedans, ils font caca partout, sauf dans le trou? Pourquoi? Parce qu'ils sont fâchés qu'il n'y a pas de magasin? Qu'ils ne peuvent pas faire le plein, c'est pour ça? Apparemment, on est tous rentrés là-dedans. Hein? Et on a tous fini contre un arbre. Hein? À côté du cerf.
3: Bonjour, ça va?
1: Ça Je vais vous dire à quoi ça sert, ces aires d'autoroute qui servent à rien. J'ai réfléchi. Ça, en fait, ça a une fonction, une petite fonction, mais quand même. Hein, ça sert simplement à se retrouver réservoir vide, comme ça. Tu descends de ta voiture, hein, tu te retrouves face à ces toilettes qui puent même de l'extérieur, comme ça. Ça sert à ça, à se retrouver comme un couillon, à regarder passer au loin tous les camions que t'as mis des heures à réussir à doubler.
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2: On sait tous que quand on rentre au collège, physiquement, il y en a qui se développent plus ou moins, ou d'autres moins que plus. Moi, j'étais dans la deuxième catégorie. Et il faut rajouter ce fameux handicap. C'est que vous avez vu, dans tous les collèges de France et du monde, bah, il y a toujours un mec qui fait chier. Il y a un mec qui veut en découdre avec tout le monde. Hey, d'ailleurs, j'aime pas cette expression « en découdre ». Je trouve que ça suscite pas vraiment la violence derrière. Ah, j'ai envie d'en découdre. Il n'y a jamais eu Bruce Lee en découdre 3, tu vois. Et du coup, je me suis posé une question, je me suis demandé, est-ce que ça veut dire que les premiers bad boys de l'histoire bossaient dans une usine de couture? Il y a un mec qui terrorisait toutes les femmes. La la la la la la la. Oh mon Dieu, voilà Rodolphe. Ah, j'ai envie d'en découdre. Je découdre tout, je découdre tout. Voilà, des points de chaînette, des points de feston, je découdre tout. Pourquoi tu fais ça, Rodolphe? Je sais pas, peut-être parce qu'on est en 1722 qu'à part choper la syphilis, on se fait chier. Donc le premier jour, j'arrive au collège, je suis tout seul avec mon ballon. Je suis un peu stressé, du coup, je suis l'innocent parfait. La preuve, j'ai mis un pull Tintin, pour vous dire que je suis au top. Je suis tout seul avec mon ballon, et là, le mec est sorti de nulle part. Eh, hey, toi, ah, donne-moi ton ballon. Non, tu vas me le prendre. Ouais, tu me vous vois, hein? Non, vous allez me le prendre. Mais n'importe quoi, je ferai jamais ça, fais-moi confiance. Donne ta balle. Donne! Bah, tu vois, ça se passe bien. Sur le toit! Je vais le dire au proviseur. Et alors, qu'est-ce que ça peut me foutre? Bah, vous êtes quand même le prof d'art plastique. Ouais, mais je me fais chier, voilà! Le prof d'art plastique se fait chier parce qu'il n'est pas considéré. Ces gars-là ne sont pas considérés. Moi, j'ai une amie qui était au chômage. Elle a voulu devenir prof d'art plastique. Elle a demandé quels étaient les diplômes requis pour passer le concours. Et on lui a dit, si vous voulez devenir prof d'art plastique, il faut avoir soit un master, soit avoir 3 enfants. Ça a de la gueule. Tu ferais ça dans d'autres métiers? Monsieur, je veux être astronaute. Enfin, jeune homme, c'est pas possible. Faut aller à Houston et intégrer la NASA. Et être formé pendant plus de 25 ans. Là-bas, vous recevrez une formation de plus de 17 heures par jour. Vous subirez des tests physiques hors du commun. Nous vous demanderons de réaliser des calculs d'une complexité infinie, au centième de micron près. Sans parler du test de la centrifugeuse qui enverra à votre corps plus de 5G de pression atmosphérique. Et après toutes ces épreuves, seule une poignée d'hommes pourra un jour rejoindre l'objectif.

0: Chief, j'ai 17 chats. Vous partez mardi matin. Il y a pire que le prof d'art plastique. Ça existe. Il y a la prof de musique. Ouh, il y a un mystère entre cette personne et on va le percer. Parce que déjà, la prof de musique, c'est quand même la dame. Déjà, quand tu l'insultes, il se passe rien. Non, mais t'as vu, t'es convoqué chez le proviseur. Qu'est-ce que t'as fait, Mathis ? J'ai insulté la prof de musique. Ouais, bien, ouais. Parce que, non, mais on s'en fout de cette dame, quelque part. Non, mais c'est pas méchant, c'est pas contre elle. Mais comment voulez-vous qu'on respecte une dame qui nous enseigne la flûte à bec ? Mais qu'est-ce que c'est que cet instrument de merde ? Vous avez vu la flûte à bec, déjà, vous soufflez dedans, ça fait jamais le même son. C'est nul, d'accord ? Et moi, j'ai jamais vu un mec devenir flûtiste professionnel, gagner un grand prix de flûte. Je voudrais à mon tour remercier Madame Duchemin de 4e C. Parce que c'est elle qui m'a donné la gouache. Voilà. Hashtag solfège. Moi, j'ai pas eu la chance de grandir dans une grande ville comme Paris. Moi, j'ai grandi dans un petit village de 2000 habitants, à Mortain. Même pas 2000 habitants, tu vois. Avec des gens déprimés qui disent « Ah putain, on fera jamais Interville, ce qu'on sait, putain. » Ah bah, y a rien. Y a même pas de drogue. Y a même pas de trafic en drogue. Les mecs, ils viennent pas, ils savent qu'ils feront jamais de chiffres. T'es obligé de créer ta propre drogue. Se droguer avec des trucs improbables, les gars. Mais en plus, alors d'ailleurs, je sais pas si vous êtes au courant de ça, mais en plus, dans les petits villages en France, quand y a pas assez d'élèves dans les collèges et les lycées, vous savez, les regroupes, ils appellent ça des collèges-lycées. Ils font ça pour qu'il y ait plus d'élèves. Bon, ça part d'une très bonne intention, hein. Mais je vais vous dire, ça, c'est une des plus grosses conneries de l'éducation nationale. Parce que moi, je suis arrivé au collège en 6e, j'avais 11 ans, et je suis tombé sur des gars dans la cour d'école qui avaient 19 ans. Les gars passaient leur bac pour la deuxième fois. J'ai eu des conversations surréalistes à l'époque.
1: Ouais, tu vois, moi j'ai acheté une bagnole, j'ai voté Chirac. Je peux te dire que c'est important de s'engager. Qu'est-ce que t'en penses, toi, Baptiste ?
0: J'ai un poney, il s'appelle Cracotte.
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6: Bonsoir à tous, bonsoir à toutes, et bienvenue dans ce training trompé sans se faire choper. Alors, première règle essentielle, le portable. Portable, c'est outil extrêmement utile, surtout quand on veut téléphoner. Eh bien, le portable peut aujourd'hui représenter un véritable danger. Danger parce que SMS. Exemple, Bruno, 3 enfants, un mariage sublime avec Nadine. Eh bien, Bruno, tout bascule. À cause d'un je te boufferai bien la chatte. Il ne souffre aucune ambiguïté. On ne dit pas ça à sa maman. On ne dit pas ça à un camarade. Même si c'est un très bon camarade. Bruno, tu as appelé Nadine ta moitié. Tu avais raison. Elle est partie avec la moitié. Portable veut dire aussi quitte main libre. On ne le branchera pas si c'est votre amant ou votre maîtresse qui appelle. Thierry, deuxième rang, tu te souviens de ce départ en vacances où tout bascule. Sur l'autoroute A7 à hauteur de Valence, tu branches le kit main libre de l'espace Renault familial et toute ta famille, même ta belle-mère, profite d'un « Ouh, tu m'as bien démonté hier ». Le petit Paul, 5 ans, a cru à ton histoire de Lego. Il est bien le seul. Notre conseil est donc d'éteindre votre portable quand vous rentrez chez vous. Vous pouvez dire, chérie, je coupe mon portable, car je veux un véritable moment d'intimité avec toi. Votre conjoint appréciera. Et c'est ça, Stéphane, rigole, hein, mais dis-toi que si tu le fais, ta femme aussi, elle le fait. D'ailleurs, cette semaine, la meilleure élève, c'est Sophie, qui a appliqué à la lettre la technique dite du changement de prénom dans répertoire. Hein. Jorgen, ton prof de yoga aux abdos irréprochables, est devenue Yolande de la comptabilité. Ça fait 8 mois que ça dure, ton mari ne t'a pas chauffé. Sophie, on t'applaudit. Deuxième règle essentielle, l'hôtel. Je vais à l'hôtel, je paye en liquide. Je ne donne pas mon vrai nom. Hein. Les sportifs se feront appeler Zinedine Zidane ou Sébastien Chabal. Les cinéphiles prendront un nom d'acteur qu'ils aiment bien. Si vous saviez, le nombre de François-Xavier de Maison. Cocu dans les 2 étoiles de la périphérie de Paris à l'heure du déjeuner, vous seriez étonné. De manière générale, instaurez un climat de confiance avec votre conjoint, qu'il ou elle ne vous pose pas trop de questions. Hein. Je pars le matin, je rentre le soir. À la question, chérie, pourquoi rentres-tu bourré et à 4h30 du matin de ta réunion de travail, répondez tout simplement, chérie, je bosse. Tu as ton univers, j'ai le mien. N'oubliez pas que les gens qui vivent ensemble, on les appelle les conjoints. De manière générale, j'ai envie de vous dire que nous ne prenons ici ni l'infidélité, ni le divorce. Vraiment pas. Mais dites-vous que quand on a inventé le mariage, on ne pensait pas qu'un jour, on vivrait aussi longtemps.
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4: Mon travail sur la langue française aujourd'hui, c'est pas sur comment améliorer mon niveau. C'est plus sur comment accepter le fait que je vais parler comme un touriste allemand pour le reste de ma vie, ok? Mais je suis assez fier de moi-même. Parce que je suis arrivé à un niveau où je comprends 100% à ce que le français me dise. Si je suis dans une pièce phoniquement isolée. Mais s'il y a le moindre de bruit autour, je comprends que dalle, ok? Un bar après 17 heures, j'entends que... Quoi? Quoi? Le problème, c'est qu'il y a une limite de nombre de fois où tu peux dire quoi? Avant que l'autre pense que t'es juste débile, ok? C'est pour ça que dans ce cas-là, après deux fois, je fais genre que j'avais compris. Mais dans ce cas-là, c'est très important d'avoir un mot de sortie. Un mot qui passe partout et qui t'engage à rien. J'ai trouvé que dans la langue française, le mieux c'est « tu m'étonnes ». Ouais. Il fait chaud, tu m'étonnes. C'est un bon cocktail, tu m'étonnes. J'ai envie de toi, tu m'étonnes. Ça marche à tout le coup. Mais je me sens assez français aujourd'hui. C'est pas uniquement parce que j'ai le passeport français. C'est parce que j'ai eu l'expérience le plus française qui m'est jamais arrivée. En fait, j'ai rentré de New York et j'étais à l'aéroport Charles de Gaulle devant un officier d'immigration qui m'a demandé pour mon passeport français qui était dans mon sac à mes pieds. Mais ce sac était lourd. Alors quand je me suis penché pour attraper mon sac, j'ai dit la chose le plus française que j'ai jamais dit. J'ai fait... Allez, hop! Il m'a dit, allez-y, monsieur. C'est bon, pas besoin de voir quoi que ce soit. Mais c'est hallucinant à quel point on peut être dans un pays et toujours apprendre des choses. Il y a plein d'expressions que j'apprends tout le temps. Il y a une expression que j'ai appris récemment. Et cette expression est devenue une de mes préférées. C'est mal baisé. J'adore cette expression parce que je ne sais pas qui est insulté. Est-ce que c'est elle? Est-ce que c'est son mec? Je sais pas. Bon, je vous donne la circonstance. En fait, j'étais dans un restaurant. La serveuse était désagréable. Et donc, la personne avec qui j'étais a dit « Oh, c'est une mal baisée. » Ce que j'aime le plus, c'est que c'est ma femme qui l'a dit. Donc, ça veut dire qu'elle est bien baisée. Voilà, ça, c'est ma conclusion. Ma chérie, elle est un peu vulgaire. Normal. Elle est française. Aussi, le nombre d'expressions que vous avez qui sont bien vulgaires. Par exemple, une fois, j'ai entendu deux Français, ils parlaient entre eux, et un a dit à l'autre, il a dit, « Bon, je peux pas aller à la fête ce soir parce que sinon, ma femme, elle va faire un caca nerveux. » Et quand j'ai entendu cette expression, je pensais que c'était le caca qui était nerveux, pas la personne. Donc moi, j'imaginais une espèce de crotte à la Jean-Luc Mélenchon. « Genre, laisse-moi passer ! La République, c'est moi !» Il y a encore une autre expression que j'ai appris récemment. Et c'était un concert de Philippe Catherine. J'étais dans la foule. Et d'un coup, quelqu'un lance une banane dans les airs. Et cette banane tombe dans la gueule de ma meuf. Et là, j'ai réagi comme un bonhomme. J'ai fait comme si je n'avais rien vu. Donc j'ai menti. J'ai menti, mais le problème, c'est que je mens très mal. Alors quand elle m'a dit, est-ce que t'as vu que quelqu'un lançait une banane dans ma gueule? Moi, j'ai dit, quoi? Comme ça, en deux syllabes, que et wa. Donc elle savait très bien que je mentais. Donc elle me regarde droit dans les yeux, elle m'a dit, t'es une couille molle. Donc j'ai dit, tu m'étonnes.
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1: Moi j'ai passé une journée pourrie, je suis allée à Pôle emploi. Il y en a qui sont à Pôle emploi? Levez la main ceux qui sont à Pôle emploi pour voir. Ok, une salle d'actifs. Moi ça me va. Je me présente, je m'appelle Jarry, je fais du stand-up à l'américaine. De l'humour communautaire. Donc je vais rentrer dans le vif du sujet. Est-ce qu'il y a des gays ce soir? Ok, bonne soirée. Merci. Bon alors moi je suis à la Pôle emploi cet après-midi, je leur ai donné mon CV. Ils m'ont dit qu'il était atypique. Non mais atypique, atypique, ça veut rien dire ce mot. Faire l'amour à ta mère, ça c'est atypique. Je vous ai choqué? Vous savez que chez moi dans le Nord c'est une tradition, hein. Maman, t'as 5 minutes, bim, une cartouche. Oh là, mon conseiller, il était super, il essayait de me rassurer. Il m'a dit qu'on était amené à changer 7 fois de métier dans notre vie. Non mais déjà, oh, je serais content. Alors 7, t'imagines le bonheur. Je pourrais vous faire l'amour. Bon, on va gagner du temps, que tous ceux qui sont d'accord pour me faire l'amour ce soir restent assis. Alors... Ok, tout le monde a faim. Non mais sept métiers, t'imagines. Il aurait fallu que je lui demande s'il comptait les jobs d'été, parce qu'on a tous fait plein de trucs. Moi, par exemple, quand j'étais petit, j'ai fait du babysitting. Il y en a parmi vous qui ont fait du babysitting, levez la main. Allez, on n'a pas honte. Un pauvre, deux pauvres, trois pauvres. Ah mais moi, tous les week-ends, je gardais ma grand-mère. Et puis j'ai perdu mon job. Merci la canicule. Mais du coup, j'ai pas eu le choix pour me faire de l'argent de poche. Je suis allé vendre des bougies dans mon village. À l'époque, je faisais croire aux gens que c'était pour financer les vacances à la mer pour les enfants malades en fin de vie. Mais j'ai cartonné! Je suis partie 3 semaines au l'inclusif aux Bahamas. Merci, les enfants! Vous en avez? Non, pas des enfants, des bougies, parce qu'il me reste une boîte de 12. Alors, on va faire une première, on va faire le jeu du mime. Je veux vous faire un mime qui va symboliser une de mes expériences professionnelles. C'est parti! Oui, policier! Sauf que moi, j'ai été super déçu, ça correspondait pas du tout à mes souvenirs d'enfance parce qu'on a tous joué aux gendarmes et aux voleurs étant petit. Moi, je jouais avec mes frères, ça donnait un truc du style. Ok, mec, maintenant tu es mort, tu l'as dit, parce que si je veux, je fais du tout, Là, j'ai carrément impressionné Jean-Claude, le commissaire. Oh bah, je vous jure, quand je l'ai vu, j'ai tout de suite compris. Hein. Le mec a 1m90, 25 ans de boîte, un muscle, 2 cerveaux. Et un petit tatouage dans le creux des reins. Ordre et discipline. Sexy, hein? Mais rigide. Enfin bref, on n'est pas là pour parler de ça. En tout cas, il m'a demandé de prendre ma première déposition. Démonstration. Bonjour madame, enchantée, Jarry, police nationale, soyez la bienvenue. Allez-y, pour l'amour de Dieu. Vous venez pour, hein? Votre fille a disparu? Oh, mais il faut appeler la police! Ah bah c'est moi, merde! Oh, mais c'est horrible! Oh non, mais je vous comprends, moi je perds mes clés 10 fois par jour. Oui. Ah bah sauf que moi j'ai un double, hein, oui. Bon, allez, première question. Vous êtes... inquiète. Ok, c'est noté. Prénom... inquiète. Et ensemble, on va se poser une question. Qui est-ce? Est-ce que votre fille a une moustache? Alors, est-ce que c'est Gwendoline? Non, c'est pas Gwendoline. Est-ce que c'est l'homme invisible? Comment ça, c'est Frédéric? Vous avez une photo? Oh, non, mais attendez, inquiète, on est en train de perdre du temps. Si ça se trouve, elle est morte à cause de vous. Faites voir la photo. Êtes-vous sûr de vouloir la retrouver? Bon, inquiète! En tout cas, il n'y a pas viol, hein! Ah non, mais même le mec cafin, il n'y va pas, hein!
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7: On dit toujours qu'il y a une vie après la mort, c'est peut-être celle-là qui déchire. Hein. Ça se trouve, là, on est dans un pauvre brouillon. On est dans une espèce de version bêta de la vie, tu vois, qui n'a pas été débuguée. Et puis après, arrivera la vie 2.0. Et là, je peux te dire qu'ils auront tout corrigé, les gars. Ah ouais, ils vont nous updater, je te dis pas. Ils vont déjà virer tout ce qui nous fait chier, tu vois. Dans la vie 2.0, par exemple, le foot, ça n'existe plus, c'est sûr. C'est pas logique. Ça... Non, le foot... Ça dégage, les supporters! Surtout, ça dégage. Non, parce que dans la vie 2.0, de toute évidence, il n'y aura plus les supporters. Il n'y aura plus les parasites, il n'y aura plus les moustiques. Moustiques? Quoi, ça sert le moustique, là, dans l'écosystème? Où est le problème? Qu'est-ce que c'est? Bon, c'est quand même l'animal qui a le plus grand ratio taille-emmerdement. On n'a jamais vu ça, c'est fou de faire chier autant! Il pourrit les vacances des riches et il tue les pauvres. Alors ça dégage. Ah, je veux plus y voir. Ah, mais il y aura plus. C'est sûr, ils vont corriger. Tiens, les assemblées générales de copropriétaires. Ça n'existe plus dans la vie 2.0. Personne n'a envie d'y aller. Je préfère aller me faire dépigmenter le cul. Voilà, je te le dis. Non, ça piloche, c'est évident. Dans la vie 2.0, il n'y aura plus les gens qui ont des housses d'iPhone en cuir, tu sais, comme ça. Avec le petit clapet et la bouton presse. Oh, c'est beau un iPhone, tu mets pas un truc moche. Comme rouler avec une Ferrari bâchée. On ne sait jamais. Mais oui, ah ben c'est ça, tiens. Avoir une housse d'iPhone, c'est comme rouler avec une Ferrari bâchée ou sortir avec une femme voilée. C'est cacher ce que le monde a fait de plus beau. Alors, tant qu'on y est dans la vie 2.0, on enlève l'automne-l'hiver, hein, tout le monde s'en fout, on se pèle le cul, ça dégage. On garde printemps-été, comme ça, ça fait printemps-été, 4 saisons, on est bon. Le lundi, ça dégage. Les matins, ça ne sert à rien. Jean-Jacques Goldman l'avait compris avant tout le monde. Bien vu. Et puis alors, je pense également qu'ils vont améliorer tout ce qui marchote, quoi. Par exemple, dans la vie 2.0, les machines à composter les billets de train, elles marchent dans les quatre putains de sens. Mais oui, dans la vie 2.0, la ventouse du boîtier GPS, elle colle. De toute façon, les objets marcheront tous mieux. Et puis surtout, ils arrêteront de faire la loi. Parce que là, dans notre vie, c'est les objets qui commandent, vous en êtes rendu compte? Ben, c'est eux qui te disent quoi faire, t'as vu, tout bip maintenant, ils bipent tous. Tu montes dans ta voiture, ça bip pour la ceinture, le frigo est resté ouvert, ça bip, le micro-ondes, il a fini, il bip. Le lave-linge aussi, non mais c'est quoi? Arrêtez là! Moi c'est pas bip que j'entends quand je monte dans ma voiture, c'est mets ta ceinture, vas-y, mets ta ceinture, même pour 200 mètres, j'en ai rien à foutre, mets ta ceinture, je te sens, t'es là. Si, t'es là, je te sens, t'as grossi, dépêche-toi, mets ta ceinture. Quand le lave-linge est terminé, viens nous étendre, on a fini, on est propre, on est mouillé. Viens nous étendre. Qu'est-ce que tu fous sur le canapé, espèce de feignasse? Qu'est-ce que t'as de mieux à foutre que de venir étendre la lessive? Pour ça, là, j'en ai acheté un autre. Il m'insulte, celui-là. Du coup, j'en ai acheté un autre. Il chante. Quand il a fini, il dit « Nous, on est prêts, c'est quand tu veux. » J'adore celui-là. Mais dans la vie 2.0, il n'y aura plus tout ça, quoi. Je veux dire, les objets ferment leur gueule, les taxis aussi. Ceux qui disent « C'est où ?» Comment ça, c'est où? Vous voulez que je conduise? C'est où? Mais enfin, taxi, je peux faire une suggestion? Dis-moi, ne penses-tu pas, ami taxi, que l'achat d'un GPS serait au minimum judicieux, voire totalement indispensable à l'exercice de tes fonctions? Je ne sais pas. Hein, je... Non, mais tu vois, moi, par exemple, je suis humoriste, je suis auteur, j'ai acheté un stylo. Tu vois? Là, ton GPS, si t'as pas d'argent, tu le prends en papier, ça s'appelle un plan. Taxi qui te demande c'est où, c'est comme si le chirurgien, avant que tu t'endormes, mais attendez, avant de vous endormir, la rate, gauche ou droite, je m'en rappelle plus. Oh, mais merde, je suis inversé, ça fait miroir, alors je me... De toute façon, dans la vie 2.0, tiens, par exemple, les médecins sauront ce qu'on a. Parce que là, parce qu'ils ont fait à l'école, s'ils sont allés à trop de soirées infirmières ou quoi, aux caisses... Mais ils en savent rien, les pauvres. Hein. D'ailleurs, ça se voit dans les hôpitaux, ils se baladent comme ça, les médecins en blouse, comme ça, hop, là, dans les couloirs. Tac, tac, tac, ils rentrent dans les chambres. Bonjour, bonjour. Ça va? Oui, je suis médecin. C'est bon, j'ai les stylos, laissez-moi. Laissez-moi faire mon diagnostic. Alors, qu'est-ce qu'il a celui-là? Oh putain, mauvaise mine. Ok, alors mettez-lui du liquide transparent dans la poche qui pendouille. Et ensuite, vous lui donnerez des cachets. Des antidouleurs pour pas qu'il ait mal, voilà, très bien. Des anti-inflammatoires pour pas que ça s'inflamme. Et puis des anti-crevaisons pour pas qu'il meure, voilà. Non, il n'y aura pas besoin de médecin dans la vie 2.0, je vous rassure. Parce que tout ira mieux, évidemment. Dans la vie 2.0, les poussettes, elles se plient toutes seules. Les housses de couettes se changent toutes seules. Mais bien sûr, ils vont tout performer. Tiens, les bras seront enfin amovibles pour la nuit. Les parcs pour enfants auront un tunnel. Et surtout, Carglass fermera enfin sa gueule.
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2: Je viens de me rendre compte d'un truc là quand même. Ça fait un petit moment que je vous parle et il doit y avoir des gens choqués. Ah non. Bah oui, forcément, je me moque de leurs valeurs, je critique tout ce qu'ils aiment. Je veux parler des racistes. Vous savez qu'en France, il y a 25% de racistes. Non, je tiens à le préciser, je n'ai pas les moyens de me priver de 25% de mon public. Hein. Je n'ai rien contre les racistes. J'ai moi-même d'ailleurs un excellent ami raciste. Hein, je fais mes cours chez le raciste du coin. Bah, mon épicier, il est raciste. C'est lui qui a viré le petit arabe. Bon, mon petit raciste du coin, il n'est pas ouvert tard le soir, il livre pas, il n'est pas sympa, il fait pas crédit. Mais c'est son mode de vie. C'est ses coutumes, je le respecte. Je respecte tous les racistes, moi. Les blancs, les noirs, les juifs, les arabes, tous. Il faut bien avouer que chez les racistes, dans leur discours, tout n'est pas totalement faux. Hein. Ah bah, il y a des trucs quand même, quand ils parlent de l'inégalité des races, faut bien reconnaître que... Bah, faisons une expérience, hein. Vous prenez un noir, vous prenez un blanc, vous les mettez dans le métro à la station Châtelet. Vous leur donnez rendez-vous à la station Charles de Gaulle Étoile. Eh bien, le noir arrivera systématiquement 20 minutes après le blanc. Le noir est plus lent. Oui, le noir est plus lent pour sortir ses papiers d'identité au petit contrôle d'étape. Plus lent pour prouver qu'il n'a pas volé le métro dans lequel il circulait. Non, mais les Africains, c'est pas des gens comme nous. Mais ça se voit tout de suite, ce sont des gens qui connaissent leurs voisins, qui s'entraident, qui mangent les uns chez les autres. C'est pas notre mode de vie. C'est pas nos coutumes. Attention, hein. Il faut pas voir le mal partout. Il y a des étrangers qui respectent notre pays et qui sont là de manière non clandestine. Cela, faut les bichonner, hein. C'est les touristes. Ils aiment la France et ils la quittent. Les étrangers en situation irrégulière, c'est un problème mondial. Par exemple, l'Irak n'a pas vocation à accueillir tous les Américains du monde. D'ailleurs, au passage, si l'Amérique c'était si bien que ça, il n'y aurait pas autant d'Américains qui iraient s'installer en Irak. Hein. Mais moi, j'ose le dire, moi, ben, je suis raciste. Il y a une race de gens que je ne supporte pas. Ce sont les clowns. Les clowns, c'est pas des gens comme nous. Les clowns, mais regardez leur pompe, ils chaussent du 72. Ils veulent pas s'intégrer, les clowns. En France, on dit « bonjour, monsieur ». On dit pas « bonjour, bonjour, bonjour, bonjour, bonjour ». Mais le petit Français qui a dans sa classe un petit enfant de clown et qui entend toute la journée 2 plus 2 égale 4 4 codettes. Comment voulez-vous qu'il progresse? Alors on va pas se mentir. Et je veux pouvoir le dire tranquillement sans être taxé de racisme, Madame Chabot. Ce que je vais dire aux clowns, ça va peut-être pas leur plaire, mais je vais le dire quand même. Le Clownjikistan est un très beau pays, restez-y! Alors on va prendre un exemple très simple. Si vous rajoutez à ça, le clown blanc qui joue de la trompette toute la journée, avec son petit chien savant, qui fait du vélo avec son petit collier de grelot autour du cou. Mais la famille de Français qui habite sur le même palier et qui se lève tôt, elle devient folle. Et je la comprends. Alors on va pas se mentir. J'ai pas été élu pour faire la sieste avec des clowns, moi. On va arrêter ça tout de suite. Non mais c'est vrai, quoi. Pourtant, si vous voulez s'intégrer, les clowns, c'est facile, hein. Ils pourraient même devenir conseiller fiscal à la poste. Mais si. Vous savez, ces gens qui vous reçoivent avec la cravate en tricot, la chemise bordeaux et les méphistos, c'est des anciens clowns. Sinon, comme métier pour clown, qu'est-ce qu'il y a? Tu peux faire Ronald McDonald. Sauf que lui, c'est pas un clown d'hôpital. Lui, il envoie les enfants à l'hôpital. Je voudrais un menu enfant, hein? Bah, une maxi frite avec une boîte de nuggets et un maxi coca géant.
0: Et mon cadeau, c'est quoi?
2: Du cholestérol.
0: Oh, je l'ai déjà, je peux pas avoir Creusfeld Jacob?
2: Non, on fait pas ça, nous, tu trouveras ça chez Quick. Mais les clowns, en plus, ils se marient contre eux, ces gens-là. Hein? Pour perpétuer la race, de toute façon, il n'y a qu'une femme clown pour faire l'amour avec un clown. Hein. Tu lui appuies sur le sgeg, ça fait pouette. Les clowns, il y en a trop, mais ça devrait pouvoir se détecter à l'échographie. Hein? Soyez courageuse, madame, c'est un clown. Vous avez des quatre clowns dans votre famille? Un cousin qui joue au PSG, non? Non, mais moi, je pose une question. Hein? Je dis pas que j'ai la réponse. 25% de racistes en France. N'aurait-on pas atteint le seuil de tolérance? Alors, il y a peut-être une solution, hein? Si les Noirs et les Blancs ont se mélangé, eh ben, dans 3 générations, on est tous métis, on est tous café au lait, on est tous pareils, on est tous égaux, on est tous unis pour aller péter la gueule à ces salauds de Chinois!
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1: Ça va faire 3 ans que je suis en couple avec mon copain. Et alors bizarrement, contrairement à ce que j'aurais pu imaginer, le plus compliqué à vivre dans cette phrase, c'est pas du tout mon copain. Non, c'est 3 ans. Ouah, 3 ans, c'est bien. Non, me faites pas dire ce que j'ai pas dit. Non, c'est très bien, il y a l'affection, il y a la tendresse. Puis même au-delà de ça, je veux dire être deux, c'est quand même hyper pratique. Ben si, pour plier des draps. Ça se sent que je suis submergé de bonheur quand je parle de mon couple ou pas? Non, je vous dis la vérité, ce qui m'agace, c'est pas d'être en couple, non. C'est d'être en couple depuis autant de temps. Parce qu'en fait, ça y est, au bout de 3 ans, c'est sérieux. Et c'est vrai, dans tous les sens du terme. Les premiers mois, t'es là, tu rigoles, tu t'amuses d'un rien. De quoi? Qui c'est qui raccroche? Non, c'est toi. Non, c'est toi. Au bout de 3 ans, qui c'est qui raccroche? C'est moi? Ah ben, c'est moi. C'est fort quand même, comme mot, n'empêche, pour définir une relation. Sérieux, c'est-à-dire quoi? C'est sérieux. Vous savez que j'ai un cancer? Excusez-moi, docteur, c'est grave? Non, c'est pas grave. C'est sérieux. Écoutez, M. Ramirez, vous me connaissez pour ma franchise, hein. Je vais pas aller par 4 chemins. Moi, je suis quelqu'un, quand il a quelque chose à dire, il le dit directement. C'est-à-dire que je vais pas perdre un temps particulier et surtout superficiel à vous expliquer pourquoi j'ai une annonce à vous faire, alors que je pourrais directement vous la dire. Alors, bien sûr, ça peut surprendre. Bien sûr que ça peut choquer. Il y en a qui s'attendraient à une espèce de préambule, d'introduction. Mais moi, c'est pas comme ça que je fonctionne. Moi, je suis comme ça, de but en blanc, à brûle pour point, de plein pied, évidemment. Et tout ça dans un but évident, M. Ramirez, de vous faire gagner du temps. Monsieur Ramirez, j'ai étudié un petit peu votre cas, c'est foutu. C'est foutu, là, 3 ans de relation, ça persiste, ça s'accroche, c'est terminé. C'est pas que je peux plus rien faire pour vous, monsieur Ramirez, c'est que tout votre organisme est totalement en couple. Hein. Regardez, vous l'avez dans la peau, vous l'avez dans la tête, quelquefois vous l'avez même dans le... cœur. Comme quoi, vous voyez, on est toujours surpris. Alors, je vais pas plomber l'ambiance, pour une bonne idée, monsieur Ramirez, mais vous avez pensé à prévenir la famille? Mais on sait jamais, de nos jours, un mariage est si vite arrivé. Et c'est monsieur Ramirez? Monsieur Ramirez! Mariage? Ah non, non, non, non. Alors, je sais, hein, maintenant je peux. Moi, je voulais pouvoir. Je voulais pas vouloir. Moi, je voulais avoir le choix pour faire. Non. Ouais, je trouve ça important. Non, mariage. Non, non. La dernière fois que j'étais en mariage, j'ai pas arrêté de chialer. Pas parce que j'étais ému. Non, parce que j'avais peur que ça m'arrive. Ça m'angoisse, les étapes de la vie de couple. Ah là là, les 1 an, les 3 ans, l'installation, les enfants, le mariage, la retraite, la mort. Dans cette phrase, tout ce que j'entends, c'est la mort. En plus, dans ton entourage, il y a toujours une amie. Franchement, on dirait qu'elle est payée pour enfoncer le clou sur le temps qui passe. Tu sais, pour en remettre une couche sur l'engagement, les responsabilités, t'expliquer à quel point c'est important, fondateur, constructif. Souvent, c'est celle qui veut se la jouer thérapeute parce qu'elle a fait une semaine de développement personnel en Ardèche. Et qu'elle est abonnée à Psychologie Magazine, hein. Pas magazine, hein. Magazine, hein. Tu sais, Alex, 3 ans de relation, c'est pas rien. Je veux dire, en termes de chakras, c'est hyper ouvert. Hyper solaire. Anecdotique. Et 3 ans, c'est un cycle. 1, 2, 3.
2: Oui.
1: Oui, dans ce cas-là, 4 ans aussi, c'est un cycle. 1, 2, 3, 4. Vachement moins, vachement moins. M'interromps pas, s'il te plaît, merci. Je te respecte, tu me respectes? Chacun son aura, son énergie. Non, y a pas de souci, mais c'est important pour moi. Merci. Non, je l'ai pas mal pris, aucun souci, je suis un arbre. Ce que je veux dire, Alex, hein, juste hein, si tu me permets d'interagir avec toi, parce que je sens que tu m'envoies des ondes assez dures. Hein. Tu dois être bélier. Tu veux un cookie à la spiruline? Si, tu vas voir, ça va te drainer les émotions. Pas que les émotions, d'ailleurs, mais ça va te... Ouais. Ouais, il faut le manger en pleine conscience. Non, c'est dommage, c'est un super aliment. Un super aliment, tu connais pas? Un super aliment, c'est un aliment...
2: Avec une cape?
1: Non, mais pour le coup, tu vois, les astres sont alignés, car 3 ans de relation, c'est un cap. Pardon pour ce fou rire. Rien à voir, mais t'as des choses à mettre au compost?
2: Ouais, c'est 3 dernières minutes.
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2: Je vous écoute depuis tout à l'heure et je trouve que vous êtes un public très intelligent. Non, mais c'est vrai, depuis le début, dès qu'un sketch se finit, vous applaudissez. Alors que personne ne vous a briefé, c'est génial. Ah non, mais je sais pas comment vous y pensez. Ouais, remarquez, c'est logique. Non, en fait, moi, je suis fasciné par la logique. Non, mais c'est vrai, par toutes ces petites connexions qui se font dans le cerveau et qu'il faut que nous agissons. Par exemple, pourquoi se brosse-t-on les dents tous les matins? Parce qu'en respirant la laine de sa copine au réveil, on se dit qu'il faut faire quelque chose. Donc on va se laver les dents. C'est logique. C'est aussi pour ça que les célibataires, qui n'ont pas d'haleine de référence, puent plus de la gueule le matin. Et comme ils sentent mauvais la bouche, ils n'arrivent pas à sortir du célibat. C'est logique. Hein, c'est... Ah non, c'est fascinant la logique. C'est fascinant, mais c'est pas facile de la suivre. Vous avez déjà observé le comportement des gens aux toilettes? Hein? Personne n'a jamais été aux toilettes? Je respecte votre différence, hein, pas de problème. Une personne devant un cabinet, qu'est-ce qu'elle fait? Elle saisit la poignée de la porte pour l'ouvrir. Oups, occupée. Elle attend 30 secondes. Au bout de 40, elle redonne un coup sur la poignée pour voir si la porte est toujours fermée. Pourquoi elle fait ça? Parce qu'elle espère que la personne à l'intérieur s'est enfuie par le trou des toilettes. C'est comme quand les gens appellent l'ascenseur. Quand l'ascenseur n'arrive pas, qu'est-ce qu'ils font? Il appuie sur le bouton. Et ça, c'est bien, c'est intelligent. C'est comme ça, l'ascenseur, dans son petit cerveau d'ascenseur, il se dit « Oh, faut que je me dépêche, il y a quelqu'un de pressé. » Les gens qui téléphonent dans le train, quand ils perdent leur réseau, qu'est-ce qu'ils font? Ils avancent dans le wagon pour trouver un endroit où ils captent bien. Faut qu'on m'explique un truc. Comment peut-on trouver un endroit où on capte bien fixe dans un train qui va à 300 km/h? Dans les avions, au décollage, les hôtesses de l'air nous indiquent les sorties de secours.

0: Pourquoi Si l'avion est en train de s'écraser, tu crois vraiment que tu vas t'en sortir en prenant une sortie de secours? Ah non, c'est fascinant la logique. C'est fascinant, mais moi je comprends pas tout. Les femmes conduisent plus mal que les hommes. On est d'accord. Elles conduisent plus mal, mais elles ont moins d'accidents. Donc les hommes ont des accidents en évitant les femmes. C'est bien, il y a des mecs. On dit femme à lunettes, femme à quéquettes. Donc si les femmes font moins l'amour aujourd'hui, c'est à cause des lentilles. Enfin ça, je suis pas sûr. Et c'est pas tout. Il y a aussi des questions qui m'empêchent de dormir. Si une femme au sein siliconé allait de son enfant, est-ce que le bébé risque d'avoir des lèvres en collagène? Dans tous les concerts de rock, il y a des jeunes filles qui jettent leurs petites culottes sur scène. Dans les concerts des vieux chanteurs, est-ce qu'il y a des femmes qui jettent des gaines? Les cadeaux que fabriquent nos enfants à la fête des pères et des mères sont lamentables. Bon, attendez, on va pas se mentir, je veux dire... Pourquoi les colliers de nouilles? Parce qu'on les protège trop, parce qu'ils savent pas faire autre chose. Un petit Asiatique à 5 ans, il peut te faire un magnétoscope ou des baskets. Eh ouais. Eh ouais, non, mais d'être logique, ça te change la vision de la vie. Tu comprends plein de choses. Tu comprends, par exemple, qu'il faut jamais draguer une fille Halloween. Parce que des fois, le lendemain, tu te rends compte qu'elle portait pas un masque. Eh ouais. Alors, bien sûr, pourquoi je dis tout ça? Juste pour vous montrer qu'on peut tout résoudre grâce à la logique. Un dernier exemple. Aujourd'hui, on sait plus quoi manger. Non mais c'est vrai, toutes les viandes sont suspectes parce qu'on nourrit les bêtes avec des mauvaises choses. Il y a que les végétariens qui vont s'en sortir. Si vous voulez manger de la bonne viande, bien saine, soyez logique, mangez des végétariens.
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3: Un jour, j'étais en train de boire un verre avec mon pote Abdelkrim. Comme son nom l'indique, c'est un criminel. On est en train de boire un verre, mais avant de vous expliquer cette histoire, je vais vous expliquer l'état d'esprit d'Abdelkrim. Parce qu'il n'est pas tout seul là-haut. Non, je vous jure, il a plusieurs locataires. La dernière fois, par exemple, j'étais avec lui dans le métro, il a mis 2 tickets de métro à la fois. J'ai dit, Abdel, pourquoi tu mets 2 tickets? Parce que si je perds un ticket, il me reste un ticket. Elle m'en fait plein comme ça. Samedi dernier, on a fait une super belle. On était en boîte, enfin en boîte, devant la boîte. Hein. Ah nous, tout se passe devant la boîte. Ah le videur, laisse un peu ouvert, oh. Ah ben quoi, on peut pas rentrer, laisse sortir la musique. Bref, on passe une soirée Giga Mega Mix. Et là, j'ai dit à Abdel, qu'est-ce qu'il y a? Tu fumes plus ou quoi? Il me dit, t'es fou. Je fume que la journée maintenant. Et pourquoi tu fumes pas la nuit? Putain, mais t'es malade ou quoi? T'as pas ce qui est écrit sur les paquets? Nuit, gravement à la santé. On fait plein la dernière fois, je voulais lui faire un kiff, on se baladait dans Paris. Et à un moment donné, en marchant, on est arrivé sur le Pont Neuf. Et en marchant sur le Pont Neuf, on a vu une stèle où il y avait écrit « Ici est tombé le général, je sais pas quoi ». Abdel l'a regardé par-dessus le pont, il a dit « Putain, il a dû se déchirer celui-là ». Hey, c'est le seul mec que je connais qui a redoublé la maternelle. Parce qu'il savait pas faire la sieste. Mais même dans la ville, et comme ça, la dernière fois, les flics sont venus le chercher. Abdel, ouvre. Qui c'est? C'est la police. Ah ouais. Et qu'est-ce que vous voulez? On veut discuter avec toi. Mais vous êtes combien? On est 10. Ah ben, discutons entre vous. C'est un mec qui adore la moto. Et comme il a pas d'argent, pour s'acheter une moto, il s'est acheté un blouson de motard. Et la nuit, il l'attache à un poteau. Mais attention, il n'est pas bête. Hein. Je vous jure qu'il n'est pas bête. Des fois, il a des phrases dignes des philosophes des Lumières. La dernière fois, on était assis sur ce banc, puis on regardait le quartier. Il m'a dit, tu sais, Boudère. Ouais. Ah oui, des fois, il se prend pour Columbo, j'ai oublié de vous dire. Tu sais, Boudère, notre passé est triste. Et notre présent est tragique. Et Dieu merci, on n'a pas d'avenir.
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2: La société a vachement évolué hein, dans les rapports hommes-femmes. On est quand même passé de avant, après Jésus-Christ à avant, après MeToo. Et c'est pas la même ambiance, hein. Qu'est-ce que ça veut dire avant, après MeToo? Ben, ça veut dire qu'aujourd'hui, les hommes se déconstruisent. Ah, il y en a, ils se déconstruisent un peu trop, quand même. Ah, il y en a, quand je les regarde, vie de ma mère, j'ai envie de les reconstruire. Non, il y en a, tu sens, ils sont tellement déconstruits, ils comprennent plus de projet, tu vois, ils sont perdus, les mecs. Moi, la dernière fois, je bois un verre avec un mec déconstruit, je lui demande ce qu'il pense de Epstein, il me répond, Albert Epstein. Mais je l'adore. Attends, mais c'est un scientifique de génie, là. Attends. C'est pas lui qui a fait la théorie de la relativité du consentement, c'est pas lui Bon, en vrai, il a pas tort, hein. C'est vrai que pour certains, le consentement, ça reste relatif. La dernière fois, j'ai vu qu'il y avait des mecs qui proposaient à des femmes des logements sociaux contre des fellations. Bon, moi, je juge pas, hein. Chacun gère comme il peut la phobie administrative. D'autant que j'ai déjà essayé d'avoir un logement social à Paris. Ah bah télécharger un formulaire sur gouv.fr, c'est beaucoup plus difficile que tailler une pipe, les gars. Hein. En vrai, je me dis, mais vous imaginez, si on réglait tout comme ça dans la vie, ce serait incroyable quand même, non? Des impôts, une pipe. Mon fils redouble, une pipe. Un dégât des eaux, une pipe. Vous riez pas. Ouf, merci monsieur. Ah, j'ai eu peur. Parce que là, j'ai fait le calcul, vous êtes 300... Ah ben ça m'aurait pris 4 jours, voilà, vous voyez, ah, on aurait dû poser des RT-tubs, clairement. Non mais plus sérieusement, je pense que les hommes que j'ai vraiment envie de déconstruire, c'est ceux qui m'expliquent à nous, hein, mesdames, ce que c'est qu'être une femme, alors que pour eux, clitoris, c'est le cousin d'Astérix. Donc voilà, la vie est un combat de chaque instant, la vie est un combat. Et alors moi, je vous avoue que, bon, bah voilà, je sais pas si c'est à cause de ce petit look d'écolo, mais de droite. Mais c'est vrai que j'ai la conviction molle. Voilà. Et alors, qu'est-ce que c'est que la conviction molle? Ben, c'est les lunettes de Rachida Dati avec la chemise de Carlos. Ah bon, on comprend plus le projet. Mais en vrai, je pense que j'ai une théorie sur les gens qui ont des combats. Je crois que dans la vie, il y a deux styles de personnes. Dans la vie, il y a ceux qui choisissent les combats, et il y a ceux dont les combats les choisissent. Et quand c'est le combat qui t'a choisi, ton militantisme, il a pas la même gueule, les gars. Moi, par exemple, je suis écolo, j'ai pas choisi, voilà. Non, mais moi, c'est l'écologie qui m'a choisi, hein. Bah, je fais du vélo parce que j'ai raté 7 fois mon permis de conduire. Et comme j'ai pas d'argent, je m'habille en friperie. Ah bah, tu sens que la chemise de Carlos, c'était pas un choix, en fait, hein. Parce que c'est l'histoire de pouvoir d'achat, en fait, c'est comme tout dans la vie. C'est-à-dire que si t'as de l'argent, tu consommes. Si t'as pas d'argent, tu consommes pas. Voilà. Donc moi, en gros, je suis à l'écologie, ce que les mecs moches sont au célibat. À la moindre opportunité, je quitte l'équipe, les gars. Ah non, mais en ce moment, je suis fébrile, hein, je vous le dis. En ce moment, je suis fébrile. D'ailleurs, à tous mes écolos de ce soir, si demain, je gagne à l'euro million, j'en ai plus rien à foutre. Voilà, demain, je deviens millionneur, mais je deviens surtout une femme de footballeur. De ma mère, Dubaï. Voilà. Le projet, chier sur toutes les poubelles jaunes de la France. Voilà. Le projet, c'est ça, les gars. Je lâche la rampe. Hein. Moi, je me fais faire un faux permis de conduire pour rouler, là. Vroom, vroom, vroom, avec un SUV en flamme sur les pistes cyclables. Ensuite, je twerkerai en string panthère, vivante la panthère, vrai fourrure, hein, en fumant, là, des petites chichas pop kiwi en écoutant du Jul. Et je me ferai griller des steaks de dauphin.
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2: Les gens qui travaillent à la SNCF ce soir? Ah, ils sont à la bourre, comme d'hab. Ah là, là. Non, alors, d'ailleurs, je vous dis, nous, on voyage en TGV, pas en Ouigo. Voilà, je vous le dis. Vous connaissez le Ouigo? Pour ceux qui ne connaissent pas, le Ouigo, c'est le TGV low cost de la SNCF. Voilà. Ça s'appelle le Ouigo. Voilà. Donc, parce que souvent, il y a des gens qui te disent, ouais, c'est bon parce que c'est moins cher que c'est moins bien. Et ben, le mec qui dit ça, c'est qu'il a jamais pris le Ouigo. Je le dis tout de suite. Non, mais on peut en parler deux minutes parce que, non, mais moi, je vous rassure, hein, que ce soit bien clair entre nous. Moi, j'ai tout pris, hein. Bah, quand je partais de Rouen pour aller à Paris, le train Corail, j'ai pris le TER, le bus, l'autocar, j'ai tout pris. Mais si tu veux, le Ouigo, c'est vrai que je me dis souvent, il y a un truc qui m'énerve un peu, c'est que je me dis, c'est pas parce que tu payes moins cher qu'il faut que tu sois traité comme de la merde. Parce que, je sais pas, pour ceux qui connaissent le Ouigo, je vous explique, déjà, quand tu prends le Ouigo, il faut arriver 30 minutes avant le départ. Mais pourquoi? Bah, il faut que tu rentres dans le TGV, t'as compris. C'est pour te préparer psychologiquement, je te le dis tout de suite. Ah bah, écoute-moi bien, t'es assis sur des chaises de camping, t'as les genoux au niveau des ratiches, t'as l'impression de voyager dans un karting. Même la valise à côté de toi, elle est mieux installée, c'est te dire. Non mais, attendez, pour ceux qui ne connaissent pas, vous allez comprendre, pour ceux qui ne connaissent pas la différence entre le TGV et le Ouigo, c'est la même différence qu'entre, comment vous dire, Brad Pitt et Jean Castex. Si tu veux, les deux, ils ont le même âge, mais tu sens bien qu'à poil, c'est pas le même cuir. Bon. Non mais, c'est ça, quand tu prends le TGV, c'est simple, les places. Les places, c'est duo, solo. Voilà, c'est simple, tu vois. Bon, bah, quand tu prends le Ouigo, c'est solo, duo, trio, tête bêche, en cuillère, sur le flanc. Hein, demi-siège, mini-tabouret, un mousqueton à la ceinture que t'accroches au plafond, comme ça, tu voyages en rappel. Bah, écoute-moi bien, les Ouigo, c'est comme les trains à Bombay. Tu veux, c'est des wagons de 50 places, ressenti, 1002. Mais alors, tu croises des voyageurs dans le Ouigo que tu ne croiseras jamais ailleurs. Je te jure, la dernière fois, je sors des toilettes, devant moi, Jack Sparrow. Avec une bière et un berger allemand. Le problème, c'est que quand je suis rentré dans les toilettes, à mon avis, le mec juste avant moi, ça devait être Shrek. Avec l'âne. Et alors, pour ceux qui prennent le Ouigo, qui n'ont pas encore pris, qui vont le prendre, je vous le dis, alors, que ce soit bien clair, il n'y a pas de wagon-bar. Voilà, cherchez pas, il n'y a pas de wagon-bar, moi je le savais pas. Donc un jour, j'ai fait un Paris-Montpellier, 4h30, hein, sans manger, sans boire. C'est un mini-ramadan. Mais il n'y a que moi qui ne le savais pas, parce qu'écoute-moi bien, là, c'est, tu peux y aller, tout le monde ramène sa tambouille. Ah bah là, c'est... Là, c'est là, le saveur des délices, tu peux y aller. Ah bah t'as l'autre derrière, coupe le tupperware, bam, 4 œufs durs. Hein, tu la connais, celle-là, hein? Avec la banane posée sur le côté, là. Allez, sandwich à la sardine, macaron à la moutarde, les chips au curry. C'est simple, hein, t'as l'impression de voyager dans une salade niçoise. Bah, ça, c'est, Et c'est vrai que... Il y a beaucoup de gens qui te disent que pour le Ouigo... Souvent ils te disent, ouais, c'est vrai que bon, c'est vrai que t'es pas super bien installé, mais bon, ça va, ça dépanne. Ouais, voilà, à ce moment-là, on part tous de ce principe-là. Si tout dépanne, il n'y a pas de problème. À ce moment-là, regardez, admettons ce soir, on imagine, ce que je ne vous souhaite pas, bien évidemment, Forge les eaux, tout le monde s'est fait voler sa bagnole. Je ne le souhaite pas, bien évidemment, mais vous inquiétez pas, j'ai de quoi vous dépanner. Hein, je vais vous filer à tous un vélo sans selle. T'inquiète pas, tu vas arriver à destination, mais au bout d'une demi-heure, tu vas sentir un sacré courant d'air. C'est moi qui te le dis.
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2: Alors bien évidemment que j'ai une maman à moi, hein, qui est fière de moi aujourd'hui, ça n'a pas toujours été le cas. Hein, devant vous, vous avez un con scolaire, on peut appeler ça. Ah bon, moi j'ai rien, je vous le dis, j'ai rien ramené de l'école. Le seul diplôme que j'ai, c'est un 50 mètres natation, tu vois. Ouais, au Pôle emploi, ils m'ont dit va nager, hein, mais... Ah, j'étais con, mais très con, hein. Moi, au collège, j'ai fait avertissement travail et conduite à tous les trimestres. Hein, le doublé, championnat, Ligue des champions. Les appréciations sur mes bulletins, c'était « Alban vient sans ses affaires, mais avec les affaires des autres. » « Alban progresse en flûte, dommage que nous soyons en cours de maths. » « Pouvez-vous me décrire Alban? Je ne l'ai jamais vu. » Voilà. Ah, j'en étais là, très con. Pour moi, l'école était une longue récréation. Hein. Tu te souviens, par exemple, de la glu où il collait un mec au plafond, là? Tu te souviens de ça? Ben, un jour, avec un pote, on a collé toutes les chaises et le bureau au plafond. Ah, le prof, il est rentré, il était dans Matrix. Appelez-moi Morpheus. Ah non, j'étais très, très, très con. Pour vous dire, hein, j'étais tellement con qu'un jour, ma mère s'est dit, tiens, c'est peut-être un génie. Ah oui, elle est con aussi, elle. Bah oui. C'est une maman que veux-tu? Elle s'est dit, non, il faut rien, il est feignant, il doit s'ennuyer parce qu'il est au-dessus du lot, tu vois. Alors elle m'a emmené chez l'orthophoniste. Bon, la dame l'a rassuré, hein. Non, il est juste très con, madame. Hein. Non, c'est vrai que j'étais con. Et pendant longtemps, parce que j'avais d'autres rêves, moi, si vous voulez, et mon premier rêve était d'être footballeur professionnel. Hein, j'ai fait 18 ans de football, mais à un moment, j'ai eu un problème, en fait. Bon, c'est que j'étais nul, quoi. Je jouais comme de la merde. Alors attention. Et moi, je jouais en division 8 district. Hein? Ah oui, c'est la plus basse division qui existe dans le football. En dessous, c'est du handball, tu vois. Ah, t'es dans les bas-fonds. Là, je te parle de sous l'océan. Hein? Alors laisse tomber les équipes. C'était la cour des miracles. On avait les aveugles de Maurepas, les sourds de Saint-Cloud, les islamistes de la Verrière. Ah, le FC Mosquée, ça jouait. Attention. Alors... Mon moment préféré au foot, moi, c'était le moment du vestiaire, à la mi-temps. Tu sais, dans des vestiaires normaux, il y a des douches, des oranges, des bancs. Nous, notre vestiaire à la mi-temps, c'était un bar tabac. À la mi-temps, ça récupérait avec café, clope, joint, et on avait même un écran pour le rapido. Alors l'entraîneur, il en pouvait plus, nous. L'entraîneur, on l'appelait Soupir. Parce que dès qu'il rentrait dans le vestiaire, il disait toujours « Oh, les gars !» Bah ouais, mais vous voulez que le club y ferme ou quoi? Bah alors, arrêtez d'appeler Samir Samir. Il joue sous la licence de Julien, putain. Ah ouais, mais l'arbitre, il entend. 26, allez, range ton shit. Ah, si vous pouvez faire tourner les ballons comme les joints, c'est déjà en Ligue des Champions, hein. Il est où l'autre? La Diazelle, Boubacar, allez, viens là. Allez, qu'est-ce que tu prends une douche à la mi-temps? Viens là. Ah, mais je m'en fous, t'es là, tu es à la maison, viens là. Mais arrête de mettre l'eau dans ton sac, ils volent de l'eau, putain. Et Boubacar, allez, mais qu'est-ce qu'il fait? Il prépare Koh-Lanta, viens là! Bon, Boubacar, t'es au courant que je te fais jouer avec les moins de 18? T'es au courant que t'en as 35? Pourquoi tu te gares en Congo devant l'arbitre? Avec tes gosses en plus, là, qui ont des photos de toi sur le t-shirt et qui crient vas-y papa! Oh il est où? Alban, allez, va t'échauffer, tu vas rentrer. T'étais déjà sur le terrain? La vie de ma mère, tu sors. Allez, dégage! Équipe de dingue. Alors attention, si vous avez des enfants ou si vous allez en avoir, faites attention aux sports qu'ils choisissent. Prenez des sports où il y a de l'oseille, de l'avenir. Hein, foot, on est bon. Formule 1, on est bon. Si ton gosse te dit « Papa, je vais être lanceur de javelot !» Viens dans le salon, faut qu'on parle. Bah oui, parce que les lanceurs de javelot, hein, c'est des gens, on parle jamais. Alors que c'est quand même des êtres humains. Mais... eux, ils sacrifient leur vie pour ça. Et après, ils peuvent faire les championnats d'Europe, les championnats du monde, les Jeux Olympiques. Ils ne gagnent pas une tchatchaouette. Et c'est pour ça qu'ils crient avant de lancer leur javelot. Ouais. Ah putain de merde. Oh là là, comment je vais payer le loyer? Je suis là avec ma lance, mon short de dette. Putain, la voiture à la fourrière. Faut absolument que je pense à payer EDF. Allez, c'est les JO, on y va quand même, et après on rentre à la baraque. Hein? Interview? Ah ouais, pour qui? France 3 Dijon? Je suis malade. Allez, ouais, salut chérie. Ouais, salope. Je suis sûr, elle me trompe pas, elle tient un footballeur. Elle. Et regarde-moi la gueule de mes gosses, putain. Ah, l'autre, il a 6 ans, il a une moustache. Bon, allez. Bon, c'est bon, monsieur le juge? Ouais, je peux y aller? Ok, allez, va te faire enculer. Allez, je lance ça et je me casse. Oh là là, quelle passion de merde. Pourquoi?
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2: Ça fait 30 ans que je fais du one-man show, mesdames et messieurs. Ouais, ouais.
3: Merci.
2: Merci. C'est vrai, c'est vrai. J'ai commencé, j'avais 23 ans, vous vous rendez compte? Ça veut dire que si on calcule... Ouais, j'ai 53 ans, exactement. Et j'ai toujours voulu faire un sketch sur la cinquantaine. Et à chaque fois, il y a un comique qui l'a fait, les collègues, c'était Gad ou plein. Voilà. Et là, je me suis dit, je vais attendre d'avoir 53 ans. Je ferai un sketch sur la 53aine. On dit toujours 50 ans, c'est pas vieux. C'est pas vieux, c'est pas vieux. Ok, mais enfin, 53, c'est pas mieux non plus, tu vois. Moi, quand j'ai eu 53 ans, mes potes, ils m'ont tapé dans le dos. Ils m'ont dit, ah, t'inquiète, gros, ça va passer. Ah. Déjà, cette manie d'appeler gros tout le monde, là. Hein, vous aussi, ça va, gros? Ça va, gros? Ça va, gros? Et quand ton pote il est gros, tu dis quoi? Ça va maigre? Non mais ça m'énerve, ça, je suis irrité. Oui, on m'ont dit ça va passer, il n'y a rien qui passe, chaque année j'en prends un terminé. Enfin je suis comme vous, hein, ça va, faut dire vite ça va. Je me rends bien compte qu'à 53 ans, je fais des sorties de route que je faisais pas à 40. Et je vous parle pas que de bagnole, je te le dis. Hein. Par exemple avec les jeunes, des fois je croise beaucoup de jeunes dans mes tournées et je veux faire le mec branché dans le coup. Donc je vais voir les jeunes, je leur sors des vieilles expressions d'antiquaire. Tout droit sorti du formol, qui même moi, quand je les balance, ça m'arrache les oreilles. Du genre, l'autre jour, il y avait un groupe de jeunes devant un théâtre, je vais les voir, je leur dis « Alors les jeunes, ça biche ?»« Ça biche ?» Mais qui c'est qui dit encore « ça biche » aujourd'hui ? Et qui c'est qui fait ?» Ah bah, je vois bien qu'ils m'ont maté comme un vieux pédophile en chaise, hein, je te le dis. Hein. Ah bah, évidemment. Bah évidemment, je vois bien. Enfin, je vois bien. Ça aussi, il faut le dire vite, je vois bien. J'ai quand même trois paires de lunettes aujourd'hui. Hein. Loin, moyen, près. Là, j'ai pas de lunettes, je vous vois pas, tu vois. Je fais le coquet, mais je vous vois pas. Trois paires de lunettes que je passe mon temps à chercher alors qu'elles sont où, devinez. Ah ouais, il y en a quand même quelques-uns sort aussi. Ah ouais, non, mais bien sûr. Alors mes potes, évidemment, toujours les mêmes. Ah mais non, si tu mettais des verres progressifs, t'aurais moins de lunettes, gros. Et toi, si tu fermais ta gueule, tu dirais peut-être moins de conneries, gros. Non, je suis irrité. Vous savez ce que j'ai fait? Là où je me rends compte que je suis quand même... Ça commence à sentir la fin de saison, mon affaire. C'est quand j'ai mis, tenez-vous bien, hein, j'ai mis de la ficelle à rôti à mes lunettes. Les trois paires. L'enfer. Parce qu'à chaque fois, ça s'en mêle, t'arrives pas, t'es comme ça, tu dis, merde, putain, donne-moi ciseaux, claque, tu remets des nœuds. Et c'est pas tout, maintenant, ce serait trop facile. Je me suis remis, écoutez bien, un étui de portable à la ceinture. C'est-à-dire, pour ceux qui sont de mon âge, dans les années 2000, on avait des portables gros comme des paquets de clopes, tu vois. Aujourd'hui, t'as des machins, tu vois les trucs, on dirait que j'ai une planche à découper au côté comme ça. Ça va? Ouais. Attends deux secondes, j'ai un appel. Non mais des délires. Ah bah quand ma fille, elle m'a vu débarquer comme ça, avec la ficelle à rôti et la planche à découper, elle m'a pas raté, hein, je te le dis. Hein. Elle m'a dit, alors papa, ça y est, les freins ont lâché. C'est la pente fatale. Bientôt le retour de l'autoradio sous le bras et de la banane autour du ventre. Ah, elle m'énerve. Mais elle a raison, je faisais pas ça avant, là là. Et là où je me suis rendu compte où j'étais plus étanche, c'est quand je vais me coucher. Oh là là. C'est-à-dire avant, quand j'allais me coucher, je me dessapais, je balance mes fringues, je me jette dans le plumard, terminé. Aujourd'hui, quand je vais me coucher, écoute-moi bien, on dirait un vigile qui fait son tour de garde. Et tout ça, c'est vrai. Hein. Attends, franchement, je range tout, je vérifie tout, comme si j'avais un contrôle de l'URSSAF. J'éteins la télé, je pose les télécommandes sur la table basse, bien parallèle, comme ça. Ma femme, elle passe, elle me dit, tu veux une équerre? Ah. Ça m'énerve. Après, je vais à la cuisine pour voir si j'ai bien fermé le gaz. J'en profite pour vérifier que la chaudière n'est pas éteinte. Histoire qu'on ne soit pas tous asphyxiés la nuit avec des monoxydes, paroxydes, tout l'oxyde que tu veux. Impossible, on a des détecteurs partout, trois, que je dois vérifier tous les soirs avant d'aller me coucher. Que ça clignote bien toutes les 45 secondes comme ça. C'est super long, 45 secondes trois fois, t'es comme ça. Et à chaque fois que ça va clignoter, mais à chaque fois, t'as ce concha là, Belzébuth, qui vient me filer un coup de latte dans les mollets, gratuitement, comme ça, juste parce que je suis sur sa trajectoire. Du coup, moi, je fais comme ça, je fais. Aaah! putain. Du coup, je rate le bordel. Je dis, ah, putain. Rebolote 3 fois 45 secondes. Et en plus, le chien, tu peux même pas l'envoyer valdinguer. T'es moins, il bouffe. Il est lourd comme un pied de parasol, le truc. Une bite d'amarrage, le truc. Tu mets un coup de latte, tu te niques une cheville. Bam. Du coup, je me rappelle plus si je vais fermer le gaz, je retourne vérifier le gaz. Ma femme me dit, qu'est-ce que tu fais? Tu viens de coucher? Je lui dis, j'arrive, je vais vérifier si la pression des pneus des vélos, elle est bien faite pour... Non, mais délire, je vais vérifier avant d'entrer, j'arrive. Et pendant toute mon inspection, t'as mon chien, il me suit partout comme un huissier dans la baraque. En se demandant ce que je peux bien foutre et quand on va se coucher enfin, tu vois. Et bah, je vois bien qu'il me regarde bizarre, le clébard. Je vois bien qu'il se dirait de l'autre, il a un cafard dans le chou à faire le tour de sa baraque tous les soirs comme ça. Non, mais vraiment. Et quand j'arrive dans ma chambre avec ma femme, c'est pas fini. Ah, bah non, ce serait trop facile. Donc je me déshabille, je plie mes vêtements comme un militaire, comme ça. Je les mets sur la chaise. L'autre jour, j'ai même dit à ma femme, elle lisait, j'ai dit, c'est quoi, chérie, je vais m'acheter un valet. Il m'a dit, un valet, qu'est-ce que c'est que ça, un valet? J'ai dit, c'est un valet où tu mets tes vêtements dessus. Ah ouais, elle m'a dit, rajoute aussi une paire de mules et un caleçon isotonnerre à ta commande. Ah. Ça m'énerve. Mais ouais, mais attention, il y a des signes qui trompent pas, mesdames et messieurs. Je vois, par exemple, si ta table de cuisine commence déjà à ressembler à une pharmacie. Moi, je gueulais sur ma mère. J'ai dit, ah, maman, c'est pas leur place, faut ranger médicaments. Maintenant, ma fille arrive, elle me dit, alors, papa, ça y est, c'est à foire au Doliprane. Ah. Voilà, ouais. Ça m'énerve. Ou alors, par exemple, tu sais, quand t'es au resto avec ton copain, ta copine, tu es dans ta tête et que tu commences à faire des petits tas de miettes avec ton doigt, comme ça. Ah bah là, t'es pris dans la glace, mon pote, je te le dis. Hein. Voilà. Ou alors, pire, tu sais, quand tu finis toutes tes conversations par... Ma foi, c'est comme ça. Oui, la voisine a dit que son mari, on lui a amputé la jambe, il a la gangrène. Tu fais, ma foi, c'est comme ça. Ah bah là, t'es pas pris dans la glace, t'es pris dans l'ombre, hein, je te le dis. Hein. Oh, enfin bref, tu vois, c'est... Et le truc que j'aurais dû vérifier, parce que finalement, c'est comme ça que je me suis retrouvé célibataire à 50 ans, mesdames et messieurs, parce que j'ai vérifié toute la baraque, mais un truc que j'avais pas vérifié tous les soirs, c'est que ma femme était encore dans ma chambre ce soir-là. Mais ça, c'est un autre sketch.
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3: Je suis très content de faire du stand-up en France parce que je trouve que la France est un pays formidable pour faire des blagues. Il se passe des trucs tout le temps, c'est une série Netflix en France, on est d'accord, hein? Nous, il n'y a que à se baisser pour ramasser les blagues, c'est dingue, il n'y a pas une semaine où il se passe pas un truc. Si c'est pas Macron qui se mange une gifle, et ben c'est Brigitte qui met une droite. Enfin, tu vois, il y a toujours un truc, quoi. Non, j'adore, je vous jure, il se passe des trucs tout le temps. Des fois, je pense aux gens qui font du stand-up dans les autres pays, je me dis, ils doivent grave s'ennuyer, quoi. C'est les mecs qui font du stand-up en Suède. Il n'y a rien en Suède. Tu vas voir du stand-up en Suède, ils parlent de nous, tu entends Ichpon Macron, Hidalgo, tu vois. Alors que nous, non, tout le temps, il se passe un truc. Il n'y a pas une semaine où justement Macron, il n'est pas à la télé, il parle pas d'un truc. Y a pas... Tu sais, il adore prendre la parole comme ça, il adore parler, tu sais. Il dit, je suis patriote. Pas patriote, lui, hein. Non. Il a vendu toutes nos entreprises, vous avez vu ou pas? Il a vendu Technip, Alstom, là il voulait vendre Doliprane. Mais t'es un malade ou quoi? Tu touches pas à Doliprane, t'es fou quoi. Doliprane pour nous c'est plus important que la Tour Eiffel, t'es malade ou quoi? Doliprane pour nous c'est pas un médicament, c'est un complément alimentaire, je te jure. Ma mère elle en fait en sauce du Doliprane, alors cherche même pas. Hein, t'es fou, elle fait du tagine de Doliprane ma mère, t'es malade ou quoi? Touche pas au Doliprane, il est fou lui, non, non. Non, la France, c'est un pays formidable. Paris, c'est une ville magique aussi. Il se passe des trucs de fou, Paris. On est d'accord qu'en termes de disparité, Paris, la disparité, elle a une disparité. C'est, hein, y a des quartiers qui ont rien à voir vraiment les uns avec les autres. Vous avez déjà été à Barbès? À Barbès, c'est incroyable. Hein. Elon Musk, qui veut aller sur Mars, tu veux voir des trucs de fou, va à Barbès, frérot, hein, vraiment. Hein. Je vous jure, l'entrée devrait être payante à Barbès. Hein. Je vois des fois, la dernière fois, j'étais à Barbès, je marchais, je vois dans la rue un vendeur à la sauvette. Mais il vendait des claquettes, mais que la gauche. Je lui dis, pourquoi tu fais ça? Il m'a dit, on sait jamais, on sait jamais. Ils ont essayé de gentrifier Barbès. Je sais pas si vous avez vu, parce qu'on essaie de gentrifier là, avec l'histoire du Grand Paris et tout, on essaie de pousser les pauvres à l'extérieur, d'accord? Et ils ont essayé de gentrifier Barbès. Ça a pas marché. Pas marché du tout, hein. Je vous jure, ils ont essayé de mettre des bobos et tout. La seule chose qu'ils ont faite, c'est qu'ils ont rapproché les consommateurs des dealers. Voilà, c'est... Aujourd'hui, Barbès est autosuffisant. Voilà.
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2: Je suis endormie l'autre jour avec une expression, je pense qu'elle ne marche pas. Poser un lapin, il y a un truc qui va pas. Si, non mais attendez, vous rigolez? Si, admettons que j'ai rendez-vous avec Robert, lundi à 20h. Bon, si je lui pose un lapin, hein, déjà un lapin, hein, pas un bignou, non, un lapin déjà. On m'explique pourquoi le bonhomme lapin. Bon. Enfin, si je lui pose un lapin, ça veut dire que j'y vais au rendez-vous. Moi, justement, je ne veux pas y aller à ce rendez-vous, j'ai pas envie d'y aller. Bon, ben, j'ai le droit, hein. Donc, ça veut dire, si on va au bout du truc, ça veut dire qu'il faut arriver, par exemple, une heure avant l'heure du rendez-vous, oui, à 19h, vite, je pose mon lapin, vite, je pars en courant, hein. Oui, parce que l'autre, Robert, s'il arrive en avance, tac, je vais tomber sur lui. Je ne veux pas voir Robert, j'ai le droit, j'ai mes raisons. Bon, alors vous l'avez bien, le tableau? Un peu sapé, maquillé, joli, tac, les talons de 10, un lapin sous le bras. Déjà. Les copains qui vous attendent. Tu viens, Muriel, qu'est-ce que tu fous? J'arrive, 2 secondes, je vous rejoins. Je vais poser un lapin. Alors, attendez. D'accord, c'est bien gentil, je sais pas vous, mais moi j'ai pas des lapins qui m'attendent en bas de chez moi le matin comme ça, avec leurs petites oreilles. Moi. Non, en ville, il n'y a pas de lapin. Donc, ça veut dire... Non, il faut savoir ce qu'on dit à un moment, hein. Donc, ça veut dire qu'il faut connaître un gars à la campagne, hein, qui va bien vouloir courir une heure dans l'herbe pour vous choper un lapin, vous le butez et venir vous le déposer là où vous avez rendez-vous. Non, mais tu parles d'une organisation. Et alors, attendez, il faut espérer que le Robert, il décale pas son rendez-vous du lundi au jeudi, parce qu'on en fout quoi? Non, mais qu'est-ce qu'on en fout du lapin cané de 4 jours? Hein? Eh bien, on le garde dans la baraque, sympa. Alors là, vous le sentez, le lapin de 4 jours, hein? Là, si vous avez des amis qui doivent venir prendre l'apéro, vous croisez les doigts pour qu'ils annulent. Oui, surtout qu'ils ne vous posent pas un lapin. Ah oui! Parce que là, ça fait 2 lapins dans la baraque, hein. Vous l'avez bien, le tableau. Là, il n'y a plus qu'une solution. Il faut prendre le taureau par les cornes. Alors, moi, des lapins, j'en ai jamais vu en bas de chez moi, mais alors des taureaux, encore moins. Admettons, il y a le taureau, il arrive, on le fait monter par la fenêtre. Bref, toujours très sympa, un taureau d'une tonne qui déboule dans un salon. Très chouette, déjà, avec l'accueil, il vous refait toute la déco. Bing. Donc on a bien l'image, hein. Il y a le taureau par les cornes. À gauche, vous avez un lapin quand même qui schnouffe, hein, c'est la fête du schnouf. Il vous déglingue l'appartement avec l'odeur, hein.

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3: Les gars qui font les expressions, faut qu'on me les présente, ça va pas. Je pense à une autre, là, tout de suite. Faut qu'on m'explique. Monter sur ses grands chevaux. Oh, c'est sûr, quand on est énervé, la première chose à laquelle on pense, vite, sur les chevaux. Mais non, pas les petits, les grands. Oh, c'est sûr. Ben non, parce que je vais quand même pas m'énerver sur un poney. Ça va pas, ça ne va pas, je vous le dis. Alors, je crois que celle-ci, je tiens la meilleure de toutes. Attendez, alors là, je vais vous la donner. Là, celle-ci, si vous y arrivez, envoyez-moi une photo au théâtre. Je vous jure que là, je veux la voir. D'où ça sort, dormir sur ses deux oreilles. Parce que je vous rappelle juste que ça veut dire très bien dormir, hein. Enfin, non, c'est vrai, ça veut dire dormir à point fermé. Enfin, point fermé. Ça va, ça repose.
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1: Mon nouveau spectacle Ad Vitam parle d'un seul sujet, la mort. J'ai réfléchi parce que je me suis dit, au fond, les plus grands sont morts. Mozart, il y a quelqu'un qui l'a dit, il est mort, effectivement. Einstein, il est mort, exactement, là aussi vous êtes au courant. Jésus, deux fois il est mort, Jésus. Donc c'est une bonne thématique. Juste, ce que j'aime bien dire aux gens,

0: C'est attention, parce qu'à la sortie du premier spectacle sur l'art, j'avais bien discuté avec les gens, et c'est eux qui me disaient, ils me disaient, Alex, ce spectacle sur l'art, on s'y attendait pas, ça nous a donné envie d'aller au musée. Pour celui-ci. Il n'y a pas d'urgence à tester le projet. D'ailleurs, par applaudissement dans la salle, il y a des gens morts. Non, elle est bête cette question, bien sûr qu'elle est bête. Mais elle prouve par l'absurde que, en fait, c'est un sujet que personne ne connaît, que personne ne maîtrise. On se croirait dans un débat sur CNews. Vraiment. Et c'est vrai que je commence, bah, je suis toujours un peu prétentieux dans mon humour, hein, je commence par un poème de Baudelaire qui s'appelle « Le mort joyeux ». Mort joyeux, c'est un oxymore. C'est une figure de style quand on met deux noms l'un à côté de l'autre qui sont l'opposé, mais qui racontent quelque chose. Mort joyeux, évidemment que ça n'existe pas. Une obscure clarté, une bière française. Et c'est vrai, les gens m'ont demandé pourquoi tu veux parler de ça, Alex. On dirait toi qui aimes la vie, tout ça. Je dis, mais en fait, on a tous un rapport à la mort. On a tous une angoisse. Et moi, quand quelque chose m'angoisse, j'aime bien rire. J'aime bien rire parce que ça me donne l'impression d'être plus fort. Le problème, c'est que quand je vais à des funérailles, ouais, je suis hyper angoissé quand j'arrive. Et le truc qui me détend quand je vais à un enterrement, c'est quand j'arrive faire des blagounettes un petit peu aux gens présents. Et je sens bien que le public n'est pas hyper réceptif. Et ça peut pas être la qualité de mes vannes, parce que je suis un professionnel. Ben, c'est pas l'endroit, j'ai compris. Mais maintenant, je sais, je m'approche que des gens qui pensent comme moi. Les gens qui aiment bien aussi un petit peu rire, ça les détend. Ma mamie, elle est comme ça. Et alors, elle aime bien se mettre au premier rang, systématiquement, quand on va à des funérailles. Alors, ce que je fais, j'adore cette blague, j'arrive, je prends un air très sérieux, je m'assois à côté d'elle. Et je lui dis, peut-être la prochaine fois, tu seras encore mieux placé. Non, mais les funérailles, c'est quand même un endroit très étrange où tout le monde vient dire du bien de quelqu'un qu'aurait préféré l'entendre 15 jours avant, c'est absolument certain. Et puis, on n'a pas tous pu plaire à tout le monde. Si dans votre vie, vous avez plu, je sais pas, à 75% des gens que vous avez rencontrés, c'est énorme, ça fait 3 sur 4. Eh bien, je pense qu'il faut garder ce quota aux funérailles. S'il y a 4 personnes qui parlent, les 3 premiers viennent dire énormément de bien du défunt. Mais pour qu'on ait une image, je dirais, plus honnête, ce serait bien qu'il y ait un petit quatrième. Alors voilà, c'est juste pour dire qu'on est quand même nombreux ici à penser que Patrice était un bel enculé et que sa grande qualité, c'était de nous le rappeler régulièrement. Mais en cette journée difficile et émouvante, et même pour nous qui l'aimions moyennement, on voudrait présenter toutes nos condoléances à Nadine, son épouse depuis toutes ces années. Mais on voudrait quand même ne pas oublier Véronique. Croyez que c'était officiel. Bon, il avait une qualité, la discrétion. Non, ce qui m'a complètement convaincu que j'avais le droit de rire un peu de ce sujet, c'est un article de presse. Un jour, je lis dans la presse, c'était en 2018, il y a un titre. Une dame fait rire son mari avec une blague 5 ans après sa mort. Évidemment, je lis ça, je me dis, c'est pas possible. Et en fait, la dame avait une grave maladie et elle savait qu'elle partirait avant lui. Et elle lui a demandé une seule chose. Elle lui a dit, s'il te plaît, quand je serai parti, tu peux juste continuer à arroser ma plante verte préférée. Et lui, il a fait, évidemment. Il a fait avec beaucoup d'amour et cette plante était magnifique, toujours verte. Il partait pas en vacances pour qu'arrive rien à cette plante. Et il continuait à s'en occuper, il lui parlait. Et après 5 ans, c'est quand même très très long, il éclate de rire tout seul. Parce qu'il se rend compte enfin que la plante, elle est en plastique. Vraie anecdote, mais c'est tellement beau, c'est tellement humain. Les animaux n'ont pas notre rapport à la mort. Un petit cochon, si vous posez devant lui une chipolata, il n'y a pas une larme qui va couler comme ça. T'as l'air tellement apaisé, maman. Non. L'acte le plus affectueux, il va la bouffer. Non, mais on est loin quand même.
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4: 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Les gens qui ont mon âge, vous changerez pas vos parents, c'est comme ça. Moi, ils sont à un âge. Mon père, il est 75 ans, il a un âge, non seulement il se parle tout seul, mais il se répond tout seul. Il se lève, il fait quel temps? Il fait beau, je vais mettre un pull, à qui tu parles là? Il s'endort n'importe où, à n'importe quelle heure, avec cette tête, on dirait qu'il va mourir. Toi, t'es là, tu dors? Non, je dors pas. Si tu dors? Non, je dors pas. Papa, laisse-moi le volant. Vous savez? Il y a pire que les parents qui sont largués par la technologie. Il y a les parents qui veulent ne pas être largués par la technologie. Ma mère, elle a un compte Instagram. Je suis son seul abonné. Ne tapez pas Jacqueline Madénian sur Instagram. Elle a mis un pseudo. Parce qu'elle veut pas qu'on la retrouve. Qui te cherche, hein? Qui te cherche? Je vous le donnerai après, vous allez liker ces bégonnets, elle sera là, ça y est, je suis influenceuse. Dans les Pyrénées-Orientales. Et la semaine dernière, j'étais chez eux, et je vois ma mère sur Instagram. Je me dis, il va se passer un truc marrant. Bingo! Du coup, elle me fait, Mathieu, je fais une story. Je dis, maman, il y a que moi qui te suis. Dis-moi directement qu'est-ce qui se passe dans ta vie. Alors, je fais une story. Et donc, je lui raconte l'histoire. Tu appuies sur le truc, t'envoies la vidéo. J'ai reçu les essais. J'ai reçu ça. Allô, Mathieu, tu m'entends? Allô, Mathieu, tu m'entends? Je me suis foutu de sa gueule. Elle m'a bloqué. Et elle continue à publier. Cette famille n'a aucun sens. Et pourtant, j'adore retourner chez eux. Putain, c'est là-bas que je me sens le mieux. Vraiment. Je dis chez eux parce qu'écoutez-moi bien, si vous avez des parents qui vous disent que vous êtes chez vous, vous êtes chez eux. Tu sais, il y a cette phrase qui revient. T'es pas à l'hôtel. C'est sûr qu'à l'hôtel, quand je me douche, vraiment, le directeur de l'hôtel rentre dans la salle de bain sans prévenir pour me donner une serviette propre. Je n'ai aucune intimité chez moi. Il rentre dans la chambre comme ça. Quand j'avais 3 ans, c'était pas grave qu'il rentrait dans ma chambre. Mais maintenant, j'ai 45 ans et Internet. Ça peut être gênant des fois. Et puis, tu grandis pas avec tes parents. Moi, je grandis pas. Ils me considèrent toujours comme ce petit qui va tuer des fourmis dans les vignes. Ils ont gardé ma chambre d'ado intacte. Il y a des photos de moi, j'ai 8 ans partout. J'ai l'impression d'être la chambre d'un enfant qui a été enlevé. Et je suis l'inspecteur du FBI. Et ma mère, il aurait eu 45 ans. Hein. Et les sujets de conversation sont nuls. Oh putain, il y a 2 sujets. Les gens qui sont morts, les gens qui vont mourir. Voilà, terminé. Oh mais c'est... Là, je suis retourné. Premier petit-déj. Je suis en train de... Ma mère se lève. Mathieu. Oui. J'ai envie d'être entré dans le caveau de ma mère. Bonjour. Et là, mon père arrive. Ben moi, j'ai envie d'être entré dans le caveau d'un mère à moi. Très bien. Et là, ma mère enchaîne. Et toi, Mathieu, tu choisis qui? Qui aura la garde de mon cadavre? Voilà où on en est.
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2: Maoulé. Les amis, moi, chaque année, j'essaie de faire un truc nouveau pour découvrir. L'année dernière, je suis allé au ski pour la première fois. Je suis allé au ski pour la première fois, j'ai vu les gens skier. J'ai mangé une raclette. Voilà, c'est pas... Non, c'est pas pour moi. Moi, j'ai 38 ans, c'est trop tard pour commencer à faire du ski. À 38 ans, mon corps, il me lâche. Il me passe des messages que j'aime pas trop. La dernière fois, j'ai éternué trop fort, je me suis fait mal au dos et j'ai lâché une caisse. C'est beaucoup. C'est de la gourmandise à ce niveau-là, tu vois. Moi, toutes les blessures que je me fais à 38 ans, je les garde à vie. Là, je vais au ski, je me fais mal. C'est pas grand corps malade, c'est petit noir qui boit, quoi. À vie. Donc, j'ai mangé ma raclette. Après, j'y vais pour la première fois pour ma culture générale, je me renseigne un peu. Vous savez comment on appelle les gens comme moi qui font du ski pour la première fois? Moi, je pensais petits skieurs, petites étoiles. On les appelle les piou-piou. Vous voyez ma tête de piou-piou, ben? Un vieux daron, chauve, barbu et trapu. Piou-piou! 38 ans, piou-piou, la loi a dit non, faut pas le faire, c'est mal, d'accord? On a toujours un cliché sur le ski, c'est que c'est un sport de riche. Je suis allé voir par moi-même. C'est vrai, voilà. L'équipement, il a 500 balles. Si t'as pas l'équipement, tu meurs. Ça va très vite. On n'a pas d'équipe de skieurs nudistes, vous comprenez? On les appellerait les surgelés, voilà. Bon, malgré tout ça, les gens, ils aiment quand même aller faire du ski. Parce qu'avec le réchauffement climatique, la neige est le fond. Donc si t'aimes bien skier, faut y aller maintenant, tu vois. Pour moi, dans la vie, si t'aimes faire un truc, faut le faire pendant que c'est là. C'est ce que je dis à ma copine tous les matins. Quand j'ai une érection matinale, alors... Profite pendant que c'est là. Là, c'est motivé, vigoureux, travailleur. Profite maintenant. Fais pas me voir à 85 ans. Mais pourquoi c'est tout mou? Fallait profiter avant, madame, ok? Tous les matins, vous voulez bosser, t'étais pas là. Elle a pris sa retraite, quoi. Moi, je profite du présent parce que j'ai pas envie de me réveiller âgé de regretter le passé. En mode, oui, c'était mieux avant. J'ai un collègue qui s'appelle Didier. Tout le temps, il a la phrase, c'était mieux avant. Le boulot, c'était mieux avant. Les hommes et les femmes, c'était mieux avant. Les noirs, c'était mieux avant. Doucement, dose un peu Didier. Et avant ça m'énervait. Et après, j'ai compris un truc, c'est que si tu regardes bien les gens qui disent c'était mieux avant, souvent, ils ressemblent à des gens pour qui c'était mieux avant. Didier, ne serait-ce que physiquement, c'était mieux avant, c'est sûr déjà, tu vois. Mais c'est vrai, Didier, à mon âge, avec 1000 balles, il avait une maison principale, une maison secondaire, il avait une famille principale, une famille secondaire, pour le même prix. Didier, au boulot, quand il mettait la main à la fesse d'une collègue, c'était du team building, quoi, tu vois. Moi, c'est une main courante, c'est un autre délire, une autre ambiance. Moi, je pense que les gens qui peuvent dire c'était mieux avant, c'est un groupe précis de personnes. Et moi, personnellement, je suis pas dans le groupe. Moi, si c'était mieux avant, il faut que je fasse gaffe au avant, quoi. Je peux pas remonter trop loin dans le temps. Okay. J'ai pas le cardio pour vivre une époque. Si tu cours pas assez vite, on te vend, en fait, d'accord? Je suis en train de courir. Je reviens pour de côté. C'est terminé. Pour de côté, c'est un nouveau prénom, voyage gratos. C'est fini, en fait. Pour de côté, t'entends un mec qui crie derrière, on a chopé un gros piou piou. Non, c'est moi.
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2: J'ai 50 ans. Je suis un quinca. Dors, mon petit quinca. Alors oui, je sais, ça ne se voit pas parce que j'ai le 13e mois sur la gueule en injection, mais quand même, hein. Mais non, mais à 50 ans, c'est ton corps qui te trahit. Ta tête, t'as 5 ans dans ta tête, mais ton corps te trahit. Par exemple, ça commence par la vue. Moi, vous m'avez connu pimpante et fringante à 40, ménopausante et malvoyante à 50. Puis alors moi, c'est venu d'un coup. Je sais pas vous, mais alors, moi, le 6 juin, je voyais, le 7 juin, je voyais plus. Le 6 juin, Loringals, le 7 juin, Maringals. Presbyte que ça s'appelle. Tu fais des bruits de vieux, tu sais pas pourquoi, mais tu fais des bruits de vieux à 50 ans. Tu t'as vu le canapé, tu fais... Tu fais tes lacets, t'as le souffle coupé comme si tu étais enceinte. Tu manges un tic-tac, t'es ballonné pendant 3 semaines. Ah non, c'est horrible. Et puis parlons-en de la bouffe. Ah bah oui, la bouffe. Hein, à 50 ans, c'est la règle des 2B. C'est tu bouffes ou tu baises, mais tu peux plus faire les deux en même temps. Tartiflette, tu restes enferme à la maison. Hein. Non, mais alors t'es content quand tu vas à une soirée avec un prétendant chez des copains et puis que t'arrives chez les copains et t'es... Eh, soir, c'est soirée couscous. On se verra demain. Non, et puis 50 ans, c'est un peu l'âge des premiers déboires médicaux. Déjà, c'est la première colioscopie. Alors, on s'en fait un monde, hein, mais... Ça passe. Non, et puis j'ai remarqué un truc à 50 ans, c'est que plus tu as été habitué à vivre seul longtemps, plus tu deviens exigeant avec les critères de celui qui pourrait éventuellement rentrer dans ta vie. T'as plus les moyens de tes prétentions, mais tu veux ça. Par exemple, aujourd'hui, je sais très bien que je ne suis plus Lady Di. Aujourd'hui, je suis Camilla Parker Bowles. Donc moi, on me dit, tu laisses tranquille le prince Harry, toi c'est le roi Charles. Ben, faut y aller, au roi Charles, il est moche, hein. Non mais c'est vrai, on ne doit pas vieillir. Vous savez, avant que je sois connu, j'étais en couple avec quelqu'un qui m'a toujours soutenu pour que j'y arrive, qui a collé les affiches avec moi à Avignon, qui a distribué les flyers à la sortie des théâtres. Et le jour où ma carrière a explosé, parce que c'est ce qui s'est passé grâce à vous, ma carrière a explosé, eh ben mon couple il a explosé en même temps. Mais je peux pas lui en vouloir parce que c'est tellement fulgurant, c'est tellement déstabilisant, c'est tellement accaparant que je peux comprendre que ça fasse peur à la personne qui t'accompagne dans la vie. Donc c'est un hommage que je lui rends à cet enculé qui m'a quitté. Hein. Et ce jour-là, je me suis dit, bon, visiblement, Jean-Philippe, en ce moment, l'amour pour toi, c'est une contrariété. Donc, il se passe quelque chose avec cette carrière tardive. Donc, mets des œillères, oublie l'amour, travaille, travaille, travaille. Pérennise ce qui se passe et travaille, oublie l'amour. Et c'est ce que j'ai fait, j'ai oublié l'amour comme ça. Et je me suis dit, et pour l'hygiène, je m'accorderai quelques soirées, olé, olé. Et une fois, je suis aux Grosses Têtes et Laurent Ruquier me dit « Vous avez des fantasmes, monsieur Janssen ?» Eh, oui, parce que moi, t'as bien compris qu'aux Grosses Têtes, on m'a pas pris pour la culture. Hein. Il m'a dit « Vous avez des fantasmes, monsieur Janssen ?» Je dis « Oui, j'ai des fantasmes. » Je dis « Oui, je rêve de coucher avec Spider-Man. » Depuis que je suis tout petit, me demandez pas d'où ça vient, je ne sais pas d'où ça vient. « Je rêve de coucher avec Spider-Man. » Alors que dans la vraie vie, j'ai peur des araignées, c'est marrant. Hein. Alors Laurent Ruquier me dit « Vous savez qu'il n'existe pas ?» Je dis « Bah, je suis pas conne, hein. » Je rêve de coucher avec quelqu'un qui s'habillerait en Spider-Man. Il dit, mais n'importe qui. Je dis, non. Quelqu'un qui est gaulé comme Spider-Man. Hein. Ma mère en Spider-Man, ça marchera pas, tu vois. Et pour te dire la force de la radio, je sors de la radio et sur mon Instagram, j'ai un message d'un mec qui me dit, je veux bien être Spider-Man. Ah, je fais, yo, je te jure, je me suis précipité pour voir sa gueule, sa tête, à quoi il ressemble, tout ça, ton profil, tout ça. Et après, je me suis dit, de toute façon, je m'en fous, j'y mets une cagoule, alors. Mais le mec, il était beau, il était incroyable et tout. Et le mec me dit, je suis tous les jeudis soirs à Paris. Si vous voulez, ce jeudi soir, je suis votre Spider-Man. Oh, et il me dit, j'achète le costume. J'ai dit, oui, attention. Hein. Je veux le vrai costume de chez Marvel. Hein. Pas le truc en papier crépon pour la fête des écoles. Hein, Il m'a dit, non, le vrai costume de chez Marvel. Tu vois, ça coûte un peu de sous quand même. Et je dis, alors, puisqu'on en est là, c'est un détail. Mais c'est un détail. Prévoir les ouvertures. Bah, il fait pas pipi, Spider-Man, hein. Et bah, le mec est arrivé le jeudi soir devant ma porte, habillé en Spider-Man des pieds à la tête. Je me reporte, je fais. Oh, il est grosse, l'araignée. Mais j'ai aussi dit, oui, mais dans mon fantasme, il passe pas par la porte, Spider-Man. Et ben le mec il s'est pas dégonflé, il est passé par le vassissas des pompiers, il a sauté sur le toit, il a atterri sur le balcon, il a poussé les portes-fenêtres, il est rentré dans mon appartement et puis il était dans son rôle. Hein. Mais il était trop dans son rôle. Ah ben il sautait partout, il faisait... Tu sais, ils balançaient les toiles d'araignée qu'on met dans les vitrines à Halloween, les trucs filandreux tout blancs, il y en avait partout, je retrouvais même plus ma chatte. Je m'arrête tes conneries, Spider-Man, allez, viens. Non, mais c'était pour jouer. Allez, arrête, viens, viens ici. Et je me baisse, il se passe par-dessus ma tête, il saute au-dessus du balcon. Oh, oh non, qu'il est. Spider-Man. Monsieur Spider. Non, mais reviens, ça me dérange pas que tu boites. Bon, on a même paniqué. Eh ben, c'est tiré, c'est pas un fantasme à la con, ça. Prochain coup, je prendrai Batman, hein. Il s'est volé, restera accroché au plafond, la chauve-souris, non mais...
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3: Ce soir, messieurs, dames, je vais me déshabiller devant vous. Je vais vous offrir la partie la plus intime de moi-même. La partie la plus intime, peut-être même la plus dure. Mes souvenirs. J'ai fait pipi au lit jusqu'à 9 ans. J'ai sucé mon pouce jusqu'à 12, mon premier poil à 13. L'amour à 17, mon permis à 18. 23 000 smiles sur ma carte Monoprix. Bientôt la caisse à outils. Oh. J'ai 45 ans. Et pourtant, vous connaissez ça? C'est moi, 7 novembre 1963, je vais naître. Enfin, je vais naître, si je veux. Attends, hey, oh. Il est 2h du matin, on est à petite cheville, il fait froid dehors, il neige, mon père a une Renault 12. J'ai l'impression de commencer une partie de Scrabble qu'avec des W, moi, tu sais. C'est vrai, on dit que les bébés pensent quand ils sont à l'intérieur du ventre de leur mère. Mais à quoi tu veux qu'ils pensent? Tiens, est-ce que j'ai le droit de fumer à l'intérieur du ventre de ma mère? Est-ce que ma mère est un lieu public? Non. Non, moi, le seul truc qui me turlupinait à l'intérieur du ventre de ma mère, c'est par où je vais sortir. Déjà que je sais pas par où je suis rentré. Non, mais je suis pas con, hein, je connais les locaux, ça fait 9 mois que je suis à l'intérieur, je sais très bien que y a que 2 issues. La grande porte et l'entrée des artistes. Mais je les entendais dehors, hein, crier « Allez-y, Jeannine! Allez, poussez, Jeannine! Encore un petit effort, Jeannine !» Je me suis dit « Je sais pas qui c'est, cette Jeannine, mais si je sors pas tout de suite, elle va me prendre la vedette. » Donc, 2h10 pile, je sors la teuté. C'est qui, Jeannine? Et là, il y a un mec en bleu, enfin, un mec ou une femme, hein, pour l'instant, je ne sais pas faire la différence. Tout ce que je sais, c'est que cette personne a des gros sourcils et une énorme moustache. J'apprendrai plus tard qu'il s'agissait de Madame Goyot, la sage-femme. Qui m'attrape par la tête comme ça, me prend par les pieds et commence à me taper sur le cul en criant « Faut qu'il respire! Faut qu'il respire !» On ne se connaît pas. J'ai pété. Et là, je baisse la tête et qu'est-ce que je vois? Oh mon Dieu, c'est énorme, qu'est-ce que c'est que ça? C'est une trompe? Pardon? Le cordon ombilical? Ça, péripopette, c'est énorme, il faut couper. Oh non, non! Aïe, dommage! Et là, je sais pas pourquoi, je suis parti en courant dans les couloirs de la clinique en criant « Je veux respirer tout seul! Je veux respirer tout seul !» Je les entendais derrière moi. Attrapez-la! Attrapez-la! Attrapez-la! Attrapez-le, enfin je suis un petit garçon. Ah oui, effectivement, oui, l'erreur est humaine. Vous êtes sûr que c'est le cordon ombilical que vous avez coupé tout à l'heure? C'est là que j'ai compris qu'on n'était pas tous égaux devant la nature. Et là, j'ai pleuré. Je sais, je vais en décevoir certains, mais j'étais comme tout le monde. J'étais comme tous les bébés du monde, messieurs, dames. En moche. Mon Dieu, ce que j'étais moche. J'étais moche. Pas de cheveux, pas de lèvres, les oreilles décollées, le nez écrasé, 2,7 kg, 43 cm. Mon père a hésité entre me prendre dans ses bras et m'accrocher au rétroviseur de la R12. Ah, je peux vous dire qu'il n'était pas gagné, le show business, hein. Et c'est marrant, hein. C'est marrant de se dire qu'un jour, bah, la perfection s'en mêle. Et l'asticot devient un anaconda. Alors bon, c'est vrai, c'est sûr, j'étais un petit bébé moche, ben voilà quoi. Mais ce qui est vrai aussi, c'est que j'étais très propre. Ah, bah oui, ça, dès que j'ai commencé à marcher, j'ai refusé de faire caca dans des couches et tout le travail. Oh, pas de ça, attends, ça te fait un cul comme ça? Ah non, non, je me suis dit, hé, pas grave, c'est ce que je faisais, je vais trouver la combine, je faisais caca derrière mon coffre à jouer. Et puis après, je m'essuyais avec les rideaux de ma chambre. Eh, en velours, c'était doux, c'était tout doux. Ouais, jusqu'au jour où ils m'ont supprimé le coffre à jouer, tu parles. Pas grave. Je suis allé faire caca derrière le canapé dans le salon. Sauf que dans le salon, on n'avait pas de rideau. Non, c'était des stores à lamelles. Ça râpe. Bon, puis bien évidemment, je suis devenu un petit garçon. Et là, j'ai connu un drame que je ne souhaite à aucun petit garçon d'aujourd'hui. Alors là, le port obligatoire de la cagoule en laine. Oh, c'est moche, ça gratte, c'est horrible. Ah, oh, je détestais ça. Tous les petits garçons n'ont pas eu une cagoule en laine. Non, non, que les moches. Là, là, là, là. Et le pire, c'est que moi, ma mère, elle écrivait mon nom partout, sur toutes mes fringues, sur mes slips kangourous, sur partout, elle écrivait ça. Et parfois, elle écrivait mon surnom, Kikito. Franck, Francky, Kiki, Kikito. Recherche Kikita pour pleurer à deux. Alors, je poussais mon petit baril de Lego contre la fenêtre. Je montais dessus et je regardais dehors en attendant de le voir passer. Nounours. Il est jamais passé devant chez moi, l'enculé. Ah, attention, non, non, oh là, surtout on ne dit pas ce mot-là quand on a 6 ans et demi, bien évidemment, on dit « dommage ». Oh, j'avais fière allure avec mes colts d'un côté, mon talkie-walkie jaune de l'autre. Là, oh, vous m'auriez vu. Oh, oh, tiens, mon copain Benoît. Hé, hey, Benoît. Oh, Benoît. Oh. J'avais pas de pile, mon père m'avait dit, t'as qu'à parler fort. En plus, j'étais le seul à avoir un talkie-walkie dans le quartier, alors tu parles. Ah, enfin, tout ça, c'était avant le drame. Je me suis drogué, messieurs, dames. Ouais, oh, pas avec des trucs qu'on se met dans les bras, dans le nez, pas de trucs comme ça, pas de conneries, hein. Non, moi, je me suis vraiment shooté, ouais, au pépito. Ah, j'étais complètement dingue, complètement accro, il me fallait mes deux paquets par jour. Sinon, j'étais capable de n'importe quoi, mais j'étais pépitomane. Mais oui. Tiens, je vous le dis, puisque je vous raconte tout un soir, j'étais en manque, hein, complètement dingue. Ma mère me dépose ma dose dans ma bassine. Maman, viens là. Qu'est-ce que c'est que ça? Ton pépito? Tu me prends pour un fou? Tu veux me faire passer un granola pour un pépito? Écoute-moi bien, Jeannine, puisque c'est ton prénom. La prochaine fois que tu réitères ce genre dans tourloupe, je prends des sanctions. Vous savez ce qu'elle m'a répondu? L'insolente. Tu mets ton pyjama, tu files dans ta chambre, j'ai pas d'ordre à recevoir d'un môme de 7 ans et demi. Et moi, vous savez ce que j'ai fait ce soir-là? Je suis allé dans ma chambre. J'ai mis mes petits chaussons de feutre bleu. J'ai enfilé mon pyjama en pilou-pilou. J'ai peigné mes cheveux sur le côté en les humidifiant. J'ai mis du sorbon derrière mes oreilles. Et j'ai pleuré, messieurs, dames. Pour lui faire plaisir, sans doute. Des larmes de crocodile pour un pauvre petit nounours que j'étais. Et vous savez ce que j'ai fait ce soir-là? Je me suis assis sur mon petit bureau de bois. Harry Potter n'a qu'à bien se tenir. J'ai trempé la plume dans l'encrier et j'ai écrit mon premier roman. Enfin, une rédacte de 4 pages, écrit gros. J'ai appelé ça le journal d'un Franck.
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1: Tu la connais, celle de l'enseignant qui est gravement malade?
2: Ah non?
1: C'est un prof, il est très malade. Il va voir son toubib et le toubib lui dit « Oulala, c'est grave, il vous reste plus que 2 mois à vivre. » Et là, le prof, il demande « Je peux avoir juillet et août ?»
3: Ah, dis donc, j'avais pas fait gaffe. Mais ça a vachement changé dans ton jardin, c'est vachement...
1: Ah ouais, ouais, ouais. Oh. Ouais, j'ai tout fait goudronner, j'en ai marre de tondre la pelouse. Hé,
3: hey, t'aurais dû faire un passage clouté au milieu.
1: Ah bon?
3: Et ouais, pour que tes nains de jardin traversent. Bon, pardon.
1: T'as failli m'arroser les tops, là.
3: Ouais,
1: hein. Bon, écoute, on va continuer, on va s'en resservir un.
3: Hein. Ouais, ouais, ouais, bien sûr, bien sûr.
1: Et tes vacances, c'est bien passé?
3: Génial.
1: Toujours à poil dans ton camp enseignant nudiste, la naturophile, la naturopathe?
3: Non, non, naturomère.
1: Ah, oui, pardon, mère. Excuse-moi, ouais, j'oubliais. Ça m'épate, ça.
3: Ah ouais?
1: Ah ouais, j'ai jamais compris quel plaisir t'avais à te balader la durite à l'air, là. T'as peur qu'on te la pique ou quoi?
3: Évidemment, toi, ça te dépasse qu'on va y vivre en osmose avec la nature. Oh, bon. Mais de quel droit nos sexes ne verraient-ils pas le soleil?
1: Moi, c'est pour le soleil que je parle. Hein.
3: Oh, t'es con, Bernard.
1: S'il passe quoi au juste en séquence, c'est pas un peu...
3: Mais rien du tout, qu'est-ce que tu veux qu'il s'y passe? On est nus, on est entre enseignants, on est dans un parc.
1: Ah, ils vous parquent? Ça, c'est bien déjà.
3: Ouais.
1: Ah, si, si.
3: Et on fait des débats. Cette année, le thème du camp, c'était la délinquance. Comment juguler la délinquance par les plantes? Autrement, on fait des activités normales. On fait du fourremo, on fait de la poterie, on fait du vélo.
1: Du vélo?
3: Ouais.
1: Le vélo chez les nudistes, c'est comme au tennis, non? À la fin du jeu, toutes les balles sont du même côté.
3: Oh, tu vélo. En tout cas, mamie a adoré le camp de naturiste.
1: Ah, parce qu'elle y était?
3: Ah ben, bien sûr qu'elle y était.
1: Remarque, c'est pratique. Et pour les vieux nudistes, si tu veux savoir l'âge, c'est comme les arbres. Tu comptes les plis.
3: Ah oh, ouais, toi, ben... Ils sont très cool avec les anciens, toi. Ouais. Parce que, bon, bien sûr, ils sont obligés d'être nus. Mais à partir de 80 ans, tu peux garder la gaine.
1: Le bonheur, quoi.
3: Ouais, hein? Oh, le bonheur, pas trop, il y a eu un scandale.
1: Ah bon?
3: Ouais.
1: Il y a une gaine qui a pété ou quoi?
3: Non, arrête! Quand même.
1: Attends, ça vous est jamais arrivé, la supératue du camping, là, de retrouver des morpions sur les brognons?
3: Oh!
1: Attends, les mecs à force de se pencher pour choisir les salades.
3: Oh, hein, arrête! Mais t'es malade, toi, hein? Oh là là. Et toi, tes vacances, hein?
1: Hein?
3: Tes vacances, je sais pas comment dire, moi, tes vacances de.
1: De gros con.
3: Voilà! J'avais l'image, j'avais pas le son. C'était bien tes vacances?
1: Impeccable.
3: C'est bien.
1: On est parti en voyage organisé au Sénégal.
3: T'es allé au Sénégal, Bernard? T'as pas eu peur de te faire tirer dessus par tous ces noirs?
1: Attends, tu rigoles quoi? Attends, je suis couvert. Hein. J'ai mutuelle d'humain assistance.
3: Ah.
1: Ma femme se fait tuer, je prends 100 briques.
3: Ah, quand même.
1: Sert sa mère avec elle, 150 briques. C'est pour ça qu'on l'a amené, on sait jamais.
3: Oui.
1: Hein. En plus, on s'est régalé avec Nénette, on est parti 2 jours en amoureux, là, au Festival de la pêche au thon.
3: Ah ben, y a pas de hasard. Hein.
1: N'empêche, le Club Med, ça t'aurait plu, toi.
3: Ah ouais?
1: Ah ouais, parce qu'au niveau culture, ils ont mis le paquet. Hein.
3: Ah non, mais c'est réputé pour ça, le Club Med, pour la culture. Les gens, ils y vont, ils se cultivent, ils repartent. Et allez, on cultive, ouais.
1: Attends, ils nous ont fait une corrida avec des nains espagnols qui tauraient des chèvres.
3: La grande classe.
1: Excuse-nous, on n'a pas ta culture.
3: Mais hein, je sais.
1: On est des cons.
3: Je le sais aussi, ça va, y a pas de...
1: Ben, tu sais, nous, ça nous suffit, hein, on n'est pas enseignants.
3: Bien
1: hein.
3: Sûr, bien sûr.
1: Puis de toute façon, c'est fini la rigolade. Maintenant, c'est la rentrée et les emmerdes qui vont avec. Hein.
3: Ah, ça y est, le petit patron va se plaindre et se lamenter. Allez, vas-y, je pleure avec toi.
1: Ah, c'est sûr que vous le sentez pas, vous, le passage des vacances au boulot. Hein.
3: Mais si, on s'habille.
1: Pardon, excusez-moi. T'as nous, les petits patrons, je t'explique que la rentrée, c'est autre chose. Hein. T'as nous, c'est simple, on est asphyxié par les charges, alors.
3: Ça m'étonnait que ça vienne pas plus tôt dans ta bouche, ça. Hein. C'est ta valeur à toi sur le fric. Hein. Le fric, toujours le fric, le fric, le fric, le fric.
1: Ouais, c'est sûr qu'il nous en faut de l'argent, hein.
3: Ouais.
1: Pour payer vos 3 mois de vacances,
3: oh.
1: En feignant de gauche. Hein.
3: Ah. Connard de droite. Le fric, Bernard, le fric, ça fait pas tout, le fric. Regarde-toi, t'es bourré de pognon, t'as jamais pu te payer un cerveau.
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3: Les pigeons, c'est des fils de pute. Non, je dis ça parce que j'ai fait Fort Boyard. J'ai fait la tête chercheuse. Tu sais l'épreuve, la tête chercheuse? Vous voyez? Alors, pour ceux qui connaissent pas la tête chercheuse, t'as ta tête coincée dans un bon gros rail. Rire et Chanson. Et ta tête coincée dans ce rail, tu l'as, elle va passer dans 5 boîtes. 5 boîtes dans lesquelles t'attendent des animaux. Mais les animaux de Fort Boyard. Donc des serpents, des rats, des mouches, des pigeons. Tu vas me dire, un pigeon, ça fait pas peur. Ça fait la taille, la taille de ta tête. Oui, bah à l'échelle de ta tête, ça te dépasse un petit peu. Et le pigeon, c'est quand même un animal ultra confiant. Surtout con. Enfin, je veux dire, le pigeon, c'est un oiseau. Le sait-il? Sinon, pourquoi marche-t-il autant? Enfin, je veux dire, c'est un oiseau. C'est un oiseau. Et attends, avant de voler, il passe par l'étape Johan Diniz. Tu sais, il marche vite. Mais vole. Je te jure, un pigeon, ça marche à côté de toi. Il se prend pour ton frère. Il est là, mais ta gueule, dégage. Casse-toi, tu boites. Qu'est-ce que tu viens m'emmerder? Tu sais, ils sont là, ils marchent, après ils courent. Mais vole direct, t'es un oiseau. T'es un oiseau, mec. Vole, va dans les arbres, bouffe des fruits tranquilles. Va pas dans les caniveaux bouffer des clopes. T'es teubé ou quoi? Le pigeon, c'est le genre d'animal à attendre un bus, dans une voie de bus, comme ça, tranquille. Qu'est-ce qu'il y a, enculé? Viens, viens! Le fumé, lui. Putain, j'ai plus que 2 orteils, moi! Chaud! Il est taré. Pigeon qui vole au ralenti, ça fait des gros fuck, hein. Ça vole comme ça, ça en a rien à foutre. Donc, moi, imagine, j'arrive dans la boîte, là, coincée, à 2 km/h. C'était la première fois que je voyais un volatile sourire. Il était là, il bouffait ses graines, il me voit, il me fait. Oh. Bon chance. Il m'a regardé droit dans les yeux. On a fait une battle de regards, j'ai perdu. Il a fait le tour de mon visage. Ses plumes de cul ont frôlé mon sourcil. Il a levé la queue. Il m'a chié dans l'oreille. Je te jure que c'est vrai. Il m'a chié dans l'oreille. On n'était que 2 dans cette boîte. Hein. J'ai distinctement entendu. Hollande, c'était moi.
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2: C'est bien de vieillir ensemble, non? C'est bien de vieillir ensemble. Et au bout d'un certain nombre d'années de mariage, de vie ensemble comme ça, finalement, l'amour, c'est plus qu'avec la bouche, non? On se met chacun dans une pièce et on fait « Va te faire foutre !» Avant, c'est moi qui sautais de la voiture en marche, vous vous souvenez, je vais raconter. Maintenant, c'est Michel. L'autre jour, on était sur l'autoroute, comme ça, il me dit « Je peux plus te voir, je peux plus te blairer, je peux plus sortir de ta gueule, je me casse. » Je fais « Attention, c'est toi qui conduis, il voulait sauter de la voiture. » C'est moche quand même. Au bout d'un certain nombre de mariages, il faut être un peu patient. On n'a plus beaucoup d'engueulades devant nous. Il vaut mieux tenir le coup, non? C'est triste de divorcer comme ça, franchement. Franchement, hein. C'est comme quand on change sa vieille machine à laver le linge, vous voyez? Hein? On est habitué à son vieux truc. On connaît tous les boutons. Hein? Essorage, départ, essorage, hein, la vieille machine à laver, qui sort, elle se retrouve au milieu de la cuisine. Formidable, non, franchement, c'est pas joyeux hein, de divorcer après un certain âge. J'ai vu un reportage l'autre fois sur un vieux qui divorce à 66 ans, là. Oh, c'était triste, vraiment. Hein. Tu vois, je vais la débarrasser de l'autre vieille, là, je vais me faire de l'acrobranche. Je vais faire du paintball avec des potes en déambulateur, ça prend 3 jours. Tiens, je vais me faire tatouer. Elle a jamais voulu, bah je vais me faire tatouer. Ouais, un gecko sur le sexe en boule au repos, comme ça, voilà. Ah, ça se détend quand même, hein. Tu voyages tout seul à 66 ans, comme ça, mais les gens croient que t'es perdu, que t'as Alzheimer. Vous avez vu les vieux à l'aéroport, ils ont la tête qui tourne dans le vide, comme ça. Elle est où la porte de Nice? Elle est où la porte de Nice? Elle est où ma valise? C'est ma valise! Ah non, c'est pas ça, ma valise, ils sont 5 heures à l'avance à l'aéroport. Non, c'est pas possible, hein. J'ai même vu des seniors se remettre à la muscu, dis donc. C'est pas un peu une douleur pour les yeux, ça? La toile du chapiteau est un peu détendue, non? En même temps, bon, à cet âge-là, quand tu divorces, t'as plus trop de problèmes pour la garde des enfants. Hein? C'est surtout qui va garder le médecin traitant. Oh, avec Michel, c'est sportif, on s'ennuie pas. D'où ma forme aussi. Hein. Attention, c'est sportif, c'est PSGOM tous les soirs. Attention, c'est la Coupe du Monde tous les soirs. Tiens, je vous le fais. Eh bien, nous pénétrons dans l'appartement de Chantal et Michel alors que les hostilités ont démarré depuis environ 5 minutes. Coup de tête de Chantal sur les yeux de Michel. Michel en difficulté. Jusqu'ici, le dîner avait été assez terne, beaucoup de maladresse de part et d'autre. Quand ça a démarré sur un ensemble d'injures, t'es devant la télé, pousse-toi, t'es pas transparente, toi non plus ta gueule. Hein. Michel se recule en tirant un hop. Chantal est surprise. Il balance un petit suisse. Chantal l'esquive très joliment une rotation du tronc. Yaourt de Michel. Peau de fraise de Chantal.

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3: Derrière, pour effectuer une strangulation marocaine, les deux mollets autour du cou de sa femme. Mais il est blessé. Il s'est blessé. Ah, c'est lui qui s'est blessé, oui, oui. Ah, oui, oui, il s'est blessé en retombant sur les patins à roulettes de son petit-fils Georges, qui maintenant est sorti de sa chambre et applaudit follement sa grand-mère Chantal. Eh oui, c'est la joie dans le camp de Chantal, c'est bien normal, les voisins envahissent l'appartement. Ah là là, bravo, Michel est toujours par terre, ronchon, il fait la gueule comme d'habitude. Oh là là, que c'est beau! Très joli geste de Chantal, qui va ramasser le dentier de son mari, qui était tombé dans l'écuelle du chien, et qui le rapporte elle-même en personne à son mari. Un très beau geste, comme on aimerait voir tous les dimanches. À vous les studios!
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2: Moi, en soi, je suis pas contre une fin du monde. Je suis plutôt pour la fin du monde. Non, c'est vrai, je pense que l'apocalypse, c'est quand même un truc à vivre. Je pense qu'on serait content, ça serait exceptionnel, on serait les seuls à vraiment vivre l'apocalypse. En plus, je pense que Dieu nous a préparé un truc sympa. Il va pas juste éteindre la lumière, je pense qu'il va styliser le truc, tu vois. Il va faire, allez, ouais, c'est bon, allez, séisme, allez, tsunami, inondation. Il va jouer à Candy Crush avec l'humanité. Tu sais, c'est marrant ce qu'on ferait s'il nous reste 3 heures à vivre. Je pense que s'il y a un végétarien, il va dire, vas-y, mets-moi des steaks. J'en ai plus rien à foutre de la cause animale, vas-y, donne-moi des burgers. Remplace le pain par de la viande. Moi, je serais content parce que je me dis, s'il nous reste 3 heures à vivre, il y aurait quand même quelques connards qui iraient voler des écrans plats.

0: sûr. Mais pourquoi tu voulais un écran plat? Il te reste 3 heures à vivre. Ah, t'as raison, je vais me prendre un Blu-ray avec. Et malgré tout ce qui nous arrive, je pense qu'on reste optimiste quand même. On reste optimiste, hein, c'est vrai. Non, on reste optimiste, c'est parce qu'on continue à faire des enfants. Ça veut dire qu'on a quand même un espoir. On se dit que nos enfants vont être plus intelligents que nous, tu vois. Ouais, moi, je suis pour que nos enfants soient plus intelligents, mais pas trop quand même. Parce que sinon, il y a plein de pilules éducatives qui passent plus, tu vois. Tu sais, tu peux plus faire le chantage au Père Noël ou au farfadet s'il est trop intelligent. Tu sais, tu vas dire à ton fils, finis tes récovers, sinon j'appelle les gendarmes. Et ton fils, il va faire, mais papa, on est en état d'urgence. Tu crois quoi? Tu crois que je vais faire une ceinture de récovers? Je vais aller à l'internet, je vais faire un récord wakeboard, comment ça se passe? Eh ben, arrête de dire des bêtises et remets-moi des nuggets. Non, c'est compliqué l'éducation des enfants. Tu vois, par exemple, ton enfant, tu vas lui dire, c'est pas bien de voler, c'est pas bien de voler, c'est pas bien de voler. Mais imagine, il vole un iPhone 6. S. Tu vas lui dire, c'est pas bien de voler, mais fais voir quand même. Tiens, notre modèle, quand on grandit, c'est Robin des Bois. Prince des voleurs. Ça pose problème à personne. Il prend aux riches pour donner aux pauvres, tout le monde le kiffe. On est d'accord que c'est Mélenchon avec un arc. Tu vois? Et tout le monde l'adore. Je me demande à partir de quel salaire tu commences à faire Robin des Bois, je suis pas fan. En plus, moi je suis pas fan de son modèle économique à Robin des Bois, tu vois. Parce que tu prends aux riches pour donner aux pauvres, donc les pauvres deviennent riches, les riches deviennent pauvres. En plus, je suis pas fan des pauvres qui deviennent trop vite riches. Tu sais, souvent tu sens, ils savent pas trop comment gérer. C'est le genre de gars qui va s'acheter une Ferrari, mais vert pomme. T'as envie de dire, rends l'argent. Tu sais, il va s'acheter du caviar, il va l'étaler sur des tucs. Compliqué l'éducation. Tu sais, quand t'es papa et que t'as une fille, t'as envie de protéger ta fille des garçons. Parce que tu sais. Non, tu sais. Tu sais que les garçons, c'est pas des gens bien. Ok? Tu vas dire à ta fille, elle va avoir 12 ans, tu vas dire attention les garçons quand même, faut faire attention tout ça. Elle va grandir, elle va avoir 15 ans, tu vas dire attention, protège-toi tout ça. Puis après elle va arriver à 18 ans, tu l'auras protégée, tu vas être fier de toi, tu vas dire je suis un bon père. Puis elle va arriver à 25 ans, et tu vas commencer à dire putain ça se trouve je suis pas un bon père. Ça se trouve elle est juste moche. Et ça va t'énerver, tu vois. Tu sais c'est quand même ta famille, tu vois. Ça va t'énerver, tu vas faire, hey, viens voir toi. Tu vas raccourcir ta jupe, tu vas frotter en boîte. Non, on a discuté avec ta mère, tu nous ramènes quelque chose ce soir. Eh ben débrouille-toi, je sais pas, tiens, il y a plein de sans-papiers. Mais bon, on se plaint beaucoup de l'éducation en France, mais ça va quand même, on est bien. Par exemple, aujourd'hui en France, tu peux te marier avec qui tu veux. Ça a pas toujours été comme ça. Ouais, il y a encore des sociétés même où c'est tes parents qui te choisissent ta femme. Tes parents te disent un jour, bon bah on sort, on va te chercher une femme. Et du lait, parce qu'il manque du lait. Mais ils te disent quand même, on va te chercher une femme. Et à ce moment-là, tu as la pression, tu attrapes ton père par la main, tu fais, papa, aimez-moi bien s'il te plaît. Aimez-moi bien. Fais pas comme ils t'ont fait avec maman. Et tu découvres ta femme le jour du mariage, en même temps que tous les invités. Tu lèves le voile, tu fais « Oh les bâtards !»« Oh les bâtards !» Et il y a tous les invités en même temps que toi qui font « Ouh !» Ouais, c'est chaud, hein. Ah ouais, là c'est sûr, les vierges, hein. Donc tu dis à ton père, tu dis « Papa, on avait dit quoi ?»« Eh, je vois pas pourquoi il y aurait que moi. » Pour terminer, je vais me présenter. Alors, je m'appelle Arun, vous me connaissez pas, c'est pas très grave. Je suis pas très connu, en fait. Mais si jamais vous avez du mal à entrer en boîte, vous dites que vous connaissez Arun. Vous doublez tout le monde, vous passez dans la file, vous dites « je connais Arun, je connais Arun, je connais Arun ». Vous arrivez devant le videur, vous dites « eh, laisse-moi entrer parce que je connais Arun ». Bon, c'est pas sûr que ça marche. Mais moi, ça me fait de la promo. Bonne soirée.
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7: Je voudrais un menu Micmac, un Sunday fraise à la banane, un Coca Light. Il vous reste des bandanas, frère des ours. Et toi, tu veux quoi?
8: Un menu nugget. C'est moi qui t'invite.
9: T'es sûr que tu ferais preuve de galantisme? Marc, c'est normal, à 15 ans et demi, on a plus de maturation.
8: T'aurais pas 2 euros?
9: Je t'attends là-bas. Allô, Sarah? Ouais, c'est Kevina. Ah, ça se passe méga bien. Non, il arrête pas de me draguer. Non, on est dans un restaurant américain. J'aimerais trop me faire un plan love. Ça se trouve, cette semaine, je serai une vraie femme. Attends, je te laisse, il arrive. Ouais, j'ai 2 jours de retard. J'espère que je suis pas encore enceinte. Ciao.
8: C'était qui?
9: Mon gynéco. Julien, il faut que je te parle.
8: Quoi?
9: C'est à propos de l'anniversaire de Laetitia. Je sais pas si je dois mettre mes Converse ou mes New Balance. Qu'est-ce que t'en penses? Ouais, t'as raison. Je vais mettre mes Nike. Qu'est-ce que t'en penses?
8: Je pense que tu devrais mettre tes Converse.
9: Oh, ça me saoule trop! Oh, j'ai trop les poules! Je les ai prêtés à la fille de la nouvelle femme de mon père. En plus, elle est partie en Bretagne avec ma chatte.
8: Quoi? T'as un budget?
9: Attends, j'ai déjà un demi-frère, une demi-sœur. J'ai pas envie d'avoir une demi-chatte. Mais toi, tu l'aimes bien, ta belle-mère?
8: J'en ai pas.
9: Tes parents sont pas divorcés?
8: Non, ils s'aiment encore, ces bouffons.
9: Oh, la honte. Tu sais, Victor Albert Camus de la Star Academy française disait que l'amour est éphémère et en plus ne dure pas longtemps. J'en sais quelque chose, j'ai vécu 2 jours avec mon ex, mais on n'a pas fait l'amour le premier soir. Dans ma classe, je suis la seule à l'avoir fait. Par contre, j'ai un principe, je refuse les fellations.
8: Ouais, moi aussi. Ah, c'est ma mère qui l'a fait. Moi, je suis nul en cuisine.
9: En tout cas, j'espère que l'homme qui me fera un enfant sera sérieux et mettra un préservatif. Nous, les femmes, on est très romantiques en matière d'amour. On adore quand les hommes nous parlent. Quand un homme sache nous parler, vraiment important. S'il sait bien nous parler, il peut tout obtenir de nous. T'as peut-être envie de me dire quelque chose? Vas-y, lâche-toi.
8: Je peux finir ton Big Mac?
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3: Je suis papa d'un petit garçon. Et alors vraiment, il faut que je vous raconte l'accouchement, parce que vraiment, moi, ça m'a marqué. Déjà, la première étape pour vous, les filles, quand on arrive à la maternité, c'est d'enfiler la blouse. Tu sais, cette blouse propre aux hôpitaux, qui ne couvre que la partie face de ton corps. Tu connais cette blouse? C'est-à-dire que tout ce qui se passe derrière, c'est un accès libre. Ouais, t'as vu, ton cul ne t'appartient plus. Il appartient à la collectivité. Ensuite, c'est la péridurale. Oh, la péridurale, moi, ça m'a fait peur. Vraiment, alors, moi, ça m'a fait peur. Alors, vous, les filles, oh, c'est pas une aiguille, c'est un javelot. Non, mais on est d'accord ou pas? Le gars, il rentre dans la pièce, il est comme ça. Installez-vous! Il se chauffe. J'arrive! Moi, je l'ai regardé, je lui dis, mais là, monsieur, vous n'allez pas le piquer, là, vous allez l'embrocher, c'est différent. Hein. Moi, je la voyais déjà tourner au-dessus d'un feu comme un kebab. Hein. Salade de tomate oignon, bien sûr, j'arrive, oui. Ah non. Et le plus dur commence. Là, il faut pousser. Là, on vous tire la balle, les filles, mais c'est pas pour vous aider. C'est juste pour pas tomber dans les pommes. Plusieurs fois, la sage-femme, elle a regardé dans ma direction, elle va peut-être l'asseoir, lui, hein, hein. Un peu trop tard, voilà, oui. Là, les papas, on est tous différents. T'as celui qui assure. Lui, il est carrément derrière le drap, avec l'équipe médicale. Limite, il prend le lead. Ouais, ça va, écartez-vous, d'accord? Écartez-vous, j'ai jamais perdu une partie au docteur Maboule. C'est pas ça qui va me faire peur, hein. T'as celui qui filme. Oh, lui, super. T'as sa femme, elle agonise, et le mec, il est là. Oh, t'es magnifique. Oh. T'sais, c'est incroyable, parce qu'aucune femme ne va avoir un film de ce moment-là, avec le petit dans les bras, d'accord, mais pas au moment où vous êtes en train de pousser, on est d'accord, les filles? Parce que là, visuellement, ce que vous renvoyez, c'est une séance d'exorcisme. Ah non, mais ouais, là, vous faites peur. D'ailleurs, moi, je vous le dis, les filles, si un jour on vous agresse dans la rue, poussez. Ah non, mais c'est pas évident. Toi, même avec les enfants. Toi, maintenant, la vie avec mon fils, c'est pas évident. Faut les comprendre, les enfants. L'autre jour, tu vois, mon fils, il tapait une porte. Alors, ils sont jeunes, faut laisser faire. T'es au bout d'une heure, deux heures, je vais voir. Et en fait, il était coincé dehors. Même notre génération, je trouve qu'elle est plus craintive. Tu sais, mon fils, quand il se fait un bobo, moi, je suis en panique. Ma mère, quand je pouvais me faire mal, moi. Mais c'était une autre génération, hein. Un jour, je me suis fait mordre par un serpent. J'avais du mal à respirer. Ma mère, elle m'a sorti cette phrase que tous les parents ont sorti au moins une fois leurs enfants. Et oh, arrête ton cinéma. Va te reposer, ça ira mieux demain, d'accord? Mais maman, c'est pas les repos, j'ai besoin, c'est les urgences, la maman, d'accord? Puis tu culpabilises en plus quand t'es nouveau parent. Tu culpabilises, t'as l'impression de jamais faire assez bien. Et on vit dans une société, avec le développement personnel, où on te pousse toujours, justement, à être une meilleure personne, à faire mieux. Tu sais, moi, ça m'angoisse, ça. T'es une meilleure personne, mais par rapport à qui, par rapport à quoi? Non, mais c'est vrai, il y a une échelle d'humain sur laquelle il faut se... Non, parce que moi, par exemple, sur l'échelle de Michel Fourniret, je suis une meilleure personne, hein, je te dis tout de suite. Hein. Non, mais c'est vrai, il faut toujours être heureux en permanence. Moi, les gens qui sont heureux en permanence, ils m'angoissent. Par exemple, ce mec, tu sais, qui débarque à 8h du matin au travail et qui commence sa journée par le fameux « coucou ». Mais lui, il me fait peur, lui. Et tu vois, moi, pour aller mieux, de temps en temps, Alvaro, il me donne des conseils. Parce qu'Alvaro, il est très branché de développement personnel. Il me dit toujours, si tu veux aller mieux, si tu veux être bien dans ta vie, déjà, il faut que ta parole, elle soit saine. Il faut pas dire du mal des autres. Voilà, c'est ce qu'il me dit. Je lui dis, ça, Alvaro, en France, ça marchera jamais. Parce que s'il y a bien un endroit, d'accord, ou un pays, où t'entends un mec toujours cracher sur la gueule d'un autre, c'est chez nous. D'ailleurs, même vous, ce soir, en rentrant, dans la voiture, vous êtes là, c'était bien le spectacle? Ah, ouais, ouais. Après, il dit toujours, si tu veux être heureux aussi, il faut que tu te détaches. Il faut que tu te détaches de tout ce qui t'arrive. Si on te fait un croche-patte, une crasse, un mauvais mot, détache-toi, d'accord? Laisse couler. Ça, je pense que c'est pas un bon truc. Parce que si tu laisses couler, d'accord? Forcément, le jour où tu craques pour toutes les fois où t'as laissé couler. Et c'est comme ça que tu te retrouves, en fait, entrée l'accusé. On les connaît tous, ces reportages. Hein. Bruno était dans la file d'une boulangerie. Quand Madame Pornichet lui passe devant. Pour Bruno, c'est de trop. Il se saisit de Madame Pornichet et la mène vers la machine à trancher le pain. Aujourd'hui, elle a plus vraiment la tête sur les épaules. Après, t'as des tas de techniques, hein, si tu veux aller mieux. Par exemple, t'as la morning routine. Vous connaissez la morning routine? Les matins miracles. C'est les gens qui font ça, en fait, ils se lèvent à 4h du matin pour pouvoir faire tout ce qu'ils peuvent pas faire dans la journée de 4h à 8h. Moi, je te le dis, je fais pas ça, je suis pas un boulanger. Hein. Et moi, je me lève déjà à 4h du matin avec les pleurs de mon fils. Il y a rien d'extraordinaire, je te le dis. Hein. Et eux, ils font ça, d'accord? Ils se lèvent à 4h du matin. Tu sais pourquoi? Pour voilà, pour admirer le lever du soleil, afin que chacun des rayons embellisse leur visage. Oh. Ensuite, ils prennent un tapis de yoga sur lequel ils renouent avec leur enfant intérieur. Oh. Ensuite, ils prennent une collation, généralement une part de quiche aux courgettes et graines de chia. Ça, c'est la morning routine. Moi, j'ai essayé. Je me suis levé à 4h du matin. Moi, 4h du matin, quand j'ai le soleil qui me tape sur la gueule, j'ai cette tête-là. Il n'y a rien d'extraordinaire, d'accord ? Ensuite, j'ai pris mon tapis de yoga pour renouer avec mon enfant intérieur. Sauf que moi, mon enfant intérieur, à 4h du matin, il dort. Et surtout, il n'aime pas qu'on l'emmerde. Du coup, il m'a renoué avec tous mes mauvais souvenirs du passé. Notamment le jour de ma première fois, où avant même de rentrer dans qui que ce soit, j'ai éjaculé dans mon propre jean, d'accord ? J'ai goûté la fameuse part de quiche aux courgettes et graines de chia. J'ai très vite regretté. Hein. Parce que les courgettes et les graines de chia, c'est riche en fibres. Du coup, j'ai passé mon footing à dégazer sur toutes les personnes que je croisais. Allez ! Je peux te dire qu'à 8h, quand je suis revenu au travail, j'ai ouvert la porte. Coucou, coucou, le premier qui m'emmerde, ça va chier, d'accord ?
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1: Non, ce qui m'a choqué le plus quand tu es arrivé à Paris, et maintenant ça fait 3 ans que j'y vis, c'est les filles. Alors j'ai rencontré des filles super, hein, mais les filles, vous avez un complexe qui prend le dessus sur votre désir. C'est plutôt mignon d'ailleurs. Pour vous expliquer, la dernière fois, je bois un verre avec une fille, ça se passait super bien. Je lui propose d'aller dîner, elle accepte. Je lui dis italien, elle veut des sushis, elle me pète les couilles. On mange des sushis, puis elle charge un peu plus que moi sur le vin blanc. Et en fin de repas, elle me regarde, elle ouvre son corsage et elle me dit « Ça dirait de finir à la maison avec plaisir !» J'ai pas fait comme ça, je suis romantique. On arrive chez elle, hyper bel appartement, je commence à mettre des bougies un peu partout. Toujours un sac de bougies sur moi, hein, on sait jamais. Tu sais, les 50 chauffe-plats Ikea, c'est rapide. Hyper belle appart, elle va se rafraîchir, on se met dans le lit, ce qui devait arriver arriva, on se caresse. Ah oui, je fais une parenthèse parce qu'un homme qui jouit, c'est dégueulasse, hein, voilà. Autant une femme qui jouit, c'est beau, un homme qui jouit, les filles, vous le savez, vous l'avez en direct live. Ah, il est pas beau. Ah, voilà. Le Richard Gere que t'as rencontré à 21h, à 23, c'est Gollum. Il est pas beau, il est pas beau. D'ailleurs, moi, je ne supporterais pas me voir me masturber. Ça doit être horrible, hein. Hein, les mecs, posez-vous la question. On est quand même des drôles d'humains, hein. C'est-à-dire qu'on est debout, bite à la main. Ah, c'est très grave, hein, ce qu'on fait, hein. Le voisin te regarde, il est pas bien, Didier, en face. On n'a jamais vu un mec se masturber devant un miroir et faire « Putain, ce beau gosse, là, moi, je te le savais. » Personne fait ça, hein, personne fait ça. Je repars dans mon histoire. Donc je suis avec cette fille, on se caresse, ça se passe plutôt pas mal et tout. Tous les deux, on a plutôt envie, ça se passe bien. Puis à un moment, elle me dit « Non, mais arrête !» Ah oui, j'avais pas l'intention, tu vois. Et je lui dis « Qu'est-ce qu'il y a ? Tu veux qu'on arrête ? Mais moi, je suis là pour ton bien, pas pour ton mal. » Ah ! Et puis je sens qu'elle veut continuer, mais à contre-cœur. Donc on continue un petit peu, et puis elle me dit « Non, mais vraiment, arrête. » Parce que je lui dis « Qu'est-ce qu'il y a ? » Elle me dit « Non, mais c'est pas ça, enfin, tu me plais et tout, mais c'est que... » Accélère ! J'ai pas fait ça, hein, je suis romantique. Et elle me dit « Bon, ben voilà, t'as gagné... » Enfin, j'ai trop envie d'où, mais je suis pas épilé. Je vais la boxer. Je lui dis, mais c'est ça l'excuse ? Mais je t'épile tout de suite, moi, là. Où est la cire ? Où est la cire ? Les filles, on s'en fout de ça. On a juste envie de vous, sans déconner. On s'en fout des poils. Vous avez jamais vu un mec en plus vous sortir « Non, non, me suce pas, j'ai du poil plein les burnes. » Un mec, il s'en branle. Un druide, là, il y va. Il y va. Panoramique, s'il y va, lui. Il en a rien à branler. On s'en fout, les filles, des poils, sans déconner. On n'a jamais vu pareil un mec qui va vous faire l'amour, n'ayez pas peur, hein, on n'a pas des lampes torches, effectivement, t'as des poils, hein. Alors oui, après, si t'as la chatte de Zaz. Non mais moi j'adore l'aventure, mais les grottes de Lascaux et le puits du fou. S'il faut y aller en Jeep.
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2: Non, mais je suis content là, t'es fou. C'est la première fois de ma vie que je joue ici dans un vrai beau théâtre. Avec une vraie scène, des vrais rideaux. Parce qu'avant d'être ici, moi je joue au Comedy Club. Théâtre de Jamel Debbouze là. Et maintenant que je suis ici, je peux le dire, c'est de la connerie son théâtre là-bas. Je peux le dire, c'est vrai. Il y a des fuites d'eau partout, il fait chaud, on dirait un hammam, ça, quand même, son truc. Là. Et bon, non, mais en même temps, je vais pas trop cracher dans la soupe. En plus, grâce à lui, il m'est arrivé plein de belles choses et j'ai été me reposer, là, cet été, dans son pays d'origine, au Maroc. Maroc. Quoi, vous criez? Vous avez gagné la Coupe du Monde? Qu'est-ce qu'il y a? Non, mais le Maroc, j'aime bien le pays d'huile d'olive. Ils aiment l'huile d'olive là-bas, c'est abusé. Ils en mettent partout, dans la bouffe, sur le corps. Une fois, il y a même un mec, il a une fracture ouverte. Le médecin lui a dit, mets de l'huile d'olive, mets. Il faut pas aromatiser, monsieur, il faut désinfecter, là. Qu'est-ce que vous avez... C'est extraordinaire. C'était ma première fois dans le Maghreb. J'étais à Agadir, en fait, au Maroc. Et une fois, je marchais dans les rues d'Agadir, tu vois, tranquille, je me promenais. Et il y a un petit qui m'a vu. Il a fait une roue. Il m'a dit, l'argent. Je dis, mais je t'ai rien demandé, moi, t'es malade ou quoi? En plus, il a fait une roue toute dégueulasse, hein, tu sais. Tu sais, les roues qu'on faisait en primaire, là, l'argent, dégage, va te laver les mains déjà, qu'est-ce que c'est que ces conneries? Malheureusement, j'ai pas pu aller dans mon pays d'origine, au Cameroun. Non, c'est compliqué pour moi d'aller au Cameroun. Vous allez vite comprendre pourquoi. J'ai ramené avec moi ce soir à la Cigale, en fait, une lettre d'un de mes cousins du Cameroun. Et c'est vrai qu'en lisant cette lettre, je me suis dit, mais pourquoi je me prends la tête à écrire des sketchs alors qu'il suffit juste de lire des lettres, quoi. Parce que vraiment, les mecs, c'est des génies, hein. Vraiment, c'est... Ah non, la tête de ma mère, ils sont bons. C'est pour ça que j'ai ramené cette lettre. C'est une lettre de mon cousin Diakité. Et... Non, ne rigolez pas, elle s'appelait Diakité. Et je vais vous la lire, comme ça vous allez comprendre. Je vous la lis à la locale, hein. Comme ça vous allez être vraiment dans l'ambiance. Bonjour, grand frère Thomas Guidjol, Paris, France. Vous avez vu le vislard, déjà, il me rappelle bien que je suis en France et lui au Cameroun, hein, tu sais, genre dans la merde. Je t'ai encore regardé hier dans ton DVD du Jamel Show. Non, je suis fier. C'est-à-dire que quand je te vois, j'ai envie de pleurer. Mais comme ça fait 2 mois que je n'ai pas bu d'eau, je n'ai plus de larmes. Et si je force, le sang peut couler. Ici, tu sais, la vie suit son cours. Tu te souviens de mon ami Honoré? Il est mort. Rigobert, mort aussi. Moi-même, je ne suis pas mort, mais je suis foutu. C'est pour ça que je te demande à toi, pardon, grand frère Thomas Guidjol, Jamel Comedy Club, Dailymotion, YouTube, Big Buzz. Je t'en prie, je t'en supplie, envoie-moi un scooter. Le mec crève la dalle, mais quand même faire des roues arrière. Hein. Ainsi qu'un rasoir Gillette Sensor. C'est trop doux et ça glisse. Bon, il faut que je te laisse là parce qu'il y a un guépard qui me regarde fixement. Et je crois qu'il a faim tout comme moi d'ailleurs. Envoie-moi des pépitos. À bientôt, ton cousin Diakité. Voilà, messieurs, dames. Ouais, cet enfoiré est un génie, c'est vrai, je te jure. Vraiment le meilleur auteur de Yaoundé. Et ça me manque de pas aller en Afrique, sans déconner. Mais c'est compliqué d'aller au Cameroun. C'est un des pays les plus corrompus au monde. Moi, la dernière fois que j'étais au Cameroun, c'était en 2005. Et j'étais même pas encore rentré dans le territoire. J'étais à l'aéroport. Il y a un douanier qui m'a vu, m'a dit, arrête-toi là, vite! Ouvre tes bagages! Tu sais, avec ce genre de personne, faut pas parler, hein. Tu t'exécutes, tu vois. Là. Il m'a dit, c'est quoi là, les cartons là, dans ton sac? J'ai dit, ça, les cartons? C'est des cornflakes. Il m'a dit, hein, cornflakes. Tu sais, genre, il m'a mis la pression. Bien sûr, cornflakes, bien sûr. Kellogg's? Ouais, Kellogg's. Bien sûr, Kellogg's, cornflakes, bien sûr. Bon, on va vérifier. Gilbert, amène-moi un bol et du lait. Il m'a défoncé toutes mes provisions.
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1: Ma femme a mis au monde un quatrième enfant. J'ai absolument tenu à être là pour l'accouchement, comme j'avais pas été là à la conception, ça me gênait. C'est vrai que l'accouchement, pour le petit dernier, ça a pris des plombes. Voilà. À un moment donné, j'ai dit au gynéco, faites-lui une césarienne. Moi, au bureau, quand il y a un bourrage papier dans l'imprimante, je l'ouvre. Alors comme le gynéco, il a de l'humour, il m'a répondu, si je fais une césarienne, on m'appellera Moïse parce que j'ouvre la mère en deux. Voilà. Puis la sage-femme m'a proposé de couper le cordon. Alors j'ai demandé à ma femme de me regarder couper le cordon pour qu'elle puisse faire pareil avec sa mère ensuite. Puis après je suis allé reconnaître l'enfant. Il faut toujours reconnaître ses erreurs. Et enfin il y a eu le choix du prénom. Alors pour le choix du prénom avec ma femme, on avait décidé de prendre chacun le prénom de notre grand-père pour faire un prénom composé. Bon, ça faisait Émile Louis. Évidemment, on ne l'a pas fait. Du coup, on a pris le prénom de notre autre grand-père. Du coup, il s'appelle Guy Georges et on est ravis. C'est compliqué le choix du prénom. Vous avez des choix incroyables. Tiens, par exemple, Paris Hilton. Bon, elle s'appelle comme ça parce qu'elle a été conçue au Hilton de Paris. Voilà. D'ailleurs, si on avait fait la même chose avec le petit dernier, il serait appelé banquette arrière de la Peugeot 405. C'est compliqué, les choix des prénoms, il faut pas se planter sur un prénom parce que vous l'avez toute votre vie un prénom. Vous avez des prénoms incroyables, par exemple, tiens, le prénom féminin Samantha. Vous n'avez pas encore vu Samantha, ben vous dites, tiens, cette femme doit être pulpeuse, sensuelle, sexuelle. Il y a des prénoms incroyables, tiens. Madame, quel est votre prénom?
2: Françoise.
1: Bon. Bon. T'as pas un deuxième prénom, Françoise? Non. Bon, alors après, bon, allons. On continue, s'il vous plaît. Puis après, pardon. Et après, il fallait ramener le bébé on a déjà ramené le bébé à la maison, voilà. Et alors, il y a un truc hyper important, il faut une balance pour peser le bébé, et on n'en avait pas. Du coup, j'ai emmené le bébé chez le boucher. Alors, il l'a pesé, il m'a dit 3,4 kg, il a ajouté joules des os. Donc après, les points importants, il faut nourrir l'enfant, évidemment. Alors ma femme a voulu allaiter le petit dernier, mais bon, compte tenu de son âge, le lait était caillé, c'était trop tard. J'ai plus rien, c'est pas moi. Après, il y a changer l'enfant. Alors moi, je suis un père écolo, voilà. J'utilise pas de couches jetables, mais des couches lavables, que je lave pas pour économiser l'eau. Je suis écolo. Je m'en suis rendu compte quand j'ai mis mes enfants dans des chambres séparées. Je me suis dit, je suis devenu écolo. Pour la première fois, je trie mes déchets.
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2: Est-ce qu'il y a des gens qui ont des enfants ici ce soir? Ouais, il y en a, super. Est-ce que vous avez trouvé ça difficile éduquer les enfants? Ouais, il y a des gens mitigés, hein. Il y en a, moi non, écoute, il y en a, ouais, c'est impossible, je veux pas leur parler. Je sais pas, moi j'en ai pas, mais je me pose beaucoup la question, parce que j'ai fait un constat bizarre, mais tu vas voir, sûrement tu vas être d'accord avec moi. J'ai réalisé que les enfances difficiles, ça fait des gens forts. Et là, moi, je vois comment ma vie, elle évolue. Et je me demande comment je vais faire pour offrir une enfance difficile à mes enfants. Tous les jours, j'y pense. Et j'ai des plans. Moi, mes enfants, un matin, 6h du mat, je mets mon plus beau costume, je tape à leur chambre, je saisis tous les meubles. Pas ! T'as 8 ans, je m'en bats les couilles. Tu veux un lit ? Travaille ! Fils de pute, va ! La vie, c'est vulgaire. Je veux les préparer, moi, dès le plus jeune âge. La vie, c'est vulgaire. Moi, mes enfants, je vais pas les faire grandir dans un monde imaginaire et après, ils se prennent la claque de l'âge adulte. Moi, mes enfants, ils vont arriver à l'âge adulte, ils vont se dire, ah, mais c'est plus facile que mon enfance, en fait. C'est ça que je veux. Moi, si j'ai un petit garçon, à partir de 10 ans, je lui taille une calvitie, moi-même. Viens là. Comme ça, il est prêt. Si ça lui arrive plus tard, il dit, ça va, c'est la deuxième, on s'en bat les couilles. Il est prêt. C'est trop dur être un adulte, les amis, c'est trop dur. J'ai plein de plans, je vais lui donner un nom de fou, genre Sgli Vendu, je vais lui rendre la vie compliquée. Il va grandir, il va être fort, tu vois. Je le veux ouvert aussi, ouvert d'esprit mes enfants, ça j'y tiens. Curieux des autres, je pense que dans la vie on apprend que des autres. Moi mes enfants, ils seront juifs, musulmans et chrétiens en même temps. Mais c'est moi qui décide, ils sont quelle religion, quand. À Noël, c'est sûr ils sont musulmans, c'est sûr. C'est sûr, ils font le ramadan, ah oui. L'Aïd, ils sont juifs. Ils vont croire en trois dieux uniques, ils vont être perdus. Je vais les régaler. J'ai une autre idée pour les enfants, celle-là elle est un peu technique. Mais tu vas voir, le fond, il est important. Je vais dresser un hibou. C'est la partie un peu technique, je te mens pas. C'est la partie où j'espérais des tutos sur internet, sinon je suis dans la merde de fou. Je vais dresser un hibou et je vais l'envoyer à la fenêtre de mes enfants. Avec un mot. Vous êtes un sorcier et tout. Harry Potter. Et je vais les laisser prendre la confiance 24 heures. Le lendemain, j'envoie le même hibou avec un mot écrit. Désolé, on s'est trompé d'adresse. T'es normal. T'es pas spécial à leur travail. Fils de pute de moldu de merde, va. C'est trop dur être un adulte, les amis. C'est trop dur être un adulte. Là, moi, ça y est, je le sais. Je suis un adulte, je le sais. Tu sais comment je sais? C'est en ce moment, quand je marche dans la rue, je regarde plus les appartements que les femmes. C'est avant, je regardais les femmes. Elle est belle ou pas? Aujourd'hui, je m'en bats les couilles. Je marche dans la rue, je suis en mode, putain, il doit avoir une luminosité. Cuisine américaine, c'est sûr, je la vois d'ici. Les trucs d'adulte. Je le vois à mes peurs aussi, là, ça y est. J'ai des peurs d'adulte. Ça veut dire, j'ai peur de trucs qui existent. Et qui sont très susceptibles de m'arriver. Quand t'es enfant, t'as peur, mais souvent c'est de l'ordre de l'imaginaire, donc c'est gérable. Il y a des gens, ils ont des peurs d'enfants toute leur vie. Il y a des gens, ils sont là, j'ai peur des requins. Tu vis à Chamonix, Julie. On va rester groupés, ça va bien se passer. On s'appelle toutes les heures, normalement t'es en sécurité. L'administration, c'est là que tu vois que t'es un adulte. L'administration. Il y a des gens ici comme moi qui ont la phobie administrative, il y en a. Alors je me suis beaucoup renseigné, il paraît qu'on est juste des grosses merdes. Mais on est ensemble. Ça fait plaisir. Moi j'ai pas cette intelligence, je l'ai pas. Regarde, la dernière fois je dois payer une amende. Je vais au truc des amendes. Voilà, moi j'aime pas les trucs en ligne, j'aime parler avec des humains. Je vais au truc des amendes, je leur dis bon, vous avez décidé que je vous devais de l'oseille. Vous êtes plus forts et plus nombreux que moi. Je me rends. Envoie la machine à carte bleue, je te sens contact, on se voit plus jamais de nos vies. Là, le monsieur, il me dit, non. Il me dit, faut qu'on vous envoie un papier. Chez vous. Vous revenez avec le papier. Et là, vous pouvez payer. Donc moi, je lui dis, je suis là. Depuis quand on envoie du courrier à des gens qui sont là? Le courrier, ça a été inventé pour dire un truc aux gens qui sont pas là. Si tout le monde avait été là dans l'histoire de l'humanité, je pense pas que quelqu'un aurait pensé au courrier. Là, il me dit, vous avez pas compris. Il faut qu'on vous envoie un papier chez vous. Vous, vous revenez avec le papier. Et là, vous pouvez payer. Donc moi, je lui dis, je suis là. Tu me demandes de revenir avec un truc, c'est toi qui l'as. Tu vas l'envoyer chez moi pendant que je suis chez toi. Et tu trouves ça normal? Là, il me dit, ah, vous avez pas compris du tout. Il dit, mais c'est ta grand-mère qui a pas compris. Moi, j'ai compris, moi. C'est ta grand-mère qui a pas compris. Et donc maintenant, j'ai deux amendes. Et le truc avec les amendes, c'est que c'est comme un être vivant. À partir du moment où tu l'as, ça grandit tout seul, comme ça. Et ça prend des proportions de fou, hein. À la base, t'as pissé sur un arbre, tu dois 28 balles, tu clignes des yeux, tu dois 8 millions. C'est une dinguerie. Le système, il est fait de manière à ce que l'amende ait grossi jusqu'à un maximum où ils vont prendre l'argent directement dans ton compte. Ma question est la suivante. Si tu peux prendre l'argent directement dans mon compte, pourquoi tu le fais pas quand l'amende est à 28 balles? Chien, va! Pourquoi? L'administration. Moi, c'est une des raisons pour laquelle j'ai énormément de respect pour les enfants d'immigrés dont les parents ne parlaient pas français. Souvent, le plus vieux de la famille, il a 8 ans, il est dans des dingueries. Il y a lui, une fiche d'imposition, les deux parents. Alors, comment alors? J'ai même pas vu les divisions, moi. Ça fait des gens forts, ça. Moi, mes enfants, ils vont apprendre très tard que je parle français. Très tard. Par accident. On n'est pas ouzbek? Eh ben non, c'était pour te forger, Sgli vendu.
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2: Ah, moi, je n'ai plus jamais ni à plier la poussette, ni à aller au parc. J'ai trouvé la solution ultime. Je ne suis pas débarrassée de l'enfant, non, pas du tout. Oh non, au contraire, j'ai pris une nounou. Oh, une nounou, c'est génial, hein, ça change la vie, c'est extraordinaire. Ah bah, une nounou, c'est comme une maman sans les inconvénients. C'est... Enfin, s'il y a un inconvénient quand même, il faut le dire, c'est que c'est toujours un petit peu angoissant de confier ton bébé à quelqu'un que tu connais pas, surtout au début. Enfin, pour les parents, c'est difficile, quoi. Ça peut être inquiétant, angoissant. Moi, j'ai eu très peur les premiers temps, mais moi, c'est aussi peut-être parce que ma nounou, elle est gothique. Bon. Mais bon, là, ça va, maintenant, je la connais bien, donc j'ai plus d'inquiétude, là, j'ai confiance. Non, c'est juste qu'il y a des soirs, c'est vrai que je peux pas m'empêcher de me demander, quand même, qu'est-ce qu'elle lui chante comme berceuse pour s'endormir ? Dans sa maison, un grand cercueil regardait par la meurtrière un lapin amputé venir à lui et frapper à lui. Serre, ouvre-moi les veines ou le chasseur me tuera. Bonne nuit, hop là.

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3: Qui avait 7 enfants, tous garçons. Oh. Consanguinité, bien sûr. Sur fond de misère sociale. Le plus jeune était resté si petit qu'on l'appelait le petit pousset. Voilà, c'est un handicapé, tout le monde s'en fout. Le contexte est parfait. Une année, la misère devint très grande et le pain manqua. Crise, famine. Ouvrez les guillemets, les parents. Nous ne pouvons plus nourrir nos enfants. Demain, nous irons les perdre dans la forêt pour ne pas les voir mourir sous nos yeux. Chouette idée. C'est vrai qu'on n'y pense pas assez pour un dimanche en famille, c'est délicieux. Petit Pousset avait tout entendu. 15 ans de psychanalyse, parfait. Le lendemain, lorsqu'ils comprirent qu'ils étaient abandonnés, les frères du Petit Pousset se mirent à pleurer. Oui, je pense qu'ils peuvent, en effet, c'est un minimum. Pendant ce temps, chez le couple de bûcherons, « Hélas, mes pauvres enfants, où sont mes pauvres enfants ?» disait leur mère en sanglotant. Ben « Là où tu les as laissés, connasse !» L'autre, ils ont des mignons, c'est fou. Fallait y penser avant, hein. Pardon. Heureusement, vous connaissez la suite. Petit Pousset retrouva facilement le chemin de la maison grâce au petit caillou qu'il avait semé le long de la route. Handicapé, mais pas con, le gosse. Lueur d'espoir. Mais arrivés à la porte de leurs parents, les 7 frères n'osèrent entrer. Oh, tu m'étonnes, évidemment. T'imagines l'accueil, le père. Oh, putain. Simone, ils ont retrouvé les petits. Viens voir. Ah bah, je te le dis, je les vois là, tous là. Ah bah, je sais pas comment. Est-ce qu'ils avaient un tom-tom sur l'iPhone ou je ne sais quoi? N'empêche qu'ils sont là, je te le dis. Il en manque pas un, 2, 4, 6. Il y a même le petit con derrière avec ses caillasses. Regarde-le. Bon bah, plan B, il va chercher la hache.
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2: Ils m'ont fait faire de l'escrime. Qu'est-ce que c'est que ce sport de double escrime, sans déconner? Putain, deux mecs qui se battent avec une épée. Et moi, à chaque fois que je les vois, hein, je vais leur dire « Oh les gars, ouais, on est en 2011, il y a des flingues. » Et vous avez vu, les escrimeurs, en plus, quand ils se battent en duel, ils ont un masque de protection et souvent, il est enfilé. Avec leur look, t'as l'impression qu'ils voulaient chercher du miel. Allez, les abeilles, les gars. Attention aux ours. L'épée d'escrime, c'est considéré comme une arme. Honnêtement, est-ce que tu te vois braquer une banque avec un fleuret? Tu vois la tronche des gangsters avant le braquage? Bon les gars, on va se faire la banque. Vous êtes prêts? Putain, il me serre un peu ce collant, c'est chiant. Vous êtes prêts? À mon signe, on y va. Allez, go! Allez, tout le monde par terre! Tout le monde pas! Putain, les gars, filez du mou sur l'élastique, là. Didier! Didier, lâche! Lâche l'élastique de con! Didier! Lâche, putain! Ben oui, bah continue à avoir peur, bah, ouh, ça fait peur! Eh, mais je suis bloqué dans la porte! Putain, banque UBS de merde! C'est bon, c'est bon! Et la caissière, là! Donne-moi tout ton fric, sinon. Je te pique! Et il y a pire que l'escrime. Il y a pire comme sport, il y a le lancer de marteau. Oh putain, est-ce qu'il y en a un parmi vous ce soir qui pratique le lancer de marteau? Il n'y en a jamais, c'est normal. Et en même temps, si on avait un, j'aurais juste envie de lui dire, eh ben chapeau mon gars, parce que franchement, faut quand même y aller pour se dire, tiens le mercredi, je sais pas quoi faire, je vais prendre une licence, je vais jeter un marteau dans l'herbe, ça va me faire du bien. Oh, ça me saoulait le catéchisme. Et tu vois, moi, à chaque fois que je regarde cette épreuve à la télé, je me pose cette question. Qui a dit que c'était un marteau? Franchement, les athlètes sont tarés. Ils n'ont jamais été dans un magasin de bricolage ou quoi? Ben parce que pour un marteau, c'est une boule avec une petite chaîne. Ouh! Va poser un cadre avec ça.
3: Ma mère m'a dit, Gad, t'es seul, tu vieillis, tu vas terminer tout seul, c'est pas bien. Et moi, j'ai pas osé lui dire, mais ce que je pense, c'est que si je suis seul, c'est de sa faute quelque part. Oui, c'est ce que m'a dit ma psy. Et moi, je crois ma psy. Okay? Oui, à 120 euros, je crois tout le monde. Je vais pas non seulement payer 120 et dire, oui, nature, 120, je te crois, ok? Ma mère s'immisce trop dans ma vie amoureuse, dans ma vie privée, c'est trop. Elle, tu connais le truc, dire tout haut ce que les gens pensent tout bas, tu connais ça? Ma mère, elle dit tout haut ce que les gens, ils pensent même pas, c'est un truc fou. Et alors, ça m'a joué des tours, surtout quand je l'ai présenté à mes ex-compagnes. Quand j'ai présenté mon ex-belle-femme et à ma maman, à Monaco. Ma mère... Sur le chemin, comment te dire? Les mamans marocaines ont une spécificité, c'est que même quand elles ont le trac, elles doutent, elles sont fébriles, elles surjouent le fait qu'elles sont à l'aise et ça donne des trucs bizarres. Tu vois ce que je veux dire? Sur le chemin du palais dans cette bagnole, je lui disais, maman, ça va? C'est bon? T'es détendue? Pourquoi on va? Bah quand même, maman, on va dans le palais, alors on connaît pas nous les rois et les reines. Ben non, maman, on connaît pas. Et là, on arrive. Moi, je suis en stress. Je marche vers le palais. Ma mère, elle, détendue totale, elle adopte une démarche comme si on faisait partie, nous aussi, Zama, d'une famille royale d'un autre pays. Tu sais, genre... Elle... Et là, on voit apparaître le prince, himself. Il arrive vers nous, très élégant, très chic, humble. Il va d'abord saluer ma mère. J'ai trouvé ça super touchant. Ma mère... Elle lui fait un truc, écoutez-moi. Je sais pas dans quel documentaire elle a vu ça. Alors. Dans quelle série sur la royauté, dans The Crown ou Downton Abbey. Ou la... Elle lui a fait de la révérence de Ouarzazate, écoute-moi bien. Entre la capoeira et l'art contemporain, écoute-moi bien. Et en le regardant droit dans les yeux, elle lui a dit avec une assurance déconcertante, « Ah, mon ordonnance !» Il a jamais vu ça. Il l'a regardé, il savait même pas quelle émotion avoir. Moi, j'étais un peu en stress, mais j'étais content, j'étais fier. Et là, je suis un peu en stress, et il le voit. Et c'est un homme assez élégant, assez prévenant. Il me serre la main, il me dit, je suis content de vous rencontrer. Bienvenue, détendez-vous. On va faire ça très cool. On va manger un morceau avec des amis. On va faire ça à la bonne franquette. Et moi, dans ma tête, je me dis, non. Pourquoi bonne franquette? Pour une fois, je t'amène ma mère dans un palais. Fais-nous l'ambiance des palais. Sors le truc, éclate-nous, fais-nous. J'avais envie de lui dire, on vient de la franquette, frérot. On a passé notre vie dans la franquette. Fais-moi venir les... Fais passer des serveurs avec des faisans. Je suis parti en vrille dans ma tête. Amène des sommeliers à cheval. Festoyons, oyez, oyez, bonnes gens, convoque des ménestrels qu'ils jouent sur leur lyre, des ritournelles, faites passer des gueux à qui il manque des dents, nous leur jetterons des louis d'or. Mais pas du tout, je reste calme, il me dit à la bonne franquette, on marche dans les jardins du palais, c'est magnifique, il y a la mer au loin, il y a des jardins, c'est sublime, on marche comme ça, et ma mère, elle fait pa pa pa pa pa. Je dis, il faut que ça s'arrête. Et là, elle lui dit en marchant, dites-moi, comme ça, dites-moi, avec la main là, dites-moi. Je dis, qu'est-ce que... Elle lui dit, ici, vous louez ou c'est à vous? Je me suis mis à table, j'ai bu tout le vin, j'étais en stress. Le lendemain matin, j'étais en train de prendre le petit-déj avec ma chérie. Et là, on devait faire des photos d'identité pour je sais plus quoi, pour des documents. Et là, elle me dit, n'oublie pas, on doit faire les photos d'identité tout à l'heure. Et je prends ma veste et je me dis, allons-y. Elle me dit, non, ils viennent à nous, ils vont venir, ne te dérange pas chérie. La classe, je connais pas. Moi c'est le syndrome du blédard, tu me dis photo d'identité, je me vois en train de faire tourner le tabouret. On fait les photos. On est en train de manger le petit-déj, je bois mon café, et sur le balcon, un volet bleu s'ouvre comme ça. Et apparaît le prince. Il apparaît, je dis bien, il apparaît parce que dans ses familles, ils apparaissent. C'est comme ça. Chez nous, on n'apparaît pas. Ta mère, comme ma mère, elle apparaît pas. Tu la vois venir de loin, tu l'entends, il lui manque une pantoufle, c'est... En général, elle te dit un truc intime dès le matin, genre, c'est la dernière fois que je mange du fromage avant d'aller au lit. C'était incroyable. Bref, on est là comme ça, on prend le petit-déj avec ma chérie, ma maman se joint à nous. Tout va bien, c'est beau, c'est tranquille. Moi, je suis fou amoureux. La vie est belle. Le prince, il apparaît et il nous dit, je vais à la chasse. OK. Moi, j'entends ça. Je n'ai pas l'expression qu'il faut pour les gens qui vont à la chasse. Je la connais pas. Je me tais. Je dis, OK, pas commencer à inventer un truc. Je dis rien, OK? Je connais pas. Mais ma mère, elle lui a dit, qui va à la chasse? Sa place. Je lui dis, maman, qu'est-ce que tu crois qu'il va te dire à la pêche, la repêche, qu'est-ce qu'il dit? Ce sont deux mondes qui s'entrechoquent, les amis. Ce sont deux univers tellement aux antipodes. C'est vrai. Quand tu penses que mon fils, il a deux grands-mères, c'est quand même deux salles, deux ambiances, quand même. Quand il va passer le week-end chez sa grand-mère à Monaco, je vais le chercher le dimanche. L'autre jour, je lui ai dit, t'as fait quoi, mon fils? Il m'a dit, papa, c'est bien simple. Avec grand-mère, samedi, on a appris la quasi-totalité des noms des espèces de papillons vivant dans le sud-ouest de la Méditerranée. Et dimanche, on a assisté à une conférence sur la catapulte. C'était super. Quand il était chez ma mère la dernière fois, le dimanche, je lui ai dit, qu'est-ce que vous avez fait ce week-end? Il m'a dit, samedi, papa, toute la journée, on a cherché le portable de papy. Je lui dis, dimanche, il m'a dit, on l'a trouvé.
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2: Parfois j'ai des problèmes d'articulation un peu. Donc je suis allé voir quelqu'un, quoi. Je suis allé voir une orthophoniste. Je lui ai dit, je lui ai expliqué, ou je lui ai dit, voilà madame, je rentre parfois loin des mains quand je parle. Elle m'a dit quoi? Je dis bon, moi, c'est pourquoi je suis là, quoi. Et j'ai remarqué un truc. J'aime pas le fait de pas savoir bien parler, parce que j'ai l'impression qu'à cause de ça, parfois, on me prend un peu pour un con. Trop tôt le rire. Trop tôt. En bref, du coup, je suis allé voir une orthophoniste. Important de dire, je suis allé voir l'orthophoniste à l'âge adulte. Parce que normalement, tu vas voir ça à l'âge enfant. Tu sais, quand t'es au début de ta vie, c'est normal, t'apprends les bases. Moi, j'y vais maintenant, c'est bizarre. Parce que moi, mon problème, c'est d'articuler. Donc, en gros, je dois réapprendre à articuler. Donc, je dois réapprendre à parler. J'ai 27 ans. Donc, bon. Dans une semaine, j'apprends à être propre. Donc, je suis content, j'ai hâte. Oh là là. Ça a l'air pratique de fou, je jure. Quel plaisir. Non, mais c'est terrible parce que je dois faire des exercices d'articulation. Je sais pas si vous avez déjà fait ça avec quelqu'un en face de vous. C'est terrible. Ah, t'as l'air ridicule. En fait, j'ai l'impression d'avoir été genre réinitialisé en tant qu'humain et je suis au niveau basique. Genre, comment ça se passe toutes les semaines? Je suis dans un bureau, il n'y a rien, il n'y a aucune déco. Il y a juste deux chaises, deux adultes, moi et une autre, que je paye. C'est important de le souligner, ok? On est face à face, à genre 1m50, et à un moment donné, normal, elle me dit, allez-y. Et moi là, sans rigoler, je dois la regarder dans les yeux et être genre, bah, une heure c'est long, hein. Bah, après elle me dit, c'est bien, je dis merci. Je vous jure que toutes les semaines, il y a un doute dans ma tête. Je dis, mais en vrai de vrai, j'espère qu'elle est vraiment orthophoniste. Parce que, non mais c'est vrai que moi, j'ai fait confiance aveugle à cette personne. Tu sais, elle m'a dit, je suis orthophoniste, je l'ai cru. Mais imagine, c'est juste une folle. Tu te fous de la gueule des gens comme ça. Moi, j'ai peur d'arriver dans 10 séances quand il y aura un lien de confiance entre les moi. J'arriverai en mode « Babu, bibou, bu !» Enfin, genre... Pardon, waouh, je peux pas tenir. T'as tenu 10 séances, toi? Ah, j'ai vu des cons. Toi, t'es con de con, hein. Je dors, c'est pas vrai. C'est pas cool. Après, je vous rassure, elle m'a dit ce que j'avais. Elle m'a dit « Chier ce que t'as. Tu parles vite et t'articules pas trop. » Je dis « Ouais, ça, j'étais au courant, hein, je peux pas te mentir. » Elle m'a dit « En fait, tu souffres de bredouillement. » Ah, je connaissais pas. Mais j'aime bien le nom du problème. Bredouillement, je suis d'accord. Je trouve ça mignon. Après, elle a rajouté un truc. Après, elle m'a dit, par contre, c'est embêtant. Parce qu'en fait, le bredouillement, à l'inverse du bégaiement, c'est pas remboursé par la mutuelle. Je dis, ah, les bâtards. Je dis, c'est pas grave, c'est combien la séance? Elle me dit, c'est 80 euros. Je dis, ah ouais. C'est cher.
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2: Ça manque de diversité, on est d'accord, à la télé, ça manque de diversité. J'aimerais que ça change, j'aimerais aussi qu'on mette des Portugais. Mais le problème, quand vous parlez, on comprend pas ce que vous dites. Sérieusement, moi j'ai un ami portugais, j'avais du mal à comprendre ce qu'il disait. J'ai dit, hey, Koukabes, on se fait un karaoké. Oh, j'adore le karaoké. Quand tu prenais un micro pour chanter, c'était pire. Alexandrie, Alexandra, j'ai plus de petite que le Burkuda. Alors imaginez si on met un portugais dans une série américaine, un hold-up, essayez de comprendre ce qu'il dit. Boum, pa, et tout le monde va sous nos têtes. Je sais pas que le fiche couler. Arrête de fiche ma gueule, arrêtez de fiche mon gueule. Eh non, je suis une hold-up, tu peux une caméra cachée là, qu'est-ce que tu fais? Comment tu te perles? Comment tu te perles? Moi c'est Mohamed, écoute-moi, Mouyoumed. Mouyoumed, arrête de conneries, Mouyoumed. Moi je suis comme une chuchin, je suis comme une profiler. On dit profiler, profiler, profiler, profiler, caray. Et arrête de fiche ma gueule. Eh, qu'est-ce que tu fais? Tu rigoles, tu fiches ma gueule, tu fiches mon gueule. Si je le vois, tu rigoles, comment tu te perles? J'ai dit comment tu te perles ou caray. Moi c'est Mamadou, écoute-moi, Mimidou. Mouyoumed et Mimidou, arrêtez le connerie, là je peux faire mal. Deux minutes, qu'est-ce que tu fais toi là-bas? Tu veux te chauffer, je le vois avec mes joues. Lève-toi, comment tu te perles? Je répète, comment tu te perles? Moi c'est Bernadette, écoute-moi, Bernadette. Bernadette, arrête de pleurer, Bernadette, arrête de pleurer. Non, c'est parce que je panique, faut pas paniquer. Personne ne pounique ici.
3: Monsieur Gomez, monsieur Gomez, ne bougez plus ici, le GIGN.
2: Où ça parle des poupettes? Le GIGN.
3: Non, GIGN.
2: GIGN.
3: Non, GIGN.
2: GIGN ou caray?
3: Bon, monsieur Gomez, arrêtez vos conneries, il y a des tireurs d'élite sur le toit.
2: Ah, des tireurs d'élite?
3: Non, des tireurs d'élite.
2: Ah, des tireurs d'élite?
3: Non, non, non, enfin des snipers.
2: Ah, des snipers?
3: Bon, monsieur de Calvez, je veux passer quelqu'un de votre famille qui va essayer de vous raisonner.
2: José, arrête de conneries chez moi, Maria, rentre à la maison, rentre à la maison. Ma choupinette, mon amour, mon petit bacaillon, qu'est-ce que tu fais là?
3: Bon, repassez-moi ça. Bon, monsieur de Calvez, maintenant arrêtez vos conneries et dites-nous quelles sont vos revendications.
2: Oh, je veux un hélicoptère.
3: Un quoi?
2: Un hélicoptère.
3: Un quoi?
2: Un hélicoptère, craig.
3: Mais qu'est-ce que c'est que ça?
2: C'est un avion avec du geliche.
3: Quoi, vous voulez un Kinder Délice?
2: Ah, j'ai dit, je prends le compteur.
3: Ok, calmez-vous. Est-ce que vous pouvez appeler le mot?
2: Ouais, coulou, coulou, terre. Portugais sont extraordinaires, vraiment, sincèrement. C'est pour ça qu'on va pas la télé. Sérieusement. Monsieur Goncalves, c'est lui qui m'a inspiré ce personnage. Il était extraordinaire. Il savait que j'adorais les DVD de Walt Disney. Un jour, il m'a regardé, hey, Charles, j'ai ramené le nouveau DVD de Walt Disney. Je lui ai dit, c'est quoi? Il m'a dit, Rototouille. Imaginez si on mettait des Portugais dans n'importe quelle émission, ça changerait l'émission. Imaginez si on remplaçait Valérie Damido dans M6 Déco par un Portugais. Ça serait plus la même émission. T'aurais les candidats qui seraient là. Bon, on a préparé une valise, on est prêt à partir pour une semaine. Une semaine. Arrête de conneries, tu reviens cet après-midi, moi c'est terminé. Oh, j'ai notre chantier. Tu veux n'importe où, il change l'émission. Je suis désolé, tu mets un Portugais à Colonta. C'est sûr et certain, c'est lui qui gagne. T'aurais Philippe comme ça qui partira avec sa machette vers la jungle et là. Là que je te fais Philippe avec le machette là. Mais je coupais des branches et des feuilles pour faire une cabane pour le mettre à l'abri ce soir. Arrête de conneries, il y a du sable, il y a de l'eau, je te fais du mélange, ce soir je te mets du ciment et je te monte une maison. Denis Joignard, il vient deux jours après, il trouve des villas, des hôtels partout sur la plage. Ah, ils ont mis du carrelage sur toute la plage. Qui c'est qui a fait ça? Qui c'est qui a fait ça? C'est moi qui l'ai fait. Et vive le Portugal.
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2: Il y a eu un autre changement assez important pour moi ces derniers temps, que je suis d'ailleurs très heureux de partager avec vous ce soir, qui est qu'en ce moment, j'ai une copine. Ma copine est d'ailleurs d'origine algérienne. Une fois, elle m'a même emmené dans une manifestation pour l'Algérie. Imagine-moi dans une manifestation pour l'Algérie. On aurait dit une frite évadée d'un paquet de potatoes. Je découvre d'ailleurs des petits défauts chez ma copine en ce moment. Par exemple, j'ai découvert qu'elle ronflait. Une nuit, j'entends un bruit. Le lendemain, elle me dit « il faudrait que j'en parle à un médecin ». Alors j'ai entendu le bruit. Je pense qu'il faut en parler à un garagiste, madame. Ma copine est également un peu jalouse. Par exemple, elle s'est énervée récemment parce que j'ai dit que je trouvais la chanteuse Beyoncé jolie. Elle m'a dit « oui, mais tu comprends, c'est possible qu'un jour, elle vienne te draguer dans une soirée ». Alors c'est gentil, hein, mais tu me surestimes énormément. Tu sais, elle m'a dit ça comme si elle se positionnait en concurrente. Alors c'est gentil, hein, mais tu te surestimes énormément. Elle a même osé rajouter « tu trouves qu'elle a quoi de plus que moi ?» Tout ? Un jour, elle m'a même dit « je t'interdis formellement de parler à d'autres femmes. » Ce qui fait que ça fait 6 mois que ma voisine pense que je suis sourd-muet, hein. Mais j'aime bien le fait d'être en couple, tu sais. En fait, j'aime bien le fait de partager des moments de complicité avec quelqu'un au quotidien. Il y a des gens qui sont un petit peu tristes, d'ailleurs, quand ils sont seuls dans la vie. J'ai un ami qui m'a dit, il y a quelques mois, il me faut une meuf pour l'hiver. Alors, c'est pas une meuf qu'il faut, c'est une doudoune, je pense, hein, mais... Je découvre des choses, par contre, en étant en couple. Par exemple, je découvre que pour être pleinement épanoui en couple, il ne faut pas trop voir les pieds de l'autre personne. Une fois, j'ai vu ses pieds de près, je me suis dit « Attends, ça, normalement, c'est un personnage dans Le Seigneur des Anneaux. » Elle attrape des objets avec ses pieds. Je me suis dit « Mais je sors avec Gollum ou... » Non, mais c'est dur de s'entendre dans un couple au quotidien. Ça vous fait peut-être aussi les gens en couple ce soir. Parfois, tu regardes la personne avec laquelle t'es et tu te dis « Mais... » Pourquoi elle est là, elle, déjà ? C'est trop dur. Moi, elle m'a dit « Je veux une relation dans laquelle il y a du danger. » Bah, sans avec un tigre, je sais pas, hein. Il y a même certains reproches que tu ne peux entendre que dans un couple. Un jour, ma copine m'a dit « Paul, t'as les pieds froids. Qu'est-ce que vous voulez qu'on réponde à ça, mesdames ?» Ok, bah, je vais les régler thermostat 4, hein. Tenez-vous bien, j'ai même déjà entendu des phrases telles que « Paul, arrête de m'appeler par mon prénom, ça m'énerve. » D'accord, bah, excuse-moi, Thierry, hein. C'est trop compliqué la cohabitation en couple en plus. Il y a quelques temps de ça aussi. En pleine nuit, ma copine entend un bruit dans le salon. Elle me dit « Est-ce que tu peux aller vérifier, s'il te plaît ?» Moi, je suis un homme courageux. Donc je réponds « C'est pas que je veux pas, c'est que je dors tout nu. J'arrive devant un cambrioleur, je lui dis quoi ?»« T'arrêtes ou je t'assomme avec ma teub ?» Ils étaient deux. Mais j'ai beaucoup d'affection pour ma copine néanmoins. Je vous dépeins quelques défauts, mais elle a bien sûr beaucoup plus de qualités que ça dans la vie. Notamment une qui m'a particulièrement séduit par rapport aux autres, qui est qu'elle est très féministe dans l'état d'esprit. J'aime beaucoup. Il y a juste quelques petits trucs que j'ai plus trop le droit de faire depuis que j'ai une copine féministe, tels que par exemple donner mon avis. Maintenant qu'on communique tous les deux, je dois surtout donner son avis, hein. Un jour, elle m'a même dit, en tant que femme féministe, si un jour on se fait agresser, je tiens absolument à me défendre toute seule. Ben, j'espère. Puisque je ne serai malheureusement d'aucune utilité, madame.

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2: Rentrez chez vous, là. Arrêtez, vous m'arrêtez comme des coups, là. Rentrez chez vous, là. Mais putain, si vous avez pas de logement, trouvez des logements, là. Battez-vous, là. C'est une image, battez-vous, crétin. Battez-vous, là. Il reste des logements, si vous voulez. Même moi, j'ai trouvé un logement. J'ai trouvé un œuf de mie. Ouais. C'est bien, ça suffit l'œuf de mie, c'est bien. Bah tiens, en face du périph', faut suivre du métro derrière la gare. À côté, y'a rien, mais sans travaux. Ouais, je suis au 16e. C'est vrai, c'est bien le 16e. On m'avait dit, tu verras, c'est bien le 16e. Oh putain, c'est vrai, c'est bien. Surtout quand y aura l'ascenseur. C'est pas très grand, quoi. C'est carrément construit autour de vous, voyez-vous. Quand on arrive, on se dit, putain, y'a que des placards, alors. En fait, c'est des pièces, voyez. C'est pas très grand, mais c'est fonctionnel, c'est bien. C'est bien. Bon, par exemple, vous êtes dans l'entrée, là, je vous fais. Non, je le refais, parce que sinon, on n'est pas couché. Attends, je le refais. Vous êtes dans l'entrée, je vous fais. Je fais. Vous êtes là, vous pouvez penser, vous pouvez faire des trucs, c'est bien là. Tout d'un coup, vous dites, tiens, je vais faire pipi. Il y a des fois comme ça, on se dit, tiens, je vais faire pipi. Il y a des fois, on se dit, j'aurais dû faire pipi, mais c'est trop tard. Oh, ça y est, vous êtes aux toilettes. Oh putain, c'est fonctionnel, putain. Une nuit, je me lève, vous faire pipi, je rentre, la lumière s'allume. Je ressors, elle s'éteint, je dis, putain, c'est moderne. Et en fait, j'avais fait pipi dans le frigidaire. Parce que le frigidaire, c'est comme une grande pièce, quoi. Sans chauffage, c'est une grande pièce. Par exemple, vous êtes là. Ah, c'est possible d'être là, c'est chez vous. Alors, vous êtes là, c'est possible. Bon, là, c'est pas possible, il y a le mur. Mais sinon, c'est possible. Bon, vous dites, tiens, si j'allais sur la terrasse. Ah, pourquoi pas, s'il fait beau. Bon, c'est pas la terrasse. C'est bien foutu, la sécurité. Il n'y aurait pas eu le mur, c'était la chute. Voilà, les autres pièces. Bon, l'autre pièce. La chambre, par exemple, c'est dans la chambre, je vous fais. Vous êtes là, vous flânez. Tout d'un coup, vous dites, où est-ce qu'il est le lit? Et le lit, vous êtes dessus, ça fait tapis aussi. Putain, c'est fonctionnel. Bon. La table de chevet, par exemple, la table de chevet, vous l'attrapez, hop, vous l'ouvrez. Hop, vous l'ouvrez, hop, vous la fermez, hop, elle est amovible. Bon, en fait, c'est vide ordure. Oh, mais si on veut, ça peut faire table de chevet. Il suffit de le savoir, c'est tout. Moi, la première fois, j'ai paumé mon radio réveil, mon chéquier, ma montre. Mes seringues. Par contre, ce qu'il faut... Par contre, ce qu'il faut là-bas, c'est aimer les bêtes. Il y a des bêtes. Bah, ripote, avec ta tête, tu pourras venir, toi. Les bêtes. Les bêtes, c'est des rats. Les rats. Un peu de peinture, une cage. Hop, vous avez des hamsters. Par contre, c'est un peu cher. Si je vous dis le chiffre... Vous allez vous dire qu'est-ce qui se passe, alors il nous file le résultat du loto, quoi. Mais c'est bien, ça l'est vous. Le seul truc qui déconne, c'est le voisin. L'autre fois, c'était en pleine nuit, je dormais pas, j'ai surveillé ma voiture. J'aurais pu m'en passer, j'ai pas de voiture. Mais tout le monde le fait, alors moi, pas con, je le fais. Alors j'étais là, je la regardais par la fenêtre. Tout d'un coup, j'entends de la musique. Oh putain, le Walkman du voisin. Alors, je vais chez lui. Alors, on se prend pour Didier Mozart. Et paf, je pète la tête. Oh, faut bien qu'on rigole un peu entre voisins. Et ben, il a appelé le flic. Par la fenêtre, parce qu'on n'a pas le téléphone. Et eux, ils ont une voiture à eux garée dans la cour. Et pas con, pour la garder, ils restent à quatre dedans toute la nuit. Avec la galerie qui clignote. Comme ça, on sait que c'est habité. Ben, ils sont venus, et c'est moi qui les ai emmenés. Ouais, je m'en fous. Ma spule, elle est plus grande.
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2: Moi, je viens d'accoucher, donc quand je suis émue, je me pisse un peu dessus. Ouais, deuxième grossesse en plus, hein, donc il reste plus grand chose en bas. Je sais pas s'il y a des femmes qui ont accouché par applaudissement. Voilà. Ouais. Vous n'êtes plus étanche non plus, hein, mesdames. Je suis en congé maternité, là. Je sais pas si vous avez vu, ils ont allongé le congé paternité de 14 à 28 jours. Bon, c'est chaud, hein, de s'occuper de deux personnes à temps plein, là, pendant un mois. Ah ouais, non, mon mari ne fait rien, vraiment. C'est historique, hein, ça date pas des enfants. Je sais pas s'il y a des femmes qui sont concernées par ce problème. Voilà, clignez des yeux, mesdames, clignez des yeux. C'est un truc de fou, parfois je le regarde, je me dis, mais il attend quoi? Il est comme ça sur le canapé. Il attend sa lettre pour Poudlard ou c'est un truc de malade quand même. Et c'est... Ce qui fait que quand il fait un truc bien, un seul truc, je vous jure, je l'encourage comme un petit gogol. Je suis là, et ben oui. Et oui, c'est mon Nico qui a rempli le lave-vaisselle. Je vous jure, j'ai l'impression d'avoir un petit stagiaire inefficace à la maison. Un mec qui s'est donné à fond pendant sa période d'essai. Parce qu'en plus, il savait pas qu'il était le seul à postuler au job, hein. Et qui maintenant ne fait plus rien. J'ai essayé de gratter la pitié auprès de ma mère. Ne faites pas ça. Vraiment, cette génération n'a aucune empathie avec la charge mentale. Je lui ai dit, mais maman, je sais pas, papa, il s'occupait un peu des enfants. Ouais, elle m'a dit, alors je t'explique ma fille, en fait, j'ai fait des enfants pour que vous m'aidiez à gérer votre père. Ah ouais, c'est un autre niveau. Hein. Alors après, il faut relativiser. Hein. Je me dis, l'avantage d'avoir un mari aussi feignant, aussi désorganisé, c'est qu'il ne demandera jamais le divorce. Non? Ah bah c'est trop compliqué. Inversement, les premiers formulaires SERPA, il va faire « Oula, laissez tomber. » Non, je peux plus la blairer, mais bon, j'ai pas d'imprimante, alors... C'est vrai, hein. C'est bon. Quand je vois, là, sur les réseaux, ils mettent vachement en avant, en ce moment, les gens polyamoureux. Je sais pas si vous avez vu parler un peu des... C'est merveilleux. Je me dis, voilà, ça part du principe que les hommes peuvent gérer plusieurs relations en même temps. Eh bien, moi, mon mari, il n'a que moi. Il se noie déjà dans un verre d'eau. La dernière fois, il m'a dit, ma chérie, que veux-tu pour ton anniversaire? Je lui ai dit, oh, bah, rien. Eh bien, je n'ai rien eu. Oui, il était heureux d'avoir exaucé mes rêves. Hein, bon, après, non, écoutez, je vais pas vous mentir, le mariage est ma planche de salut, parce que j'ai découvert récemment que j'étais un mauvais coup. Voilà. Bon, vous n'avez pas l'air surpris, hein, mais... Je dîne avec une copine qui me dit « Ah non, mais moi, ma poule, je te le dis tout de suite, hein, moi, quand je suis fatiguée, c'est une fellation et basta. » C'est-à-dire que moi, je suce mon mari quand la gauche passe au second tour des présidentielles. Ah oui, non, moi, j'ai trois positions récurrentes. Hein. Deux, si tu enlèves le mouvement de tête. Voilà, c'est... Bon, j'ai pas toujours été cette femme frigide, non. En fait, j'ai fait une école de commerce. Ah, moi, j'ai vu du pays. Hein. À un moment donné, je couchais avec tellement de mecs que j'avais le wifi gratuit dans toute la ville. Je vous jure. Parfois, je perdais la connexion, je passais devant un bâtiment, je me disais, tiens, Antoine a eu son diplôme. Voilà, mais plus du tout, hein, plus du tout. Maintenant, c'est... Non, ma vie sexuelle est un néant, vraiment. J'ai une copine qui m'a dit, mais dans ce cas-là, ma chérie, change de pièce. Alors, je vous déconseille, hein, c'est vraiment un conseil à la con. Moi, j'étais concentrée sur tout, sauf sur ça. Je veux dire, j'étais là, pourquoi j'ai choisi le modèle Vorkstrop d'IKEA. 6 ans que j'attends qu'il pose ses couilles sur la table, en fait, ça fait des traces. Enfin, mais c'est... catastrophique, mais... Non mais c'est ça aussi, moi je me suis vachement embourgeoisée hein, dans mes rapports sexuels. Hein. C'est pour vous dire, hein, maintenant quand je fais une fellation, je pense plus à mes draps qu'à mon mec. Voilà. Non, j'ai atteint cet âge où je préfère avaler que lancer une machine. Quand même.
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1: Je suis breton. Moi, j'ai été accepté en Bretagne. Je vais raconter le truc. Un jour, je suis rentré dans un bar breton, tu vois, mais sur un port typique du littoral armoricain, vraiment. Bon, je voyais rien, il pleuvait, donc bon. Je suis rentré dans le bar, il y avait le patron derrière le comptoir, un chien, deux clients, trois bonnets rouges. Je dis, ben, hola, qu'est-ce que t'as? Pour l'ambiance. Et je dis, ben, je

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3: Mais avant, on va quand même boire l'apéro. Ah ouais. J'ai attendu ce 60 litres de bière. On a attaqué l'apéritif, non? Ça, j'ai les yeux qui saignent, là, c'est quelle heure, là? Bon, c'était 8 heures, le matin, évidemment. Et là, il nous sert du Ricard. Oh là là. Enfin, c'est lui qui le fabrique lui-même. Hein. C'est du Ricardec, quoi, tu vois. À base d'huîtres périmées. Oh là là. C'est d'une violence! Lui, il s'en sert même pour imperméabiliser la coque de son bateau. Alors bon, pour te dire. Moi, je suis dans les cordes, mais complet. Oh là là, j'attrape un gâteau apéro qui traîne sur le comptoir. Là! Ouah, c'était du beurre. Oh, et là, Caradec me dit, bouge pas, bonhomme, je vais chanter l'hymne breton. Oh, Bresse, ma branche. Tout le monde chiale. Moi, excès de confiance, je dis, putain, on dirait Nolwenn Leroy. L'erreur! C'est au moment où il allait me sabrer la langue que, heureusement, il y a un nain déguisé en fléchette qui est rentré dans le bar. Nain, il est arrivé, il a fait « Wouh, salut les gars, ça va bien, c'est cool !» Je sais pas faire l'accent des nains. Bon, il me dit « Dis allez hop, celui qui me zette en plein cœur de la cible, tournée générale de Foussen !» Bah, l'autre, ni une ni deux, il a rangé son sable, il a posé ma langue, il a attrapé le nain. Là, il l'a balancé contre une cible. Putain, on a fait combien? Tournée générale de Chouchen. Oh. Le Chouchen, oh. C'est un alcool breton à base de miel. Bon, là, c'est Caradec qui le fabrique lui-même. Hein. Pour aller plus vite, il broie directement des abeilles dans de l'éther. Bah, t'as à peine goûté, tu cherches des fleurs. Donc, Et là, Caradec, il nous dit, attends, bouge pas, on va le faire à la bretonne, on va jouer à Roxane. Pour boire le Chouchen, je dis, que je sais que ce délire. Et là, tous les clients du bar, hein, en breton, on dit poivreau, et ben tout le monde s'assoit, et chacun d'entre eux prend une mignonnette de Chouchen. Hein, Et là, j'entends la musique Roxane de Police qui part. Ce que j'ai compris du jeu, c'est qu'à chaque fois que t'entends le mot Roxane, il faut que tu te lèves, que t'en boives le plus possible et que tu te rassoies sur tout le long de la chanson. Oh, le couplet, ça va, mais le refrain... le gagnant, c'est celui qui est pas mort. Hein, En 3 minutes, l'ambiance, elle change complètement. Tout le monde s'est mis à jouer devant, derrière, même les gendarmes. Ils nous ont rejoints, ils ont garé leur Kangoo à l'intérieur. À la fin du jeu, j'étais fatigué. Les corps étaient fondus. La mère était à l'intérieur. Ma mère était à l'intérieur. Moi, j'ai décroché le nain qui était planté au plafond. Il y avait même un vieux druide qui était là en train de flageller les gens avec un Guy, quoi. Enfin, le gars s'appelait vraiment Guy, quoi. Oh là là. Et là... debout, vivant, il restait Caradec. Et Ballon d'Or depuis 1000 ans. Donc, Et moi, je pesais 1000 litres. J'avais une haleine solide. Caradec s'est approché de moi, il m'a fait « Bravo, bien joué, Moussaillon. T'es un vrai breton. T'es prêt pour la finale ?» Oh putain. Ça voulait dire non, mais il a rien compris, il a remis Roxane depuis le début. Voilà!
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0: on est dans une époque de conneries décomplexées. C'est-à-dire, on s'en fout. Hein. Le vrai con, si tu veux, il lève la semelle et puis ça part. Brrr, en arrosage automatique. Si tu veux. Hey, vas-y, je t'arrose de ma connerie. Non, mais il y a des fois des personnes, si tu veux. Il y a des cons, tu veux leur parler, il faut mettre des lunettes de soudure. Hein, ça gicle. Ça peut te fêler une paupière, un vrai con. Hein, c'est un truc. Hein. Et pourquoi il y a autant de cons? Je me mets dans l'eau parce que maintenant, il faut parler. Voilà, faut l'ouvrir. Faut, donc forcément, ça multiplie eh ben, le risque de dire des conneries. Hein. Tu fermes la bouche. La bouche fermée empêche la connerie de passer. Ben voilà. Ben, on n'est pas obligé d'avoir un avis sur tout. Tu vois, maintenant, faut l'ouvrir. Ben, le chef à l'usine, tu vois, ça fait 20 ans qu'il fait son briefing le matin. Tu vois, il est devant 12 gus et nana. Le mec, il connaît son briefing par cœur. Ça fait 20 ans. Il dit, toi, 8h20, tu vas à poste 1. 8h40, tu vas poste 2. Toi, 9h, tu vas poste 3. Et puis on lui a dit, mets de l'eau dans ton vin, chef. Demande si quelqu'un a des questions. Il n'y a pas de questions à poser, mais on s'en fout. Voilà, on ne sait jamais. Comme ça, ça fait... Les gens se sentent plus à l'aise. Ils peuvent parler, parce qu'il faut parler, il faut verbaliser. Donc maintenant, le chef, il dit, bon, est-ce que quelqu'un a une question à poser? Eh ben, il y a 5-6 ans, il n'y avait pas de questions. Maintenant, oui, t'as...
1: Oui, moi, Églantine. Ouh, voilà, oui. Je voudrais savoir, chef, pourquoi je dois partir poste 3 à 8h40 alors que j'en ai parlé avec Jean-Pierre et Cadera qui l'autre jour ont embauché à 8h20 poste 2. Je trouverais beaucoup plus logique pour...
0: Mais ta gueule ! Ta gueule ! Mais ta gueule ! Déjà, on prend pas la parole hein, devant tout le monde pour évoquer son cas personnel. Ça s'appelle la politesse. Déjà, primo, on fait pas chier les gens. Et puis si t'es pas contente, hein, tu prends le chef sur le parking, tu te fais expliquer. Et si t'as toujours pas compris, tu te fous en mi-temps thérapeutique et t'arrêtes de nous casser les couilles. Qu'est-ce que c'est que cette manie de l'ouvrir comme